0: Et Alain Delon ne se quitte plus.
1: Alain Delon enchaîne les films, dont Jeff et Mad Lee, sur lesquels il a comme partenaire l'égérie de Georges Lautner, Mireille Darc. Ils tourneront 8 films ensemble. Nouveau coup de foudre qui scellera une histoire d'amour qui le marquera à jamais. Il dira de Mireille, près de 40 ans plus tard, lors de sa disparition, « Elle était la femme de ma vie, ma moitié ».
0: 2 ans plus tard, alors que Delon est à Marseille pour tourner Borsalino et que le couple cherche un coin de soleil et de tranquillité, l'ami et agent de l'acteur, Georges Baume, leur fait découvrir Aix-en-Provence où il habite. Ils sont sous le charme et ne tardent pas à s'installer dans un hôtel particulier du quartier Mazarin, le plus ancien de la ville.
2: Pourquoi tu t'en vas?
3: Parce qu'on est deux.
2: Je comprends pas.
3: Facile à comprendre. Un jour ou l'autre, il n'en restera plus qu'un de nous deux. Faut mieux que je m'en aille avant. On finira par se tirer dessus.
0: Dans l'hôtel de Boisgelin, aux belles pierres ocre, construit en 1650 et classé monument historique, ils louent le vaste rez-de-chaussée qui leur permet de profiter de l'adorable jardin avec son imposante fontaine à vasque. Ils y font même percer une porte dans l'un des murs afin de pouvoir sortir discrètement et éviter les éventuels groupies ou paparazzi, et flâner dans les rues ou aller déjeuner aux Deux Garçons, la plus célèbre brasserie de la ville.
4: Tu sais que tu m'aimes?
2: Sûr.
4: Même après que tu m'auras fait l'amour.
2: Ça dépend de toi.
0: Ils y mènent une vie paisible, en famille, dans cette ville qui est encore une belle endormie, qu'une polémique va réveiller un peu. Alain et Mireille aimeraient bien pouvoir se baigner au saut du lit et faire construire une piscine. Une faute de goût majeure pour les habitants du quartier et les défenseurs du patrimoine. Une polémique qui en créera une autre. Mireille Darc aime bronzer au bord de sa nouvelle piscine en tenue d'Ève, conduisant un voisin, dont la vue donne sur le jardin, à déposer une main courante pour offense aux bonnes mœurs. Une protestation qui n'empêche pas l'actrice de continuer à les arder nus sous le soleil aixois.
4: Faudra encore un peu de champagne.
2: Sommelier ?
4: Parce que vous avez besoin du sommelier pour me servir. Mais doucement, le champagne c'est fragile. C'est mon père qui m'a appris ça.
2: Ah oui ?
4: Tiens, vous n'avez pas besoin du sommelier pour me tenir la main? Vous ne voulez pas coucher avec moi en plus, là, tout de suite sur la banquette?
0: Ils passeront 5 ans dans ce lieu dont la beauté laisse interdit, comme le dit Mireille. Et aujourd'hui, il n'y a aucune plaque pour rappeler aux nombreux touristes qui se baladent sur la jolie place des Quatre Dauphins que cet hôtel particulier a abrité l'une des plus fameuses idylles.
5: C'est un mot qu'elle m'a écrit, il doit y avoir 40 ou 35 ans, ou 35 ou 40, peu importe, qui résume à lui seul tout ce qu'est Mireille. Et c'est un mot que j'ai toujours avec moi depuis ces 40 ans et qui m'aide à vivre. Mon amour, il est 3 heures du matin et je n'arrive pas à dormir. Je pense à toi qui as tellement de mal à vivre. Je t'ai donné, tout. Et j'ai simplement besoin d'un peu de calme et de tendresse et d'un sourire le matin parce que la vie est là et qu'il faut remercier le ciel d'être l'un en face de l'autre et de s'aimer.
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7: Vous l'avez forcément déjà remarqué en allant de Palavas à Carnon, ce fortin qui trône au milieu de l'étang du Levant. C'est la redoute de Balestras, une tour de guet qui a passé 60 ans emmurée dans un château d'eau.
8: Au secours des pirates !
7: Au milieu du XVIIIe siècle, de nombreux pirates barbaresques arpentent notre littoral et détroussent les navires marchands. Et il y a aussi les Anglais qui se prennent pour les maîtres des mers. Fire ! Pour protéger les populations, Louis XV fait construire tout au long des côtes françaises une série de fortins équipés de sémaphores. Lorsqu'un bateau suspect se rapproche dangereusement, on envoie des signaux pour prévenir les gardes-côtes qui envoient alors au canon quelques coups de semonce. Du Gros du Roi jusqu'à Hague, dont construit un réseau de 8 tours de guet, on peut encore voir celle de Frontignan, Marseillan, Sète, au Grand Travers aussi, et donc celle de Palavas. Dès 1743, la redoute de Balestras assure sa fonction protectrice, et ça va durer plus d'un siècle. Autour de ce fortin, peu à peu, des pêcheurs installent leurs cabanes, et c'est tout un village qui finit par prendre forme. En 1906, on installe sur le toit de la tour une citerne qui va alimenter en eau les fontaines de la commune. Au début du XXe siècle, la station balnéaire, devenue reine des plages, voit ses besoins en eau augmenter. Alors en 1943, la mairie décide de bâtir un véritable château d'eau. Il y a toujours la cuve sur la redoute qui est alors emprisonnée d'un sarcophage de béton.

0: faudra attendre les années 90 pour la redécouvrir. On détruit le château d'eau pour bâtir à la place le phare de la Méditerranée, 45 mètres avec son restaurant tournant au sommet. Et la redoute, elle, est démontée pierre par pierre par les compagnons du devoir. 300 tonnes de pierres marquées une à une et transportées sur un autre site. Il faudra aussi tailler de nouvelles pierres pour remplacer celles qui sont trop altérées. La ville de Palavas a choisi l'étendue Levant pour reconstruire le fortin à l'identique, dans la même orientation qu'à l'origine. Il trouve au milieu des flamants roses un écrin à sa mesure. La redoute de Balestras abrite depuis le musée Albert Dubout, dessinateur caricaturiste qui a contribué à la réputation de Palavas grâce à ses dessins du célèbre Petit Train. Voilà une bonne occasion d'aller la visiter.
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1: Avaler des légumes aux ados, c'est souvent mission impossible.
2: Parce que c'est pas bon.
1: Et si en plus les légumes sont moches, bah là c'est carrément la guerre.
3: Oh, toi, file dans ta chambre et que ça saute. Dépêche-toi. Allez, ouste.
1: Carottes tordues, navets craquelés, patates trop grosses ou trop petites, difficile de leur faire avaler tout ce qui sort des standards parfaits des supermarchés.
4: Non, j'ai pas faim.
1: Du coup, les légumes moches finissent à la poubelle. Pourtant, ces légumes-là ont autant de goût, voire plus de caractère. Mais non, ils ne rentrent pas dans le moule. Comme dans la vie, ce qui n'est pas dans la norme est souvent mal perçu. Et dans l'alimentation, bah, carrément jeté.
5: Je me rappelle dans le temps que, quand j'étais petite, qu'on ne gaspillait rien.
1: Au lycée d'Avier à Joigny, on a décidé de casser les codes et de ne rien gaspiller avec une soupe un peu spéciale.
6: Tiens, ça c'est de la soupe au chou.
1: Alors, elle n'est pas forcément au chou, mais tous les mercredis, entre 10h-10 et 10h10, c'est l'effervescence dans la cafétéria. Des centaines d'ados, des cuillères qui s'agitent, des verres de soupe qui disparaissent en un clin d'œil, 150 portions englouties avec le sourire. Le secret ? Une soupe préparée avec des légumes moches. C'est tellement bon. Bah oui, des carottes difformes, des pommes de terre irrégulières, transformées en un délice réconfortant.
7: Avant, j'étais moche. Ma vie était un enfer.
1: Et puis l'équipe choc de l'association Lycévasion, née en 2025, est arrivée et elle a tout changé. Avec cette idée choc, et si on montrait que moche ne veut pas dire mauvais ? Et ça marche, les élèves adorent, tout se passe comme sur des roulettes au lycée Louis Davier. Voilà un geste d'éducation de bon goût, doublé d'un geste solidaire et anti-gaspi, qui met dans le mille. Du coup, j'ai envie de m'y mettre aussi. Allez, sauvons les légumes moches.
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8: Oh, j'en peux arrêter de beuvracher.
9: Berrichon dans le texte.
8: Beuvracher, c'est boire des petits canons. Mais à force d'en mettre derrière la cravate, vous pourriez ben avoir le gerlé, puis devenir causant. Puis si vous continuez à beuvrailler, vous serez abreuvagé, plein comme une nœud. Mais quand c'est que vous en avez vos deux pleins patins, le lendemain, il y a le pivert qui vous colle dans le nez, yo. Ça fait qu'au goûter, vous buvez plus que de l'io. Vous faites un repas de bœuf. Les bonnes résolutions de plus toucher à une chopine, oh, ça dure jamais ben longtemps. On retrouve ben vite son avaloire, et puis on se remet en beuvée. Faut dire que chez nous, dans le Berry, j'encle l'embarras du choix. Châteaumeillant, Mentoux, Tchinci, Reuilly, Sancerre, Valencé. Sans compter Saint-Marcel et Venem. Comment voulez-vous en que ça que j'arrête de gobloter? Maurice Sandré, dans Plein Communeux, nous décrit son état. Cré bon Dieu! Tchic, ça veut donc dire. V'là que je peux plus rester d'aplomb. Quand que je cause, je raconte des bêtises et j'ai la tête comme un vrai plomb. Je peux plus me tenir sur mes giboles. J'ai comme qui dirait mal aux cheveux. Ah, je crains bien que je suis plein, ma parole. Là oui, je suis plein comme une nœud. Oh, c'est une chose qui est pas naturelle. Où que j'ai ben pu attraper ça? Ah, va m'enduler, ma fumelle, en me voyant dans cet état-là. Ah, pour une fois que je fête la Sainte-Barbe, je peux plus rentrer chez nous, mon Dieu, sans me cramponner à tous les abes. Ah, ça y est, ben, je suis plein comme une nœud. C'est que pour arroser la bonne cuisine, en que le lieutenant, tous les deux, j'avons bu nos 17 chopines. Du coup, nous voilà plein comme une nœud.
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10: Les petits bonheurs, ce sont des rencontres au petit bonheur. Donc, au hasard, sans rendez-vous, sans se présenter, avec juste un tout petit et discret micro ici. Et en voici un de petit bonheur que je vous ai trouvé en Haute-Savoie, dans la commune de Rumilly, où pendant près d'une dizaine de minutes, j'ai suivi en voiture une monoplace qui circulait dans la ville. Alors maintenant qu'elle est arrêtée et que je m'en approche, je m'aperçois de mon erreur.
11: Bonjour.
10: Bonjour, c'est pas une monoplace, il y a deux places quand même.
11: Oui.
10: Et c'est quoi cet engin ?
11: Une Arrelatome.
10: Alors, je vais attendre qu'il enlève son casque parce que là, on comprend pas trop bien. Voilà.
11: C'est une Arrelatome.
10: Ça veut dire quoi ?
11: Arrelatome, c'est un moteur, enfin une voiture entière anglaise. Donc avec un moteur Honda compresseur
2: 310 chevaux pour un poids total de 520 kg.
10: Quand je l'ai vu arriver tout à l'heure, parce que je vous ai croisé vraiment, ça fait un petit moment là que je vous ai suivi, de loin on a l'impression de voir arriver une monoplace.
2: Ouais, c'est atypique, ouais.
10: Ça, c'est autorisé à rouler ici sur la voie publique?
2: Il n'y en a que 27 en France homologués sur route, et autrement, toutes les autres elles sont sur piste.
10: Donc là, ça veut dire rouler avec un casque obligatoire?
2: Oui, c'est conseillé parce que si vous avez un accrochage, un accident.
10: En même temps, quand on a une voiture comme ça, on n'a pas trop envie d'avoir un accrochage.
2: Ouais, il faut faire attention avec ça sur la route. Il peut vite arriver des accidents.
10: Et alors là, c'était quoi, un petit tour pour le plaisir?
2: Ah non, c'était juste pour poser chez Anthony. Il doit faire un petit check sur la voiture.
10: C'est qui Anthony? C'est un mécano?
2: Ouais, Anthony.
10: Et ça, c'est votre voiture?
2: Non, c'est la voiture à mon papa. Là, il est au travail et vu que j'ai un petit trou entre les cours, je l'ai ramené.
10: Ouais, mais puis ça doit plutôt faire plaisir de ramener cette voiture-là, surtout.
2: Ouais, c'est cool, ouais, c'est fun. Ça fait plaisir.
10: Du coup, le papa, il roule beaucoup avec?
2: Ouais, il roule plutôt pas mal, ouais. On l'a eu il y a un petit peu moins de 2 ans et on a roulé sur piste, ça va plutôt pas mal, ouais.
10: Et ici, dans l'agglo, à Rumilly?
2: Pas trop, sur la route, on évite un petit peu de rouler.
10: Parce que là, je vous ai suivi 3-4 km, je sais pas, on était vers Moy là-haut, là. Oui. Et vous avez bien vu le regard de tout le monde, quoi. Tout le monde vous mate.
2: Ouais, c'est vrai que c'est pas tous les jours qu'on voit une voiture comme ça, donc c'est drôle.
10: Vous, c'est une passion, la voiture?
2: Bah, moi, à côté de ça, je fais du karting de compétition.
10: Et... Ah oui, les chiens font pas des chats, quoi.
2: Ouais, ouais, t'as le père, t'as le fils, ouais, on peut dire ça, ouais.
10: Vous avez quel âge?
2: J'ai 17 ans.
10: Bon, en général, les jeunes qui se lancent dans le kart et puis qui ont un petit peu des capacités, l'objectif, c'est pas le kart, c'est quoi derrière?
2: Après, peut-être monter les échelons, mais ça coûte très très cher, donc pour l'instant, je suis bien dans le kart.
10: Bon, papa, il a les moyens de s'acheter une belle voiture quand même.
2: Oui, mais bon, une saison de monoplace, c'est 3 fois le prix de cette voiture, donc. Puis j'ai 2 grandes sœurs, donc faut que ça soit équitable.
10: Bon, 17 ans, peut-être que vous commencez à avoir des perspectives professionnelles?
2: Oui, moi j'aimerais bien être horloger.
10: Ah oui, rien à voir, je m'attendais à un truc, voiture.
2: Ah non, du tout, c'est vraiment un loisir.
10: Et votre prénom?
2: Alexis.
10: C'est quoi le dernier petit bonheur d'Alexis?
2: Dernier petit bonheur, je sais pas, manger.
10: Conduire la voiture à papa, c'est pas un petit bonheur?
2: Si, c'est un grand bonheur, ça. C'est un grand bonheur. C'est pas pareil. Mais ouais, je suis fier que mon père me fasse confiance, quoi. C'est incroyable de pouvoir conduire ça à 17 ans, j'ai beaucoup de chance.
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1: L'atelier Fernand Robert, le temple du chapeau en Sarthe, un atelier d'excellence qui fournit les plus grandes marques de luxe. Mais comment ça fonctionne? Quelle machine et quel savoir-faire? Je vais vous emmener dans les coulisses d'un atelier de fabrication de chapeaux. Aujourd'hui, j'ai testé pour vous les ateliers Fernand Robert. Direction le 36 rue de Carnac à Coulaines, j'arrive sur un petit parking et j'ouvre les portes de l'atelier. Une femme m'accueille.
2: Bonjour, bienvenue aux ateliers Fernand Robert.
1: C'est Axelle Jarosset, la directrice des lieux. Elle est en charge de l'atelier depuis 5 ans, mais c'est une histoire de plus de 120 ans qu'elle a pour mission d'entretenir et de continuer de développer.
2: Oui, absolument. Vous êtes ici dans un atelier de modistes où on fabrique des chapeaux grâce à des machines qui sont elles-mêmes centenaires, avec lesquelles on travaille le feutre, la paille et puis différents matériaux naturels pour notre clientèle locale et internationale. On a même travaillé pour le roi du Maroc, vous voyez, donc c'est la princesse de Thaïlande.
1: Et bien souvent, c'est surtout pour les cérémonies de mariage que l'atelier travaille avec des clients de Paris, d'Angers, de Tours, qui viennent directement sur place pour ça. Mais autrement, l'atelier s'active aussi dans des domaines bien variés, cinéma, palace, spectacle, mode de luxe ou encore cirque, tout est possible.
2: On a ici 350 moules de formes différentes, dans des tailles différentes.
1: Et avec une variété de matières, feutres ou pailles, de toutes les couleurs et toutes les qualités.
2: Tellement de sortes de chapeaux que tout le monde peut y trouver son compte.
1: Des chapeaux qui passent d'abord tous par la main et les machines de Xavier David, le chapelier. Ces fameuses machines de 1905 qu'il a appris à dompter sur le terrain. Des belles machines, encore joliment entretenues et peintes de vertes, avec un système mécanique qui est encore aujourd'hui inégalé. Le moule chauffe par en haut et par en bas, au gaz. On place le feutre au milieu et c'est parti.
3: Et par un jeu de pédale, je peux bloquer le feu.
1: Après cette étape du moulage, Xavier taille et nettoie avant de passer le relais à ses collègues de la couture, à la main et à la machine. La dernière étape, c'est Mirella qui s'en charge. Elle gère toutes les finitions.
4: Donc je commence avec préparation d'extérieur. Le nœud, le galon, l'intérieur, toute la finition, c'est moi. Je fais tout, et même le dressage.
1: Une rigueur et un savoir-faire reconnus par le cinéma, puisqu'on peut voir sur grand écran nos chapeaux sartois.
2: C'est vraiment une fierté pour nous, comme quand on a vu dans le film Astérix, par exemple, donc pour les petits chapeaux chinois. Ils sortent de l'atelier, donc c'est vrai qu'on est tous allés au cinéma pour aller voir le film.
1: Alors si le monde du chapeau vous intéresse et que vous voulez profiter de la qualité à prix réduit, sachez que c'est possible.
2: Oui, tout à fait. On ouvre les portes de notre atelier du lundi au jeudi pour la clientèle locale, donc les gens qui veulent venir acheter un chapeau, ou ça peut être aussi un béret, un bonnet.
1: Ou chapeau de mariage, vous pouvez en tout cas soit venir sur place, ou faire des demandes particulières si vous le souhaitez également par téléphone. Dans tous les cas, les ateliers Fernand Robert ont encore de beaux jours devant eux, et sans conteste, c'est un savoir-faire testé et approuvé par ICI MEN.
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5: Dans Toujours à la page, je vous emmène dans une forêt extraordinaire. Extraordinaire et inquiétante à la fois. Celle de Chimère tropicale, un dernier livre de Corinne Morel d'Arleux, paru chez Dalva. Femme politique repentie, écologiste convaincue, Corinne Morel d'Arleux a d'abord écrit des essais pour transmettre ses convictions, mais depuis quelques années, c'est aussi à travers le roman que cette drômoise a choisi d'exprimer sa fascination pour la nature. Et c'est en Inde du Sud, lors d'une résidence d'écriture, que l'autrice a imaginé cette histoire, l'histoire d'Ariane, infirmière en psychiatrie qui n'a jamais quitté ses montagnes, mais rêve de jungle. Alors le jour où un double accident d'avion improbable se produit dans une forêt tropicale éloignée, Ariane trouve l'occasion de rejoindre cet univers fantasmé. Un univers de moiteur, de crocs, de mystère, de magie, où elle croisera un homme jaguar, des chamans, des morts inaccomplis et l'inquiétant Cadillac qui la poursuit comme une ombre. Vous l'aurez compris, la place de l'imaginaire dans le livre de Corinne Morel d'Arleux est centrale. Alors je lui ai demandé quelle était pour elle la place de l'imaginaire, son importance dans la vie.
6: Ouais, j'ai l'impression que c'est un sujet d'une actualité brûlante, cette question de la place de l'imaginaire. D'abord parce que j'ai l'impression qu'on est nombreuses et nombreux à avoir de plus en plus besoin de se réfugier dans l'imaginaire pour de temps en temps échapper au réel qui semble de plus en plus dystopique et difficile à affronter. confrontés. Et ensuite, parce que l'imaginaire, c'est aussi ce qui nous permet éventuellement d'imaginer autre chose. Comment le monde pourrait être de manière différente, de cultiver une forme d'empathie aussi, de pouvoir se mettre à la place de l'autre, d'envisager qu'il puisse y avoir des réalités multiples et pas une seule manière d'aborder la vie, d'aborder les événements, les faits. Toute ma question, moi, c'est de savoir comment on nourrit nos imaginaires, qu'est-ce que ça nous permet de produire qui n'est pas encore là, qu'est-ce que ça peut faire advenir dans nos vies.
5: Alors, dans ce que vous nous racontez, il y a de l'extraordinaire, il y a du magique, il y a cette jungle qui est presque hantée.
6: Oui, cette forêt tropicale, elle est à l'image de la symbolique de la forêt qui est à la fois dans l'imaginaire collectif, un endroit, un milieu qui attire et en même temps qui a souvent provoqué aussi la peur, la crainte, parce que c'est un lieu mystérieux, étrange, sombre. Parce que finalement, je trouve que c'est beaucoup à l'image de notre époque, de nos vies, d'apprendre à cheminer sur cette ligne de crête entre émerveillement et inquiétude. Et donc, c'est finalement assez logique que ça se soit retrouvé dans mon écriture et dans l'histoire de Chimère tropicale.
5: Chimère tropicale, c'est un objet littéraire étrange, un roman organique qui nous enlace, nous emporte, sans laisser voir ce qui relève de la réalité ou de l'illusion. C'est sûrement pour cela qu'il est présélectionné pour le prix Ouest France Étonnant Voyageur, verdict attendu le 24 mai 2026. En attendant, à vous de vous plonger dans ces Chimère tropicale parue chez Dalva.
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7: L'oreille de Sam Berda fait des merveilles depuis 2016. Il s'occupe de masteriser les albums de vos artistes préférés ou encore de s'occuper du son de leur vinyle. C'est un travail précis et unique en Moselle. Bonjour Sam.
8: Bonjour Jérémy.
7: Vous avez commencé par des études dans des domaines très différents avant de tourner vers la musique. Comment cette transition s'est-elle opérée ?
8: Effectivement, ouais, différentes études, même que je dirais avortées. Puis après, j'ai travaillé pas mal d'années en restauration en faisant de la musique à côté en fait. Et puis, c'est des concours de circonstances et d'opportunités qui ont fait qu'à un moment, j'ai eu la possibilité de me lancer comme d'abord comme producteur et mixeur en musique électronique en essayant de produire d'autres personnes. Et puis, petit à petit, à transitionner vers le mastering par intérêt et puis par opportunité et par demande aussi des clients simplement.
7: Est-ce qu'on peut expliquer ce qu'est le mastering à nos auditeurs qui sont pas forcément dans le milieu de la musique ?
8: Pour faire simple, c'est la dernière étape entre la production de la musique et sa distribution ou la fabrication des disques si on parle d'un support physique.
7: Vous avez l'occasion de travailler avec des artistes de renommée comme Cœur de Pirate, Gims, Lio, Claudio Capeo. Vous êtes occupé de masteriser le tout premier vinyle qui sert ensuite pour le pressage commercial. Comment ces collaborations ont pu voir le jour ?
8: Pour ces artistes-là, je fais ce qu'on appelle donc le master vinyle. Donc c'est le disque témoin qui est ensuite dupliqué pour le pressage et puis la vente des disques comme on les connaît, qu'on achète chez soi. Moi, j'ai pas contact directement avec ces artistes-là, je travaille beaucoup
7: avec les maisons de disques.
8: Les maisons de disques, ouais.
7: Quelle est votre méthode, Sam Berda, de travail pour faire ressortir l'âme de la musique d'un artiste ?
8: Je pense que ça passe beaucoup par énormément d'écoute de musique déjà, de manière générale, être un peu curieux de choses différentes et il faut savoir mettre ses propres, des fois ses propres goûts et je dirais même de manière plus générale,
7: de côté,
8: de côté et essayer de comprendre les intentions de l'artiste et les sens, puisqu'au final, nous, on est des techniciens, des artisans au service d'artistes et c'est pas du tout l'inverse, quoi.
7: Il y a de plus en plus d'artistes qui font appel à l'intelligence artificielle pour la création de morceaux. Qu'en pensez-vous ? Et est-ce que vous trouvez que votre métier est en danger ?
8: Pour la partie purement créative, je reste assez dubitatif pour l'instant avec tout ce que j'ai entendu, mais bon, j'imagine qu'il en faut quand même pour tout le monde. Pour ce qui est de mon métier, je me sens pas du tout en danger pour l'instant. C'est-à-dire que ce sera peut-être des outils pour
7: perfectionner.
8: Pour nous, humain, pour gagner du temps sur certaines tâches répétitives. Mais tant que les outils IA sont dépourvus de sensibilité, bah justement, aller comprendre l'essence d'un morceau et mettre en avant des fois ses imperfections parce que c'est ça qui fait que c'est joli, on n'y sera pas, quoi.
7: On souhaite longue vie à The Wall, hein, votre studio de mastering, et puis bonne route pour la suite, Sam Berda.
8: C'est gentil, merci beaucoup.
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1: Et on retrouve Patrick Citeau qui nous emmène chaque week-end découvrir les communes de notre Poitou. Ce matin, Patrick, vous évoquez l'histoire de Mellerand, une commune des Deux-Sèvres qui a vu naître la femme de lettres Claire Sainte-Soline.
2: Intéressons-nous dans un premier temps aux origines du nom de cette commune située près de Mel. C'est le mot latin mel, qui veut dire miel, qui donne le point de départ de la dénomination de la commune. Une production de ce mets sucré devait ainsi exister aux origines de la bourgade. Le préfixe « rang » proviendrait pour sa part du mot « ranque » qui signifie « boiteux ». On ne sait comment les deux particules se sont trouvées unies pour venir former le nom de la commune. Toujours est-il que cette partie du territoire de Sévrien a vu naître la femme de lettres Claire Sainte-Soline. De son vrai nom, Nelly Eva Fouillet, elle y voit le jour le 18 septembre 1891. Son père, Pierre Fouillet, qui sera maire de Niort de 1932 à 1935, et sa mère, Henriette Léontine Barbeau, sont instituteurs. Jeune fille, Nelly Fouillet fait des études brillantes à Niort. Elle poursuit son parcours scolaire à l'école normale supérieure de Sèvres à Paris. Elle y obtient une double agrégation de sciences physiques et naturelles et de physique-chimie. Suivant les traces de ses parents, Nelly Fouillet devient professeure. Elle enseigne successivement à La Châtre, Blois, Grenoble, Auxerre et Paris.
1: C'est en 1934 qu'elle publie son premier roman sous le pseudonyme de Claire Sainte-Soline, Patrick.
2: Intitulé « Journée », le roman évoque la vie d'un village des Deux-Sèvres. Une des communes du département, Sainte-Soline, située près de son lieu de naissance, lui a d'ailleurs inspiré son nom d'auteur. Tout au long de sa carrière d'écrivaine, elle expérimente de nombreuses formes. Romans, nouvelles, essais, recueils de témoignages, récits de voyages et vulgarisations scientifiques sont ainsi au cœur de ses travaux littéraires. Au total, elle publie une vingtaine d'œuvres dont certaines ont marqué l'époque. Le Dimanche des Rameaux, publié en 1952, est notamment une belle réussite. La parution du recueil de nouvelles Mademoiselle Olga en 1954 reçoit également les éloges des critiques littéraires. En 1957, son écriture précise et rigoureuse, héritée de sa formation scientifique, fait mouche. Avec son roman intitulé « La mort de Benjamin », elle connaît une belle renommée. Le livre manque en effet d'une voix le prix Fémina. Dès l'année suivante, elle entre au jury de ce prix. Elle est également membre du jury du prix du roman populiste. Claire Sainte-Soline s'éteint le 14 octobre 1967 à Paris. Elle est inhumée le 17 octobre suivant au cimetière des Sablières à Niort, où elle repose avec ses parents.
1: Merci Patrick Citeau pour cette découverte de la commune de Mellerand.
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3: C'est la Camini Minute, votre chronique de la joie et de la bonne humeur. Comment ça va les amis? Enfin, je dis comment ça va les amis, je pourrais dire CMTV. Oui, parce que je ne sais pas si vous avez remarqué, mais je ne sais pas si c'est la nouvelle génération, mais il y a des gens, quand ils parlent, ils mettent de moins en moins de voyelles, de moins en moins de lettres. Pour dire « il n'y a rien », ils disent « il y a R ». Pour dire « mort du rire », ils disent « MDR ». Pour dire « pété de rire », ils disent « PTDR ». Et pour dire « à ce qui paraît », ils disent « à skip ». Il y a de moins en moins de lettres, de moins en moins de mots. Mais si on continue comme ça, ils vont parler comment dans 10 ans, les gens ? C'est quoi cette façon de parler, là ? Je veux dire, il n'y a rien, c'est pas une longue phrase. Je comprends qu'on veuille écourter des trucs, mais il n'y a rien, c'est pas long, il y a R. Comment on va parler dans 10 ans ? Moi, je dis... On parle de plus en plus des extraterrestres et des ovnis. Moi, je pense que si les extraterrestres viennent sur Terre, c'est à cause des gens qui parlent comme ça, qui réduisent les mots. C'est quoi cette façon de parler, franchement? C'est abusé, quoi. Parler français, c'est une belle langue, le français. Il y a R, MDR, PTDR, ASKIP, il est BG pour dire beau gosse. Mais c'est bien de dire qu'on est beau gosse, ça fait plaisir d'entendre beau gosse. C'est plus plaisant que BG. Ils enlèvent les voyelles comme ça. Ça me rappelle les films coquins qu'on voyait sur Canal+, au début du mois, le samedi du mois, quand c'était encrypté. Vous vous rappelez ça? Faites pas semblant. Hein. Lui, à tous les auditeurs d'ici Picardie, vous aussi, vous êtes tombés au moins sur du crypté sur Canal+, dans les années 90. Et bah c'est pareil, cette nouvelle façon de parler là, des mots courts, de plus en plus courts. Et d'ailleurs, même les rappeurs de nos jours ont des noms d'artistes de plus en plus courts. ZKR, PLK, SCH, MHD. Après, il y en a qui gardent même les voyelles, Gims, Jules, Vald. Et bien sûr, on terminera par les groupes asiatiques, les Coréens de BTS. Alors eux, ils ont pas mis de voyelles, mais BTS, c'est quand même Bac plus 2.
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4: Nous partons à la découverte des Maranges, ce petit territoire partagé entre trois villages. Chéilly-les-Maranges, Sampigny-les-Maranges et Dezise-les-Maranges, au lieu de la prochaine Saint-Vincent tournante 2026. Alors, avec Plus belle la vigne, on zoome sur ce territoire viticole caché dans une petite vallée. Ici, les coteaux font partie de la côte de Beaune, mais en Saône-et-Loire. Explication avec Élodie Roy, viticultrice et vice-présidente du comité d'organisation de la Saint-Vincent.
5: La côte de Beaune s'étale d'une même exposition, mais il y a une faille géologique à Santenay. Et les Maranges, on est une vallée un petit peu à part, je dirais.
4: Alors là, Santenay, c'est dans quelle direction ?
5: Santenay, c'est juste en face. Voilà,
4: là-bas. C'est dans le petit creux, là-bas.
5: Là, vous voyez des bâtiments en face. Oui. Là, c'est tout le début de Santenay.
4: D'accord. Voilà. Et donc après, il y a les hauteurs, en fait, il y a les collines.
5: Les coteaux, voilà. Les coteaux. C'est une vallée, en fait. Les Maranges, vous avez la vallée de la Causanne et la vallée de la Deune. Donc la Causanne, c'est une petite rivière qui circule sur Chéilly, sur Sampigny, qui prend sa source en fait à Vauchignon, au bout du monde. Donc c'est un nom qui ça s'invente pas.
4: C'est joli.
5: C'est une petite rivière qui fait 14 km et qui se jette dans la Deune, juste à la sortie de Chéilly. Donc cette rivière, elle passe au milieu là. Le petit village de Sampigny qui est ici, très étriqué, très enclavé, et sur les hauteurs, vous avez Dezise et tout en haut le petit hameau de Borgy. Et la montagne des Trois Croix qui est en face de nous, connue aussi sous le nom de Mont de Seine. Alors, bon, moi je les vois les croix, mais je connais. C'est vraiment juste en face de moi. Je ne sais pas si vous voyez.
4: Non, mais
5: le petit point culminant.
4: D'accord.
5: Oui, là, on est à 521 mètres d'altitude, je crois. Et le vignoble des Maranges est vraiment devant nous.
4: Alors, qu'est-ce qui fait que ça reste tout de même la côte de Beaune, alors qu'on décroche quand même de cette côte de Beaune?
5: On décroche de cette côte de Beaune, légèrement, hein, c'est quand même pas... Parce qu'après, une fois passé la côte de Beaune, on est sur la côte chalonnaise. Mais la côte chalonnaise, on est sur la plaine de Saône. Nous, on est quand même très éloignés. La côte chalonnaise, elle est vraiment derrière cette colline-là.
4: D'accord.
5: Avec le village de Bouzeron qui commence la côte chalonnaise, Ruilly, Mercuré, etc. On a des terroirs distincts. Là, on a une carte géologique. Vous voyez qu'il y a beaucoup de couleurs différentes en fonction du type de sol.
4: Ah oui, je vois, jurassique, plutonique.
5: Donc ça, ce sont des niveaux géologiques. Donc là, on parle de millions et de millions d'années. Pour faire simple, c'est argilo-calcaire, mais pas que. On est un vignoble assez tardif. On vendange souvent plus tard que les autres appellations de la côte de Beaune.
4: Vous êtes entre la côte de Beaune et les hautes côtes, finalement.
5: Oui, exactement.
4: C'est ça.
5: Les Maranges, ils sont exposés sud-sud-est, on va dire. Les hautes côtes, moi, personnellement, j'ai des parcelles, elles sont exposées vraiment plein sud.
4: Nouvelle confirmation de la définition hyper millimétrée des terroirs bourguignons.
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1: Peut-être que vous connaissez, vous, la place du village. Sur les réseaux sociaux, Jean-Noël et Philippe de Paris parcourent les Savoies avec leurs caméras et ils vous racontent leurs rencontres tous les jours au micro de votre radio ici. Aujourd'hui, Jean-Noël, on s'arrête dans l'ouest du département de la Savoie. C'est ce qu'on appelle l'avant-pays.
2: Nous sommes à Nance, du côté du lac d'Aiguebelette. Et on va rencontrer quelqu'un qui a un métier rare, un métier d'art. C'est celui de sellier, tapissier, décorateur. Et on va en parler avec Jean-Pierre Ancel, dans cette région bien paisible autour du lac d'Aiguebelette. Et Jean-Pierre commence par nous dire « J'ai choisi de m'installer à Nance parce que je voulais du calme ». Et là-bas, il est servi et il nous dit qu'il a longtemps vécu en ville et il nous explique que là-bas, au moins, à Nance, on peut se garer. On connaît Nance au nord du lac d'Aiguebelette, c'est vraiment la campagne, et il est heureux de travailler là-bas. Et il travaille dans un métier dont il dit qu'il est un peu l'héritier du bourrelier, puisque lui-même est sellier garnisseur, des bourreliers qui ont quasiment disparu. Lui, il va utiliser beaucoup de cuir, beaucoup de crin animal, donc très naturel, la ouate qu'il préfère, le tissu et la mousse. Et tout ça sur des supports extrêmement variés, notamment les vieilles chaises. Il nous dit qu'il aime bien travailler sur les vieux objets, les vieilles chaises. Il faut les recoller, il faut faire les vernis, il faut les retinter. Mais il travaille aussi sur l'automobile. Il va notamment refaire une vieille De Dion Bouton de 1902, à l'ancienne, avec justement du cuir et puis du crin animal. Donc il aime ce travail, il en est passionné. Et en particulier, il va travailler d'une drôle de façon, puisqu'effectivement, il utilise des petits clous qu'on appelle des semences. Et ces petits clous, il les met dans la bouche pour une bonne raison, c'est que c'est plus facile pour travailler. Et là, c'est original. Et on le voit faire. Il met une poignée de clous dans la bouche, il y a des petits clous qui sont pas très longs quand même. Et il a un marteau aimanté, s'il vous plaît. Donc il prend avec la main droite le marteau et il va choper le clou dans la bouche. La main gauche est disponible. Et il nous dit, c'est comme si j'avais trois mains. Ça, c'est formidable. Et il nous explique qu'il a des clous dans la bouche très souvent et que il prend son clou et il tape dessus et paf, le clou. Incroyable. Il enfonce ça avec une dextérité énorme. C'était un bonheur de le rencontrer du côté de Nance.
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3: Taureau, je crois que c'est du 21. Ah non, je sais plus.
4: Savez-vous ce que c'est que l'astrologie ?
5: C'est les astronautes qui vont dans l'espace.
3: C'est l'espace et les constellations, le placement des étoiles.
4: Vous êtes de quel signe ?
5: Verseau. Moi, je crois que je suis taureau.
3: Moi, je suis taureau.
5: Ah si, je suis taureau.
4: Comment on a découvert que vous étiez de ce signe-là ? C'est grâce à quoi ?
3: Au mois de l'année, par exemple, le taureau, je crois que c'est du 21 mars jusqu'au 20... Ah non, je sais plus.
5: Moi, j'avais un petit carnet de jeu et il y avait un jeu. Si on réussit le jeu, on savait on était de quel signe.
6: C'est quand même magique, hein ?
7: Waouh, c'est fabuleux ! Et pourquoi on fait ça ?
5: Je suis un peu Verseau. C'est de quel temps à quel temps ? C'est de la fin de janvier au début de février. Et moi, vu que je suis née le 31 janvier, je suis Verseau, du coup. Ça s'appelle des signes astrologiques. Et l'astrologie, du coup, c'est des signes astrologiques.
4: T'es taureau, ça veut dire que tu rentres, t'as besoin d'une étable ?
3: Non, c'est sur les qualités. C'est quand on est, par exemple, taureau, dans le mois où on est taureau, on n'est pas comme d'habitude.
4: Et vous êtes comment, messieurs les taureaux ?
3: J'en sais rien.
8: Il possède certainement des qualités, mais voilà. Lesquelles ?
5: Je sais pas, moi, je pense de l'émotion. Beaucoup, beaucoup d'émotions. Après, je sais pas.
9: Comment je peux te montrer que je peux être fort et sensible, noble et affectueux ?
5: Les taureaux, par exemple, ce sont des personnes qui sont nées pendant les mois
3: de taureau.
10: C'est logique.
3: Quand on est taureau, on se contrarie plus, on est plus vexé, alors que d'habitude, non.
5: Taureau, vu que les taureaux, c'est costaud, je pense que les taureaux, ils sont costauds. Enfin, ceux qui ont les signes astrologiques taureaux, ils sont peut-être très forts.
4: Et les balances, alors?
5: Quand on était le signe astrologique balance, c'est-à-dire que quand il y a quelqu'un qui nous dit quelque chose, on va le balancer.
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11: Salut Brésil.
12: Salut toi. Qui est cette charmante personne? Voulez-vous me présenter?
11: Ah, c'est encore Sylvie.
13: Je suis Sylvie.
12: Vous avez quel âge?
13: J'ai 50 ans.
11: Tu crois que je te vois pas?
12: Vous faites quoi dans la vie, en fait?
13: Je suis vendeuse en boulangerie.
11: Mais tu me prends pour une conne, là, ou quoi?
14: Elle est jalouse, tu sais pourquoi?
13: Je suis dans les petits bonheurs.
15: C'est exactement ça qu'on a pensé.
11: Qu'est-ce que vous faites ici, à part foutre la merde?
13: J'habite à Port-Sal.
12: Et alors?
13: Port-Sal, c'est sauvage, bleu turquoise.
12: Comme sur les cartes postales.
13: Il y a une super vue au Guiligui qui surplombe le port, et c'est le paradis.
16: Un petit commerce, une petite femme. C'est pas beau, ça, c'est pas le paradis.
11: C'est quoi votre endroit préféré?
13: Mon coin de balade préféré, c'est Boutrouille à Kerlouan.
17: Et on peut savoir pourquoi?
13: C'est une grande plage avec des rochers. Quand j'étais jeune, je montais sur les rochers. J'allais attraper des poissons, des crabes, des étrilles. Il y a trois petits rochers qui se situent au milieu de la plage. L'eau ne part pas quand la mer descend. Et ça fait des petites mares. Et quand j'y retourne maintenant, je vois les enfants qui jouent là où je jouais. Par contre, les rochers sont tout usés, puisque les enfants glissent dessus.
18: Allez, je glisse. Moi, tous les matins, je casse le vent, je fais chier les gens, ça me purifie, c'est important.
11: C'est quoi Mégatube?
13: Ma chanson d'enfance inavouable, c'est Son Kukai.
19: En l'an 70 du calendrier spatial, des êtres humains quittèrent la Terre pour rejoindre différents systèmes galactiques, comme le 15e système solaire, par exemple.
13: C'est un générique de dessin animé qui passait dans les années 80. J'adore.
20: Je ne comprends toujours pas.
21: Tu leur as qu'à lui demander.
13: Quand je me suis mariée, on l'a passé avec le MP3.
22: Très bien, ma chérie. Après tout, c'est ton mariage.
13: Son Kukai au mariage. Ah bah oui.
23: Sur quelle planète?
24: Allez, vas-y, fais nous rire.
11: Raconte-nous une histoire, allez.
13: Si, j'en ai une quand même.
23: Ah oui?
13: La maladie du boulanger.
25: Ah, mais je crois que je la connais.
26: Non, c'est peu probable.
13: C'est la brioche qui gonfle et la baguette qui tombe.
24: Mais c'est une honte d'entendre des trucs comme ça.
13: C'est une tradition. Allez, salut!

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1: Vous écoutez Quand je creuse par le groupe Volcaillou.
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1: Volcaillou, un duo formé par Simon et Timothée. Originaires du Sud-Ardèche, ils se rencontrent à l'âge de 12 ans au conservatoire et commencent à écrire et composer pendant leurs années lycée.
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1: aujourd'hui, le duo est un ovni, un alliage entre musique électronique et chanson française.
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1: Volcaillou avec Quand je creuse, un coup de cœur ici de Romardèche.
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5: Bonjour.
6: Bonjour, bienvenue dans Décibel, cher merci. Sam Sauvage. Ce premier album de Sam Sauvage qui vient de sortir, mesdames, messieurs, évidemment, on va se balader dedans. Vous rappelez que Sam Sauvage, peut-être qu'avant de l'entendre, vous l'avez vu, notamment avec la vidéo de cette première chanson, Les gens qui dansent.
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0: sais pas ce qui est le plus percutant dans cette chanson, justement, si c'est le son, si c'est la découverte de la voix de Sam Sauvage, ou ouais, ce look et cette petite danse qui vous colle à la peau. Là, vous partez en tournée. Tous les jours, vous allez la faire, cette danse
1: de, ah ouais, des gens qui fait. Dansent. Ah bah moi, quand je me dis que les gens ont pris leur place, ouais. Pour nous, c'est un concert de plus à chaque fois, mais pour les gens, souvent, c'est la première fois qu'ils me voient, donc qu'ils nous voient avec les musiciens et les musiciennes. Donc il y a un peu un truc où on donne tout le soir, et puis tant pis pour le lendemain.
0: Bravo pour la condition physique.
1: Merci, on ne fait qu'on peut.
0: Sam Sauvage, vous l'avez vu aussi dans le joli clip de Clara Luciani. Garçon mystérieux qu'elle regarde dans la rue. Voilà. Premier rôle, n'empêche, dans un clip, ça vous a donné envie d'en faire d'autres,
1: ouais,
0: ou même du cinoche.
1: Ah bah quand j'ai fait ça, je me suis dit, oh, pour vous, ce soit pas le dernier.
0: Ouais.
1: Non, en vrai, je sais pas. Moi, je pense pas du tout que j'ai un talent pour ça.
0: Oui, faire l'acteur, c'est pas dans
1: vos... Non. Bah, déjà, chanteur, c'est dur. Alors, quand elle m'a dit, viens faire l'acteur, moi, je lui ai dit que je vais couler ton clip. Puis elle m'a dit, non, ça va être génial. Bon, on l'a fait.
0: Elle voilà. avait la vision. Bravo, Clara. Alors, mesdames, messieurs, bonsoir. Les vieilles personnes comme moi ont la ref, ça, mais beaucoup trop jeune pour avoir entendu Yves Mourouzi dire « Mesdames, messieurs, bonsoir ». Mais n'empêche que l'album s'appelle « Mesdames, messieurs ». Et c'est pas juste un gimmick, ce « Mesdames, messieurs ». Il est là, dans l'album, dans plusieurs chansons, dans la chanson d'ouverture, donc, qui s'appelle « Avis de tempête », où vous incarnez un présentateur météo, mais pas que, complètement dépassé par les fracas du monde.

0: rien du tout. Donc il faut un peu montrer ce qu'on fait. Et je pense que c'est un peu une invitation à écouter l'album.
1: C'est sa première rencontre, mesdames, messieurs. Point d'exclamation. Mesdames, messieurs, c'est pas seulement les gens très bien habillés de la télé qui le disent, ou les hommes politiques au début d'un discours. Ça peut être aussi quelqu'un qui fait la manche dans le métro.

0: s'appelle Un cri dans le métro. Et donc autant sur la chanson d'avant, vous incarniez un personnage qui était plutôt rigolo, là vous incarnez quelqu'un qui est en pleine détresse puis qui va exploser. C'est des rôles que vous vous écrivez. Pourquoi ces rôles-là ?
1: Ça dépend. Des fois, je prends un rôle, des fois, je prends une incarnation, ou des fois, je ne joue pas de rôle. Ça m'arrive aussi.
0: Dans les chansons.
1: Ouais. C'est, en fait, je m'adapte beaucoup par rapport à la chanson. Hein. C'est-à-dire que moi, c'est pas du tout un album concept. C'est vraiment chanson par chanson. Si je pouvais, je ne sortirais que des chansons une par une, mais je voulais faire un contenant quand même. Et je pense que là, pour le coup, c'est plus une incarnation de ce que j'ai vu, d'une situation. C'est-à-dire qu'on l'a tous vécu un peu ce truc-là, et même ailleurs que Paris, ailleurs que Lille, là où il y a encore même un bus, ça, dans la rue, tout simplement. Là, ouais. Je veux dire, ce mec que j'ai vu péter un câble dans le métro, hein, littéralement, bah là j'ai pris la position osée de devoir l'incarner, et je le fais sur scène, et je pense que ça a donné du cachet au message, et ça a donné surtout plus de puissance au message.
0: Plus de force, c'est-à-dire que quand vous êtes cette personne et que vous vous adressez aux gens en disant mesdames, messieurs, c'est plus fort que si vous vous mettez dans votre rôle de chanteur observateur et vous dites j'ai vu un type dans le métro, il a dit ça.
1: Bien sûr, parce que moi j'étais pas derrière la vitre du métro, c'est ce que je dis souvent, j'étais même dans le métro, et à ce moment-là je le dis pas fièrement, mais je veux dire moi non plus j'ai pas donné 2 euros, je veux dire quand il est passé j'ai à peine laissé un regard, et c'est pour ça que c'est pas une chanson très engagée, en fait c'est une chanson beaucoup plus engagée contre l'indifférence que je mettais en avant, donc cette incarnation était nécessaire, je pense.
0: Donc, plus, on va dire, oui, vous êtes concerné par ce qui se passe autour de vous, que ce soit dans Un vide tempête ou Un cri dans le métro. Mais qu'est-ce qui fait qu'un moment comme ça, ça devient une chanson, typiquement là, Un cri dans le métro, qu'est-ce qui fait que ce jour-là, cet homme-là qui fait la manche et qui s'énerve parce que personne ne lui donne et qu'il est au bout du scotch, qu'est-ce qui fait que ça devient une chanson ? C'est quoi le déclic pour vous ?
1: Bah justement, pour moi, c'est quand je dis le cri dans le métro, c'est le cri, et c'est un peu la sensation qu'on a tous crié à ce moment-là. C'est des moments un peu rares comme ça où parce que quelqu'un qui fait de la manche dans le métro, il y en a tous les jours. Hein, je veux dire, on les voit tous les jours quand on va au boulot, quand on va ailleurs, peu importe. Là, ce gars-là avait un truc où il s'est énervé contre une pauvre vieille dame, comment qu'elle non plus n'y était pour rien en fait.
0: Ouais.
1: C'est ça, on y est pour rien et à la fois c'est devant nous. Alors qu'est-ce qu'on fait ? Est-ce qu'on regarde ? Est-ce qu'on regarde pas ? Lui, il a décidé qu'il fallait le regarder à ce moment-là. On l'a tous regardé et puis finalement cette dame, elle a donné 2 euros et moi je me suis dit ok, c'est peut-être un moment d'humanité à photographier. Et c'est important pour combattre l'indifférence, la seule chose que je combats presque dans cette chanson, c'était important d'en faire quelque chose d'immortalisé. Ouais.
0: Bah vous l'écouterez sur le premier album de Sam Sauvage, Mesdames, Messieurs, point d'exclamation. Donc, et si ça se trouve, j'ai dit une grosse bêtise, Sam, parce que pour nous qui achetons des disques, qui découvrons des artistes, je me dis, première grosse tournée, premier album, première nomination aux Victoires, Révélation, c'est le début de l'aventure. Mais en fait, vous, l'aventure, elle a démarré bien avant. Ça fait plusieurs années que vous faites de la musique.
1: Oui.
0: Vous avez même lu dans une interview dire que vous aviez la sensation même d'avoir eu un petit temps de galère.
1: Ah oui, bien sûr. Mais après, c'est normal que les gens ne savent pas. Hein, parce
0: bah oui.
1: qu'il y a une exposition un peu cette année, des choses comme ça, dont je suis très très content.
0: Ouais.
1: C'est-à-dire que moi, ça change ma vie aussi. Hein. Ça change la tête de mes concerts. Aussi,
0: ouais.
1: Tout ça. Mais non, moi, ça fait 10 ans que je fais de la musique et ça fait à peu près, je pense, oui, pour être honnête, 8-9 ans. Très vite, j'ai voulu avoir un projet musical, tenter ma chance, en fait, en tant que jeune dans la musique. Donc, ouais, j'ai connu un peu 8 ans, 9 ans de bar, de resto et comme je disais, de concert dans l'indifférence, mais une indifférence nécessaire avant de connaître autre chose, je pense.
0: Qu'est-ce qui vous a donné la niaque, la force de continuer ? Parce que oui, servir des pizzas ou des bières pendant 1 an, 2 ans en attendant, soit, mais 8 ans, c'est long. C'était quoi ? C'était de l'espoir ?
1: Je pense que j'avais beaucoup d'espoir, et même si je traversais forcément des grands moments de doute, mais comme j'en traverse aussi aujourd'hui, parce que là maintenant il y a une autre pression, la sortie d'album, des choses, donc ouais. En fait c'est une pression différente. Il y avait la pression d'arriver à sortir un album, ensuite la pression que l'album fonctionne. Il y a toujours de la pression dans la vie, mais pas que pour ce métier-là, il y a des métiers bien pires que ça d'ailleurs. Moi j'ai cette chance-là.

0: Ah, non, mais je pense que j'ai tenu entre guillemets, hein, c'était pas si dur que ça, mais j'ai tenu parce que l'aventure est aussi intéressante, le chemin est aussi intéressant que la présumée arrivée qui n'existe pas.
1: Oui.
0: Et pour moi, tant qu'il n'y a pas d'arrivée, bah, y a du chemin, et moi ça me plaît. Donc même jouer dans les restaurants, si demain j'y retourne, alors oui, ça va me faire bizarre, mais c'est pas un truc qui va me m'horripiler.
1: Comment dire, est-ce que maintenant vous pouvez dire mon métier c'est musicien, et si oui, à partir de quel moment vous avez commencé à le dire?
0: J'ai commencé à le dire de manière tout à fait pragmatique et très économique, en fait, à partir du moment où j'en vis. Alors je veux dire, là c'est, ça fait depuis récemment, très récemment, ça fait un peu moins d'un an. Et oui, moi je me suis toujours refusé à dire en me présentant que j'étais musicien. Je disais souvent, bah, je suis barman mais je fais de la musique, je suis régisseur au théâtre, je l'ai été pendant 2 ans, mais je fais de la musique et j'aimerais bien un jour que ça fonctionne. Et là aujourd'hui, bon, si ça fonctionne je sais pas, mais en tout cas je dis je suis musicien. C'est mon métier et c'est très très cool.
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le musicien Sam Sauvage est notre invité ce soir. Et sachez que sur l'album, vous allez aller de surprise en surprise et plein d'ambiances différentes. J'ai beaucoup aimé à quel point vous m'avez baladé et vous avez joué avec mes émotions, mes humeurs, mes réactions. En écoutant Mesdames, Messieurs, j'ai un sourire amusé. En écoutant Je suis pas beau, parce qu'on se l'est tous chanté ado en se regardant dans le miroir.

0: sommes sauvages. Je suis pas beau. Mais voilà, là, vous, les ados vont vous adorer. Hein.
1: Ah, c'est vrai?
0: Ah bah oui, je pense. On se dit, ah, je suis pas tout seul. Moi, si j'avais vu cette chanson-là quand j'avais 15 ans, ça m'aurait fait un bien fou.
1: C'est vrai? Ah ben, ouais. Moi, elle m'a fait un bien fou de l'écrire aussi.
0: Donc, il y a ces moments-là vraiment joyeux, souriants, bah, comme les gens qui dansent ou comme ça. On laisse Sam Sauvage nous emmener dans son univers. Et puis, je vous rappelle que le monde va mal, hein, on l'a dit au tout début de l'interview. Et donc, il pleut des femmes. Histoire vraie, Sam, vous avez perdu une amie victime d'un féminicide.
1: Tout à fait, oui. Il y a un an, à peu près ça.
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0: Ce destin volé par ceux qui manquent de courage, quelle plume. C'est forcément plus difficile à écrire que je suis pas beau. Ou alors est-ce que c'est juste une difficulté différente?
1: Je pense que c'est tout seul au bout d'un moment. Enfin, il y a des chansons comme ça qu'on écrit en 10-15 minutes, celle-là forcément on faisait partie, parce que d'autant plus que ça m'a touché personnellement. Et je pense que ça m'a fait du bien de l'écrire en fait. Moi ça remplit. De toute façon, en tant qu'artiste, on fait des chansons souvent pour se remplacer des consultations de psy, hein. C'est littéralement ça. Hein. Parce que, et en fait, c'est la même chose qui s'est passée là. Et même si c'est un sujet difficile, dur à écrire, dur d'en parler en interview, tout ça, je pense que c'est nécessaire d'en parler. C'est justement ce qui fait tout l'intérêt de cette chanson. C'est pas pour rien que je l'ai écrite, c'est quand j'ai découvert que mon ami Lison, hein, son prénom, comment en fait n'était qu'un numéro. Quand je l'ai vu sur le compte Nous Toutes, sur Instagram, des choses comme ça, qu'en fait c'était la 171e, 163e de l'année, je ne sais plus. Et c'est ça, c'est pour ça qu'il pleut des femmes, je parle vraiment de cette averse-là. Et même si c'est dur d'en parler, je pense qu'il faut en parler, il faut encore en parler. C'est à force d'en parler qu'on va réussir à combattre au moins le truc. Et si je peux apporter ne serait-ce qu'un petit caillou à l'édifice, ce sera déjà ça.
0: Bah merci de l'avoir fait, elle est très poignante et parlante, et en plus merveilleusement écrite cette chanson. Revenons à la maison, ça fait plaisir. Boulogne-sur-Mer,
1: bien sûr,
0: c'est un endroit important pour vous, c'est là que vous avez grandi, Sam?
1: Oui, tout à fait, c'est ça, je suis un nordiste, un vrai de vrai.
0: Il y a une chanson donc dédiée à votre ville, Boulogne.

0: C'est quoi votre fidélité, votre lien à Boulogne pour en faire une chanson? C'est comme Orelsan avec Caen.
1: Bah c'est une phrase que je dis toujours, mais c'est parce que quand je l'ai trouvée, quand elle m'est venue, je me suis dit que c'était la meilleure façon de décrire cette ville-là. Et c'est un vrai compliment, hein, ça paraît bizarre, mais c'est juste que c'est une ville qui est aussi belle dans sa laideur que laide dans sa beauté. Je trouve que c'est vraiment la phrase qui lui convient le mieux, que j'aurais pu glisser dans cette chanson d'ailleurs si je l'avais pas trouvée après.
0: Ouais, c'est pour la réédition, on note ça.
1: Pour Boulogne 2. Mais c'est une ville qui m'a hébergé, j'aime bien ce terme-là, de mes 0 à mes 18 ans. Ouais. Moi je me définis très peu de là d'où je viens. Mais par contre, c'est important d'en parler. Je veux dire, moi, je me définis plus par là où je vais. C'est ce que je préfère. Mais par contre, je voulais quand même rendre hommage un peu à cette ville et parler aussi de ce qui se passe là-bas. Parce que c'est une ville qui a beaucoup d'histoire, qui a été détruite pendant la guerre, des choses comme ça. Mais les gens, je sais pas pourquoi, ont gardé un cœur énorme. Et les événements aussi tragiques qui s'y passent, avec le cimetière de la Manche, hein, comme on dit, les migrants qui se noient dans la Manche. Et je vois en fait tous les clichés très tenaces à Boulogne. On parle de racisme, on parle de tout ça. Alors qu'en fait, moi, tout ce que j'ai vu, c'est des pêcheurs aller sauver des migrants en mer. Donc les pêcheurs avant qui mouraient de la mer viennent maintenant sauver ceux qui sont dans des embarcations de fortune. Et ça, je voulais un peu trouver ce double sens pour raconter cette double histoire, ce passé et ce présent qui finalement se lie comme jamais à présent même.
0: Il y a beaucoup de profondeur en fait dans votre album, et c'est vrai que avec les premières chansons, notamment Les gens qui dansent, etc., on s'attendait pas forcément à ça. Est-ce que vous vous rendez compte que vous surprenez dans le très bon sens du terme? Mais voilà, moi franchement, la première, je me suis fait avoir. Je vous ai vu arriver, votre petit look là, votre petite choré et tout. J'ai dit génial, il est trop sympa, Sam Sauvage. En fait, oui, il est trop sympa, Sam Sauvage, mais il est aussi très profond. Enfin, je veux dire, il y a du monde là-dedans.
1: Il est pas dépressif, promis.
0: Non, c'est pas ça, mais intelligent, vous écrivez divinement. Quand dans Roi du silence, vous racontez l'histoire alors de beaucoup de couples, mais là en l'occurrence c'est l'histoire de vos parents et de votre papa qui se barre au moment de votre naissance. Vous avez des phrases géniales.

0: roi du silence, ça vous évite la consultation de psy pour vous réconcilier avec votre père?
1: Bien sûr, et c'est pour ça qu'il y a autant de métaphores. Parce que,
0: ah, il y a des princesses, des rois, tout ça. Mais
1: j'assume de dire que je me cache derrière ça. En fait, j'ai pas de problème à le dire, et je pense que le jour où je réussis à écrire une chanson avec des mots directs, comme je le fais souvent dans d'autres chansons, c'est que là, j'aurais vraiment guéri mon truc à l'intérieur de moi. Mais bon, on guérit pas souvent si vite qu'on veut. Et puis surtout, moi, j'ai même pas envie de guérir. Je me sens très bien comme ça aussi maintenant. Donc, je me suis un peu caché derrière ces métaphores-là. Et si je l'ai sorti, parce que c'est un peu une valeur personnelle, j'écris d'habitude plus sur les gens que sur moi. Là, je me suis dit que mon histoire, je pense que je suis pas le seul à l'avoir vécue. Je pense qu'elle parlerait à beaucoup de gens. Donc, c'est pour ça que je voulais un peu la glisser comme ça, en espérant que les gens la comprennent, la reçoivent, bien sûr. Ouais.
0: Alors, on parle de mots directs. Je ne t'aime plus, c'est suffisamment direct.
1: Ouais, là, pour le coup, j'avais pas besoin de psy. J'y suis allé franco.
0: On y va alors. Sam Sauvage, je ne t'aime plus, mesdames, messieurs. Désolé, les psys, on peut pas tout avoir.
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0: Message reçu, Sam Sauvage est l'invité de Décibel. J'ose même pas vous demander pour qui elle était, si la personne a bien reçu le message. Non, c'est vrai. Non, mais hey, c'est hyper cruel.
1: Ouais, mais je pense que c'est mieux de le faire en chanson que de dire des mots pareils en face ou un truc du genre.
0: Puis
1: surtout, c'est plus facile de dire. Je trouve que dans la vie, c'est plus facile de dire je t'aime dans un gros mensonge que je ne t'aime plus dans une vérité bien brutale.
0: C'est pas
1: donc,
0: faux.
1: Dans un album, c'est mieux que dans une relation.
0: Comment vous bossez, Sam Sauvage, ce premier album? Il est né de vous uniquement ou bien vous êtes plusieurs? Est-ce que quelqu'un écrit avec vous, compose avec vous, produit avec vous?
1: Alors sur Madame Messieurs, comme sur l'EP avant, l'album comme l'EP, moi j'ai fait auteur, compositeur, interprète dans sa totalité. C'est-à-dire que voilà, j'ai tout écrit tout seul, la musique aussi, le texte, et par contre l'interprétation également, pardon. Et après, par contre, pour la première fois, je me suis entouré d'arrangeurs. C'était une volonté de ma part, je voulais un peu ouvrir ma musique à d'autres horizons, notamment sur des titres comme Boulogne, Il pleut des femmes, Je ne t'aime plus, là qu'on a écouté tout à l'heure. Et en fait, j'ai rencontré des gens assez sympas pour le faire. Pierre Cheguillaume, Simon Kenéa, qui travaillent notamment avec Zao de Sagazan, à Nantes, dans un studio. On a fait ça pendant tout l'été dernier. Et puis aussi David Enfrein, qui comment travailler sur Ne t'en fais pas pour elle, à la basse, un peu le, on l'a appelé le hooligan de la musique, et je trouve ça hyper bien trouvé.
0: On va écouter d'ailleurs Ne t'en fais pas pour elle tout de à l'heure. Donc voilà, on va se rendre compte de ce que le hooligan...
1: C'est ça, c'est un vrai de vrai. Et une dernière personne qui est Xavier Demar, qui a travaillé beaucoup avec son frère Pierre Demar sur Je suis pas beau, pour ce côté pop, cette fraîcheur. En fait, j'allais chercher des sonorités chez des gens.
0: C'est ça.
1: Pour ressembler à mon album.
0: Parce que vous, naturellement, vous allez vers quel genre de sonorité? C'est quelque chose comme les gens qui dansent? C'est un truc un peu cold wave, un peu post-punk?
1: Du tout, mais je suis vraiment très éclectique. Donc c'est que dans chaque chanson, il y a un style différent. C'est ça que j'aime bien. C'est ce que j'espère avoir.
0: Mais par exemple, quand vous composez quelque chose qui est brut, qui n'a pas été arrangé, etc., ça ressemble plutôt à quoi? À des sons synthétiques? Ça ressemble à du piano? Comment vous?
1: Ça dépend de la façon dont je compose, en fait.
0: Ah,
1: c'est-à-dire que parfois, des fois, quand j'ai le texte avant, bah, je vais l'habiller d'une certaine manière. Et quand je me dis que le texte est un peu solennel, des choses comme ça, je vais le faire au piano. Et puis parfois, j'ai un riff de guitare, ou parfois, j'ai juste un truc de
0: synthé.
1: Donc
0: vous êtes pianiste, guitariste?
1: En fait, j'aime bien dire que je fais un peu tout, mais pas très bien. je suis pas un grand soliste de guitare, je suis pas un grand pianiste du tout. Mais
0: ça vous permet de bosser et de composer.
1: C'est ça, ouais. Ça me permet en fait de composer. Et après, il y a des gens dont c'est le métier, par exemple, d'interpréter très bien les guitares, tout ça, à qui je confie ça de manière... naturel.
0: Mais d'accord, mais je comprends mieux aussi pourquoi vous êtes tellement chouette en interview, pourquoi aussi vous êtes tellement contente de faire plein de dates. C'est parce qu'en fait, toute une partie du boulot est archi solitaire pour vous.
1: Ah oui, carrément. Moi, je suis content quand je m'entoure d'équipe après.
0: Je comprends mieux ça. Ouais, c'est ça. Mesdames, messieurs, est disponible. Vous l'avez compris, c'est un vrai coup de cœur pour toute l'équipe de Décibel. Et c'est très sympa d'être venu nous en parler.
1: Mais merci de m'avoir accueilli.
0: À la prochaine, Sam.
1: À bientôt. Merci pour tout.

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2: Bonjour.
3: Bienvenue dans Décibel. C'est la première fois que vous venez dans l'émission.
2: Mais complètement, comment j'ai pu manquer ça, Décibel?
3: Voilà.
2: Il est en courant.
3: Exactement, en tout cas je suis ravie de passer ce petit moment ensemble à l'occasion donc de la sortie The Kiss the Beast. L'album commence par la chanson du même nom, un vrai générique de début comme on les aime.

chanson que vous allez écouter une fois et chanter 150 000 fois. Voilà, c'est le principe de ce Kiss the Beast. Alors, avant de se plonger dans l'album, Sébastien, j'avais envie qu'on fasse un peu les présentations, puisqu'on ne s'est jamais parlé ici, et dire que c'est super réjouissant d'avoir un artiste tel que vous dans l'émission, parce qu'en fait, il y a plein de portes d'entrée à votre travail. Il y a des gens qui ont pu vous découvrir sur la bande originale de Lost in Translation, le très beau film de Sofia Coppola en 2003, avec Fantino.

cette ritournelle qu'on utilisait tout à l'heure en générique de bienvenue. Alors oui, elle date de l'album Politics en 2004, mais elle était aussi jouée merveilleusement à la cérémonie d'ouverture des Jeux paralympiques Paris 2024.

0: C'est quel genre de souvenir ça pour vous, cette cérémonie des JO?
1: Grand souvenir, vraiment, c'était vraiment très impressionnant à faire. Déjà, j'étais très content qu'on m'invite, qu'on me propose de le faire. Je me suis dit, ah bah, vraiment, c'est sympa, quoi. Je me voyais finir au fond d'une cave tout seul, et puis en fait, non, on est venu me chercher, et on m'a mis en plein soleil, voilà. Non, en vrai, j'étais hyper content qu'on m'appelle pour faire ça. J'ai des grands souvenirs, je l'ai dit souvent, mais j'adorais ce convoi qui venait me chercher à les maisons pour aller répéter sur place, donc avec des policiers, des motards qui ouvraient le chemin, comme ça, Paris n'a jamais été aussi fluide.
0: C'est ça.
1: C'était journée porte ouverte, quoi.
0: À la Concorde en 5 minutes.
1: Et c'était génial de vivre Paris comme ça. En plus, en vrai, franchement, je veux dire, Paris sans embouteillage, c'était vraiment merveilleux. Donc ça, j'adorais ça. Surtout les enfants. Il y avait ce côté convoi présidentiel qu'on aimait beaucoup.
0: Ouais.
1: Et puis, j'ai adoré être sur la place de la Concorde comme ça, mais transformé. Moi, surtout que bon, c'était à la fin de l'été, il faisait hyper beau et le ciel bleu, cette ambiance de fin d'été et tout. D'habitude, déjà, j'adore ça, la fin de l'été. Mais là, en plus, avec cet événement-là, alors, c'était vraiment magique, quoi.
0: Ouais, côté patrimonial aussi, quand même, de se dire que oui, vous avez une carrière, on l'a dit, voilà, de 25 ans, forcément plein de bons moments. Vous avez voyagé partout dans le monde avec votre musique, mais là, c'est cette chose-là de représenter la France, ça fait quelque chose à l'ego ou pas du musicien que vous êtes?
1: Ouais, quand même pas mal, je dois dire, c'est vrai. Et puis après, j'ai été fait chevalier des arts et des lettres, et je crois que c'est pour ça, j'ai l'impression, parce que c'était dans la foulée. Donc j'imagine que ça a eu une influence. Je sais jamais su vraiment pourquoi j'avais été fait chevalier des arts et des lettres, mais ça, à mon avis, c'est pour ça. Et puis, c'est vrai que, alors, autant je suis complètement apolitique et puis j'ai un refus de l'autorité total, mais enfin, même si j'ai un super bon feeling avec la police, je me souviens notamment une fois à Cannes,
0: ouais.
1: J'avais été au Jouet Club de Cannes, et moi j'achète beaucoup de cadeaux aux enfants, enfin bon, je suis très bon.
0: Vous en avez à vous, puis j'imagine qu'il y en a en plus des enfants autour de vous.
1: Non,
0: vous
1: les gâtez. Là, c'était vraiment mes enfants,
0: enfants.
1: Les miens, ouais. Quoi. Et on avait tellement de sacs, donc on marchait un peu comme ça dans la rue, et carrément, des policiers m'ont reconnu, et ils nous ont aidés à porter les sacs de jouets jusqu'à l'appart, donc j'étais là, ouais, super.
0: C'est classe.
1: Et donc, mais alors voilà, donc, mais enfin, en tout cas, c'est vrai que je me sens toujours un petit peu, c'est ce que je dis souvent, mais un peu renégat. J'ai l'impression de vivre tout seul dans ma cabane. Enfin, je vis pas dans une cabane, et en plus, je vis pas du tout seul. Mais c'est une impression que j'ai un peu comme ça. Donc là, le fait de participer à un truc un peu commun, de partager ça avec les gens qui habitent le même pays que moi, ça m'a fait hyper plaisir, carrément.
0: Sinon, j'ai une théorie pour la médaille. C'est peut-être pour l'Eurovision. Allez savoir. Moi, j'ai un souvenir ému de Sébastien Tellier, Eurovision 2008. Il entre sur scène en voiturette de golf. Moi, j'ai trouvé ça so chic, so French. Elle est encore dans ma playlist, cette chanson divine.
1: C'est
0: moi,
1: sympa.
0: J'ai trouvé extra.
1: Ah, c'est sympa. J'étais content avec cette chanson parce qu'en fait, on croit que derrière, ce sont des voix qui chantent comme des chœurs. Mais en fait, donc, les gens de l'Eurovision m'ont obligé à ce que ces espèces de chœurs qui arrivent derrière la choupe, wap,
0: ouais.
1: Du chou, soient chantés en vrai. Mais en fait, non, moi, tout ça, ces sons-là, je les avais avec un synthé qui était le Roland RD700. Enfin, je veux pas être trop technique, mais, et j'avais, une fois, j'avais loué ce synthé pour un concert. Enfin, bon, bref. Et puis, j'étais tombé sur ce son-là, qui est un son magique.
0: Ouais.
1: On appuie, on met quelques doigts et ça organise. Ça organise toute une chorale. Et j'avais adoré ce truc-là. Et je m'étais dit, bon, un jour, je m'achèterai. Donc, je me le suis acheté. Et puis, en m'amusant avec à la maison, j'étais tombé sur cette chanson. Mais en fait, j'avais commencé, c'est rare d'ailleurs, dans une chanson, j'avais finalement, d'une certaine façon, commencé par les arrangements. Parce qu'en appuyant sur le synthé, ça faisait choupi-wapi-wapi là. Et puis par-dessus, j'avais inventé une petite mélodie, ça donnait divine, quoi.
0: Bah, moi, j'aimais beaucoup. Voilà. Donc, moi, pour ça, je vous aurais filé la médaille, que ce soit pour ça ou pour les JO. En tout cas, elle est là, la médaille de chevalier des arts et lettres. Bravo à vous, Sébastien

0: c'est une chanson qui s'appelle Copycat. Copycat, c'est un, dans le meilleur des cas, un copieur. Dans le pire des cas, c'est-à-dire ce qui vous est arrivé, c'est une usurpation d'identité. Ce qu'il faut dire, c'est qu'en plus de tout ce que j'ai cité, vous êtes aussi hyper célèbre, pas que pour votre musique, mais aussi parce que vous êtes un des rares hommes à être une égérie Chanel. Donc vous êtes aussi beaucoup dans les magazines de mode, dans la presse, etc. Et donc vous avez atteint un degré de célébrité qui fait que quelqu'un s'est fait passer pour vous.
1: Mais complètement. Alors, bon, je l'ai appelé la chanson Copycat, mais pour moi, Copycat, c'est un serial killer qui imite les crimes d'un autre serial killer, j'imagine.
0: Ah, oui.
1: Mais en fait, la chanson, parce que j'allais pas l'appeler l'usurpateur, qui sonne non. moins bien que Copycat.
0: C'est pas faux.
1: Copycat, ça tape.
0: Ouais.
1: Bon, voilà, donc l'usurpateur, ça claque un peu moins, évidemment. Mais enfin, bon, oui, c'est ce monsieur... qui a utilisé mon nom, en fait, il se faisait passer pour moi.
0: En utilisant votre look aussi, qui est très connu.
1: Avec le même look et tout, ouais. Pour aller en boîte gratuitement, des cocktails gratuits, des vêtements gratuits chez Chanel, des dîners en ville avec des grands patrons et tout ça. Et en fait, c'est marrant parce que... Enfin, c'est marrant, c'est pas du tout marrant, c'est absolument atroce, mais... Parce qu'en fait, il a volé donc mon nom, c'est ce que j'ai dans la chanson, mais aussi... Il a volé une vie que je ne mène pas, parce que moi je ne fais jamais de grands dîners en ville avec des grands patrons.
0: Ouais.
1: Je ne l'ai jamais fait. Et puis et quand je vais quand
0: c'était ça le pire
1: chez...
0: pour vous, c'est qu'il donnait une image de vous un peu cracra que vous n'êtes pas.
1: Mais complètement.
0: Ouais.
1: Son côté cracra. Ah ouais.
0: Ouais. Non, puis,
1: moi bon, il y a très très longtemps, c'est vrai que j'allais en boîte de nuit tous les soirs, mais encore une fois, moi j'y allais, je cherchais l'amour, je cherchais une petite amie, j'essayais. Voilà. Bon.
0: Comme tout le monde.
1: Et puis voilà. Et puis. Non, mais je trouve que ce que j'ai trouvé plus méprisable d'une certaine façon, c'est qu'il s'est fait ami avec des gens en se faisant passer pour moi. C'est-à-dire, il allait dans leur appart, ils étaient ensemble, ils passaient des samedis après ensemble et tout. Et ça, je trouve ça, c'est bizarre ça quand même de créer des fausses amitiés. Non, mais c'est vraiment un truc. Donc c'est ça qui m'a fait peur. Je me suis dit, bah pour faire ça, faut vraiment être quand même vachement dérangé, quoi. Donc et ça, le fait qu'il de me dire qu'il soit dérangé, ça m'a fait peur parce qu'on sait pas à quoi s'attendre avec un mec qui est pas équilibré, quoi.
0: Oui, on veut pas qu'il se pointe, j'en sais rien, à l'école des enfants, un truc comme ça, ça fait super peur.
1: J'allais chercher
0: mes
1: enfants.
0: C'est fini.
1: Je montrais mon passeport. Ah, c'est fini, ouais.
0: Ouais,
1: ouais, heureusement, ouais. J'ai appelé la police et tout le bazar, quoi, je veux dire, quoi.
0: La beauté, des belles chansons, vous allez en trouver plein sur Kiss the Beast. Et puis, vous allez vous rendre compte que Sébastien Tellier utilise sa propre voix vraiment comme un instrument. Donc là, sur Copycat, voilà, vous avez entendu un certain traitement de sa voix. Sur d'autres chansons, c'est au contraire hyper simple. Et puis, sur Refresh, alors là, c'est incroyable.

0: vous là?
1: Là c'est moi, alors c'est ma voix déjà superposée, j'en ai fait beaucoup des prises, ouais. Celle-là, j'ai bien dû superposer au moins une dizaine de fois ma voix. Et puis aussi, c'est ce que j'ai dit à Sébastien, parce que c'est encore Oscar Holter et Sébastien en duo qui produisent le morceau. Enfin, celle-là, quand même, la maquette, parce que je maquette tout avant de passer en production.
0: Donc, vous avez votre studio,
1: je fais mon studio,
0: tout.
1: Là, je prépare tout. Donc là, c'était quand même très proche. Enfin, je veux pas retirer de leur talent. Enfin, il se trouve que c'était très proche. Ouais. Mais par contre, j'avais, dans mon ordinateur, j'avais un truc qui permettait de faire une voix synthétique qui ressemble beaucoup à celle-là. Mais c'est-à-dire, c'est une voix synthétique, mais dans laquelle on peut pas entrer de parole. Donc ça vient. Et après, donc j'ai écrit le texte, mais il fallait recréer la même voix que cet ordinateur, mais avec du texte. Et donc on a Sébastien, c'est Sébastien qui s'y est collé, et il a passé pas mal de temps à recréer exactement ce grain-là. Et c'est ce que je dis souvent, mais j'aime bien le dire parce que en fait, c'est quand mon fils est né. Donc dans le 17e à Paris, et il est sorti, et là il a poussé un cri. Mais moi j'imaginais que les nourrissons, enfin les nouveau-nés, ça pleurait, mais en fait non, il a crié, et donc il a fait comme ça, et c'était je voulais ce grain là en fait, ce cri, parce que c'était pas juste un cri de bébé, c'était pour moi c'était je veux dire la naissance de l'humanité,
0: la vie.
1: Mais limite je pense que ça, même les dinosaures faisaient presque le même son, il y avait ce truc là presque irréel ou tellement réel que ça en devient fou,
0: primal
1: scream, comme le groupe.
0: C'est ça,
1: correctement. Non, c'est ça en plus, ouais. Et donc je voulais retrouver ça pour Refresh, cette espèce de truc, parce que Refresh, ok, c'est ma propre renaissance, bon voilà, mais c'est aussi ce fait que la vie se perpétue, et donc j'avais très envie de faire ça, et ça nous a pris des semaines et des semaines de bien restituer ce côté un peu rauque du cri, quoi.
0: Et à côté de ça, il y a des chansons comme Un dimanche en famille, où là, bah, c'est juste, c'est votre voix, c'est vous. C'est...

0: parfois vous poussez très très loin le traitement de la voix et parfois c'est vraiment très proche du naturel. Ça aussi, c'est une liberté que vous vous donnez maintenant de traiter votre voix vraiment comme un instrument.
1: Oui, voilà, complètement, parce que aussi, c'est que la musique, c'est un monde très vaste. Il y a plein de trucs formidables. Il y a plein de basses différentes. Il y a plein de synthés différents. Il y a plein de trucs différents. Je sais pas, il y a de la chorale, il y a du tam-tam, il y a de l'afrobeat, il y a du rap, il y a de la pop. Enfin, c'est fou, mais c'est presque, je sais pas si on peut dire c'est infini, mais c'est quasiment, les plaisirs de la musique sont quasiment infinis. Et donc, moi, comme j'adore tout ça, j'essaye de tout mettre, en fait. Sans non plus que ça fasse fourre-tout, quand ouais. même. Mais je pourrais pas. Je me sentirais enfermé si j'allais que dans un seul truc et tout ça. J'ai envie de tout essayer, mais un petit peu comme dans la vie. Enfin, quoi que je dis ça, c'est pas vrai, parce que... Enfin, j'aimerais bien, par exemple, essayer de vivre dans toutes les villes. Un petit peu à San Francisco, un petit peu à New York, un petit peu à Tokyo, tout ça. Mais je le fais pas, en fait. Ça fait depuis toute ma vie d'adulte, j'habite à Paris. Donc, je veux pas mentir aux gens. Mais c'est vrai que j'ai ce côté gargantuesque de vouloir... Ouais. J'ai envie de tout, quoi.
0: Et pour la musique, un des grands plaisirs aussi, c'est d'inviter des artistes qu'on admire sur ses chansons. Pareil, on n'ose pas forcément les inviter à dîner à la maison à Paris, mais sur un album, on les invite. Et sur votre chanson Thrill of the Night, il y a la guitare de Nile Rodgers, qu'on connaît bien évidemment, de Chic. Et il y a une voix qu'on découvre, c'est celle d'une chanteuse américaine qui s'appelle Slater.

0: Jaff ne bosse qu'avec deux Français, vous et Sheila.
1: Il a bossé avec les Daft Punk.
0: Ah oui, ouais, ouais. Ah, mais ils comptent pour des Français, les Daft Punk, c'est la classe international.
1: Ils sont tellement, okay, mais ils sont, okay. Ils sont archi français.
0: Trois Français alors, Daft Punk, Sheila, Sébastien Tellier.
1: Oui, oui, bah, je suis très content qu'on ait pu travailler ensemble. C'est vraiment un mec que j'admire profondément, c'est un immense musicien, c'est vraiment un génie de la musique. Et justement, quand je parlais tout à l'heure de non-réflexion, c'est ça qui est formidable, c'est de travailler toute sa vie d'un instrument, en l'occurrence, lui, c'est la guitare, et que ça semble facile. Lui, on a l'impression qu'il fait ça, mais comme il respire, enfin,
0: oui. Je veux dire, c'est... Oui, il n'y a pas de douleur, il est très fluide.
1: Voilà, il n'en fait pas des caisses, ouais. On a l'impression que c'est... Et c'est vraiment, mais ça, c'est vraiment à l'américaine, que le résultat semble vraiment des plus naturels. Et ça, j'adore chez lui. Et puis, j'adore parler de lui parce que, aussi, c'est ce que je dis souvent, mais c'est tellement vrai, il est extrêmement sympa. Alors que souvent, on imagine les stars américaines. En plus, moi, il y en a un paquet de stars américaines que j'ai un petit peu côtoyées qui me faisaient carrément peur. Pas du tout. Il est sympa, comme je le dis tout le temps, il retient le prénom de tout le monde, il demande des nouvelles de la famille, il est humble, il est super cool. De lui émane un truc genre super sweet, il est vraiment merveilleux, quoi.
0: Je pense qu'il est très très heureux de faire de la musique. Vous parliez tout à l'heure d'amour de la musique et d'envie de bouffer toute la musique et de goûter toute la musique. Je pense que vous avez ça en commun, sans doute.
1: Alors lui, oui, parce qu'une fois j'avais fait une vidéo avec lui, enfin on avait été interviewé ensemble à Los Angeles, donc le principe c'est on se baladait en voiture dans les hills, et puis on discutait pendant cette sorte de balade en voiture, et là, donc je connais tous ses hits, les albums de Chic, évidemment j'écoutais 15 millions de fois et tout, mais là en plus je me suis aperçu qu'il avait fait plein de musique pour le cinéma, tout ça, j'étais bon, c'est dingue, enfin, j'en revenais pas, mais un nombre de trucs incroyables de tout ce qu'il a fait, je pense vraiment aussi... Parce que maintenant, je veux dire, il est plus, c'est pas un petit jeune, quoi. Et donc, mais il continue, il est en tournée. J'avais été le voir il y a pas très longtemps, au Zénith à Paris. Et c'était génial parce que donc moi et ma femme, ils nous avaient invités, mais on avait eu le droit de regarder le concert, mais dans les coulisses, mais juste au bord de la scène, sur le côté, quoi. Donc j'avais pu bien l'observer de pas très loin, et je le voyais mais prendre plaisir, mais c'était dingue. On a l'impression que c'était la première fois qu'il faisait de la scène carrément. Sautillait, il souriait, c'était dément, quoi.
0: En parlant de plaisir, je voulais vous remercier Sébastien Tellier parce que sur Kiss the Beast, il y a des surprises et c'est pas si commun aujourd'hui d'être surpris en plein milieu d'une chanson. Je pense par exemple à Lou, qui est une chanson vraiment pleine de surprises, puisqu'on commence sur une petite guitare flamenco, un petit voyage linguistique en Espagne. Après, il se passe ça et puis après, il se passe encore autre chose.
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0: menti, la première fois que je l'ai écouté, à ce moment-là, j'ai fait parce que vraiment, j'étais surprise et contente. Est-ce que vous aussi en studio, quand vous faites une cascade de la sorte, vous vous dites
1: Ouais, j'étais très content. En fait, le principe de Loup, c'est une chanson où c'est un loup qui se déguise en chien pour commettre un peu ses petits méfaits et tout et tout. Et donc, je voulais que ça soit ça. Je voulais que ce côté un peu espagnol, ce loup qui se déguise en chien, qui essaye de bien présenter avec une certaine classe et tout. Ça. Mais parfois, il redevient loup, quoi. C'est plus fort que lui. C'est pour ça qu'on passe de ce côté un petit peu, on va dire, jazzy espagnol à des côtés crazy funk, appelons ça comme ça. Et pour moi, c'était important comme ça que tout d'un coup, c'est le naturel revient au galop, comme on dit. Enfin, j'aime pas trop utiliser l'expression, mais voilà.
0: Là,
1: voilà. Et donc, c'était ça que je voulais, quoi. Que tout d'un coup, paf, le pot, comme si il pleuvait, que son déguisement disparaissait un peu, et que ça y est, on voyait que c'était un loup qui se sentait tout nu, que c'était l'urgence, la catastrophe, quoi.
0: C'est ça que j'adore chez Sébastien Tellier, c'est qu'on se dit quand même, il y a du monde et, là-haut. Et non, mais si. Et je vous imagine, vous êtes tout seul en studio au départ, tenter des trucs. Vous parlez à voix haute?
1: Oui.
0: Ah, alors, j'en étais sûre.
1: Alors, c'est vrai qu'il faudrait, j'aimerais pas être filmé seul au studio.
0: Ah.
1: Enfin, si je me sentais filmé, bien sûr, j'essaierais de bien me comporter, mais me sachant non filmé, c'est vrai que je me mets dans une sorte d'état de transe quand même. Hein. C'est-à-dire, au début, non, j'arrive plutôt tranquille, j'allume le matériel, voilà, il faut le temps. Moi, j'adore les vieux synthés, donc le temps que ça chauffe. Et tout, voilà.
0: Ouais.
1: Et puis, même après, le temps que ça charge, machin. Et puis, au fur et à mesure, c'est vrai que je suis là, ça monte un peu. Et après, c'est vrai que je me comporte un peu comme une bête. Dans le studio, parce que aussi je compte beaucoup sur le chaos pour créer, parce que je pense que parfois la musique, c'est comme si la musique préexistait déjà. Il y a 88 touches sur le piano, donc tout existe un peu à l'avance, mais pour aller les chercher, ces notes là il faut se mettre dans des états pas possibles. Et puis même certaines mélodies, c'est pas qu'intellectuel, c'est il y a un truc physique aussi. Il faut se mettre dans un état pour se dépasser. On se dépasse pas que psychologiquement, il y a un truc physique aussi, c'est de mettre dans certaines postures, ou justement d'avoir tellement essayé de trouver un truc, on est épuisé, c'est justement enfin quand l'épuisement il arrive qu'on trouve le truc. Donc il y a toute une série de trucs, et c'est vrai que si on me filmait en studio tout ça, je pense que j'aurais l'air d'un bon barjou. Enfin, déjà que c'est pas loin, mais effectivement. Mais ce qu'il y a, c'est que j'adore cette solitude, parce que en studio aussi, c'est que c'est comme si j'étais face au miroir aussi. Je peux pas me mentir à moi-même. Et donc il y a ce truc là. En fait, c'est des grands moments de vérité pour moi. J'ai vraiment rendez-vous avec moi-même quand je suis tout seul en studio.

0: bûcheron canadien et prenez une masculinité plus douce.
1: Ben oui, c'est très important pour moi.
0: Ben oui.
1: D'être doux. Ben déjà, je pense plus. Parce que avant, on valorisait, même dans le cinéma, tout ça, on valorisait un peu les brutes ou même pas forcément des ordures, mais un peu des. Ou je me souviens cette série, L'homme qui tombe à pic. Bon, le mec, il est un peu rentre-dedans, il a un gros 4x4, il passe à travers des cercles de feu, enfin, des trucs un peu comme ça.
0: Et il pleure pas.
1: T'as dit que maintenant, c'est plus pareil. Et on s'est rendu compte qu'en fait, ce mâle dominant, ce mâle alpha, il était un peu relou, quoi, hein. Et puis il embêtait un peu tout le monde, il prend trop de place, il gêne, il parle fort au resto, il roule vite sur l'autoroute. Enfin, il est pénible, ce mec. Donc on n'en veut plus de ce mec, il est trop pénible, trop nuisible. Donc il faut bien inventer un autre style, finalement, un autre style de perfection, parce que bah, quand même, il peut y avoir éventuellement quand même encore dans les séries ou dans les films des hommes. Alors comment ils vont être, ces hommes?
0: On accepte de les voir.
1: On accepte quand même de les voir. Et donc, bah, il faut bien les définir, les redéfinir un petit peu. Mais c'est vrai que maintenant, il y a beaucoup de séries ou de films où l'homme, dans ce film, dans ces séries, c'est un chouette mec.
0: Ouais.
1: C'est pas un mec qui vient là pour tout défoncer. C'est des mecs bien, quoi, coolos, quoi. Et donc, c'est ça. C'est juste ça. Donc, moi, j'imaginais, voilà, l'homme du futur, ou mais un futur proche. Hein. Et,
0: oui, bah, ne faites pas attendre trop longtemps.
1: oui, voilà.
0: Le plus proche possible.
1: Et, voilà. Mais après, il faut pas non plus. Enfin, tout ça, naïf de cœur, tendre et rêveur, ok. Mais il faut pas non plus être mielleux, gnangnan, machin. Il faut. C'est juste qu'il faut que ça soit sweet, quoi, tout ça. Voilà.
0: Sébastien Tellier, après vous avoir remercié pour cet album et souhaité une très belle tournée, qu'est-ce qu'on peut vous souhaiter pour la suite ?
1: Souhaiter pour la suite, je pense qu'il faudrait quand même inventer une sorte de médicament où on puisse manger autant qu'on veut sans grossir. Ce serait vraiment mon rêve.
0: Ça, c'est cool.
1: Enfin, moi, c'est ce que je fais, mais je me le permets que l'été. J'essaye de faire que des repas de suite avec frites. Enfin, à part le petit déjeuner. Et l'été, alors c'est pas l'été dernier, mais l'été d'avant, j'avais réussi à faire 17 repas de suite avec frites.
0: Ouais.
1: Et puis après, malheureusement, bah non, c'est la fin des vacances, c'est du raquet.
0: Si vous vous présentez au présidentiel, je vote pour vous, j'adore ce programme. Sébastien Tellier était dans Décibel. Merci beaucoup, Sébastien.
1: Merci à vous.
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3: Bonjour à toutes et à tous. J'espère que vous allez bien, que vous avez passé un bon week-end, que ce soit en vacances, au travail ou à la maison. C'est reparti pour une nouvelle semaine des meilleurs moments au taquet avec Valérie Damido et Eric Bastien. Ce lundi, il sera question d'une échelle à monter les blancs en neige. Oui, oui, vous avez bien entendu. D'un serpent qui sort des toilettes. Là aussi, vous avez bien entendu. Et de plein d'autres choses. Ça démarre juste après Blondie, Call Me sur votre radio ici.
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0: avec leurs conjoints respectifs, ce qui a encore une fois inspiré des bons mots à Eric et qui ont laissé de marbre toute l'équipe de Taquet sur votre radio ici.
1: Alors, Kézine, il paraît que tu as rencontré ta femme, mais alors, c'est un petit peu comment... La rencontre avec ta femme, c'est un petit peu comme dans un film. Ça m'a fait penser à Back to the Future, là. Back from the Future, là, je sais pas quoi. Est-ce que tu te rappelles comment se sont rencontrés le père et la mère du héros ?
2: Non.
1: Eh ben, comme toi.
3: Ah oui ?
1: Eh oui, parce que la rencontre avec Anaïs, eh ben, ça s'est fait à la sortie du collège, puisque la mère d'Anaïs n'a pas vu Kevin qui était en vélo, il l'a renversé. Et puis, Kevin, il s'est retrouvé sur le capot. Et voilà, et après Anaïs, évidemment, elle est venue pour prendre de ses nouvelles, le pauvre et
3: tout. C'est un coup de foudre renversant, comme qui dirait. Il n'y a pas de... Voilà. Oui.
1: Bah, c'est ça qu'on a Mathieu avec nous, qui débarque un peu dans l'émission.
3: Il découvre l'humour. Voilà.
1: Il découvre les vannes de merde et il est gêné, comme tous les techniciens de Radio France qui passent par cette émission. Alors, si tu n'as pas vu Retour vers le futur, je t'engage à voir Retour vers le futur. C'est exactement l'histoire avec ta femme. Alors, Kevin, on va essayer de gagner des points avec la question à choix multiples. Je te pose la question, je te fais des propositions et à mon top chrono, tu as 10 secondes pour répondre. Alors, la question est la suivante. Qui est Harald V ? Un super-héros Marvel, le roi de Norvège, un moteur de recherche Google... Un viking en télétravail. Top chrono, 10 secondes. Qui est ?
2: Ouais, je dirais le deuxième, un roi de...
1: Le roi de Norvège ?
2: Ouais.
1: Mm-hmm. Eh bien, il s'agit... d'une bonne réponse. Bravo. Harald est le roi de Norvège depuis 1991. Alors, il paraît qu'il est sympa, qu'il est progressiste. Voilà. Il est pas mal. Il fait beaucoup pour les droits de la communauté LGBTQ et l'immigration. Donc, on croit en Harald V. Voilà, 4 points pour Kevin qui vient de marquer 3 points de plus.
3: Exactement. Catherine qui, pour l'instant, n'a que 2 points. Mmh. Mais voilà, elle arrive tranquillement. Notre Catherine qui habite à Châteauneuf-sur-Charente, dans les Charentes, avec ici La Rochelle. Comment va Alfred ?
4: Super, c'est un chat adorable.
3: C'est vrai qu'on n'avait pas parlé de ton chat, le petit Alfred qui t'accompagne.
1: Non, moi c'est mon chien qui s'appelle Alfred.
3: Eh oui, pour ça que je fais ça, voilà, un beau
4: Alfred,
3: prénom.
4: Ouais, super.
3: Bon, alors toi, tu aimes bien voyager.
4: Oui.
3: Notamment les croisières. T'es une adepte des croisières ?
4: Ah oui. Jusqu'au Covid, depuis le Covid, on n'en a pas fait. Mais on en a fait, une
3: douzaine,
4: quoi.
3: Ah oui. J'adore. Comment elle s'appelle la nana dedans ? Julie McCoy, voilà. Vous vous souvenez de Julie McCoy ?
4: Je sais pas. Non.
3: Elle a croisé, elle s'amuse.
4: Si. À la musique, j'entends.
3: Mais oui, le commandant Stubbing, bien sûr.
4: Voilà.
3: Bon, t'as été où avec tes bateaux ? T'as été jusqu'où ?
4: J'ai fait la Méditerranée, forcément, plus près, la mer Noire, l'Adriatique, la mer d'Oman, les Caraïbes.
3: Les Caraïbes, waouh.
4: Voilà.
3: Bah, écoute, t'as bien voyagé, hein. Bravo. Mm-hmm. C'est chouette, les bateaux. Et puis, on va se parler quand même de ta rencontre aussi avec ton chéri, parce qu'on l'a évoqué justement avec Kevin. Toi, vous vous êtes rencontrés un peu dans l'esprit du petit Nicolas. Je rappelle que tu es prof à la retraite et tu as rencontré Laurent à l'école.
4: En fait, je l'ai rencontré à l'école parce que nos enfants, à l'époque, étaient petits, allaient ensemble à la maternelle.
3: D'accord. Et ça vous a rapproché.
4: Eh ben oui.
3: Trop chou.
4: Eh ben oui.
3: 35 ans que vous êtes ensemble, mariés depuis 1994. 31 ans de mariage, c'est les noces de quoi ? 31 ans de mariage ?
4: J'en sais rien du tout.
3: Eh bien, c'est le basane, qui est un cuir très résistant. Voilà, si vous voulez tout savoir. Bravo, 31 ans de mariage, c'est top. Hein. Voici ta question pour 3 points. Avec, puisque tu as été en contact avec les enfants tout au long de ta vie, un dessin animé. Quand les alpes avec la bête, où le ciel est
1: toujours bleu. Dans les Alpes avec Annette. Alors je ne connais pas.
3: Mais moi non plus, les Alpes avec Annette, je ne sais pas. Parmi ces 4 cols des Alpes, lequel est le plus haut ? Je te fais des propositions. Le col du Galibier, le col de l'Iseran, le col de la Madeleine, ou bien le col Pelle à Tarte. Vous voyez, ambiance disco au sommet. Top chrono.
4: J'irai Galibier parce que je connais que celui-là.
3: Ouais. Parmi les 4 cols des Alpes, celui qui est le plus haut, avec 2764 mètres, c'est le col de l'Iseran. C'est le plus haut col routier des Alpes qui devance largement le Galibier et celui de la Madeleine qui fait à peine 2000 mètres. Sommet mythique pour les cyclistes. Désolé Catherine.

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1: En tournée à partir de mars 2027, Patrick Fiori sera à Narbonne, Nantes, Limoges et ailleurs. Le chant est libre dans la playlist de votre radio ici. Êtes-vous du genre bavard? C'est le cas de Corinne, d'ici Paris Île-de-France, qui raconte à Valérie Damido et Eric Bastien que cela lui a posé un petit problème une fois en voiture. Alors j'avoue que ça m'est déjà arrivé aussi. Quant à Jérôme, d'ici Pays d'Auvergne, il est un peu tête en l'air et lui aussi, il a une histoire de voiture à partager avec nous.
2: Ma petite Coco, elle a un petit côté Pierre Richard. On adore ce petit côté Pierre Richard. Une fois, pour aller à une réunion avec des collègues à 60 km de son bureau, elle prend une voiture de service. Voilà. Alors les filles, ça papote, on est tous des filles, on connaît hein, les filles, comment c'est, blablabla, blablabla. Bla, bla. Et du coup, elles oublient de tourner, elles sont paumées. Alors qu'est-ce qu'il vous est arrivé du coup hein?
3: Alors du coup, on est arrivé en retard, très en retard à une réunion de service qu'on avait ce jour-là. Et puis, on a perdu, on a papoté dans la voiture, on a raté la route. On papotait, puis voilà. Et puis après, on a fait un grand détour pour retrouver nos pas.
2: Bravo.
3: Retomber sur nos pas et puis reprendre la bonne route. Et puis, on est arrivé en retard.
2: Bravo. T'étais bavarde à l'école, déjà?
3: Comment?
2: T'étais bavarde déjà à l'école?
3: Ah oui. Le maître d'école m'appelait la girouette.
2: Oh my God.
4: Girouette.
3: Parce que j'avais toujours la tête tournée derrière moi, discuter avec mes camarades derrière.
2: Alors, il est temps de marquer des points, ma Coco. Là, c'est 5 points. Tu peux marquer 5 points d'un coup.
3: Ouais.
2: Alors, écoute. D'accord. Comment s'appelle la plateforme nationale d'admission post-bac mise à disposition des lycéens pour formuler leurs vœux d'orientation? Comment s'appelle la plateforme nationale? Attends avant de répondre, attends, mon top chrono, réfléchis, t'emballe pas, écoute.
4: Respire.
3: Non.
2: Comment s'appelle la plateforme nationale d'admission post-bac mise à disposition des lycéens pour formuler leurs vœux d'orientation? Top chrono, 10 secondes.
3: Pour formuler leurs vœux d'orientation, c'est ça? C'est pas Parcoursup?
2: Eh bien oui, c'est Parcoursup. Et d'ailleurs, alors, il faut savoir que Parcoursup, la session s'ouvre demain 17 décembre. D'ailleurs, c'est aujourd'hui.
4: C'est demain
2: que ça démarre Parcoursup. Voilà, tes 5 premiers points sont marqués.
4: Bien, Jérôme, donc on a 7 points, hein. on est remonté là, c'était pas prévu, mais là du coup on est content d'avoir ces 7 points. Gros point commun bien sûr avec Corinne. Alors il a été cuisinier, je vous l'ai dit, hein, quand il a démarré. Pour son apprentissage, on t'a fait un petit bizutage. Le chef du restaurant t'a demandé d'aller chercher dans les autres restos une échelle à monter les blancs. En neige. Oui, qu'est-ce que t'as fait?
5: Alors, ils m'ont promené dans la ville où c'était une ville de cure, hein, c'était le Guyon.
4: Ouais.
5: Et ils m'ont promené dans tous les restaurants, sachant où j'étais passé avant, pour justement m'envoyer dans d'autres restaurants.
4: Ben oui.
5: J'ai passé la matinée
4: à chercher une échelle pour monter les blancs en neige, oui, bien sûr.
5: Voilà.
4: Ils sont un peu foutus de toi, quoi.
5: Des Chinois, des trucs comme ça. Je me suis dit, pourquoi pas.
4: Oui.
5: Et puis, j'ai vite compris.
4: Tout le monde arrive de tomber zutage. Alors, d'autres petites plantades, hein, au Gour de Tazna, qui est un lac d'un volcan. Ton ami Patricia a laissé les clés sur le contact. Bon, vous sortez de la voiture. Au bout d'un moment, la voiture se referme automatiquement. Pas de chance. Évidemment, avec les clés à l'intérieur. Mais Jérôme a toujours le double. Sauf que Patricia est maladroite. Et le double était où?
5: Dans la boîte à gants.
4: Donc, pas de clé? Comment vous avez fait? Vous êtes resté en pleine forêt?
5: On a appelé quelqu'un, et puis il faisait vachement de tutos. Donc, grâce à un tuto et du scotch, réussi à descendre, on a réussi à descendre un peu la vitre et
4: Il t'en arrive des choses, toi, il t'en arrive. Allez, Jérôme, on reste concentré avec cette question cash qui arrive et elle vaut 5 points. Voici ta question. Et elle concerne Coluche. Dans son célèbre sketch sur la lessive, parce que Coluche a fait un sketch sur la lessive, de quelle marque, lavant encore plus blanc que blanc, Coluche se moquait-il? Top chrono, 10 secondes. La marque de la lessive. Cette lessive. Comment tu dis?
5: Extra.
2: Je comprends mal.
4: Non, mais c'est pas ça. Et non, la nouvelle lessive l'avait encore plus blanc que blanc. Souvenez-vous, c'était le nouvel Homo.
6: Vous avez le nouvel Homo. Ah, le nouvel Homo, il a encore plus blanc. Parce que l'ancien Homo, il avait blanc sous les mots. Enfin, valait mieux changer. Ouais, le nouveau, vraiment, il lave encore plus blanc.
4: Voilà, c'était alors, le nouvel Homo. Je suis désolé. Je sais pas ce que tu nous as dit, mais c'était pas la bonne réponse, Jérôme.

Lisa Stanfield, All Around the World. Ne bougez surtout pas, dans un instant, c'est votre agenda de l'été pour vous proposer des idées de sorties ou d'activités dans votre région et pas forcément besoin d'être en vacances. Ensuite, Alain Bachung pour la musique, puis Valérie Damido et Eric Bastien pour continuer de profiter des meilleurs moments d'Otaquet sur votre radio ici.

bienvenue si vous nous rejoignez. Une pensée pour vous qui subissez les incendies en Gironde, Landes, Le Var, mais pas seulement. Nous pensons également à nos collègues d'ici Gironde, d'ici Gascogne et d'ici Provence, par exemple, qui vous accompagnent pendant cette période. Les meilleurs moments d'Au Taquet avec Valérie Damido et Éric Bastien, c'est tout l'été à l'heure du déjeuner. Nous les retrouvons dans moins de 3 minutes. Le temps d'écouter Alain Bachung, Joséphine sur votre radio ici.

0: Osez Joséphine, Alain Bachung sur votre radio ici. Alors cette saison, dans Otaka, il y avait chaque jour une question musicale. Et cette fois-ci, c'était Patrick d'Issimène et Isabelle d'Isidro Mardèche qui devaient relever le défi. Enfin, Isabelle a été un peu beaucoup aidée. Et vous, saurez-vous trouver la bonne réponse? Écoutez bien.
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1: Voilà. Alors, Patrick, tu as un. Isabelle, tu as un. Patrick, tu aimes le sport automobile?
3: Oui.
1: Alors, il paraît que... Bon, alors déjà, tu habites près du circuit des 24 heures du Mans. J'imagine que tu y vas souvent?
4: Le Mans 66.
3: Souvent, non, parce que c'est quand même un budget. Donc, mais dès que j'ai l'occasion, j'y vais.
1: Et tu as, il paraît, tous les permis. Voiture, moto, camion.
3: Voilà.
1: Donc, tu sais tout conduire?
3: Sauf le super lourd.
1: Sauf le quoi?
3: Le super lourd.
1: Qu'est-ce que c'est que ça?
3: C'est-à-dire les tracteurs avec les remorques.
1: Ah, oh bah ça doit pas être dur. Quand on conduit un gros camion, je dois pas un tracteur, ça doit pas être voilà.
3: C'est plus les manœuvres.
1: Oui, c'est plus les manœuvres. Mais bon, alors, tu demanderas des conseils à Zaza. Elle conduit un bus. Elle doit bien savoir, tiens.
3: Elle. Est-ce que c'est un bus articulé ou est-ce que c'est un bus normal?
1: Ah bah je sais pas. Zaza, c'est quoi?
5: Les deux. Je peux conduire les deux. Très très souvent, ce sont des classiques, mais parfois les articulés, ouais, ça nous arrive.
1: Je sens D'accord. qu'il va y avoir de l'échange de téléphone pour
2: une
1: conduire,
2: faille de bus, là.
1: Pour conduire des, pour échanger des véhicules. Alors, non seulement tu aimes le sport automobile, tu collectionnes les petites voitures, coccinelles, combi Volkswagen, etc. C'est ça?
3: Voilà.
1: Hop, hop, hop. Et t'as un combi, un vrai combi Volkswagen avec lequel t'as été au rassemblement de combi au Mans dans les années 80.
3: Voilà.
1: Oh, quelle couleur?
3: Il était blanc.
1: Bah voilà, et ben on adore les combis.
2: On l'adore.
1: Alors, mon petit chat.
2: Surtout pour aller au ski. Bah les combis.
3: Ah, c'est pratique aussi.
2: Ah, c'est vrai. Écoutez, c'est
1: je
2: vrai.
1: Demande pardon au syndicat des techniciens.
2: Oui,
1: alors, c'est le quiz musical. Donc je sais que tu aimes bien les chansons des années 80. Et ben là, écoute, on va faire le jeu de l'intro. On va te mettre l'intro d'une chanson. Et à mon top chrono, tu devras me dire attention pour marquer les deux points. L'interprète de la chanson et le titre de la chanson. Ok?
3: C'est pas gagné.
1: Ah si, c'est gagné, c'est très facile. Écoute bien l'intro.
3: Ouais.

0: c'est qui chante et c'est quoi le titre?
1: Julie Renoir à Montréal.
0: Et c'est qui chante?
1: Charles
0: Bois. Ouais.
2: Ouais.
0: Magnifique.
3: Je viendrai à Montréal.
1: J'ai eu de la chance.
0: Ouais.
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0: On adore Charles.
2: Oh, on adore Isabelle, Isabelle qui Isabelle qui nous emmène au restaurant. Alors juste avant de jouer, un mot sur les brioches, parce qu'il paraît qu'on est spécialiste de la brioche.
4: Alors je commence à les maîtriser.
2: Ouais.
0: Ah.
4: Mais non, les premières c'était une catastrophe.
2: Elle s'est essayée à la brioche pendant les confinements et les Covid. Elle a fait des trucs immangeables et dégueulasses.
0: Attends Isabelle, c'est très très dur les brioches.
2: Non mais c'est dur. Et là t'es devenue une spécialiste de la brioche au mascarpone.
4: Ouais. J'ai trouvé cette recette-là et elle plaît pas mal.
2: Plus, tu dis que c'est le secret pour faire avaler des légumes aux enfants avec le mascarpone.
0: Bah oui.
2: C'est une bonne astuce, ça, mon Isabelle. Bon, allez, on va jouer parce que tu sais, voilà, nous, on a envie vite de marquer les points et de montrer à quel point nous sommes des winners.
0: Surtout que la maille est en tête avec 3 points.
2: Oui, écoutez, vous allez voir ce qui va se passer dans un instant. Isabelle connaît parfaitement la chanson. Elle va reconnaître cette intro. Tu devras me donner à la fois le nom de l'artiste ou des artistes et le titre de la chanson. Oui, c'est la kebab salade tomate oignon. C'est la totale demande.

0: ado à côté de toi, ah t'as ouais. chasamé.
1: Je sais pas si c'est Elliot ou Robin, mais bravo.
2: Merci
1: à
2: Robin.
0: Merci Romain de chasamer la radio.
2: Bravo.
0: Allez, heureusement que l'appli Shazam existe.
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0: Le prochain rêve dans la playlist d'ici, le tout nouveau duo de Grand Corps Malade avec Stilto. Faisons connaissance maintenant d'Isabelle d'ici La Rochelle, qui a une petite habitude en se levant, et d'Olivier d'ici Alsace qui ronfle, comme il l'explique à Valérie Damido et Eric Bastien sur votre radio ici.
1: On va faire un petit panel de ce qu'est Isabelle. Écoutez bien. Alors Isabelle, il paraît que tu te lèves toujours du pied droit parce que t'es superstitieuse.
2: Ouais, c'est vrai.
1: C'est-à-dire ?
2: Je me recouche, quand si je mets le pied gauche d'abord, je me recouche et hop, je recommence.
1: Ah ouais, ouais. Parce que quand tu te lèves du pied gauche, t'as remarqué qu'il t'arrivait des trucs pas cool ou...
2: Ouais, parce qu'il m'arrive des trucs pas cool et je suis de mauvaise humeur et voilà.
1: D'accord, ok, très bien, ok. Alors, en même temps, ça va avec ton petit défaut, il paraît que t'as un sale caractère.
2: Ouais. Alors ça, on me le dit à la maison, mais mes collègues, elles me le disent pas.
1: Ah, bah voilà, c'est peut-être le problème, c'est peut-être la maison, alors c'est peut-être Titi le problème, hein.
2: Parce que Titi, il écoute la radio.
1: Alors Titi, comme ça, ta femme, elle est de mauvaise humeur, elle a sale caractère.
2: Je t'aime, mon chéri.
1: C'est beau, ça. Mais oui, c'est beau. Combien d'années que vous êtes ensemble?
2: Ça fait 26 ans qu'on est mariés.
1: Oh, et elle lui dit toujours, je t'aime, comme c'est beau, mon
3: c'est
1: Dieu.
3: C'est rare, surtout.
1: Comme c'est beau. Bien, ma chérie, c'est le moment de marquer 3 points de plus avec la question à choix multiple. Je te pose la question, je te propose des réponses à mon top chrono. T'as 10 secondes pour me dire ta réponse. Écoute bien. Aujourd'hui, c'est le 22 décembre. De quelle chanteuse française est-ce que c'est l'anniversaire aujourd'hui? Alors, le 22 décembre, quelle chanteuse française fête son anniversaire? Zazie, Vanessa Paradis, Jennifer.
3: Oui.
2: Vanessa Paradis.
1: Oh, voilà, ben, j'ai même pas le temps de finir. Top chrono, qu'elle va Ah, ben, c'est pas grave, top chrono. Donc, tu me dis Vanessa Paradis. Eh bien, est-ce que c'est vrai? Est-ce que c'est faux? Eh bien, évidemment que c'est. C'est vrai. Eh oui. La la la la la. Oui, c'est l'anniversaire de Vanessa Paradis.
3: Bon anniversaire, Vanessa.
1: Non, mais l'autre, le net.
2: Bon anniversaire, Vanessa.
1: Voilà, allez. Bon. 3 points de plus, ouais, tu es bien. En tête, tu as 7.
3: Non, mais attention, Olivier, il arrive derrière. Notre Olivier qui est alsacien, ouais, qui joue du hautbois, du cor anglais, du big band. Qui
4: a...
3: Mais ouais, qui fait du concert de Noël le 25. Oui. Voilà. Alors, il a des petites particularités aussi. Il collectionne les CD. Bon, c'est assez classique parce qu'il est musicien. Mais des disques assez rares. Et par exemple, il paraît que tu as le premier CD d'Obispo sorti en 90. C'est une pièce un peu culte.
4: Oui, c'est ça, c'est Le Long du Fleuve. Ça.
5: Le Long du Fleuve.
3: Ah ouais. Le Long du Fleuve.
1: Mais je ne me rappelle même pas de ce titre.
3: Et ça vaut, il paraît qu'il vaut entre 300 et 400 euros aujourd'hui en tant que pièce rare. C'est génial.
4: Ouais, c'est assez difficile de le trouver. Il existe aussi en vinyle. Hein.
3: Ouais, et en fait, t'es fan des titres un peu oubliés, ceux qui n'ont pas forcément marché et qui sont dans les fonds de tiroir. Bah, t'as raison de les collectionner. Alors, on apprend aussi des petites choses sur toi, comme par exemple, tu dors beaucoup, paraît que t'es une vraie marmotte, toi.
4: C'est ce que dit ma femme, ouais.
3: Tu ronfles ou pas?
4: Ouais. Comment?
3: Tu ronfles un peu?
4: Ouais, mais faut pas le dire.
3: Eh bah, ouais.
1: Ah.
4: Alors, non, quand je me mets de côté, ça s'arrange.
3: Ouais, sur le côté. On me dit que t'as des petits problèmes de modestie.
1: Mmh. Oh bah tiens, j'en connais un autre.
3: Mmh. Ouais. Tu te la pètes, quoi. T'es assez d'accord, quoi.
4: Non, mais bon, de temps en temps, effectivement, j'ai du mal à rester modeste.
3: Ouais, mais écoute, monsieur, on est deux.
4: J'y travaille.
3: Oui, moi aussi, de temps en temps.
1: Il n'y travaille pas du tout, je vous le dis. Hein.
3: Et puis, si t'étais un animal, ce serait un chat. Alors, bon, on a tous envie d'être... Oui, il y en a beaucoup qui aimeraient devenir un chat.
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3: Ça, il faut se méfier des combien de trucs. C'est Yves Montand qui chante le chat. Eh bien, écoute, je pense que maintenant, tu es un vrai livre ouvert. On sait tout de toi, ou presque. Et on va jouer, Olivier, avec ta question à choix multiple qui arrive tout de suite. Musique.
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3: Les guirlandes de Noël. De Lolet, je sais ce que j'allais dire. Allez, on va parler des guirlandes de Noël à 3 jours de Noël. Quel inventeur a créé la première guirlande électrique de Noël? Thomas Edison.
4: Ouf.
3: Thomas Edison. Benjamin Franklin. Edward H. Johnson. J'ai trois propositions comme on a fait tout à l'heure avec Isabelle. Top chrono, quel inventeur a créé la première guirlande électrique? Thomas Edison, Franklin Johnson.
4: Au pif, je vais dire Edison.
3: Alors, il est associé de Thomas. Non, mais il est associé de Thomas Edison. Donc, je comprends, mais non, malheureusement, c'est Edward Johnson qui s'était installé en 1882. Il avait installé 80 petites ampoules colorées autour de son sapin, et c'est la toute première guirlande électrique. Et ça fera sensation à New York. On connaît la suite.
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0: Vous écoutez ici We Are The Champions, Queen. À suivre dans une poignée de secondes, Virginie d'ici Azur et Christophe d'ici Touraine. Christophe, à qui il est arrivé une drôle d'expérience aux toilettes. Sincèrement, je ne la souhaite à personne. À tout de suite avec Valérie Damidot et Éric Bastien sur votre radio ici.
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2: Alors, Christophe, une petite anecdote avant de chanter. Tu es prêt pour chanter? Tu aimes chanter?
3: Oh oui, j'adore ça.
2: C'est magnifique. Juste une petite anecdote. Il paraît que tu as un toc depuis 20 ans. La première chose que tu fais quand tu rentres dans des toilettes, c'est tirer la chasse. Parce que une fois, chez des amis en Charente-Maritime, il y a un serpent qui est sorti de la cuvette quand tu étais assis sur les toilettes.
3: Voilà, j'étais assis sur les toilettes et j'ai quelque chose qui est sorti entre les jambes.
4: Non.
3: C'était un serpent. Et là, j'ai pas hésité, j'ai pas réfléchi, j'ai pris le liquide bleu qu'il y avait sur les toilettes et j'ai aspergé le serpent qui glissait le long de la cuvette. Et j'ai tiré la chasse d'eau et le serpent est parti. Et mes amis m'ont dit, oh, bah, ça arrive souvent parce qu'on habite dans des marécages.
2: J'ai envie de chialer. Oh,
5: je peux crever, moi, s'il y a un serpent qui sort comme ça.
4: Pauvre bête qui a fini avec du liquide WC sur les yeux.
2: Mais qu'est pauvre bête, j'aimerais bien voir ta gueule, toi, s'il y a un serpent qui sort dans ton cucu, là.
4: Voilà, et ça chatouille, c'est tout, quoi. Voilà.
3: Mais voilà. Et donc, depuis, dès que j'arrive dans les toilettes, mais n'importe où, hein, au boulot, chez moi, tout ça, je tire la chasse d'eau avant d'aller aux toilettes.
2: Mais moi, je comprends, mais moi, je n'irai plus aux toilettes. Je serais traumatisée.
3: J'ai essayé, mais j'ai pas pu me retenir.
2: Mais dis-moi, c'était quoi comme serpent? Ils t'ont dit, tes amis?
3: Ah, j'ai pas le temps de regarder, hein, si c'était une couleuvre, une vipère, je sais pas, genre, j'ai pas le temps de regarder.
2: Mais
3: j'y connais rien en marque de serpent.
2: Bah oui, moi non plus, j'y connais rien, mais enfin. Mais la trouille absolue d'avoir un serpent dans les fesses. Bref.
4: Oh là là.
2: C'est une anecdote magnifique.
4: Je suis sûr que tout le monde ce soir, qui, voilà, si vous écoutez Au Taquet, vous allez y penser. La prochaine fois que vous allez aller aux toilettes, vous allez vous méfier. Ou...
2: Alors à Paris, il n'y a pas beaucoup de.
4: Quoi?
2: Ah, tu crois qu'à Paris, il y a un. Ouais, bien sûr.
4: Tire la chasse.
2: Tire la chasse, ouais. Mon chat, écoute bien, c'est le quiz musical. Je vais te passer deux extraits de chansons. Il y a un point à chaque fois que tu vas me trouver l'interprète, ok? Donc il y a deux interprètes à trouver. Si tu me trouves les deux, t'as deux points. Si tu me trouves pas les deux, t'as pas de points. Alors écoute bien, premier extrait, qui chante?
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4: Ah, spécial par Noël.
2: Qu'est-ce que c'est qui chante?
3: Top Antoine. Là.
2: Tu dis quoi?
4: Antoine, il a dit.
2: Antoine.
4: Antoine, les élus cuvées de race, la chemise là. Mec, la chemise.
2: Et t'aurais dû réfléchir un peu, c'est Jacques Dutronc.
6: La fille du Père Noël, j'étais le fils du Père Fouettard. Je m'appelais Marie Noël, je m'appelais Jean Balthazar.
2: Et bon, bah alors là, on joue pour le fun, hein, parce que comme t'as pas trouvé Jacques, même si tu trouves le suivant, tu n'auras pas de points. Vas-y, écoute bien le suivant.
4: Arrive.
2: Bah, ça arrive.

0: moine special. Alors c'est qui?
1: C'est WAM, là.
0: Ah, oui. Et voilà, et oui, bah, t'en as qu'un sur les deux, pas de points, mais bon, ça me fait chiffon.
2: Ah oui.
0: Allez.
2: Bon, Virginie, on va devoir enchaîner tout de suite et jouer avec ce quiz spécial Noël. Le mot Noël dans les chansons, est-ce que tu le sens bien, Virginie?
1: On va essayer.
2: Tu n'es pas aux toilettes, il n'y a pas de serpent, tout va bien.
1: Oh non,
2: ok, très bien. Voici la toute première, à toi d'identifier l'interprète.

0: Bien, tu ne donnes pas ta réponse pour le moment. On écoute le deuxième.
1: Non,
0: je crée
1: non.
0: du suspense, moi.
1: Mais non, tu fais chacun.
0: Ah, vous voulez tout de suite
1: mais bien sûr.
0: Alors allons-y, top chrono.
2: Elvis Presley.
0: Oh, bah, voilà. Voilà, je savais. Bravo, Elvis Presley, oui. Avec Blue Christmas, The King. Voici la deuxième chanson pour tenter de gagner les deux points. On écoute.

0: allez, top chrono, on y va. Qui chante?
1: J'étais amoureuse de lui quand j'étais petite, Framboisie.
0: Mais oui!
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0: Très belle chanson de Rock Voisine.
3: Et oui, Rock Voisine.
0: Il y a tout un album avec les chansons de Noël en plus.

Titane, Félix Gray. Et voilà, les meilleurs moments d'Otakès sont terminés pour aujourd'hui. Demain, d'autres instants choisis avec une histoire de feria, une expérience en voiture et des lunettes que l'on met 2 heures à retrouver sur votre radio ici. 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

0: Pour terminer la nuit ou commencer la journée à l'instant, c'était Elena ici.
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0: En cette première semaine du mois d'août, ravi de vous retrouver au cœur de l'été ce lundi. On souhaite bon courage, tiens, aux juilletistes qui reprennent ce matin le chemin du travail. Ici, dès 5h, on s'occupe de tout pour vous rendre le réveil le plus agréable possible. La musique pour vous accompagner, des potrons minés, Jean-Jacques Goldman qui sera au rendez-vous juste après le journal de 5h. Bonjour Cyril Ardoredon.
2: Bonjour Johan Rock, bonjour à tous.
0: Qu'est-ce qui fait la une de l'actualité ce matin?
2: Eh bien les incendies, encore et toujours les incendies en Gironde, les incendies dans le Var, les incendies dans l'Aude, tour d'horizon à partir de 5h.
0: Si vous êtes du genre à faire des achats compulsifs, si vous avez tendance à faire un peu trop chauffer votre carte de crédit, par ici les économies vous donnent ce matin la méthode pour vous réfréner et épargner votre budget. Rendez-vous tout à l'heure, 5h13. 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
0: Et ce lundi, nous sommes le 3 août, il est 5h. Le journal Cyril Ardoredon. Et après le méga-feu en Gironde, l'heure est au retour à la maison.
2: Dans quelques heures, la quasi-totalité des 224 000 personnes évacuées au début de l'incendie seront autorisées à rentrer chez elles. Les habitants du Porge et de l'Aige-Cap-Ferré vont pouvoir regagner leur domicile aujourd'hui. C'est ce qu'a annoncé la préfecture hier soir. Et ils attendaient cette décision depuis près de 2 semaines, Boris Loumagne.
3: Certains habitants auront sans doute du mal à reconnaître leur commune. Des maisons brûlées, 185 au Porge, des forêts calcinées et de grandes trouées dans l'épinède pour servir de pare-feu. Dans le détail, les résidents de Lèchebourg pourront réintégrer leur foyer dès 14h. Idem au Porge, où les sinistrés seront accueillis par les services de l'État pour les accompagner dans leur démarche, notamment auprès des assurances. Précisons tout de même qu'au Porge, 2 quartiers seront toujours bouclés, et ce après la découverte pendant l'incendie de plusieurs obus de la Seconde Guerre mondiale. Quant à la très touristique presqu'île du Cap Ferré, elle sera accessible à partir de 19h. En revanche, aussi bien à l'Aige Cap Ferré qu'au Porge, tous les campings resteront fermés jusqu'à nouvel ordre.
2: Explication de Boris Loumagne sur votre radio locale ici. Les habitants de retour chez eux, le feu fixé n'est pas éteint pour autant, donc en Gironde, des sapeurs-pompiers ukrainiens, lituaniens et polynésiens sont attendus. Le travail d'extinction pourrait durer jusqu'aux pluies de l'hiver et le feu pourrait couver plusieurs mois en sous-sol selon les pompiers. Dans le Var, le feu du massif du Gros Bessillon a donné du fil à retordre encore ce week-end aux pompiers avec des reprises de feu à Corrence et à Montfort. L'incendie est contenu mais pas fixé. 1800 hectares ont été parcourus par les flammes au total. L'ensemble des 2800 personnes qui ont été évacuées peuvent regagner leur domicile. Et c'est un spectacle de désolation qui attend les habitants comme Erwan, 16 ans.
4: On voyait la colline au loin de l'autre village, Corrence, qui prenait feu. Le feu s'approchait de plus en plus. Du coup, avec ma famille, on a décidé de partir. Et quand on est revenu, on a vu notre forêt en cendres. Tous les arbres étaient noirs. On voyait, il n'y avait plus de feuilles sur les arbres. Et le feu était très proche aussi du cimetière. Ça m'a fendu le cœur. C'est horrible. Franchement, ça m'attriste surtout pour l'écosystème, les animaux qui perdent leur habitat. Ensuite, il y a nous, nos habitations qui peuvent être touchées. Je suis venu observer les dégâts du feu parce que ici, c'est un endroit où je venais régulièrement avec mes amis. Et du coup, le voir en feu, en cendres, c'est horrible.
5: Vous veniez pour faire quoi ici?
4: Des balades, on allait se baigner, des trucs d'ado.
2: Et au total, dans le Var, 41 maisons ont été détruites par les flammes. 70 autres ont été impactées par le feu. Et dans l'Aude, hier après-midi, un incendie est parti d'un véhicule sur l'autoroute A61 à hauteur de Carcassonne. La circulation a été partiellement coupée. Le feu a parcouru plus de 100 hectares, mais il est désormais contenu. Une centaine de personnes personnes a été évacuée par précaution. Et puis aujourd'hui, 36 départements du sud et du nord du pays sont placés en orange face au risque élevé de feux de forêt. La quasi-totalité du reste du pays est en jaune.
0: Vous écoutez ici, 5h04, confinement levé pour 30 000 personnes du nord de la Moselle.
2: Ces habitants de 5 communes au nord de Metz, dont Amnéville, ont été incités à rester chez eux plusieurs heures hier en raison d'un incendie dans un entrepôt de déchets industriels, un site classé Céveso seuil bas. Le feu à l'origine d'un immense panache de fumée a été maîtrisé. Les analyses ont permis d'écarter le risque de toxicité. L'origine des flammes n'est pas encore connue et des investigations sont en cours.
0: Il va faire chaud encore aujourd'hui. 20 départements du quart sud-est sont en vigilance orange canicule.
2: Et parmi ces départements, le Jura, où arriveront les coureuses du Tour de France aujourd'hui. Troisième étape, 156 km entre Genève en Suisse et Poligny, donc dans le Jura. En jaune, la néerlandaise Lorena Vibes, vainqueur hier à Genève pour le deuxième jour consécutif. Mais le peloton s'est encore allégé. 140 coureuses désormais, car après deux étapes, il y a déjà 7 abandons, en grande partie à cause de la chaleur. Emma Sarango.
6: Par deux fois dans les côtes sur les hauteurs du lac Léman, Evita Music s'est fait surprendre.
7: 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Et il y a eu un nuage, une descente, donc tout ça a fait que ça allait un petit peu mieux.
6: Et elle est loin d'être la seule. Alice Coutinho, qui s'entraîne pourtant dans le sud de la France, a elle aussi été prise de court.
8: S'attendait pas à ce qu'il fasse si chaud.

0: devrait encore dépasser de près de 10 degrés les normales de saison.
1: Emma Sarango et départ de cette étape à Genève. La dernière qui se déroule en dehors de la France. Là, c'est donc à 13h25 cet après-midi. Et la météo, Johan, c'est un temps chaud et orageux par endroits.
2: Avec des nuages qui commencent à faire leur apparition sur la région du sud-ouest, la Nouvelle-Aquitaine, les Pyrénées ce matin, en revanche dans le nord et la région Grand Est. C'est un temps ensoleillé avec des températures très douces dès le matin et la chaleur qui va persister. La chaleur également de mise sur le pourtour méditerranéen. Pour ce qui est du mercure, ce matin on relèvera 20 à Aurillac, 23 à Toulouse, idem à Paris, 15 à Brest, 22 à Dijon. Et puis cet après-midi, les orages vont se former sur une ligne qui ira du sud-ouest jusqu'au massif central. Sur le reste du pays, le soleil va dominer et l'endroit où il fera le plus chaud aujourd'hui, ce sera dans la région Grand Est, avec le dôme de chaleur sur l'Europe qui va se positionner en France sur l'Alsace et la Lorraine. Il fera par exemple 36 à Besançon, 38 à Strasbourg, 37 dans la capitale, 26 à Brest, alors que le pourtour méditerranéen, lui, sera en proie aux fortes chaleurs, mais enfin des chaleurs quand même modérées, 32 à Marseille, 31 à Montpellier, et Nice. Et chez vous, quel temps fait-il ce matin? Vous nous postez un petit message sur la page Facebook d'ici, une température, le nom de votre commune. On fait la météo ensemble, comme tous les matins.
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2: Retour dans les années 80 avec cette chanson de Jean-Jacques Goldman qui est devenue l'un des incontournables de sa discographie. Il changeait la vie. Bon début de journée à l'écoute d'ici 5h08.

0: Vous écoutez ici votre radio locale au plus près de votre quotidien. Dès le matin, il est 5h11.
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0: C'est l'histoire d'un geste banal qui a bien failli coûter cher à son auteur. Greg est un jeune étudiant français de 19 ans, parti à Singapour pour quelques jours de vacances. Et puis des vacances qui ont finalement tourné court, car après quelques jours passés sur place, le jeune homme a été déféré devant le tribunal. Le délit qu'il a commis, un geste aussi bête qu'inexplicable, il a léché une paille, je ne sais pas comment il s'y est pris, et puis il l'a reposé dans le distributeur automatique d'une machine à Coca-Cola. Et
2: allez, pas très malin.
0: Pas très malin, vous savez, la jeunesse, bon, il faut qu'elle se fasse. L'idée lui a pris aussi de filmer la scène et de la poster sur ses réseaux sociaux.
2: C'est encore moins malin.
0: Une vidéo. Bah oui, mais à un moment donné, il faut. Mais vous n'avez jamais été jeune.
2: Ah non, jamais. Je suis né vieux.
0: La vidéo est devenue virale. Le scandale a éclaté dans une ville où, vous le savez, à Singapour, on ne badine pas avec les incivilités. Il a donc été déféré au tribunal. Le jeune homme risquait jusqu'à 3 mois de prison, quand même.
2: Quand même.
0: Finalement, la juge a été clémente, prenant son âge en considération. Elle l'a condamné à une amende de 400 euros, 400 euros une paille hein, quand même. À Singapour, on ne plaisante pas avec ce genre de choses. Le distributeur de soda a lui-même changé les 500 bailles du distributeur. L'étudiant français est rentré chez lui. A priori, ces prochaines semaines, ces prochains mois, il ne devrait pas poser les lèvres sur une paille. Ça lui rappellera quelques mauvais souvenirs. Il est 5h12, vous écoutez ici la sécheresse à la une de l'info d'ici.
2: La sécheresse en France et notamment en Creuse, où le niveau d'un lac bien connu des habitants a fortement baissé ces derniers jours.
0: Et puis Laurent Voulzy sera de la partie ce matin. Les nuits sans Kim Wilde pour l'heure, il est temps de faire des économies. Bonjour Valère Coréard, chaque jour avec vous, un bon plan pour rebooster notre pouvoir d'achat. Ce lundi, vous nous parlez d'une méthode originale pour éviter les dépenses inutiles, ça s'appelle la méthode du bol.
3: Voilà une méthode toute simple pour éviter les achats compulsifs. Vous savez ce qui se passe sur un coup de tête. Alors je ne parle pas ici de l'addiction et ce n'est pas forcément sur un gros montant, mais ce sont les petits bonbons juste devant la caisse, ce petit jeu à seulement 5 euros, ce livre en promo dont on ne sait pas grand-chose sur l'auteur, mais enfin il n'est pas très cher. Mais bout à bout, ça peut représenter une somme rondelette à la fin du mois, surtout avec toutes les tentations que le web nous propose désormais. Donc voici une méthode qui va peut-être vous aider à y voir clair avec à la fin de réelles économies.
0: La méthode du bol. Donc bah alors il va falloir nous expliquer en quoi ça consiste.
3: Mais vous allez vite comprendre. Vous prenez un bol. Chaque fois que vous vous retenez d'acheter quelque chose sur un coup de tête, vous indiquez de quoi il s'agissait sur un petit papier et le montant. On parle d'un bol, mais ça marche avec n'importe quel récipient. Et d'ailleurs, si vous préférez une feuille blanche, un cahier plutôt que des bouts de papier, honnêtement, c'est tout aussi efficace. Le vrai sujet, c'est de faire le point à la fin du mois sur tout ce que vous auriez acheté par réflexe et de voir sans doute que vous avez évité pas mal de dépenses inutiles. Ça fait sourire hein, parfois avec le recul, le fameux livre dont on connaissait rien sur l'auteur. Non, c'est vraiment un moyen de vous aider à réintégrer consciemment les tentations et les achats inutiles. Mais là, voilà, vous savez désormais comment éviter quelques dépenses évitable avec cette méthode du bol. Vous serez peut-être surpris du montant à la fin du mois. Tiens, partagez avec moi vos expériences. Si vous la faites, cette méthode du bol, vous m'envoyez un mail par ici des économies @radiofrance.com.
0: Tous les matins, cette chronique pour vous aider à optimiser votre budget. Merci Valère Coréard, ici.fr pour retrouver tous les liens utiles de cette chronique. Bon début de journée, vous écoutez ici, il est 5h15.
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0: Dans la faune ici, ce lundi, le niveau de nos nappes phréatiques est bas.
2: La France traverse un épisode de sécheresse exceptionnel. L'alimentation en eau est sous tension dans près de la moitié des départements. C'est le cas par exemple dans la Creuse, où le niveau du lac de Vassivière baisse de 10 cm par jour en ce moment. EDF puise dans ce plan d'eau afin de garder un débit suffisant dans la Vienne, avec de premiers effets sur les activités touristiques. Fanny Navart.
6: Même à l'œil nu, les habitués ont bien constaté que le niveau du lac avait baissé. Dominique vient de temps en temps au camping d'Offel. Son repère, c'est la première ligne de bouée proche de la plage.
7: C'était difficile à enjamber, alors que maintenant on enjambe sans aucun problème. Tellement ça a baissé. On peut le voir aussi par rapport au niveau autour. Hein. Par exemple, les rochers qui sont à gauche, là, ils étaient pratiquement au niveau de l'eau, alors que là, ils sont vraiment bien en dessous.
6: En 10 jours, le lac a perdu 2 mètres d'eau. Dans le port, à côté de la plage, Michel, grutier du club nautique, retire les plus gros bateaux avant qu'ils ne s'échouent.
8: On a déjà retiré 2 bateaux et on en déplace parce que tous ceux qui ont des grands tirants d'eau, on les met à l'extérieur. Et vous voyez la hauteur du niveau d'eau, vous voyez où sont les pneus là. On a environ entre 60 et 80 cm. C'est très peu. On a creusé une fosse qui nous aide un peu. Mais à la fin de la semaine, ça sera fini, on ne pourra plus grouter.
6: Des dommages collatéraux, mais il n'y a pas vraiment le choix. EDF est obligé de faire des lâchers d'eau pour maintenir un certain débit dans la Vienne. Débit nécessaire pour les stocks d'eau potable, pour nourrir le bétail ou encore faire marcher l'industrie, comme la centrale nucléaire de Civaux près de Poitiers, explique Pierre Astorg, directeur EDF Hydro Centre-Ouest.
9: Le bon débit, c'est 13 mètres cubes à Lussac-les-Châteaux pour que l'ensemble des usages puisse être réalisé. On sait que le débit naturel seul de la Vienne, il serait à Limoges de 3 mètres cubes aujourd'hui. C'est très faible. Et donc, notre travail, le travail de nos équipes, c'est d'ajuster ce débit tous les jours pour pas gaspiller d'eau, mais qu'on soit juste à 13. On lâche l'équivalent de 300 piscines olympiques par jour. Et donc, le lac de Vassivière, il est resté plein jusqu'au 7 juillet. Mais on a commencé à utiliser sa réserve depuis le 7 juillet.
6: 30% du stock d'eau a été consommé. Ça laisse de la marge pour le reste de l'été, assure EDF. Il ne faut en effet pas être alarmiste, tempère Laurence Puissant de l'Office de tourisme du lac de Vassivière.
10: Toutes les activités sont encore praticables. La navigation est autorisée. Tout ce qui est navigation douce, pédalo, canoë, paddle, la baignade, la pêche, toutes ces activités continuent pleinement. Il n'y a aucun souci à ce niveau-là.
6: Les activités continuent, mais un des loueurs de pédalo du lac a quand même dû avancer ses pontons pour mettre les bateaux à l'eau. Il a carrément fermé une de ses bases à Brousse, à côté Creuse.
2: Un reportage ici Creuse de Fanny Narvart et cet épisode de sécheresse selon le CNRS pourrait durer au niveau de la France jusqu'en septembre.
0: 5h18, ce lundi, les coulisses télé vous emmènent sur la route du Tour Femmes, débutée ce week-end. En attendant, voici Laurent Voulzy, les nuits sans Kim Wilde sur votre radio locale. Bon début de journée.

0: Merci d'avoir choisi ici. Votre radio locale vous accompagne tout au long de l'été. C'est un 3 août qu'ils sont nés. Ce matin, on souhaite un bon anniversaire à Christophe Willem, 43 ans ce lundi. C'est quoi Christophe Willem, surnommé la Tortue, il y a quelques années dans La Nouvelle Star, le télécrochet d'M6 qu'il a révélé au grand public. Un 3 août, naissait le réalisateur du film culte La Haine, Mathieu Kassovitz, 59 ans aujourd'hui, 68 pour le comédien, réalisateur et chanteur Lambert Wilson. Et puis c'est aussi un 3 août de l'an 1492 que Christophe Colomb larguait les amarres depuis l'Espagne dans l'espoir de découvrir les Indes. Une aventure qui finalement l'a emmené en Amérique. Et puis ce lundi, c'est la journée mondiale de la pastèque. En ces temps de forte chaleur, la pastèque est toujours la bienvenue dans nos assiettes. Carnet noir, enfin, un 3 août, deux grandes figures des arts made in France nous quittaient, l'écrivaine Colette et le photographe Henri Cartier-Bresson. Deux grands noms, deux regards singuliers portés sur leur époque respective. On vous souhaite un bon anniversaire si c'est aujourd'hui que vous êtes né, en tous les cas, hein. Un 3 août. Il est 5h23 ce lundi. Ici, vous emmène dans les coulisses du Tour de France Femmes qui aujourd'hui arrivera à Poligny. Après deux jours passés en Suisse, le Tour traverse ce lundi le Jura. Une nouvelle édition qui emmènera cette année les coureuses jusqu'à la promenade des Anglais à Nice dimanche prochain. Et forcément, tous les espoirs reposent sur celle qui a brillé l'année dernière.
1: Pauline Ferrand-Prévot remporte donc le Tour de France, immense championne.
2: Bravo madame.
1: Eh oui, elle l'a fait, elle a survolé le Tour de France 36 ans après Jeannie Longo.
0: Au commentaire, on retrouve l'ancien sprinteur Laurent Jalabert et le journaliste Nicolas Gé, 20 ans que ce passionné couvre le Tour pour France Télévisions. Je lui ai demandé si sa pratique assidue du vélo lui permettait de mieux commenter la course.
3: Alors oui et non. J'ai monté les plus grands cols, donc je sais ce que c'est de souffrir dans un col. Après, il faut surtout pas se prendre pour un coureur ou une coureuse. Pas avoir la prétention de se dire, là, moi, je sais, parce que non, moi, je sais pas ce qu'ils vivent. Je sais de quoi je parle. Après, encore une fois, faut jamais se prendre pour un coureur.
0: C'est la 5e édition du Tour Femmes, sous la forme qu'on lui connaît actuellement. Une course qui exista un temps, au milieu des années 80, pour finalement disparaître. C'est dire si le retour du cyclisme féminin au premier plan ne fut pas une promenade de santé.
3: Je pense qu'on a perdu, en effet, beaucoup de temps. Les petites filles avaient pas de modèle. Dans les clubs, il y avait pas de structure. Femme, et maintenant on est dans un cercle vertueux où tout se remet. Le cyclisme féminin avait besoin de ce Tour de France. Donc oui, je pense que ça ne s'est pas fait pour des raisons économiques. Et puis à un moment, il y a aussi la période d'air du temps. C'est-à-dire qu'à un moment, on ne pouvait pas se passer d'un Tour de France femme. C'était pas normal qu'il n'y ait pas de Tour de France femme avec des championnes qui étaient vraiment très performantes.
0: Nicolas Gé, qui assure donc les commentaires de la course, et pendant longtemps, il était même sur la moto, un exercice de haute voltige. D'ailleurs, est-ce que c'est le meilleur endroit pour suivre le Tour?
3: C'est pas là qu'on voit le mieux la course. On voit pas forcément l'avant du peloton. Des fois, on sait pas ce qui se passe exactement. Alors, bien sûr, on entend les commentaires. En revanche, oui, c'est là qu'on comprend mieux la course. C'est là qu'on voit le mieux les coureurs ou les coureuses parce qu'on est collé à eux. On les entend respirer. On voit tout ce qui se passe à l'arrière. On voit les stratégies. On voit les défaillances. C'est vraiment un poste, certes, qui fait rêver, mais c'est un poste, oui, usant, fatigant. J'ai arrêté surtout pour des raisons physiques. J'ai des problèmes de genoux. Oui, j'ai eu un peu peur à la fin, mais c'est pas la raison première. Mais c'est sûr qu'il y a des où on serre les fesses quand même.
0: Aujourd'hui, c'est la 3e étape donc du Tour avec l'arrivée à Poligny. La course est à suivre chaque après-midi, suivie de Vélo Club à 18h sur France 2. Et si vous veniez nous raconter ce que vous avez fait ce week-end, 0810 055 056, ce matin, dans le paqueté, il y a un roman baptisé Un aller simple pour la joie. Vous allez voir, c'est ce qu'on appelle un roman feel good. Et puis, les lunettes qui vont vous permettre de regarder en toute sérénité l'éclipse du 12 août prochain, plus d'autres surprises. 0810 055 056. Voici Alex Warren, Fever Dream, pour nous souhaiter et vous souhaiter un bon début de journée. 5h26.

0: Vous écoutez ici avant 5h30 et le retour de l'information. On voyage dans le temps avec Stéphane Bern. Stéphane qui, ce matin, nous ramène au temps des batailles napoléoniennes.
1: On l'imagine minuscule, gesticulant sur un cheval trop grand. Et pourtant, Napoléon n'était pas petit. C'est la légende, pas la mesure, qui s'est emballée. Nous sommes en 1796, après la bataille de Lodi en Italie. Le général Bonaparte vient de s'illustrer en menant l'assaut sabre au poing. Ses soldats admiratifs le surnomment affectueusement notre petit caporal. L'expression ne dit rien de sa taille, mais de sa proximité avec la troupe. Comme quand une fille évoque son nouveau petit copain et que cela ne signifie pas qu'elle vient de se lier d'amitié avec un nain. Et pourtant, la graine est plantée. Plus tard, le mot « petit » sera pris au pied de la lettre. À sa mort, les Anglais, heureux d'avoir enfin vaincu leur cauchemar corse, s'en donnent à cœur joie.
2: Napoléon est mort à Sainte-Hélène.
1: Caricatures, gravures, pamphlets. Napoléon y devient un nabo colérique, un despote de poche. Le mythe du petit empereur est né dans les ateliers de caricaturistes londoniens. Pour casser l'image du grand homme, ils en ont fait un lilliputien. Le comble, c'est que les chiffres contredisent tout. 1m68, soit un peu au-dessus de la moyenne des Français au XVIIIe siècle, qui mesurent environ 1m64. Comme quoi, les chiffres ne mentent pas, contrairement aux hommes. Mais les Anglais, en traduisant les pieds du roi français en pieds impériaux, se sont perdus dans les unités de mesure et ont faussé leurs calculs.
3: Les calculs sont pas bons, Kevin.
1: La perfide Albion a donc rétréci notre empereur. Mais remarquez, difficile de leur jeter la pierre quand quelques années auparavant, la France elle-même avait rétréci son roi.
0: Merci Stéphane Bern. Ce lundi, tiens, on va continuer de voyager dans le temps en remontant encore plus loin à l'époque d'Ulysse et de son Odyssée. Ce sera tout à l'heure, 6h10 avec notre invité pour l'heure. 5h30, l'info en France et dans le reste du monde. C'est l'heure du 90 secondes présenté par Cyril Ardo-Redon.
4: La quasi-totalité des personnes évacuées en raison de l'incendie en Gironde autorisées à rentrer chez elles aujourd'hui. 224 000 personnes au total et donc dès 14h pour les habitants de Lèchebourg et du Porge à partir de 19h pour les résidents du Cap Ferret. Un guichet France Service sera ouvert pour accompagner les sinistrés. Dans le Var, retour aussi à la maison. L'ensemble des 2800 personnes mises à l'abri face au feu du massif du Gros Bessillon autorisées à rentrer chez elles. L'incendie est contenu mais pas fixé avec des reprises ce week-end à Corrence ou à Montfort. Feu fixé à présent dans l'Aude, 100 hectares parcourus. Les flammes sont parties d'un véhicule sur l'autoroute A61 à hauteur de Carcassonne hier. La circulation est partiellement coupée. Face aux incendies, 36 départements du sud et du nord du pays sont placés aujourd'hui en orange pour un risque élevé. La quasi-totalité du reste du pays est en jaune. Dans le Morbihan, une femme de 37 ans mise en examen est placée en détention provisoire après la découverte du corps d'un homme de 45 ans dans la nuit de vendredi à samedi. La suspecte affirme qu'ils étaient en couple depuis un mois. Une enquête est en cours. Et puis le Tour de France arrive dans l'Hexagone après deux jours en Suisse. Troisième étape, départ à 13h25. 156 km entre Genève et Poligny dans le Jura. La néerlandaise Lorena Vibes reste en jaune.
0: Vous écoutez ici, 5h31, dans le Var, l'ensemble des personnes qui ont été évacuées peuvent regagner leur domicile.
4: Au total, en raison de l'incendie du massif du Gros Bessillon, ce sont 2800 personnes qui ont dû quitter leur maison. Ce feu est contenu, mais toujours pas fixé, avec des reprises ce week-end à Corrence et à Montfort. Depuis le début, ce sont 1800 hectares qui ont été parcourus par les flammes, et les pompiers restent toujours autant mobilisés, Yvan Planteil.
5: À une cinquantaine de mètres de nous, plusieurs colonnes de fumée noire s'élèvent dans le ciel. Les moyens aériens des pompiers survolent la zone.
6: On peut peut-être faire un premier largage et ensuite on a des rotations. Et je te propose entre-temps de faire un autre point.
7: Ça, c'est le Canadair qui parle. L'officier lui donne des éléments concernant le feu. Ils vont se caler sur un objectif. Le Canadair va se présenter pour larguer. Dans la nuit, on n'a pas pu y aller, on n'a pas pu le traiter parce qu'on est sur une crête très difficile d'accès. Et donc là, avec les températures qui augmentent, avec l'humidité qui baisse, la lisière se réactive. Donc là, voilà, c'est typiquement le genre de reprise que l'on va traiter.
8: Parce que là, vous êtes sur des moyens aériens. À quel moment vous décidez d'envoyer des troupes au sol?
7: C'est concomitant. Autant le Canadair, l'hélicoptère, je vais pouvoir très rapidement traiter une reprise de feu. Autant lorsqu'on a des reprises en plein massif, on se rend compte qu'il faut prendre le temps de se rendre sur place.
5: Et même quand il n'y a plus de fumée, il faut noyer ces lisières, nous explique Pascal, ce pompier marseillais venu en renfort.
9: On se met en jet diffusé et toute la partie à traiter, on la noie, mais on met vraiment beaucoup d'eau. On les retourne, ça peut prendre des dizaines de minutes pour traiter une centaine de mètres. Et on va, on revient, et c'est ça qui ensuite peut reprendre même 2 ou 3 jours après.
5: Notamment à cause du vent, ce qui explique pourquoi les pompiers ont autant de mal à fixer cet incendie.
4: Le reportage dans le Var d'Yvan Planteil. Et Johan, des orages dans l'air ce lundi matin.
0: Avec des nuages qui commencent à s'amonceler et faire leur apparition sur la région du sud-ouest, ainsi que, et notamment, la Nouvelle-Aquitaine et les Pyrénées. Dans le nord et la région Grand Est, en revanche, c'est du beau et grand soleil, un petit peu voilé, mais des températures qui sont déjà très douces dès ce matin, avec une chaleur qui va persister tout au long de ce lundi. Et puis, sur le pourtour méditerranéen, également de la chaleur et du soleil à prévoir. Des températures ce matin, quelques-unes, 20 à Aurillac, 21 à La Rochelle et Bordeaux, 22 à Dijon, 25 à Perpignan. Et puis cet après-midi, les orages vont se former sur une ligne qui ira du sud-ouest au massif central. Et sur le reste du pays, le soleil, lui, va dominer avec par endroits de fortes et très fortes chaleurs. Ce sera le cas sur la région Grand Est. 36 prévus à Besançon, 38 à Strasbourg, 26 à Brest. Alors que sur le pourtour méditerranéen, il fera chaud, mais dans une moindre mesure, avec des températures comprises dans les normales saisonnières. Et chez vous, comment ça se passe? Vous nous l'écrivez sur la page Facebook d'ici. On salue Kevin, chez qui il fait 20 degrés à Mulhouse. Ce matin, ciel partiellement nuageux, nous écrit-il. Il nous a envoyé une petite photo d'un chat dans un hamac avec des lunettes de soleil qui nous souhaite un joli lundi. Merci pour le chat, Kevin. Alexandre, lui, vit à Saint-Martin-le-Vinou, dans le sud-ouest. Il a relevé ce matin 24 degrés tous les jours ici. On fait la météo ensemble.
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0: C'est lundi, le 1er du mois d'août. J'espère que le week-end s'est bien passé, que vous avez passé un bel été. Il n'est pas fini.
4: Il n'est pas fini.
0: On est pile au milieu, là.
4: Eh oui, pile, pile, pile.
0: Ici, dès 5h, bonne humeur, bonne musique, avec ce titre de Jeanne Mas, Sauvez-moi, sur les ondes de votre radio locale, 5h36.

0: Vous écoutez ici votre radio locale à vos côtés pour vous accompagner dans les tout premiers instants de cette nouvelle journée. Il est 5h39, bon réveil.
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0: Et à chaque nouvelle journée ici, une nouvelle arnaque à déjouer ce lundi. Cyril, dans C'est pas vrai, il sera question d'une fausse carte de crédit.
2: Des fausses cartes bleues que les escrocs envoient directement dans nos boîtes aux lettres. C'est assez fou, tellement fou que la police nationale tire la sonnette d'alarme, Johan.
0: Ça, c'est une vraie chanson, de la vraie musique sur votre radio locale ici.
3: On ira tous au...
0: On ira au paradis d'ici quelques minutes avec Michel Polnareff. En attendant, on accueille Solange. Bonjour Solange.
2: Bonjour Solange.
4: Bonjour.
0: Solange, vous êtes réveillée depuis quelle heure ce matin ?
4: Oh, j'ai pas dormi. C'est impossible de dormir.
0: Comment ça ? La chaleur ?
4: Je sais pas. Bon, c'est comme ça.
2: Ouais. J'ai l'impression que personne n'a réussi à dormir cette nuit. Hein.
4: Ah, c'est possible. Mmh.
0: Vous vivez à Orléans, c'est ça ?
4: Oui, dans le quartier Saint-Marceau, un quartier très agréable.
2: Très chouette quartier, absolument.
0: Qu'est-ce que vous faites, vous, quand vous n'arrivez pas à dormir ? Vous lisez, vous écoutez la radio, vous regardez la télé, vous lisez.
4: Je lis.
0: Qu'est-ce qui est...
4: Bah non, je ne veux pas déranger mon mari, quand même.
0: Ah bah oui, parce que lui, il dort à point fermé. C'est ça. Mais pourquoi ne pas le réveiller, justement ?
4: Oui,
0: À un moment donné, le couple, on fait tout ensemble.
2: Bah oui. Dire,
0: les insomnies comme le reste, les bons moments comme les plus mauvais. Bon, ce matin, vous aimez lire, on va vous offrir le livre de la semaine. C'est un livre sur l'histoire de quatre personnes totalement qui ne se connaissent pas, qui se rencontrent dans un train qui va à Quimper, et là, finalement, cette rencontre va changer leur vie. On va vous l'envoyer. Ceci plus quelques goodies, comme on dit, des cadeaux dans le paqueté et surtout les fameuses, celles qu'on s'arrache, les lunettes pour regarder l'éclipse du 12 août prochain. Voilà. Ça va partir
4: d'accord,
0: chez vous.
4: Oui.
2: Je crois que c'est les derniers jours pour les avoir, ces lunettes.
0: La dernière semaine.
2: Dernière semaine.
0: Vous êtes toujours dramatique. Si
2: ah bah, dernier jour. C'est non, mais vous les avez, derniers jours.
0: C'est le dernier jour. C'est le dernier jour.
2: Les derniers jours.
0: Jusqu'à vendredi, on vous les offre tous les matins, ici, dès 5h. En attendant, on vous souhaite une belle journée, Solange.
4: Oui, vous avez mon adresse, non ?
0: Non seulement on a votre adresse, on va mettre un petit timbre sur l'enveloppe. Tout ça va partir chez vous à Orléans.
2: C'est Savaria qui fait ça avec ?
4: D'accord.
2: Une perfection exemplaire.
4: Beaucoup.
0: Passez une belle journée.
4: Bah,
0: à très bientôt, Solange, sur l'antenne d'ici. Ça se passe comme ça, tous les jours. Dès 5h, on se réveille ensemble.
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0: 5h42, chaque matin, c'est pas vrai, votre rendez-vous anti-arnaque avec vous, Aude Razo, qui veillez au grain pour nous éviter de nous faire avoir. Aude, décidément, les escrocs ne reculent devant rien, ils envoient même maintenant de fausses cartes bleues dans nos boîtes aux lettres.
6: Oui, c'est assez fou, tellement fou d'ailleurs que la police nationale tire la sonnette d'alarme. Tout commence avec un courrier dans une enveloppe. Hein. Je ne parle pas de mail, je vous parle bien de la boîte aux lettres physique en bas de chez vous ou devant chez vous. Dans cette enveloppe, il y a une carte bancaire flambant neuve. On dirait une vraie, avec la puce, la bande magnétique, le logo de votre banque. Le courrier vous dit que c'est une carte plus sûre, plus sécurisée et il vous demande de l'activer rapidement. Pour ça, il faut scanner un QR code.
0: Et le piège, j'imagine, c'est justement ce QR code.
6: Et voilà, exactement. Il ne faut surtout pas flasher ce QR code. Parce que si vous le faites, votre téléphone va vous afficher un site qui ressemble comme deux gouttes d'eau au site officiel de votre banque. Et patatras, vous donnez aux escrocs tout un tas d'infos ultra sensibles, identifiants, mot de passe. Votre compte peut être vidé en quelques minutes, nous dit la police. Pour que les choses soient claires, déjà, jamais votre banque ne vous enverra une nouvelle carte bleue sans vous avoir prévenu avant. Et l'activation de la carte, elle ne se fait jamais via un QR code. La vraie procédure, on la connaît, on l'a tous fait, c'est toujours la même. Soit vous retirez de l'argent au distributeur, soit vous allez en boutique pour faire un achat. Si vous recevez ce type de courrier avec une carte dedans, un autre indice doit vous alerter. Les fausses cartes n'affichent ni votre nom, ni votre numéro de carte. Et ça ne va pas. En fait, ça n'a aucune valeur, c'est juste un bout de plastique.
0: C'est bien noté, Aude Razo, tous les jours dans C'est pas vrai, pour vous éviter le pire et de tomber dans le panneau ici. radioici.fr à la page arnaque pour retrouver tous les liens utiles de cette chronique. Ces prochaines minutes, vous allez savoir et comprendre pourquoi les volcans sont-ils des exhausteurs de goût. C'est à suivre dans le monde merveilleux du vivant. Pour l'heure, voici Taylor Swift, ici.

0: Merci d'avoir choisi ici votre radio locale pour entamer cette nouvelle semaine. Ce lundi, il est 5h47. Bon réveil. Et aujourd'hui, dans le monde merveilleux du vivant, trois choses à savoir sur un être vivant, le volcan. Bonjour Benoît Prospero.
1: Et pourtant, si vous saviez, bonjour à toutes et tous au programme Vivant donc. Biodiversité et exhausteur. Première chose à savoir, le volcan est bien un être vivant. Pourquoi on peut affirmer cela? Eh bien parce qu'il respire, souffle, tousse ou encore explose. Et c'est d'ailleurs ce qui intrigua les hommes depuis l'Antiquité. Qu'y avait-il à l'intérieur de la Terre? Du feu, un océan avec des tempêtes. Depuis que nos ancêtres très lointains ont été confrontés au feu des volcans dans le rift africain, pour rappel, jusqu'aux dernières technologies de surveillance par les satellites, les humains n'ont de cesse de vouloir comprendre le fonctionnement des volcans.
0: Et qu'est-ce qu'on a compris par exemple ?
1: Excellente question. Eh bien par exemple, deuxième chose à savoir, qu'un volcan est un hotspot de biodiversité. Et ceux qui vivent par exemple sur le célèbre Etna le savent très bien. Ils ont des sources d'eau très très pures, des sols extraordinairement fertiles qui peuvent donner une récolte par mois, d'excellents citrons, de délicieuses oranges et à la fin de l'année des pistaches, des champignons, des olives, etc. Pourquoi ? Eh bien parce que les roches volcaniques sont extrêmement fertiles et les volcans étant beaucoup moins accessibles, ils restent les derniers sanctuaires d'une biodiversité extraordinaire.
0: En fait, Benoît, quand on parle de gastronomie, on peut presque dire qu'un volcan est donc un exhausteur de goût.
1: Ah mais pas presque, totalement. Exhausteur de goût pour les fruits, les légumes, etc. Mais aussi, troisième chose à savoir, pour les humains qui, sur la planète, vivent au pied des volcans. 800 millions d'êtres humains qui vivent au pied d'un volcan. Alors pourquoi c'est un exhausteur de goût pour eux? Parce que c'est un exhausteur de goût de la vie. Quand vous habitez au pied d'un volcan, quand vous êtes dans cette situation, chaque jour, quand vous ouvrez vos volets, vous regardez comment va votre voisin, le volcan, qui vous rappelle, plus qu'ailleurs, qu'il faut profiter de chaque jour. Parce que, du jour au lendemain, vous pouvez tout perdre. Appelle-moi chèvre et regarde-moi grimper là où je n'ai aucune raison d'être. Le monde vivant est merveilleux, écoutons-le. Et merci au formidable géologue Arnaud Guérin, auteur de nombreux ouvrages, dont Une histoire de l'exploration des volcans, publié aux éditions Glénat.
0: Merci Benoît Prospero, à demain pour de nouvelles découvertes sur le monde merveilleux du vivant.
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0: À 6h10, ce lundi, à la une de la presse, on voyage dans la mythologie.
3: Ulysse, les secrets d'un grand voyage. C'est le grand dossier à retrouver cet été consacré dans le magazine Historia. Notre invitée est la rédactrice qui a signé l'article.
0: Bonjour Laure de Cantane. Laure, est-ce que vous êtes avec nous ? Comment, en quelques mots déjà, vous pourriez présenter ce héros de la mythologie grecque qui est Ulysse ?
4: Ulysse, c'est le dernier des héros et le premier humain. C'est-à-dire qu'il n'est pas invincible, il est tout ce qu'il y a de plus mortel, il n'a pas d'épée, autre chose magique. Il a juste une seule qualité, qui est une qualité humaine par excellence, c'est son sens de l'intelligence. C'est-à-dire que Ulysse, c'est celui qui, dans une situation, et l'histoire de l'Odyssée le prouve, c'est celui qui s'en sort toujours. Il trouve toujours un moyen de se tirer des mauvais pas.
0: Rétrospectivement, comment explique-t-on que ce récit de l'Odyssée soit devenu un texte fondateur qui traverse les siècles ?
4: Ah, parce qu'il est magnifique et surtout parce qu'il contient absolument tout. Il y a de l'aventure, il y a de l'amour, il y a de l'héroïsme, il y a du doute surtout. Et puis, c'est l'idée d'endurance. C'est-à-dire que Ulysse est quelqu'un qui est endurant et qui nous donne aussi beaucoup d'espoir. Parce qu'en fait, ce qui lui arrive, c'est que quoi qu'il advienne, quelle que soit la guerre auquel il est confronté, le monstre auquel il est confronté, il y aura toujours un moyen de s'en sortir et de survivre.
0: En quelques mots, pourquoi Ulysse refuse-t-il l'immortalité ?
4: D'abord, la première raison, c'est que c'est la nymphe qui lui offre. C'est une nymphe, elle est très belle, mais il n'est pas amoureux d'elle. L'éternité avec quelqu'un, l'immortalité jusqu'à la fin des temps avec quelqu'un qu'on n'aime pas, c'est rapidement un cauchemar. L'immortalité aussi, ça voudrait dire, ça ne veut pas dire qu'il ne va pas vieillir. Et en fait, ça ne l'intéresse pas, il va être pleinement humain et surtout rentrer chez lui.
0: À l'affiche, il y a l'Odyssée, l'adaptation de ce récit par Christopher Nolan. Déjà, est-ce que vous l'avez vu au cinéma ?
4: Oh oui, je l'ai vu. Alors, comment ? L'avant-veille de sa sortie.
0: Bon, ouais. Vous connaissez, vous possédez les tenants et les aboutissants de ce récit. Comment vous, la grande lectrice de l'Odyssée, avez-vous perçu cette adaptation au cinéma qui forcément est réductrice ?
4: Alors, pour le dire assez rapidement, donc déjà ça m'a plu. Ça m'a plu parce que je trouve que c'est une interprétation particulièrement intelligente. Il a choisi de traiter un sujet. Son point, c'est celui de la guerre. Sentiment de culpabilité à cause de l'invention du cheval de Troie. Et c'est un axe vraiment intelligent, quoi, et surtout qui correspond à la fois à Ulysse, parce que c'est la métisse, à la fois au Rhapsode, parce que c'est prendre un bout de l'histoire pour la partager à un public, et surtout très en phase avec le public que nous sommes maintenant, parce que c'est la thématique de la guerre. C'est moi, l'Odyssée, je la lis tous les ans, donc chaque année, je lis une Odyssée différente, et à chaque fois, c'est une aventure différente.
0: Ulysse, les secrets d'un grand voyage, dans le numéro double d'Historia, retrouvé en kiosque ce mois d'août. Merci Laure d'être passée par le téléphone d'ici ce matin.
4: Je vous en prie, excellente journée.
0: Parce que la mode est un éternel recommencement ce matin. Dans ces tendances, on va parler de ce bon vieux téléphone à clapet. Il fait son grand retour. C'est à venir dans 3 minutes. Lui, il n'est jamais parti. Toujours là. Michel Polnareff sur votre radio ici. Bon début de journée.

0: rester ici. Bientôt, ce lundi, il sera 6h avant de retrouver toute l'équipe d'ici matin. Muriel Jordan nous a rejoint pour ses tendances, votre rendez-vous entre info et humour pour mieux comprendre ce monde qui va beaucoup, beaucoup, beaucoup trop vite. Aujourd'hui, Muriel, c'est le retour du téléphone à clapet.
1: Oui, c'est le retour d'un ancêtre qu'on connaît bien, le téléphone à clapet, baptisé aussi flip phone. Pour rappel, le téléphone à clapet, c'est un téléphone basique, pas connecté à Internet, et quand tu raccroches, t'as l'impression de fermer les volets. C'est la simplicité même. Tu téléphones, tu envoies des SMS.
2: Simple, basique.
1: De plus en plus d'adolescents et de jeunes adultes troquent volontairement leur smartphone pour ce genre d'appareil qu'ils trouvent aussi stylé. Donc, je m'adresse ici à tous les parents et grands-parents qui nous écoutent. Si vous ressortez vos vieux appareils de type BlackBerry, vos enfants ne vous traiteront pas de vieux cons. Parce que sur les réseaux sociaux, ces vieux téléphones sont à la mode.
3: Avec mon Dumbphone, je suis moins dépendant de mon téléphone. Et ça m'a aussi permis de faire plus d'activités, ce que je galérais à faire avec mon ancien téléphone.
4: Voilà, nous allons découvrir aujourd'hui le Clap Facile 3. Donc, un téléphone juste pour téléphoner.
5: 2h30, c'est le temps que je passais tous les jours sur mon téléphone. Sauf qu'il y a un moment où je me suis demandé, mais est-ce que ce temps que je passe sur mon téléphone, il est réellement productif ?
6: Aujourd'hui, j'ai décidé de passer un mois avec un téléphone à clapet.
1: Tout ça illustre encore un phénomène de plus en plus documenté, les effets néfastes des écrans, notre dépendance au smartphone, aux applis, au scrolling.
0: Et les ados qui se baladent avec un vieux téléphone veulent avant tout s'affranchir des réseaux sociaux tout en restant quand même joignables un minimum.
1: Oui, ils sont conscients des bénéfices sur leur sommeil, sur leur qualité de vie. Et il y a un petit côté vintage dans les téléphones à clapet. Il y a 3 ans, des milliers de vidéos annonçaient la sortie du téléphone à clapet Barbie, tout rose, devenu la coqueluche des influenceurs. L'influenceuse Esterium, de son vrai nom Diane Benamou, vulgarise la tech sur les réseaux sociaux et elle a analysé ce phénomène.
7: Le problème aujourd'hui avec les nouvelles générations, c'est qu'on a tué l'ennui. Dès qu'il y a 3 secondes de vide, on sort le téléphone. On ne laisse plus notre cerveau se mettre en veille. Du coup, si la Gen Z achète ses vieux portables, c'est une stratégie de survie. Ils payent pour acheter du silence. Ils payent pour avoir le droit de ne plus être notifiés.
1: Bon, y a quand même une nostalgie des jeunes pour ces années qu'ils n'ont pas connues, celle d'un monde sans téléphone portable, avec un bon vieux téléphone filaire, une cabine téléphonique, le bottin, un monde plus libre pour ces lycéens à qui j'ai tendu mon micro.
8: C'était en plus simple, il y avait moins de technologie, on s'amusait avec très fun. Pas prise de tête. On est trop sur nos téléphones. On ne profite pas assez de la vie comme si on était dans les années 80.
9: On aurait aimé vivre dans les années 90.
10: Ah oui, vraiment. Parce que j'adorerais en fait voir un monde où il n'y a pas de téléphone, où il n'y a pas de « Oh, qu'est-ce que je vais poster sur Instagram ?»
1: Bref, le téléphone à clapet, c'est tendance. Le mot-clé « flip-phone » engrange d'ailleurs près d'1 milliard de vues sur TikTok. Reste à savoir comment ces internautes ont pu filmer et poster leurs vidéos avec un téléphone à clapet.
0: En attendant le retour du Minitel, on vous retrouve demain, même heure, même antenne, Muriel Jordan. Tiens, ce lundi, 3e étape du Tour qui passera par le Jura. Une course à vivre tout au long de l'après-midi en direct, ici avec l'arrivée à Poligny. En attendant, toute l'équipe d'ici matin à vos côtés pour vous réveiller. Excellente journée.
11: Et on retrouve Johan Rock sur le 3615, cause de Johan, bien évidemment, pour les nostalgiques. Bonjour à tous, bienvenue dans les petits matins d'ici Pays d'Auvergne. On est lundi 3 août, la tendance météo du jour s'annonce chaude et orageuse en fin de journée. On fera le point météo complet après le journal de 6h. L'équipe est en forme ce matin, on a été un petit peu arrosé, faut le dire. Ça fait du bien, ça fait du bien. Pour la réalisation, c'est Antoine Bidet, Delphine Marion Boule. Pour les infos, Cyril Ardo Redon nous rejoindra tout à l'heure à partir de 6h30. Tatiana s'occupe de l'accueil. Et Jean-François Pugent dans le costume d'animateur TTDL, tombé du gui beaucoup trop tôt ce matin. Il est 6h.
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11: Dans l'info, Delphine, la communauté marocaine de Clermont-Ferrand qui veut retrouver son avion ce matin.
13: Oui, après la communauté portugaise, une autre communauté monte au créneau à Clermont-Ferrand. Les Marocains veulent retrouver une liaison aérienne directe vers le Maroc. Ça fait partie des lignes arrêtées par Ryanair au printemps. Une page Facebook et une pétition ont été lancées il y a une semaine. Déjà près de 22 000 signatures recueillies. Une initiative de Nadine Ait Ousgoun et son mari.
14: Cette ligne a été enlevée brutalement pour nous. On se bat pour quelque chose qu'on a connu et qu'on nous a enlevé sans au final nous donner une alternative à tout ça. On a du coup les bateaux, que ce soit de la France, de l'Espagne, Italie, etc., mais qui sont quand même à des tarifs très élevés. Et on a aussi les avions, mais d'autres villes voisines comme Lyon, Toulouse, Grenoble, etc. Mais on a toujours les frais de voiture des frais qui sont beaucoup plus élevés que du départ de Clermont auquel on était habitué.
13: La communauté marocaine qui n'exclut pas d'organiser un rassemblement devant l'aéroport pour voir une ligne rouvrir.
11: Et il y a de la friture sur la ligne Ravel.
13: Dans cette commune entre Clermont et Thiers, il n'y a plus de téléphone fixe classique en cause, selon la mairie. Un acte de vandalisme, un vol de câble, le rétablissement du service est prévu au plus tôt ce lundi. Ça ne concerne pas en revanche les clients en fibre. À Pont-du-Château, un jeune de 19 ans a été légèrement blessé par la crosse d'une arme à feu hier en fin d'après-midi. Ça s'est passé vers 17h. Pont-du-Château où des poissons ont fait leur apparition dans la fontaine de la place de la Croix-Blanche. Et c'est une mauvaise idée, indique la ville sur sa page Facebook. Elle rappelle qu'il ne faut pas mettre des poissons dans une fontaine publique, même si l'initiative partait probablement d'une bonne intention. D'abord parce que l'eau est traitée. Bilan, les poissons sont morts. Mais en plus, il y a eu plusieurs conséquences, notamment des frais de réparation parce que les pompes de la fontaine ont été endommagées.
11: De nouveaux chats ont fait leur apparition à Gouttières.
13: Ce petit village des Combrailles dans le Puy-de-Dôme célèbre notre petite boule de poil avec le festival de street art chat de Gouttières. Vous apprécierez le jeu de mots. Le festival a lieu tous les 2 ans. C'était la 4e édition ce week-end et ça attire des curieux bien au-delà de l'Auvergne, Noémie Guillotin.
15: Sur un grand pan de mur, Mélissa Follet peint avec sa brosse sous le regard des passants.
16: C'est génial. J'adore ce petit village. C'est intimiste, c'est convivial.
15: Premier chat de Gouttières pour cette artiste bretonne.
16: Je voulais faire un portrait de chat et puis finalement, je me suis dit que c'était bien de représenter plutôt l'amour qu'on porte à nos petites bêtes. Et donc j'ai décidé de représenter, du coup c'est mon conjoint avec notre petit chat. Elle s'appelle Choupette.
15: Nicole habite la commune, alors depuis 2 jours, elle se balade.
17: C'est très joli et puis ça fait connaître notre village parce qu'on est un tout petit village. Donc ça fait venir du monde et puis on est connu maintenant dans les Combrailles.
15: Dans les Combrailles et même au-delà, Sylvie vient de Nevers.
18: On ne verra pas fini celui-là, c'est dommage. On reviendra. Maintenant, c'est Gouttières, les chats de Gouttières. J'avais adoré le jeu de mots, donc c'est pour ça que j'avais très envie de venir voir. C'est très chouette. Moi, j'adore ça, les graphes. Et puis, ils sont doués. Puis, ça met le village en valeur. Ça vaut le coup de venir voir.
15: Et les visiteurs continuent de venir après le festival. Se réjouit l'artiste puy-dômois Kofi, l'un des organisateurs de l'événement.
19: Même quand on est parti, on se rend compte que surtout l'été, il y a beaucoup de visiteurs, des gens qui viennent avec les enfants, qui cherchent les chats partout et tout. Donc, c'est vrai que ça vit bien, ça vit bien. Et on est très content de voir qu'on peut finalement, juste avec des belles peintures, ramener beaucoup de monde à Gouttières.
15: Et tout est bon pour servir de support, même les bottes de paille.
13: Allez, justement, si vous voulez voir ces chats de Gouttières en photo, ça se passe sur ici.fr. Un autre festival, le World Festival d'Ambert, met dès aujourd'hui en vente les billets pour l'édition 2027. C'est plus tôt que d'habitude, mais l'association qui organise l'événement a besoin de trésorerie pour préparer la suite. Après l'annulation de la première soirée du festival cette année, c'est à cause des orages. 500 passes de 3 jours sont donc mis en vente à partir de 13h aujourd'hui. On ne connaît pas encore les noms des artistes qui seront là l'année prochaine. Et puis le Tour de France Femmes, une 2e étape remportée hier par la néerlandaise Lorena Wiebes, toujours maillot jaune. Notre altiligérienne Morgan Coston, elle a terminé à la 127e place du jour. Elle pointe à la 126e place au général. 3e étape ce lundi pour les filles. Ça va mener les coureuses dans l'Hexagone, départ de Genève, direction Poligny, berceau du comté dans le Jura. 156 km au total au programme. Chaleur et orage pour aujourd'hui.
11: Oui, chaleur et orage, oui, effectivement. Des orages qui devraient éclater durant la fin d'après-midi.
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11: De fortes chaleurs aujourd'hui, lundi, avec des maximales souvent comprises entre 33 et 35 degrés en pleine, notamment autour de Clermont-Ferrand. La matinée sera généralement ensoleillée et peu nuageuse. Le Puy-de-Dôme est placé en vigilance jaune pour les orages et la chaleur jusqu'à la nuit de lundi à mardi, un risque orageux qui se dessine en soirée sur les départements de l'Allier. Les orages qui devraient arriver plutôt en soirée et en début de nuit avec une chaleur parfois lourde avant leur passage. Sur la Haute-Loire, une belle matinée, des chaleurs plus modérées grâce à l'altitude. Les températures se tiendront en Haute-Loire entre 29 et 32 degrés dans les vallées, plus fraîches sur les plateaux. Attention aux cellules orageuses qui sont attendues en fin d'après-midi, surtout sur les reliefs du Mézin et du Devès, avant de s'étendre localement sur l'ensemble du département. Pour le Cantal, les températures se tiendront entre 28 et 32 degrés.

0: On les a reconnus, Indochine et la voix de Nicolas Sirkis. Il est 6h11.
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0: Alors, quelques faits marquants pour le 3 août. En 1492, Christophe Colomb quittait Palos de Frontera en Espagne pour son premier voyage vers les Indes, ce qui marquait le début de la découverte de l'Amérique

0: par les Européens. Et puis en 1914, triste journée, l'Allemagne déclarait la guerre à la France. Ça marquait le début de la Première Guerre mondiale pour la France. Et bien sûr, une guerre qui s'est étendue, comme vous le savez. Et en 40, c'est l'Italie qui déclarait la guerre à la France et au Royaume-Uni, entrant dans la Seconde Guerre mondiale. Voilà pour les faits historiques de ce 3 août. Côté anniversaire, bon anniversaire aujourd'hui à Lambert Wilson. L'acteur est né en 1958. Il est tôt, je vous laisse faire les calculs, parce que moi j'ai oublié la calculette à la maison. Bon anniversaire aussi au chanteur français Christophe Willem, qui est né lui aussi un 3 août. Et puis Didier Deschamps, qui était un petit peu triste hein, pour cette dernière Coupe du Monde, bien évidemment, puisqu'on a décroché seulement la demi-finale. Didier Deschamps, qui est né en 1968, footballeur et entraîneur français, qui a gagné la Coupe du Monde en tant que joueur, mais aussi entraîneur à plusieurs reprises. On vous souhaite la bienvenue sur Ici Pays d'Auvergne. D'ici quelques minutes, on va retrouver le docteur Kersviek, qui nous éclairera sur quelques conseils de natation et de ventre plat. On ira faire un tour du côté de la mer, ce qui nous donnera un petit peu d'iode et de fraîcheur ce matin. Il est 6h13.
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0: Et c'est encore les vacances avec le docteur Kersviek. Bonjour docteur, comme chaque matin cet été, on va passer l'été en pleine forme sur notre radio. Et grâce à vos conseils santé, ce matin, on part nager en mer.
5: Bonjour à toutes et à tous. On a tous envie de transformer notre baignade en séance de sport secrète. Aujourd'hui, je vais vous révéler comment muscler les abdominaux discrètement. Alors, on nage depuis des années, mais finalement, on ne sait pas toujours quel mouvement cible la sangle abdominale. Il faut d'abord comprendre un principe. Dès que votre corps est horizontal dans l'eau, vos abdominaux travaillent pour vous maintenir à la surface. C'est du gainage naturel en quelque sorte, mais on peut amplifier le travail. Premier exercice, les ondulations avec une planche. Allongez-vous sur le ventre, tenez une planche devant vous et réalisez des ondulations de tout le corps à la manière d'un dauphin. Vos abdominaux sont en contraction constante pour stabiliser le mouvement. Deuxième exercice, les battements de jambes sur le dos. Allongez-vous sur le dos, sans planche, bras tendus le long du corps. Gardez vos jambes bien tendues. Effectuez des petits mouvements rapides, des petits battements sans arrêt. Et pour rester à la surface, votre sangle abdominale, elle doit travailler en permanence. Troisième exercice, le crawl en traction. Vous nagez le crawl, mais en gardant vos jambes totalement immobiles. Seuls vos bras tirent et sans l'aide des jambes, c'est vos abdominaux qui vont compenser pour maintenir l'équilibre. Et c'est un excellent exercice. Vous pouvez aussi l'agrémenter avec des petites palmes courtes. Ça permet d'ajouter de la résistance, donc de renforcer la contraction.
0: Parfait, mais on a souvent tendance à oublier les dangers de la mer et de l'océan.
5: Trois règles vitales à retenir, évidemment, quand on nage en pleine mer. Règle numéro 1, on repère les courants de baïnes. Ce sont des trous dans le sable qui génèrent un courant d'arrachement très puissant. C'est surtout valable sur l'océan Atlantique. Donc, si vous êtes pris, ne luttez jamais à contre-courant. Nagez plutôt parallèlement à la plage pour sortir de la baïne. Règle numéro 2, on nage toujours dans une zone surveillée. Les drapeaux rouges et jaunes, ça indique une baignade encadrée par des maîtres nageurs, sauveteurs ou interdites. Et donc, on va les respecter, même si vous êtes un excellent nageur. Règle numéro 3, prévenez vos proches. Dites à votre entourage où vous allez nager et combien de temps vous comptez rester en mer. Et si possible, nagez à plusieurs, en groupe. En plus, ça peut être sympa. Et emportez une bouée de sécurité pour être vu et vous reposer si besoin. On en trouve des pas très chers dans tous les magasins de sport. Allez, à vos maillots et à vos bouées, j'allais dire. Bon été, bonne santé, à l'écoute d'ici, bien sûr.
0: Bon, le maillot, non, j'ai pas osé ce matin, mais les bouées, après les excès de l'été, j'avoue que j'ai pris quelques centimètres. Merci, docteur. On va retrouver Patricia Farah d'ici quelques minutes. Elle va nous amener dans un lieu à découvrir une belle ferme. C'est juste après Imagine.

0: Music and Light, vous avez reconnu Imagination. Elle est ici, elle est là, c'est Patricia qui nous offre des moments de privilège. Vous êtes privilégiés. Et ce matin, un privilège pour les amoureux des animaux, des rockers et des magasins de fringues tout à la fois, Patricia.
1: Je vous emmène aujourd'hui à la ferme pédagogique Les Boris. Et c'est Sarah Marteau qui va être notre guide et un chat. Bonjour Sarah.
2: Bonjour Patricia, c'est Figaro. C'est un de nos vieux compagnons que j'utilise en médiation animale.
1: Oh, et alors là, on est en pleine séance de médiation, c'est ça?
2: Exactement. Et là, on va rentrer donc dans une cave que je me sers. C'est une ancienne cave vigneronne.
1: Bonjour messieurs, dames.
3: Bonjour madame.
1: Vous pouvez me dire qui vous êtes?
4: Alors moi, je suis pris de court déjà. Moi, je suis Emmanuel Denis. D'accord. Je suis éducateur spécialisé en libéral.
1: Et donc là, vous avez amené trois personnes avec vous, quatre, pardon.
4: Oui, c'est ça, quatre personnes dans le cadre d'une médiation animale.
1: Un moment de douceur, de tendresse et de poils tout doux.
2: C'est des petits lapins béliers. Alors en fait, c'est depuis tout petit en fait, qu'on les manipule, qu'on s'en occupe et qu'on leur fait comprendre que l'homme n'est pas un danger, mais au contraire une source de plaisir. Ça sort tout avec l'amour, tout réussi.
5: Oui.
2: Ça, c'est deux petites chèvres que j'avais au biberon. Alors là, il y a une petite femelle et un petit mâle. Donc, pour faire rire les auditeurs, il y a Bonnie et Tyler. Des fois, je me lâche comme ça. Comme chez les chinchillas, il y a Big Flo et Oli.
1: Et là, on rentre dans le domaine de Charlélie. Oh, j'ai l'impression d'être dans la cuisine des animaux, là, un peu.
6: C'est un peu ça.
1: Bonjour, Charlélie.
6: Bonjour.
1: En stage à la ferme des Boris.
6: C'est ça, exactement. Ouais, je suis en stage depuis 3 semaines, là. Je suis en train de préparer, ouais, je fais une petite salade de fruits pour les oiseaux.
1: Il y a pire, hein, comme stage.
6: Ah, franchement, oui, c'est un rêve. C'est pas un stage, c'est un rêve que je suis en train de faire.
1: On continue notre balade à la ferme, là, en pleine nature. On sent, Sarah, que vous avez un cœur à récupérer tous les animaux qui seraient en danger.
2: Alors, si je pouvais, ouais. C'est vrai que, voilà. Mais il faut, malheureusement, dans notre métier, il faut savoir dire non.
1: Et oui.
2: Parce que si on n'a pas ou la place pour les accueillir, ou si on n'a pas l'argent pour les nourrir, eh ben, forcément, on ne peut pas récupérer tout le monde. Mais c'est vrai que.
1: Rester raisonnable, voilà. Quoi.
2: Et Louloute, Barbie,
1: chef du Massif Central. On a des poneys, on a des ânes.
2: C'est ça, des cochons.
1: Des cochons, des lapins.
2: Des chinchillas.
1: Des lamas.
2: Et puis on va aller voir les grandes volières avec les pans, tout ça.
1: Est-ce que vous êtes au comble du bonheur dans votre environnement de la ferme là?
2: Et ben moi j'ai la chance, je suis en vacances tous les jours. Alors du coup, là on est devant les petits cochons. Donc là, des cochons d'un américain avec Pimki et Jennifer.
1: Ah, on est passé des rockers au magasin de fringues.
2: C'est ça, ce sont deux sœurs. Et là-bas, on a Kaline.
1: Alors lui, il s'appelle Félicien.
2: C'est ça, c'est Félicien et c'était un cadeau de fiançailles à la base.
1: Sarah, pour que ces fermes perdurent, il faut vraiment que les gens viennent vous voir. Alors c'est ouvert tout le temps?
2: Oui, moi je suis ouvert toute l'année. Du coup, donc les gens, voilà, il suffit qu'ils m'appellent et puis ils viennent à la rencontre de nos animaux. On fait des anniversaires à la ferme, on fait plein de choses. Vous pouvez aller voir le site internet, hein, donc les Boris, et tout vous est bien expliqué dessus. Et n'hésitez pas à me contacter.
1: Un mot à rajouter? Ah oui, ouais, c'est vrai. Non, là, je suis pas d'accord.
0: Bon, il a de la conversation, le garçon. Hein. Ah, oui. Alors, pour retrouver tous les renseignements et réserver votre visite à la ferme, vous rendez sur le site lesborifermerion.com et du coup, vous ne confondrez plus la laine de mouton et la laine de poney, qui n'est pas la même chose.

0: Alors, si vous êtes né un 3 août, vous êtes peut-être né sous une bonne étoile. On verra si cette étoile vous sourit ou pas aujourd'hui. D'ici quelques secondes, c'est le retour de Catherine Vidier qui nous affirme que Neptune est au Bélier avec la Lune. Mais qu'est-ce qu'ils font tous les deux? Ah, je vous le demande, hein. Drôle de question ce matin.
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0: Pas d'étoiles dans le ciel ce matin, plutôt des nuages. Neptune est au Bélier avec la Lune. Certains natifs pourraient se tromper de route, Catherine Viguier.
8: Alors quand Neptune est de la partie, oui. Bélier, le paysage astral vous est davantage favorable, mais avant d'agir, réfléchissez. Taureau, vous vous sentez vulnérable, alors pas question de vous culpabiliser, faites-vous confiance. Gémeaux, vous pourriez vous heurter à des avis contraires, eh bien vous tiendrez tête. Cancer, vous rassurer, vous réconforter sera le meilleur des cadeaux à vous faire. Lion, agréable début de semaine, vous avez foi en vous, foi en vos démarches et le reste suit. Vierge, vos besoins matériels, financiers sont d'actualité. On pourrait même vous donner une somme d'argent. Balance, la vie relationnelle et de circonstances, un rendez-vous, une discussion sont marquants. Scorpion, vous accompagnez ceux qui souffrent sans vous oublier vous, ce qui est une bonne chose. Sagittaire, quelle jolie journée avec des joies sentimentales, créatives et vous avez du talent. Capricorne, très vite la famille se rappelle à vous, s'il y a un souci vous aurez la solution. Verseau, durant des années vous êtes tenu de vous remettre en question mais par exemple aujourd'hui ça porte ses fruits. Poisson, plein feu sur vos petites et grandes économies, vous aurez envie de partager, de faire plaisir. Et pour nous tous, allons dans le sens de nos atouts célestes.
0: Voilà, on profite donc des prévisions stellaires de notre chère
9: Catherine Viguier.
0: Catherine Viguier, voilà, chercher son nom, merci. Ça s'appelle un trou de mémoire, c'était abyssal ce matin.
9: Mais vous avez une bonne souffleuse.
0: Pourtant, je suis bien habillé, hein, abyssal quand même, regardez, je suis propre sur moi, tout va bien.
9: Impeccable.
0: On va se retrouver tout à l'heure dans la prochaine demi-heure avec pas mal d'infos. On fera le point sur la météo, bien évidemment. Mais tout de suite, place à l'information, puisqu'il est bientôt 6h30.
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0: Dans l'actu, ici, Delphine Marion de Boulle.
9: On parle d'une solution pour se déplacer en milieu rural. Ça s'appelle Tous Mobile. Ça permet de mettre en relation des gens qui n'ont pas de voiture, ouais, par exemple, et ceux qui veulent bien jouer les chauffeurs. On en parle dans deux minutes.
0: À 6h30, le 90 secondes info, c'est avec Cyril Ardo-Redon. Bonjour Cyril.
10: D'ici ce soir, la quasi-totalité des 224 000 personnes évacuées en raison de l'incendie en Gironde aura le droit de rentrer à la maison. C'est à partir de 14h pour les habitants de Lèchebourg et du Porge, dès 19h pour les résidents du Cap Ferret. Un guichet France Service sera ouvert pour accompagner les sinistrés. Dans ce département, sur les 40 000 entreprises impactées par l'incendie, environ 20 000 sont en difficulté, dit la Chambre de commerce et d'industrie de Gironde. Une réunion a lieu ce matin entre la CCI et le président de la Nouvelle-Aquitaine pour trouver des solutions d'accompagnement. Dans le Var, tout le monde est désormais autorisé à rentrer chez lui, au total en raison du feu du massif du Gros Bessillon. 2800 personnes avaient été évacuées. L'incendie, lui, est contenu, mais pas fixé, avec des reprises ce week-end à Corrence ou à Montfort. Face aux incendies, 36 départements du sud et du nord du pays sont placés aujourd'hui en orange pour un risque élevé. La quasi-totalité du reste du pays est en jaune. Des vigilances orange aujourd'hui, canicule pour 20 départements du quart sud-est et pour un risque d'orage dans 7 départements du sud-ouest. Prudence sur la route également après ce week-end très compliqué de chasser croisé. Des difficultés persistent. L'ensemble du pays est en orange dans le sens des départs. Et puis, le Tour de France femme, la troisième étape aujourd'hui entre Genève en Suisse et Poligny dans le Jura. 156 km au total. La néerlandaise Lorena Vibes reste en jaune. Le départ, c'est à 13h25.
9: Et dans votre info d'ici, on monte en voiture ce matin grâce à Tous Mobile. C'est un réseau solidaire qui se développe chez nous. Il y a déjà plusieurs communautés de communes concernées. Amber, Livade, Forez, Chavanon, Combrailles et Volcan, Dom, Sancierton, sont encore Combrailles, Sioule et Morges. Le principe est simple. Aider ceux qui n'ont pas de voiture mais un besoin de déplacement avec, de l'autre côté, des habitants volontaires pour assurer le transport. Emmanuel Moreau, vous êtes allé voir comment ça se passe à Amber.
11: Devant la gare, Robert Furet attend la fin du rendez-vous de ses clients. Il a découvert Tous Mobile il y a 6 mois et il s'est tout de suite inscrit pour assurer les transports avec sa voiture, un choix assumé.
12: Tous Mobile me rembourse 22 centimes d'euros du kilomètre parcouru. Mais bon, c'est absolument pas financé. Et surtout depuis ma retraite, je veux me rendre utile et avoir des contacts dans une société où il y a de moins en moins de contacts humains. De par les nouveaux moyens de communication.
11: Ce matin, Robert Furet transporte Perceval et sa famille. Il est allé les chercher chez eux, à Job, et ce n'est pas la première fois. Il a attendu le temps du rendez-vous chez le kiné avant de les raccompagner.
13: On a le permis, mais on n'a pas de véhicule pour le moment. C'est pour la recherche d'emploi, pour les déplacements, surtout pour ma petite fille avec ma compagne. Justement, on avait un rendez-vous pour le kiné et puis à la crèche. C'est un super service. Et puis, surtout, ce que je trouve bien, c'est le contact avec les personnes qui nous transportent. Autant qu'on en a besoin pour nous qu'autant qu'on a besoin pour eux. Et puis comme on est arrivé ici, c'est vrai qu'on connaissait personne, donc ça nous a permis de rencontrer beaucoup de monde.
11: Coût pour Perceval de ce transport solidaire, 9 euros. Tous Mobile présente aussi l'avantage dans la région d'Amber de compenser un système de transport qui a disparu, ce que regrette Nathalie, une Allemande installée à Valcivière.
14: Un minibus, oui, qui passait dans les montagnes de Valcivière, c'était super bien. Et puis ils ont confié ce service à des sociétés privées qui ont trouvé que c'était pas assez rentable. Donc depuis l'an dernier, on n'a plus de minibus qui passent.
11: L'avantage de Tous Mobile, c'est que c'est à la demande, aux horaires qui conviennent. Et Bernard Furet aimerait bien que ce service se développe un peu plus.
12: Il faut faire connaître le service. J'ignore quel moyen un mobile plus est mieux placé que moi, bien évidemment. C'est faire connaître ce système de ramassage par des bénévoles et qui, certainement comme moi, le font avec beaucoup de cœur et d'empathie.
11: Bernard Furet qui n'accepte en moyenne que la moitié des demandes de transport, faute de temps pour pouvoir en faire plus.
9: Le reportage signé Emmanuel Moreau. Le reste de l'actu en Auvergne, c'est la sécheresse et la difficulté des éleveurs pour nourrir les bêtes, pour leur donner de l'eau, pour leur donner du fourrage également. On va en parler dans le journal de 7h à 7h également. On reviendra sur les notes de frais de Laurent Wauquiez. Vous le savez, il y a eu une bataille judiciaire autour de ces notes de frais entre la région d'un côté, Médiacité de l'autre. Médiacité a reçu des kilos de papier de notes de frais. Elle a fini d'éplucher et se pose la question de savoir si la région a bien donné toutes les notes de frais en question. Explication dans une demi-heure. La météo, attention, ça pourrait tourner à l'orage aujourd'hui.
0: Oui, il va faire chaud, mais pas beau hein, aujourd'hui. Forte chaleur attendue avec des maximales qui sont souvent comprises entre 33 et 35 degrés. Une matinée d'ensoleillée à peu nuageuse. Et puis en cours d'après-midi et en soirée, ces orages qui peuvent éclater, ils seront localement forts. Ils pourront se développer surtout sur les reliefs et gagner certaines plaines. Ils pourront s'accompagner de fortes rafales de grêve et de grêle et de pluie intense par endroits. Je rappelle que le Puy de Dôme est placé en vigilance jaune pour les orages et la chaleur jusqu'à la nuit prochaine. Et puis, les orages seront présents également sur la Haute-Loire. Des cellules orageuses sont attendues en fin d'après-midi, surtout sur les reliefs. golfe du Mézin et du Devès. Ils pourront s'étendre localement. Ils devraient arriver en soirée sur l'Allier en début de nuit. Chaleur intense hein, cet après-midi. Nous aurons des valeurs autour de 33 degrés du côté de Moulins, Montluçon. On attend 29 degrés cet après-midi à Clermont-Ferrand. 35 dans le Pays d'Issoire et dans le Brivadois. Côté température, il faudra se rafraîchir également du côté d'Aurillac avec 33 degrés attendus sous le soleil et 32 degrés attendus au Puy-en-Velay cet après-midi. Je termine avec Thiers, 31 degrés, un risque orageux qui se dessine pour la fin d'après-midi. Voilà, tenez-vous à l'abri et sortez le paratonnerre, ça peut servir aujourd'hui.
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0: On va démarrer cette émission ensemble, cette demi-heure jusqu'à 7h avec quelques rendez-vous intéressants. On retrouvera Patricia pour sa tournée des campings. C'est un petit peu la diva des campings cette année, hein, Patricia.
9: On n'attend pas Patricia.
0: On n'attend pas Patricia. Et on retrouvera les conseils aussi du vétérinaire de notre véto qui nous dira comment stimuler son chat de gouttière. Les coups de poing.

0: Je ne suis pas un héros, c'est lui qui le dit, hein. C'est Daniel Balavoine. On vous souhaite la bienvenue dans la matinale d'ici Pays d'Auvergne. Nous sommes le 3 août déjà, et au mois d'août, on fait les fous. Hein. On joue au foot aussi, certains, oui, mais d'autres pas. En ce qui me concerne, c'est plutôt la sieste et le farniente. J'imagine que c'est la même chose pour vous, Marion.
1: C'est un petit peu le programme du week-end.
0: Ouais, ça, mais puis c'est bientôt les vacances, ça, pour certains. Je dis ça, je dis rien. Hein, si
1: c'est la dernière ligne droite.
0: Voilà, on vous donnera quelques idées, justement, pour passer de belles vacances ici en Auvergne, avec quelques destinations à découvrir. Et on va vous amener du côté du camping dans quelques secondes. Restez avec nous.
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0: Allez, on va retrouver Patricia.
4: Alors, on n'attend pas Patricia ?
0: Une vie itinérante, c'est un choix parfois à la retraite et un budget aussi. Patricia a rencontré un couple qui vit sa première expérience en fourgon aménagé. C'est très à la mode, c'est très tendance, ça, paraît-il. Hein. Alors aujourd'hui, nous sommes au camping La Chauderie. C'est à la Tour d'Auvergne.
5: Bernadette et Jean-François, au camping La Chauderie, à la Tour d'Auvergne.
6: Bonjour Patricia.
5: Alors je vous prends un peu au saut du lit là, un petit déjeuner.
6: Oui, oh bah ça va, moi j'ai l'habitude de me lever très tôt le matin, donc ça fait très tard pour moi en ce moment.
5: Ah, pourquoi donc ?
6: Ah ben je travaillais, j'étais facteur avant, donc je me levais à 5h, 5h30 quoi, on va dire. Ah,
5: donc alors, là c'est tard.
6: C'est très tard pour moi.
7: Ah, mais c'est les vacances.
5: Mais vous êtes en vacances.
6: Voilà.
8: Bonjour Patricia.
5: Bonjour Bernadette.
8: C'est moi en fin de compte qui choisis les campings. Après monsieur, il fait le planning de la route.
5: C'est camping-car hein, pour vous.
6: Oui c'est ça, oui.
8: Voilà, c'est un fourgon aménagé.
5: Ah, fourgon aménagé, d'accord. Il est où ?
8: Oui, mais on vient il n'y a pas longtemps. Hein. On est nouveau dans les déplacements en fourgon aménagé. Hein. On l'a depuis le mois de novembre l'année dernière.
6: C'était mon rêve de pouvoir voyager, aller n'importe où, à l'improviste. Quoi. Hein ouais. Parce que là, on avait une petite maison de famille à l'île d'Oléron. Et bon, au bout d'un moment, après, c'est toujours le même endroit. Donc, on s'en lasse, on va dire.
5: Ah, donc vous avez vendu la maison de l'île d'Oléron voilà, pour acheter
6: fourgon. On est en vente, on a acheté le fourgon là, cet hiver.
5: Ah, c'est pour ça qu'il a un air si neuf.
6: Absolument.
8: Pour voir si vraiment ça allait nous plaire, la dernière, au mois de septembre, on a fait une virée en Bretagne. Ça nous a très, très bien plu.
5: Et oui, parce que c'est un investissement, donc il ne faut pas, se tromper. Alors, parlons de choses désagréables un peu. Quels sont les désagréments du camping, comme par exemple les moustiques, les mouches ?
6: C'est vrai que c'est le point noir, on va dire. Mais...
5: Enfin, vous êtes équipé de la tapette,
6: absolument,
5: je vois.
6: Absolument, on a tout prévu, oui.
5: Et vous n'avez pas la tapette électrique ?
6: Eh non. Non.
5: Ouais. C'est encore la tapette manuelle.
6: Oui, absolument, on est à l'ancienne.
5: Vous avez fait mouche, comme on dit souvent ?
6: Ça va, oui, je me défends pas trop mal. Je suis sportif, donc voilà.
5: J'espère qu'au minimum, vous étiez facteur à vélo.
6: Ah bah absolument, oui. Et non électrique. Hein.
5: C'est vrai ?
6: Oui, oui. Il n'y a qu'à la fin, ils m'ont imposé quand même. J'étais récalcitrant, mais au bout d'un moment, j'étais obligé d'y passer. Quoi. Mon plaisir, c'est de pédaler, donc avec l'assistance électrique. Non,
5: c'est pas drôle.
6: C'est pas trop marrant. Ouais.
5: Avec l'expérience, qu'est-ce qui vous manque ? A priori, vous en êtes où vous dites, ah tiens, il faudrait qu'on achète ça ou ça ?
8: En priorité, maintenant, c'est pour les vélos.
5: Donc l'attelage, Jean-François, Bernadette, une dizaine de toutous. Voilà. Je vous souhaite de bonnes vacances.
6: Merci beaucoup.
0: Voilà, et de belles vadrouilles dans le van de Jean-François et de Bernadette, qui est très chouette, hein, comme dit la chanson. Il est 6h45. Restez avec nous. Les conseils du veto, c'est à suivre.
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0: Comme le mari, le chat dort beaucoup, paraît-il. C'est vrai, mais quand il s'est réveillé, il a besoin de s'occuper. Alors, quel jouet choisir pour stimuler son chat au quotidien ? Le docteur Pierre Fabin nous répond, c'est notre vétérinaire, et il nous en parle. Docteur, est-ce si important que ça, les jouets pour un chat ?
9: Eh ben oui, le problème en fait, c'est que si votre chat s'ennuie, certes il dort, mais il mange aussi, il gratte le canapé et il va attaquer vos mollets. Bref, il va trouver de quoi s'occuper. Mais comme vous l'aurez compris, ce n'est pas toujours comme vous le voulez. Les jouets, ce n'est pas juste pour l'amuser, c'est un vrai besoin. Votre chat est un chasseur. Il a besoin de courir, de bondir, de surprendre, même s'il ne chasse que des croquettes. Et bonne nouvelle, vous n'avez pas besoin de dévaliser une animalerie. Un bouchon de liège, une ficelle, une boîte en carton, un rouleau de papier toilette... Vous avez déjà de quoi faire un parc d'attractions pour votre chat à la maison.
0: Oui, il y a de quoi faire à la maison. Est-ce qu'il y a quand même des jouets qui sont plus intéressants que d'autres pour les chats ?
9: Oui, certains sont particulièrement adaptés à leur instinct. Les cannes à pêche avec des plumes, ça fait toujours fureur. Ça réveille le prédateur qui sommeille. Les souris en fausse fourrure, les petites balles qu'on peut faire rouler, ce sont des valeurs sûres. Les jouets distributeurs de croquettes, c'est super aussi. Ça fait marcher leur cerveau en plus de leur corps. Et vous pouvez en fabriquer vous-même avec un rouleau de sopalin que vous bouchez aux extrémités et dans lequel vous faites des trous pour laisser sortir les croquettes quand ils jouent avec. Et attention, tous les chats ne sont pas fans des mêmes choses. Il faut tester. Observer, varier.
0: Et les jeux électroniques, genre laser, les jouets à piles par exemple ?
9: Alors, à condition de ne pas en abuser. Les lasers par exemple, c'est génial pour faire courir un chat, mais ça peut vite devenir frustrant s'il n'y a jamais de récompense. Il faut toujours finir le jeu par un jouet qu'il peut attraper physiquement. Et puis, ce n'est pas parce qu'un jouet s'allume et clignote qu'il est mieux qu'une simple boule de papier alu. L'important, c'est que votre chat puisse mimer la séquence de chasse. Observer, traquer, bondir, attraper. C'est encore plus important pour les chats d'intérieur qui ne sortent jamais. Ces jeux sont vraiment essentiels pour eux, sinon ils risquent l'ennui, le surpoids et parfois même des troubles du comportement.
0: Moi en tout cas, les chats et les lasers, je trouve que c'est très compatible.
5: Même si... C'est très drôle, c'est très drôle.
0: Ah, c'est incroyable, c'est le genre de truc qui vous unit à l'animal très rapidement.
5: Bon, c'est sans fin.
0: Vous pouvez essayer avec le mari, ça peut marcher aussi, on sait jamais.
5: Ah, on peut tester, pourquoi... on peut tester. Enfin, sans moi, mais...
0: Il sera peut-être un petit peu tout ébouriffé, allez donc savoir. On va se retrouver d'ici quelques minutes pour vous donner quelques pistes. Ce sera dans les 3+, mais pour l'heure, voici Lionel Richie.

0: La nuit fut longue et les yeux tout petits ce matin. C'était Lionel Richie.
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0: Alors les 3 plus, je vais vous proposer plusieurs idées de sorties. On va aller visiter quelques musées en Auvergne qui sont ouverts en août avec des thématiques variées. Et on va commencer avec l'exposition féminin-masculin, archéologie des sexes. C'est au musée départemental de la céramique Stalezou. Cette exposition qui explore les inégalités hommes-femmes à travers l'archéologie, c'est passionnant. On analyse les rôles, les objets, les symboles des sociétés anciennes, les excès des satyres qui soulignent combien notre regard sur le corps, le désir et la relation entre femmes et hommes diffèrent de celui de la Grèce antique, une exposition qui nous invite à approfondir cette réflexion. Alors une question, l'archéologie peut-elle révéler les inégalités entre femmes et hommes? La réponse est oui, bien évidemment. Depuis une cinquantaine d'années, des archéologues s'emploient à recenser, analyser, interpréter les données matérielles pour mieux distinguer le masculin et le féminin, certaines hypothèses qui confirment à l'appui des vestiges découverts qu'une répartition sexuelle du travail et la valorisation sociale des attributs masculins sont une réalité depuis au moins 10 000 ans, sans blague. On vous invite aussi à visiter le musée départemental de la moto, c'est le musée André Bastère, c'est à Rion, c'est un lieu magique pour les motards. On vous propose une visite permanente de sa collection de plus de 400 motos et de véhicules de roue. Ils sont restaurés dans leur état d'origine. On y retrouve des ambiances de magasins de motos, des affiches, des objets. Ça couvre la période de 1905 à 85. Vous avez toutes les infos sur museebastère.fr et c'est à Rion. Il y a un marché moto qui est organisé au musée dimanche prochain. Ce sera le 9 août avec une ambiance conviviale et des casse-croûtes disponibles sur le site du musée. Et puis je vous invite aussi à découvrir ce spectacle Lumière, Son et Lumière qui va se dérouler à Moulins. C'est Moulins entre en scène. C'est un parcours d'illumination qui permet à la fois aux habitants de se réapproprier leur ville et aux touristes de découvrir toutes les facettes de ce patrimoine bourbonnais sous un nouvel angle. À la tombée de la nuit, on y retrouve les monuments emblématiques de Moulins qui s'animent grâce à un spectacle Son et Lumière. Des projections de 10 à 20 minutes sur les façades du Centre National du Costume de Scène, du Théâtre, du Château des Ducs, Bourbon et de l'Église du Sacré-Cœur jusqu'au 30 août. On y retrouve un spectacle merveilleux. Vous avez toutes les infos sur le site de la ville de Moulins.

0: Vous avez reconnu la voix de France Gall, la chanson d'Azima et le désert avance. C'était une prédiction à l'époque, bravo. 6h57, on va vous parler crémage dans quelques secondes, restez avec nous.
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3: Et cette question ce matin, comment choisir sa crème solaire, hein?
0: Avant toute exposition au soleil, il faut se crémer et bien choisir sa protection solaire. Alors il ne faut surtout pas écouter les conseils des experts que Fred Ballard a réunis autour de nous aujourd'hui pour nous protéger des UV dans l'humour en tube, parce qu'ils pourraient vous en cuire.
4: C'est quoi ça?
5: Ça c'est de la crème solaire fabrication maison, mon petit gars. Okay. Elle est de 76, celle-là.
6: Voilà, bon, alors là déjà il y a double faute, hein. Ne suivez pas l'exemple de la famille Baudin, la mère est très économe, voire radine. Donc la crème solaire faite maison avec du lait de chèvre du siècle dernier, ça attire les mouches et les coups de soleil. Mais il n'y a pas que ça, hein, dans l'écran total de Maria Baudin.
5: Il y a quoi là-dedans? Que des choses naturelles, de l'huile de colza, de la graisse d'oie, du maroilles, hein. Un œuf de pigeon pour bien nourrir l'épiderme de la peau et 3 cuillères à soupe de Bondex. Voilà, c'est tout.
4: Du Bondex pour le bois?
5: Bah, ça protège le bois des intempéries, ça peut bien nous protéger la couenne du soleil quand même.
6: Hein? Ah bah c'est sûr que quand ça forme une croûte sur la peau, il n'y a pas que le soleil qui passe plus. Hein. Donc pour sauver sa peau, on oublie la décoction de Maria Baudin, on suit les directives des dermatos, on bronze en douceur à certaines heures et on ne fait surtout pas comme certaines personnes que Kev Adams a croisées dans le sud de la France.
7: On croise des gens ici à Jouy-les-Pins, Antibes, souvent des gens âgés. Ils ont atteint un niveau de bronzage. Il est temps que quelqu'un parle de ce bronzage, non? T'as des gens, t'as envie d'aller les voir, de leur dire « Madame, le soleil, ça suffit, ça y est, vous êtes arrivé au maximum du soleil. C'est plus du bronzage, c'est une cuisson, vous êtes à point, madame, vous êtes à point. »
6: Voilà, c'est pas facile hein, de trouver sa cuisson idéale, saisie, dorée, à point ou bien grillée. Entre Caramel Man et Andy Woman, il faut choisir ou pas. Hein. On peut choisir d'en rire, même si l'humour sauve de tout, sauf des coups de soleil.
0: Voilà, chronique à écouter sur ici.fr, bien évidemment.
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0: Nous sommes le 3 août, il est 7h du mat. L'info, Delphine Marion Boule, des prairies brûlées, des éleveurs inquiets en Auvergne.
8: Et comment va-t-on nourrir les bêtes? C'est la question qui est sur toutes les lèvres dans le monde de l'élevage chez nous en ce moment. Vous l'avez vous-même peut-être constaté en vous promenant dans nos campagnes, sécheresse et chaleur ont eu raison des pâturages. Les éleveurs ont d'ores et déjà sorti le foin pour alimenter les cheptels. C'est du jamais vu aussitôt dans l'année, explique Géraldine Dupic, conseillère prairies et fourrage à la Chambre d'agriculture du Puy-de-Dôme.
9: Il y a deux choses, il y a le court terme, le très court terme, c'est-à-dire là au quotidien en fait, il faut qu'ils amènent à manger à leurs animaux ou alors ils les rendent au bâtiment pour pouvoir les nourrir. C'est une surcharge de travail pour alimenter les animaux et pour les abreuver également parce que on a des consommations en eau en fait qui sont bien plus importantes du fait de la chaleur. Voilà. Sur le moyen et long terme, on va dire que la plupart des élevages vont être en déficit fourrager, c'est-à-dire qu'ils n'auront pas suffisamment pour nourrir leur cheptel. Donc là, ils sont à la recherche de fourrage à acheter. Chaque jour, on a des tarifs de fourrage en fait qui changent. Ils sont toujours à la hausse. Donc on entend des prix de fourrage qui sont très très élevés. Donc ça va mettre à mal économiquement les fermes.
8: Alors justement, on va revenir sur la sécheresse et les difficultés de nos éleveurs. Ce sera dans l'info d'ici à 7h30. On va vous emmener dans une exploitation de vaches allaitantes dans le Puy-de-Dôme. Cela partait sûrement d'une très bonne intention, mais c'était une très mauvaise idée. Des poissons ont fait leur apparition dans la fontaine de la Croix-Blanche, de la place de la Croix-Blanche. C'est ce que raconte la commune de Pont-du-Château sur sa page Facebook. Le problème, c'est que les poissons sont morts parce que l'eau de la fontaine est traitée et ne constitue pas un milieu adapté. Qui plus est, l'autre conséquence, ce sont des frais de réparation puisque les pompes de la fontaine ont été endommagées. Pont du Château, où un jeune de 19 ans a été légèrement blessé hier soir par la crosse d'une arme à feu. Ça s'est passé en fin d'après-midi vers 17h. Le jeune homme a été pris en charge par les pompiers et hospitalisé au CHU de Clermont-Ferrand. Et puis, si vous habitez à Ravel et que vous n'avez plus de téléphone fixe, c'est normal dans cette commune entre Thiers et Clermont. Il n'y a plus de téléphone fixe classique à cause d'un acte de vandalisme, un vol de câble, indique la mairie. Le rétablissement du service est prévu au plus tôt pour aujourd'hui. Attention, bien sûr, ça ne concerne pas les clients en fibre.
0: Après la communauté portugaise, la communauté marocaine monte aussi au créneau.
8: Pour récupérer une ligne aérienne entre Clermont et le Maroc, la ligne direction Fès, opérée par Ryanair, a été stoppée au printemps. De quoi compliquer la vie de la diaspora de toute la région. Une pétition a été lancée il y a une semaine. Elle a déjà recueilli près d'un millier de signatures. C'est Nadine Aitouzgoun qui en est à l'origine.
10: Les vols étaient toujours complets, que ça soit aller-retour. Il y avait, il me semble, deux allers-retours dans la semaine. On a une ligne qui a été supprimée très rapidement, qui était quand même au besoin de beaucoup de personnes, non pas que par les personnes marocaines, mais par du tourisme, par des gens qui travaillent aussi, qui font des voyages pour ça, pas que les Auvergnats, parce qu'on a les régions voisines aussi qui viennent ici pour prendre leur avion. Et nous, on avait l'occasion d'aller des fois le week-end pour ne serait-ce que passer 3 jours. Maintenant, on ne peut plus. On est un peu perdu dans tout ça, quoi.
8: Un propos recueilli par Evan Le Bastard.
0: Le retour à la maison pour une partie des sinistrés évacués du méga-feu de Gironde.
8: Le méga-feu qui a été déclaré fixé ce week-end. La préfecture de Gironde autorise des milliers de personnes évacuées à rentrer chez elles aujourd'hui. Ça concerne par exemple les habitants de l'Ège Cap Ferré, y compris la très touristique Presqu'île et du Porge également. Et puis ce soir, la quasi-totalité des 224 000 résidents et touristes de 23 communes évacuées depuis le déclenchement de l'incendie auront pu rejoindre leur maison ou leur lieu de vacances.
0: À 7h04 et on reparle des notes de frais de Laurent Wauquiez.
8: Ah, c'est un feuilleton sans fin ou presque, un bras de fer juridique d'abord, qui a duré 5 ans entre la région et Médiacité. En mai dernier, on vous en a parlé et finalement la région a fini par donner les documents à Médiacité, les notes de frais de l'ancien président de la région Auvergne-Rhône-Alpes, Laurent Wauquiez. 7000 documents, oui, mais version papier, 26 kilos de feuilles A4. Médiacité les a épluchés et s'interroge désormais. La région n'aurait-elle pas oublié quelques documents en cours de route? En effet, dans tous ces documents, 24 947 euros concernent Laurent Wauquiez, mais dans cette somme, il n'y a aucune note de frais de restaurant. Benjamin Perel est le directeur de la rédaction de Médiacité.
11: Moi, je ne veux pas affirmer que la région veut nous cacher des choses. Ce que je peux affirmer, c'est qu'il manque ces documents. C'est que pendant 5 ans, la région a refusé de nous donner accès à ces notes de frais et a tout fait pour nous empêcher de faire la transparence sur ces frais. Donc après, est-ce que c'est la volonté de cacher quelque chose? Je sais pas, on va essayer de l'apprendre. Maintenant, c'est la nouvelle partie de cette enquête, essayer de comprendre pourquoi on n'a pas accès à ça. La région n'a pas voulu nous répondre pour le moment et on va essayer de démêler cet écheveau.
12: Et juste dans les documents que vous avez, en l'occurrence, vous avez rien vu d'anormal ou aberrant?
11: Non, il n'y a pas de nouveau repas des sommets. Il y a des choses qui posent question. On voit que ces notes de frais sont pas toujours traitées de la façon dont elles devraient être. Par exemple, il y a très rarement des indications précises sur la nature de la mission correspondant à ces frais. Souvent, il y a juste marqué mission président ou déplacement président ou des choses comme ça. Donc, on ne sait pas exactement à quoi correspond ce déplacement, mais il n'y a pas de montant sur lesquels il y a nécessité de sonner l'alarme.
8: Un propos recueilli par Aurélie Jacquan. Le travail n'est pas fini puisqu'il reste encore à Médiacité à éplucher toutes les notes de frais des vice-présidents cette fois.
0: Les chats de gouttière sont de retour.
8: Dans cette commune des Combrailles, le chat prend ses aises sur les murs et même sur les bottes de paille façon street art avec un festival qui a lieu tous les 2 ans et des artistes qui viennent du monde entier. La quatrième édition s'est tenue ce week-end. L'artiste Puydomoi Kofi est l'un des organisateurs de l'événement.
13: C'est un petit festival familial qu'on organise avec ma famille et bien sûr avec l'aide des habitants de la commune. Qui a bien pris de l'ampleur. C'est vrai que les premières éditions c'était en famille, donc c'était avec les graffeurs du crew, on était 4 et là ça fait plaisir parce qu'on a vraiment une line-up d'artistes internationaux du coup qui sont vraiment connus partout. Qui courent partout aussi, mais là on a réussi à les capter et du coup on est très content de les avoir à Gouttières et on constate que ça met le feu, qu'il y a beaucoup de monde, donc c'est parfait quoi. En campagne, ce qui est intéressant, c'est que les gens, ils ont pas forcément cette

0: Paris. Ça fait suite à l'annulation de la première soirée cette année à cause des orages. Mise en vente de 500 passes 3 jours à partir de 13h tout à l'heure. Et puis le Tour de France Femmes arrive en France aujourd'hui. Troisième étape ce lundi qui va mener les coureuses au départ de Genève jusqu'à Poligny. C'est le berceau du comté dans le Jura. La maillot jaune est toujours Laura Vibes, la néerlandaise qui a remporté la deuxième étape hier. Notre altiligérienne Morgane Coston, elle a terminé à la 127e place hier. Elle pointe à la 126e place au général.
1: Une journée chaude pour faire du vélo aujourd'hui.
0: Pas à Tilo. Oui, je crois qu'elles sont dans un coin en vigilance aussi canicule, les
1: bien
0: filles.
1: Sûr.
0: Bon courage à elles.
1: Doucement, les filles.
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1: De fortes chaleurs sont attendues aujourd'hui avec des maximales qui se tiennent entre 33 et 35 degrés. 29 degrés sur le plateau Casadéen, la Chaise Dieu. Nous aurons 33 à Aurillac, compté 31 degrés à Saint-Flour. Le Cantal qui sera plutôt ensoleillé cet après-midi. Par contre, ça risque de se gâter un petit peu sur les autres départements, Puy-de-Dôme, Allier et Haute-Loire, puisqu'il y a un risque orageux qui se dessine, des orages qui pourront être localement forts et pourront se développer surtout sur les reliefs, gagner la plaine. Des cellules orageuses qui sont attendues en fin d'après-midi sur les reliefs du Deves, du Mézin, sur l'Allier également. Donc des orages probables en fin d'après-midi sur les reliefs du Cantal. Et ces orages qui vont arriver en soirée ou début de nuit avec une chaleur très très lourde avant leur passage aujourd'hui, ça va être chaud et lourd. La tendance générale pour le reste de la semaine, c'est une baisse progressive des températures avec des pics de chaleur qui conservent un risque d'averses et d'orages certains après-midi. Voilà pour la tendance.
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1: La tendance est au beau temps avec le disco d'Europe du Nord qui nous réveille ce matin. C'est le groupe ABBA. On vous souhaite une belle journée et en particulier au Lydie. Bon, c'est la fête. Bonne fête, Lydie.

0: Ah, le disco kitschissime des ABBA, Mamma Mia, hein, sur ici, Pays d'Auvergne. Bon anniversaire à Philippe Catherine, aujourd'hui. Il est né le 3
1: août. Il est tout nu, surtout.
0: Il est souvent tout nu, oui. C'est vrai qu'il n'est pas trop embarrassé par la tenue.
1: Pardon, elle était facile.
0: Les tenues vestimentaires sont en général assez kitsch. Vous savez que c'est quelqu'un qui collectionnait ses crottes dans son réfrigérateur, vous saviez ça?
1: Non, mais pourquoi je ne suis même pas étonnée?
0: C'est Philippe Catherine, chanteur et acteur français, connu pour son style et ses albums déjantés. C'est un vrai cauchemar pour les ingénieurs de chez Michelin, rien à faire. On est sur les jantes. Et puis anniversaire aussi de Christophe Willem, qui est né en 83, vainqueur de la saison 5 de La Nouvelle Star. Il est connu pour Double Jeu, Jacques Addy, et très inspiré par Franklin, la petite tortue, vous savez bien. Absolument. Allez, 7h13, on va se retrouver dans un instant avec Mon œil dans le rétro. C'est Gérald Deroux. On va parler des passoires thermiques et aussi de la pollution de l'air.
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0: Mon œil dans le rétro avec Gérald Deroux. Tout cet été, on se retrouve sur ce qui nous a marqué depuis le début de l'année. Ce matin, la détresse des millions de Français qui suffoquent depuis le printemps dans des passoires thermiques.
5: Ça a commencé dès le mois de mai avec ce qu'on a appelé la première canicule précoce, puis en juin avec la seconde. La France a redécouvert le piège des passoires thermiques alors que l'été n'avait même pas commencé. Les records absolus de température jusqu'à 44 degrés nous ont pris par surprise. Ils ont aussi agi comme un rappel à l'ordre très brutal. Depuis le mois de mai, entre 9 et 12 millions de personnes vivent l'enfer dans leur bouilloire thermique. Par exemple, sous les toits, où il peut faire plus de 40 degrés. Les pieds dans une bassine d'eau, des couvertures de survie aux fenêtres quand il n'y a pas de volets, des serviettes humides sur le corps, on se débrouille comme on peut. Et là, je me suis souvenu qu'un mois seulement avant la première canicule précoce, notre gouvernement avait décidé en avril de réautoriser la location de passoires thermiques à condition que les propriétaires d'appartements fassent des travaux dans les 5 ans. 5 ans, c'est long. Mais voilà, le monde de l'immobilier et les propriétaires faisaient pression depuis des années pour que les logements mal isolés puissent être malgré tout loués. Alors va pour les passoires thermiques, et tant pis pour leurs millions d'occupants. Mais quand ils sont enfin parvenus à sortir de leur appartement bouilloire, ces Français malchanceux ont été saisis dans la rue par la pollution de l'air, à l'ozone notamment, en raison, là encore, de la canicule et du trafic routier notamment. Cette pollution a frappé très vite la majorité des régions françaises, les crises d'asthme se sont multipliées et les cabinets de pneumologues ont été assiégés. Et là, je me suis souvenu qu'en avril, encore une fois, le Parlement a supprimé les ZFE, les fameuses zones à faible émission, ces zones urbaines où les véhicules les plus polluants sont progressivement exclus. Les députés et les sénateurs trouvaient que les ZFE pénalisaient ceux qui ne peuvent pas acheter une voiture récente, ce qui est en partie vrai. Mais ne rien faire contre la pollution pénalise aussi la santé de tous. Finalement, le Conseil constitutionnel a annulé la décision du Parlement et les ZFE ne seront pas condamnés. On le voit, l'homme est ainsi fait, l'homme politique aussi. Il oublie que certaines mesures ont été prises pour l'aider à mieux vivre, pas forcément pour l'embêter avec des règles. Mais le changement du climat est là pour lui rafraîchir la mémoire.
0: Oui, rafraîchir la mémoire par des coups de chaleur, fallait le faire quand même, beau paradoxe. Merci beaucoup Gérald, vous retrouvez bien sûr l'ensemble de ces chroniques sur notre site ici.fr et sur l'application de Radio France. On se rafraîchit la mémoire avec ce tube signé Florent Pagny. Allez, bienvenue chez moi, Florent, bienvenue.

0: écoutez Florent Pagny.
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0: 7h21, l'écho d'ici. C'est une tendance qui cartonne dans le monde du tourisme pour les amateurs de grands voyages. Peut-être que vous-même, vous avez testé tout ça durant l'été. Le fourgon aménagé, le van, avoir le confort d'un appartement, mais sans avoir non plus à louer un camping, car c'est ce qui permet à la société Vanmania de Clermont-Ferrand de poursuivre son chemin. Joshua Métivier.
3: C'est un véritable studio dans votre fourgon, comme l'explique le fondateur de Vanmania, David Montanari.
4: Dans ce van, on a tous les ingrédients pour être autonome et partir en vacances ou en itinérance. On a une partie cuisine avec le réchaud, avec l'évier, avec des réserves d'eau, donc du coup, pour être autonome en eau. On a de l'électricité et des batteries auxiliaires qui permettent d'avoir de l'énergie même quand le véhicule est arrêté. Donc pour brancher aujourd'hui nos smartphones et plein de petites choses comme ça. On a la partie couchage. On peut transformer la banquette en lit. C'est un lit peigne qui permet de pouvoir transformer entre le jour et la nuit. Et surtout aussi un paquet de petits rangements qui permettent de mettre nos affaires.
3: Tout ça dans un véhicule pas beaucoup plus grand qu'une voiture.
4: On est sur un véhicule plus petit, compact. C'est une voiture, c'est une place de parking comme une voiture. On se gare très facilement. On est à moins de 2 mètres de haut. Comme une voiture, pareil, on est considéré pour les autoroutes comme une voiture, donc on paye comme une voiture. 7 litres au 100 pour l'essence, c'est plein de petites économies comme ça qui font que ce véhicule, ça peut être aussi un véhicule de tous les jours.
3: Simple, compact, mais aussi adapté aux goûts et besoins de chaque client.
4: Il vient avec son véhicule utilitaire, s'il veut, ou il en achète un d'occasion, il fait comme il veut, et nous, après, on va lui proposer différents kits qu'on peut mettre dans le van, suivant ses envies. Ou aussi, il peut, s'il veut, on en fait aussi des véhicules neufs qu'on aménage et tout ça pour eux, ça on le fait déjà. Troisième solution aussi, avant d'acheter, de franchir le pas, on peut aussi louer les véhicules pour faire une première expérience ou voir vraiment ce qu'on veut ou ce qu'on ne veut pas aussi dans le véhicule.
3: Et on peut partir 2 jours, 2 semaines ou même plus.
4: Il y a tout, il y en a qui partent très très loin, qui font de très grands voyages, il y en a qui font de tout petits itinéraires, des petits sauts de puce, il y a vraiment de tout. Alors après, moi j'ai la spécificité aussi, je suis accompagnateur en montagne, en Auvergne ici, donc je leur donne aussi plein de lieux ou plein de choses pour faire des randonnées, des endroits pour faire des étapes et tout ça. On a un très beau territoire pour ça, pour faire du van, pour se promener dans toute l'Auvergne. Effectivement, c'est un très bon spot.
3: Il ne reste plus qu'à prendre la route.
0: Je suis à Métivier.
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0: La machine a remonté, les tubes s'est calé sur l'année 2002. Vous le lisez dans les deux sens, ça marche quand même, vous inquiétez pas, 2002. Une erreur s'est glissée dans le programme puisqu'il y a un intrus dans les 3 extraits que nous allons écouter ensemble. Lequel de ces 3 extraits n'est pas de 2002? Écoutez.

0: Alors nous avions Shakira, Calogero et Gims, Maître Gims à l'époque. Lequel de ces artistes n'a pas sorti ce titre en 2002? On vous offre le livre événement en hommage à Marilyn. 1962, Marilyn Monroe disparaissait à l'âge de 36 ans. Son livre s'appelle « Icône Marilyn Monroe ». C'est paru aux éditions Larousse et ça réunit les photos emblématiques de la star. On y voit sa transformation, la transformation de Norma Jean Baker en Marilyn Monroe et de nombreuses images inédites. Parution donc très très prochainement, c'est un livre qu'on vous offre ce matin. Lequel de ces trois artistes n'est pas sorti en 2002? En tout cas, le titre « Maître Gims, Calogero ou Shakira », c'est à vous de nous le dire.
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0: 04 73 34 2000. C'est Tatiana qui recueille vos informations. Elle a la bonne réponse. À tout de suite.

0: Cœur de rocker, c'était Julia Claire sur Ici Pays d'Auvergne.
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0: Bon, j'espère qu'il est passé entre les grêlons, Jérôme, qui nous appelle de la région d'Issoire. Bonjour Jérôme, comment ça va ce matin?
2: Bonjour, ici Pays d'Auvergne.
0: Ouais, vous n'avez pas trop été impacté par la grêle?
2: Alors, cette semaine, non, mais la semaine
0: dernière, c'était incroyable.
2: Ouais,
0: bon, incroyable. On écoute l'extrait, vous me direz qui est l'intrus, on écoute ça.

0: est censé être en 2002. Lequel des trois titres n'est pas à la bonne date, Jérôme?
1: Alors, c'était Maître The Gimp.
0: Ah ouais. Quelle année vous le verriez, ce titre?
1: Alors, beaucoup plus...
0: Plus de 10 ans après, c'était en 2013, précisément, voilà. Pour le reste, c'était assez facile et on était bien en 2002. Bon, les vacances se passent plutôt bien pour vous, Jérôme. Qu'est-ce que vous avez prévu pour aujourd'hui?
1: Alors, direction de Sud, début des vacances, donc...
0: Ben voilà.
1: Bien.
0: On va éviter les bouchons. En plus, si vous portez aujourd'hui, normalement, ça roule très très bien. En tout cas, on vous souhaite de belles vacances dans le sud et ailleurs. Et vous restez calés, bien sûr, sur le réseau. Ici, on a de très bonnes stations pour vous accompagner dans vos vacances. On vous félicite et on vous offre avec plaisir ce livre Icône Marilyn Monroe qui est paru aux éditions Larousse. Bonne lecture à vous et à bientôt, Jérôme. Au revoir.
1: Merci beaucoup. Au revoir.
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0: L'inquiétude des éleveurs auvergnats face à la sécheresse.
3: Ouais, comment nourrir les bêtes, comment les abreuver aussi après 4 vagues de chaleur. C'est le casse-tête pour les éleveurs comme David, installé à Bord-l'Étang. C'est dans le Puy-Dôme, on va sur son exploitation dans 2 minutes.
0: Allez, on compte sur vous. Il est 7h30 sur Ici, Pays d'Auvergne. On retrouve l'info d'ici et partout dans le monde. C'est Cyril Ardo-Redon, il est 7h30.
4: Après avoir été fermé en raison d'un incendie, l'autoroute A61 a rouvert dans les deux sens dans l'Aude à hauteur de Carcassonne. Le feu, lui, est fixé après avoir parcouru 100 hectares. Les flammes sont parties d'un véhicule accidenté hier. En Gironde, retour à la maison possible dès 14h pour les habitants de Lèchebourg et du Porge. Dès 19h pour les résidents du Cap Ferret. Un guichet France Service sera ouvert pour accompagner les sinistrés. D'ici ce soir, c'est donc la quasi-totalité des 224 000 sinistrés de ce département qui pourra retrouver son domicile. Dans ce contexte, aujourd'hui, 36 départements du sud et du nord du pays sont placés en orange pour un risque élevé d'incendie. La quasi-totalité du reste du pays est en jaune. Prudence aussi face aux orages et à la canicule. Météo France place au total 27 départements en vigilance orange, 20 départements du quart sud-est pour canicule, 7 départements du sud-ouest pour les orages. Confinement levé hier soir pour 30 000 personnes de 5 communes au nord de Metz en Moselle, contraints de rester chez eux en raison d'un incendie sur un entrepôt de déchets industriels, un site classé Céveso, seuil bas. Des analyses ont permis d'écarter le risque de toxicité. Une enquête est en cours pour connaître l'origine des flammes. Et puis c'est la troisième étape du Tour de France Femmes. Aujourd'hui, les coureuses arrivent dans l'Hexagone après deux étapes en Suisse, 156 km entre Genève et Poligny dans le Jura. La néerlandaise Lorena Wiebes reste en jaune. Le départ, c'est à 13h25.
3: L'info d'ici, votre grand reportage vous emmène ce matin à Bord-l'Étang dans l'est du Puy-de-Dôme, sur l'exploitation de David qui élève des vaches allaitantes. Et comme bon nombre d'éleveurs auvergnats en ce moment, il est inquiet parce qu'après 4 vagues de chaleur, l'eau vient à manquer cruellement, Kevin Baudreau.
5: C'est une année exceptionnelle, on n'a jamais vu ça. Bonjour, donc je m'appelle David Chaise, je suis éleveur de bovins allaitants charolais à Bord-l'Étang dans le Puy-de-Dôme. Moi, ça fait que 20 ans que je suis installé, mais les anciens n'ont jamais vu ça non plus. C'est la première fois qu'on a de l'eau en cette saison au mois de juillet, de l'eau et de la nourriture aux animaux puisqu'il n'y a plus rien dans les pâtures.
6: D'habitude, elles boivent comment les bêtes?
5: Bah ici, la plupart des animaux boivent dans des trous naturels qui s'alimentent l'hiver en eau de pluie.
6: Et là, tout est sec.
5: Et là, aujourd'hui, tout est sec, où il ne reste que de la boue. C'est vraiment triste à voir.
6: David doit donc puiser dans sa réserve d'eau. Et sur le réseau, il passe 10 mètres cubes d'eau par jour pour abreuver ses 90 vaches. Un surplus important de travail.
5: Il y a mon fils à côté qui est jeune, qui s'installe avec moi et qui était content il y a quelques jours. Il dit « Chouette, on a fini les gros travaux, les foins, les moissons. » Et en fait, non, les travaux ne s'arrêtent pas là puisque c'est quelque chose qu'on ne faisait pas dans ces périodes-là. C'est plutôt une période calme pour nous, fin juillet, début août, où on pouvait prendre des congés. Et là, il s'avère qu'on ne pourra pas partir.
6: D'autant moins qu'avec des prairies entièrement brûlées, il faut nourrir les bêtes.
5: En fait, on ne sait pas vraiment où on va. On a ramassé un stock de fourrage qui est environ un tiers inférieur à la normale chez nous. Mais par contre, depuis début juin, il n'y a plus de pousses d'herbe. Donc, on est obligé d'alimenter là, quasiment comme en hiver. Et la question, c'est quand est-ce que ça va s'arrêter pour repousser et est-ce qu'on aura la capacité à tenir jusqu'au printemps prochain? Et là, beaucoup d'éleveurs s'interrogent là-dessus, moi le premier. Je suis en discussion avec un producteur de céréales en Limagne pour peut-être acheter des maïs pour nous remplir la pince de l'animal, parce que c'est du maïs qui n'aura pas beaucoup de valeur alimentaire mais qui fera quand même de la nourriture.
6: En tout, David estime le coût de la sécheresse à 15 000 euros pour son exploitation. C'est l'équivalent de son salaire annuel.
3: Le reportage de Kevin Baudreau. Le reste de l'actu en Auvergne, c'est aussi les notes de frais de Laurent Wauquiez. On va en reparler dans le journal de 8h, puisque Mediacité a fini d'éplucher les quelques 26 kilos de feuilles A4 livrées par la région en mai dernier. Et il semblerait qu'il manque quelques notes de frais. C'est en tout cas l'avis du média. On en parle dans une demi-heure. Et puis, à 8h également, on va parler de la liaison entre le Maroc et Clermont-Ferrand. Ça fait partie de ces lignes d'avion suspendues depuis le printemps. Et après la communauté portugaise, eh bien la communauté marocaine, elle aussi, monte au créneau pour demander le rétablissement d'une ligne vers le Maroc. Chaud et orageux.
0: Chaud et pas beau, voilà, on pourrait résumer la météo aujourd'hui. Oui, une journée très chaude et instable avec une matinée nuageuse sur le nord de notre région. Seul le Cantal s'en sort pas trop mal ce matin. En cours d'après-midi, attention, les orages pourront éclater, ils seront localement forts, ils pourront se développer sur les reliefs et gagner la plaine. La Haute-Loire, le Cantal, l'Allier, le Puy-de-Dôme, les quatre départements de l'Auvergne historique sont en vigilance jaune pour orages et canicules jusqu'à la nuit prochaine. Et puis, nous aurons des températures assez élevées aujourd'hui, comptées de 28 degrés dans le Cantal à 35 degrés dans l'Allier. Localement, les températures donnent des valeurs autour de 28 degrés dans les Combrailles à Saint-Gervais d'Auvergne. Il fera un peu plus frais au Laurent avec 27 degrés attendus cet après-midi, comptez 33 dans le parc des Sources à Vichy, 27 degrés pour Saint-Germain-l'Hermes, 35 à Brioude avec un risque d'orage, et puis du soleil pour la Chaise-Dieu cet après-midi avec 29 degrés attendus. Nous aurons 30 degrés au Maillet de Montagne. L'évolution, ce sera une semaine à la baisse progressive pour les températures. Et on va conserver tout de même un risque d'averse et d'orage certains après-midi. Voilà pour la tendance. Côté route, ça se passe pas trop mal. S'il se passe quoi que ce soit, vous nous appelez 04 73 34 2000.
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0: Allez, c'est l'été. Et c'est pas eux qui vont dire le contraire. Souvenez-vous, on a eu la chance de les voir pendant la Pamparena. Les négresses vertes sont venues sur scène et ils ont tenu leur engagement. C'était formidable. Voilà l'été, un tube formidable signé par les négresses vertes. Et nous, on se laisse emporter jusqu'au prochain journal de 8h.

0: Ah, quel titre, hein. Deux succès en 88 sur l'album La Zobie la Mouche, qui avait donné le Zobie Tour. C'était assez drôle pour les négresses vertes. Et ce titre, Voilà l'été, on se rappelle aussi du Soleil des Bodégas. Un groupe formidable, hein, qui sait mettre l'ambiance comme c'est le cas ce matin sur Ici Pédoyenne. 7h40, on a plein de bonnes choses pour vous ce matin et on va vous amener pour retrouver un petit peu de fraîcheur et de zénitude sur votre radio préférée.
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0: Un été en Auvergne, les pieds dans l'eau, Jordan Monet fait des bulles avec Julie qui est coordinatrice accueil Espace à Royatonic. On profite de bulles de bien-être toute la semaine à Royatonic, c'est plutôt décontracté, écoutez.
3: Est-ce que vous êtes tendu en ce moment? Si oui, moi je vous invite à Royatonic. Ici, c'est un espace de bien-être. Je suis avec Julie et les coordinatrices accueil et spa. Bonjour Julie.
4: Bonjour, bienvenue.
3: Qu'est-ce que vous nous proposez chez vous? Ça a l'air tellement beau, on a l'air d'être détendu, il fait chaud, il fait beau. Qu'est-ce que vous nous proposez?
4: Royatonic propose un espace soin où on propose différents massages de bien-être, de plus courte durée, 30 minutes jusqu'à 1h30. On propose également des soins corps, donc rituels, gommage, enveloppant, massage et tout ce qui est soins visage où on travaille avec plusieurs marques.
3: Quels sont les retours des clients qui sont ici par rapport à ce genre de soins?
4: Alors généralement, ils sont satisfaits, détendus, ils aiment le côté personnalisé quand on les accueille dès le début ou on leur fait remplir un questionnaire, donc on sait un petit peu à quoi ils peuvent s'attendre et en règle générale, ils ressortent plutôt relaxés.
3: Il y a plein de soins différents, des fois on est perdu quoi parce que ça a des noms qu'on comprend pas. Comment on fait pour se retrouver dans tous ces rituels, ces soins?
4: Alors au préalable, généralement, les personnes nous contactent soit par téléphone, soit directement à l'accueil. Donc par rapport à ça, on leur pose plusieurs questions et on peut évaluer un petit peu leurs demandes. Donc on part généralement soit sur des soins effectivement relaxants, on en a d'autres qui sont plus énergisants, d'autres plus pour axer sur les muscles type deep pour les sportifs. Et puis il y a des personnes qui préfèrent partir plus sur le côté soins visage et pas forcément massage. Donc on a une carte assez large en fonction des attentes de chacun.
3: Je vois même que vous pouvez faire des soins à des femmes enceintes, ça doit être sympa ça.
4: Tout à fait, à partir du 4e mois de grossesse, on peut proposer des femmes, des soins pour les femmes enceintes. Et également des soins complets qui incluent donc le gommage avec le massage.
3: Vous avez déjà testé l'expérience de Royatonic du coup?
4: Oui, bien sûr, assez régulièrement. Et puis également, je peux être modèle pour tester des protocoles justement que les chefs d'équipe vont réaliser pour étoffer notre carte.
3: Ça, c'est sympa d'être modèle.
4: Tout à fait. On ne va pas dire non hein, sur ce genre de choses. C'est toujours appréciable. Et puis, même d'un regard extérieur, ça permet de se rendre compte, même voilà, au niveau des techniques, si ces soins-là peuvent être appréciés après par les clients.
3: Eh bien, merci beaucoup, en tout cas, Julie, pour cette présentation haut en couleur de Royatonic. Est-ce que vous avez quelques infos pratiques à nous partager?
4: Alors oui, très important, c'est qu'on est un centre, en tout cas, l'espace soins qui est ouvert tous les jours, donc samedi, dimanche compris, également les jours fériés. Donc il ne faut pas hésiter à contacter notre service réservation, donc au 04 73 29 58 90 pour effectuer une réservation pour les soins. Voilà, on a des disponibilités assez proches et notre planning est ouvert sur 3 mois.
3: Eh bien merci beaucoup Julie et puis à tous. Moi je pars me détendre. Au revoir.
0: Demain, place à la technique, on va passer sous les bassins de Royatonic pour voir comment ça marche, l'entretien, le contrôle de toute cette eau. Et on verra les qualités de Jordan en tant qu'animateur plombier. Vous verrez, il a pas mal de talent, le garçon.
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0: Vos vacances ici qui nous amènent à la Tour Perret avec Lou Ecal. Elle avait fermé ses portes au public il y a 66 ans. La tour Perret à Grenoble accueille de nouveaux visiteurs depuis quelques semaines. Cette tour de 80 mètres en béton armé, construite pour l'exposition de la Houille Blanche en 1925, trône au cœur du parc Mistral en plein centre-ville de Grenoble. Au sommet, une vue à couper le souffle sur les massifs environnants, du Vercors à la Chartreuse en passant par Belledonne et le Taillefer. Un emblème pour les Grenoblois et une attraction à découvrir absolument si vous passez par là. Lou et Cal, vous nous amenez en haut de la tour.
9: Pour tout Grenoblois qui se respecte, la tour Perret, c'est un vrai symbole.
10: La tour, c'est un élément hyper important à Grenoble.
11: Elle a toujours été là, on l'a toujours vue quand on se calait au parc, mais c'est vrai qu'on n'a jamais eu l'occasion de rentrer du fait qu'elle était fermée.
12: Tous les étudiants qui vivent à Grenoble, ils ont fait des soirées aux abords de la tour, sur les pelouses, donc ouais, c'est un symbole de la ville quand même.
9: Ça fait 66 ans qu'on n'y grimpait plus, la tour avait besoin de quelques travaux de rénovation. Noël la visite aujourd'hui, la dernière fois qu'il a pu monter là-haut, il était petit garçon.
13: C'est mon père, quand j'avais une douzaine d'années, qui m'a fait monter à la tour. Et depuis, je ne suis jamais remonté. Pourtant, j'habite à côté. Et ça fait 60 ans après que ça fait plaisir de remonter.
11: Et vous en avez quoi comme souvenir de cette tour ?
13: De mes petits yeux d'enfant, je me souviens que je voyais Grenoble tout petit à l'époque.
11: Et donc là, vous êtes curieux, content ?
13: Très curieux.
9: Il grimpe dans l'ascenseur. À l'intérieur, les visiteurs trépignent.
11: Vous êtes de Grenoble ?
14: J'habite en face depuis 54 ans.
11: Ah ouais, donc jamais visité ?
14: Jamais. Ça fait 54 ans que j'attends ça.
9: Arrivé là-haut, la vue est à couper le souffle. Le Vercors, la Chartreuse, Grenoble et les villes voisines s'offrent aux spectateurs. Carmen monte pour la toute première fois. Ce décor lui arrache une larme.
15: Il n'y a pas de mots. Pleine d'émotions, en fait.
9: La vue est à 360 degrés. Carmen et Noël n'en perdent pas une miette.
15: Le 7e bataillon aussi, là-haut. Il y a les grottes de Mandrin. Il y a l'ancien tribunal.
13: L'anneau de vitesse, c'est le palais des sports, ce qu'on voit, celui-là.
9: Noël a même sorti son téléphone. Il clique sur le bouton rouge pour garder un souvenir.
13: Toute cette partie là-bas, ça n'existait pas. Moi, j'ai connu, quand j'étais enfant, il y avait encore l'aérodrome avec les petits avions qui étaient juste ce qu'on appelle là-bas, derrière la Villeneuve. Depuis 60 ans, il y a pas mal d'immeubles qu'on poussait depuis. Et maintenant, il ne peut plus pousser les montagnes qui sont tout autour. Voilà, content d'être sur la tour.
16: C'est une tour qui fait partie du paysage de chaque Grenobloise Grenoblois.
9: Alex Timonge est adjoint à la mairie de Grenoble. Il est ravi de voir du monde se presser au pied de la tour.
16: La réouverture de la tour Perret, c'est aussi un exploit scientifique, de conservation, de patrimoine. À l'époque, c'était la plus grande tour en béton armé du monde dans les années 1920. Et aujourd'hui, le fait de le rénover en tant que monument historique, c'est aussi plein d'innovations. Et ça nous oblige à considérer ce bâti du XXe siècle que nous avons et qui est exceptionnel à Grenoble.
9: Après 60 ans sans visite, la tour Perret est prête à accueillir de nouveaux souvenirs. Si vous souhaitez la découvrir, vous pouvez réserver en ligne. L'entrée est à 7 euros et à 5 euros pour les moins de 26 ans.
0: Voilà, c'est une recommandation de Lou et Cal. C'est ouvert tout l'été. La tour Perret est ouverte du mardi au dimanche de 10h à 19h. Faut que tu m'aimes, c'est un ordre ce matin. Un ordre qui est donné par la chanteuse Stilto qu'on retrouve sur Ici Pays d'Auvergne à 7h48.

0: Moi.
1: Stilto, faut que tu m'aimes. Elle a bien bossé cet été, on l'a vu un petit peu sur les scènes. Elle est passée nous voir en Auvergne. Elle nous a sorti un nouveau single qui s'appelle On va se casser, qui est plutôt sympathique. On aura l'occasion d'écouter ça très prochainement sur ICI Pays d'Auvergne. 7h52, on repasse la frontière aujourd'hui sur la route du Tour de France Femmes. Départ de Suisse, direction le Jura pour les coureuses et une troisième étape qui s'annonce redoutable. Les détails avec la directrice du Tour Marion Rousse en compagnie d'Emmanuel Collardet.
2: Bonjour Marion Rousse.
3: Bonjour.
2: Alors direction la France et plus précisément le Jura avec un départ de Genève direction Poligny pour 157 km d'un parcours musclé.
3: Ah oui, puisque à peine après 6 km de course, nous irons chercher le premier col du Tour de France Femmes avec Zwift et pas n'importe quel. Hein. Le col de la Faucille, 11 400 km à plus de 6% de moyenne. C'est vraiment une étape tracée pour les baroudeuses. Quand on a tracé l'épreuve, on s'est dit qu'un beau groupe d'échappés pourrait prendre le large assez rapidement puisque toutes les difficultés sont vraiment dans les premières parties de la course. Je ne sais pas si les leaders du classement général voudront vraiment faire rouler leur équipe dès le troisième jour de course, alors qu'on sait que la suite du programme est hyper intense.
2: Quand on dessine comme ça le parcours d'une étape, est-ce qu'on anticipe beaucoup et jusqu'à quel point les scénarios possibles? Comment on fait?
3: On essaye, mais vous savez, on propose et les coureuses disposent. Hein, donc parfois, on trace un parcours en s'imaginant un scénario. Et puis finalement, le jour J, rien ne se passe comme prévu. Mais c'est sûr que ce parcours, typiquement, il est trop dur pour que les pures sprinteuses puissent passer. En revanche, les baroudeuses, on en parlait avec ce grand départ depuis la Suisse, Elie Chabé, pas très clair. Clairement, c'est une étape qu'elle peut cibler.
2: Vous préparez ce parcours évidemment d'abord sur des critères sportifs, mais aussi sur des critères de spectacle pour nous, les spectateurs. Et là, encore une fois, on va se faire plaisir avec les beaux paysages du Jura.
3: Oui, le Poligny, ça a déjà été ville d'étape arrivée sur le Tour de France homme. On ira chercher du comté, je l'espère en tout cas. Mais Poligny, oui, c'est vraiment une région où on aime le vélo et où on était très heureux de nous accueillir avec, vous verrez, une belle ligne droite d'arrivée aussi.
2: Très belle étape sur la route du Tour pour aujourd'hui, Marion Rousse.
3: Merci.
1: Et on suivra bien sûr l'actualité sur ICI Pays d'Auvergne. Attention, si vous circulez sur la 89, un animal errant à Saint-Sulpice, c'est entre Ussel et Saint-Julien-Sancy. Si vous venez de Bordeaux et vous faites route vers Clermont-Ferrand, soyez prudent sur ce secteur. Bonne route.

0: Certains tubes sont immortels, c'est le cas pour celui-ci, Just Around the Corner avec Cock Robin. 7h57, chaque jour avec ICP Devin, c'est un petit peu d'histoire avec Stéphane Bern avant l'actualité. Bonjour Stéphane.
1: Bonjour l'Auvergne.
0: Alors ce matin Stéphane, ajustez bien votre bicorne parce que vous allez nous parler d'un grand homme. On voyage au temps des batailles napoléoniennes.
2: On l'imagine minuscule, gesticulant sur un cheval trop grand. Et pourtant, Napoléon n'était pas petit. C'est la légende, pas la mesure, qui s'est emballée. Nous sommes en 1796, après la bataille de Lodi en Italie. Le général Bonaparte vient de s'illustrer en menant l'assaut sabre au poing. Ses soldats admiratifs le surnomment affectueusement notre petit caporal. L'expression ne dit rien de sa taille, mais de sa proximité avec la troupe. Comme quand une fille évoque son nouveau petit copain et que cela ne signifie pas qu'elle vient de se lier d'amitié avec un nain. Et pourtant, la graine est plantée. Plus tard, le mot « petit » sera pris au pied de la lettre. À sa mort, les Anglais, heureux d'avoir enfin vaincu leur cauchemar corse, s'en donnent à cœur joie.
3: Napoléon est mort à Sainte-Hélène.
2: Caricatures, gravures, pamphlets. Napoléon y devient un nabo colérique, un despote de poche. Le mythe du petit empereur est né dans les ateliers de caricaturistes londoniens. Pour casser l'image du grand homme, ils en ont fait un lilliputien. Le comble, c'est que les chiffres contredisent tout. 1m68, soit un peu au-dessus de la moyenne des Français au XVIIIe siècle, qui mesurent environ 1m64. Comme quoi, les chiffres ne mentent pas, contrairement aux hommes. Mais les Anglais, en traduisant les pieds du roi français en pieds impériaux, se sont perdus dans les unités de mesure et ont faussé leurs calculs.
4: Les calculs sont pas bons, Kevin.
2: La perfide Albion a donc rétréci notre empereur. Mais remarquez, difficile de leur jeter la pierre quand quelques années auparavant, la France elle-même avait rétréci son roi.
0: Merci Stéphane, chronique à réécouter sur ici.fr.
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0: Bienvenue, c'est ici, il est 8h, nous sommes le 3 août. Dans l'actu, Delphine Marion, vous nous citez Léonard de Vinci.
6: Oui, qui disait, paraît-il, que chaque chat est un chef-d'œuvre. Et justement, ces chats-là en sont assurément des chefs-d'œuvre. Pour ce début de journal, je vous propose une promenade à Gouttières, petit village des Combrailles dans le Puy-de-Dôme, qui célèbre le félin en le peignant sur ses murs et même sur ses bottes de paille. Tous les 2 ans, des artistes se donnent rendez-vous pour peindre, pour graffer l'animal. C'est le Festival des chats de Gouttières. La 4e édition s'est tenue ce week-end, Noémie Guillotin.
7: Sur un grand pan de mur, Mélissa Follet peint avec sa brosse sous le regard des passants.
8: C'est génial, j'adore ce petit village, c'est intimiste, c'est convivial.
7: Premier chat de Gouttières pour cette artiste bretonne.
8: Je voulais faire un portrait de chat et puis finalement je me suis dit que c'était bien de représenter plutôt l'amour qu'on porte à nos petites bêtes. Et donc j'ai décidé de représenter, du coup c'est mon conjoint avec notre petit chat. Elle s'appelle Choupette.
7: Nicole habite la commune, alors depuis 2 jours elle se balade.
9: C'est très joli et puis ça fait connaître notre village parce qu'on est un tout petit village. Donc ça fait venir du monde et puis on est connu maintenant dans les Combrailles.
7: Dans les Combrailles et même au-delà, Sylvie vient de Nevers.
10: On ne verra pas fini celui-là, c'est dommage. On reviendra. Maintenant c'est Gouttières, les chats de Gouttières. J'avais adoré le jeu de mots, donc c'est pour ça que j'avais très envie de venir voir. C'est très chouette. Moi j'adore ça les graphes. Et puis ils sont doués. Puis ça met le village en valeur. Ça vaut le coup de venir voir.
7: Et les visiteurs continuent de venir après le festival. Se réjouit l'artiste puydômois Kofi, l'un des organisateurs de l'événement.
11: Même quand on est parti, on se rend compte que surtout l'été, il y a beaucoup de visiteurs, des gens qui viennent avec les enfants, qui cherchent les chats partout et tout. Donc c'est vrai que ça vit bien. Et on est très content de voir qu'on peut finalement, juste avec des belles peintures, ramener beaucoup de monde à Gouttières.
7: Et tout est bon pour servir de support, même les bottes de paille.
6: Allez, si vous voulez les découvrir en photo, on vous en a mis quelques-uns de ces chats de Gouttières. Ça se passe sur ici.fr et sur l'application ici. Et si des chats sont apparus sur les murs à Gouttières, à Pont-du-Château, ce sont des poissons des vrais qui ont fait leur apparition dans la fontaine de la place de la Croix-Blanche. C'est ce que rapporte la mairie sur ses réseaux. Si cette initiative partait probablement d'une bonne intention, elle a eu plusieurs conséquences assez désastreuses. D'abord, pour les poissons qui sont morts puisque l'eau de la fontaine est traitée. Ensuite, pour la fontaine elle-même puisque des pompes ont été endommagées, ce qui entraîne des frais de réparation. Pont du Château, ouvert 17h hier soir, un jeune de 19 ans a été légèrement blessé par la crosse d'une arme à feu. Le jeune homme a été pris en charge par les pompiers et amené au CHU de Clermont-Ferrand. Si vous habitez à Ravel, commune entre Clermont et Thiers, il y a comme qui dirait de la friture sur la ligne et c'est normal. Panne de téléphone fixe classique à cause d'un acte de vandalisme, un vol de câbles, déplore la municipalité. Le rétablissement du service est prévu au plus tôt pour aujourd'hui. Ça ne concerne pas, cette panne ne concerne pas les clients équipés en fibre.
0: Note de frais de Laurent Wauquiez, la région a-t-elle joué le jeu ?
6: Après avoir dû multiplier les procédures judiciaires durant 5 ans pour obtenir les notes de frais de l'ancien président de la région, qui est désormais, on le rappelle, conseiller spécial, Mediacité pose une nouvelle question. En mai dernier, en effet, le Média a reçu plus de 7000 documents papier et après avoir épluché les 26 kilos de feuilles A4 livrées par la région, la conclusion de Mediacité, c'est que la région n'a pas tout donné et que les documents sont en partie inexploitables. Il n'y a par exemple aucune note de frais de restaurant en 3 ans pour Laurent Wauquiez. Ça paraît bizarre, explique Benjamin Perel, le directeur de la rédaction de Mediacité.
1: Je ne sais pas si la région veut cacher des choses, je ne sais pas si c'est un oubli, mais en fait, ce qui ressort de ce grand épluchage, c'est il y a un montant total de près de 25 000 euros, 24 947 euros pour être tout à fait précis, de frais qui concernent Laurent Wauquiez, essentiellement des frais de déplacement. Ce qui est étonnant en revanche, c'est qu'on ne trouve quasiment aucune note de frais correspondant à des repas. Et ce qui nous laisse penser qu'on ne nous a pas tout donné, c'est que entre-temps, la Chambre régionale des comptes avait publié en 2024 un rapport sur les comptes de la région. Et dans ce rapport, il y avait 22 718 euros de frais concernant les repas de travail et d'affaires de Laurent Wauquiez en 2019, un peu plus de 12 000 en 2020 et 700 en 2021. Or, ils ne sont pas dans les documents qu'on nous a fournis.
6: Ouais, le travail, d'ailleurs, n'est pas fini pour Mediacité. Il reste encore toutes les notes de frais des vice-présidents à éplucher.
0: En Gironde, la quasi-totalité des personnes évacuées retrouveront leur lieu de vie ce soir.
6: Avec le méga-feu qui dévaste une partie de la Gironde et qui est fixé depuis ce week-end, ce lundi, la préfecture Gironde donne donc le feu vert à des milliers de personnes évacuées pour rentrer chez elles. Ça concerne la quasi-totalité des 224 000 résidents et touristes de 23 communes évacuées depuis le déclenchement de l'incendie le 22 juillet. À l'exception de plusieurs quartiers de la commune du Porge en raison d'une opération de déminage puisque des obus de la Seconde Guerre mondiale ont été découverts à l'occasion de cet incendie. Et justement, vous les avez sûrement vus passer sur les réseaux sociaux. Les habitants du Porge auraient été abandonnés par les pompiers. L'incendie serait bien pratique, tiens, pour Engie et son projet de panneaux solaires ou pour un projet de data center. Les théories du complot et fausses informations se multiplient autour de ce méga-feu girondin, Joséphine Ortuno.
4: Au Porge, d'abord, ce village en partie rayé de la carte où, selon certains habitants, l'État aurait sacrifié leur commune pour épargner les villas du Cap Ferré. Un collectif s'est même constitué. Il rassemble aujourd'hui plus de 700 sinistrés bien décidés à engager des poursuites judiciaires. Théorie balayée par le ministre de l'Intérieur qui assure qu'aucune instruction n'a favorisé la presqu'île. Même son de cloche du côté de Matignon, Sébastien Lecornu dénonce, et je cite, une douleur récupérée par des complotistes. Deuxième théorie, tout aussi virale, les forêts calcinées seraient promises aux panneaux solaires. Sur les réseaux sociaux X et TikTok, des vidéos vues des centaines de milliers de fois pointent le projet Oriseo, porté notamment par Engie, près de Bordeaux, qui prévoit déjà de raser plusieurs centaines d'hectares de pins. Sauf que les images satellites de Copernicus sont formelles. Cette zone-là n'a pas été touchée par les incendies.
6: Les précisions de Joséphine Ortuno.
0: La communauté marocaine de Clermont-Ferrand veut retrouver son avion.
6: Après la communauté portugaise, cette communauté monte elle aussi à son tour au créneau à Clermont-Ferrand. Les Marocains veulent retrouver une liaison aérienne directe vers le Maroc. Ça fait partie des lignes qui ont été arrêtées par Ryanair au printemps. Une page Facebook et une pétition ont été lancées il y a une semaine. Déjà près de 1000 signatures recueillies. Initiative de Nanine Aïd Ousgoun et son mari.
12: Cette ligne a été enlevée brutalement pour nous. On se bat pour quelque chose qu'on a connu et qu'on nous a enlevé sans au final nous donner une alternative à tout ça. On a du coup les bateaux, que ça soit de la France, de l'Espagne, Italie, etc. mais qui sont quand même à des tarifs très élevés. Et on a aussi les avions, mais d'autres villes voisines comme Lyon, Toulouse, Grenoble, etc. Mais on a toujours les frais de voiture, des frais qui sont beaucoup plus élevés que du départ de Clermont

0: Alors les températures ce matin, ça donne quoi? On a 18 degrés du côté de Lurcy-Lévis, 23 à Clermont-Ferrand, 19 pour Aurillac. Et nous avons 23 degrés à Monistrol-sur-Loire, en Haute-Loire. Je termine avec Vichy, 21 degrés actuellement à Vichy. Ça va grimper hein, cet après-midi. Le thermomètre qui va s'emballer de 28 degrés dans le Cantal jusqu'à 35 degrés pour le nord de notre région. Attention aux orages. Hein, le Puy-de-Dôme, l'Allier, le Cantal et la Haute-Loire sont en vigilance jaune, orage et canicule jusqu'à ce soir. Localement, les températures cet après-midi, c'est du 33 degrés sur le parc des Sources à Vichy, 28 à Besse et Saint-Anastèse, 35 pour Issoire et pour Brioude. Comptez des températures un petit peu plus fraîches sur le plateau Casadéen avec 29 degrés annoncés sous le soleil de la Chaise-Dieu. Et je termine avec le Luron, 27 degrés attendu au Luron, un soleil qui sera plus large sur le Cantal et la Haute-Loire cet après-midi. Côté tendance, nous aurons une baisse progressive des températures après les pics de chaleur, avec toujours ce risque d'averses et d'orages certains après-midi de cette semaine.
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0: Bienvenue avec toute l'équipe des matinales. Delphine Marion Boule pour l'info, Cyril Ardo-Redon qu'on va retrouver tout à l'heure à 8h30. On vous souhaite la bienvenue. Tatiana s'occupe de vous à l'accueil et Antoine réalise cette émission. On va se distraire un petit peu, on va vous amener aussi sur des chroniques intéressantes. On retrouvera Audrazo qui nous alerte sur les fausses CB qui arrivent dans nos boîtes aux lettres. Et tout de suite, c'est la musique signée Félix Gray. Brune, blonde ou maïs, voici la gitane.

0: La Gitane, c'était Félix Gretien. Tout à l'heure, on vous donnera quelques idées de sortie pour profiter de vos vacances. Et surtout, on va vous donner quelques conseils pour éviter de vous faire arnaquer. C'est à suivre avec Aude Razo.
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0: Votre radio qui est de bons conseils, c'est pas vrai, c'est le rendez-vous anti-arnaque. Aude Razo, décidément, les escrocs ne reculent devant rien. Voilà maintenant qu'ils envoient des fausses cartes bleues dans nos boîtes aux lettres.
4: Oui, c'est assez fou, tellement fou d'ailleurs que la police nationale tire la sonnette d'alarme. Tout commence avec un courrier dans une enveloppe. Je ne parle pas de mail, je vous parle bien de la boîte aux lettres physique en bas de chez vous ou devant chez vous. Dans cette enveloppe, il y a une carte bancaire flambant neuve. On dirait une vraie, avec la puce, la bande magnétique, le logo de votre banque. Le courrier vous dit que c'est une carte plus sûre, plus sécurisée et il vous demande de l'activer rapidement. Pour ça, il faut scanner un QR code.
0: Et le piège, c'est le QR code, c'est ça ?
4: Et voilà, exactement. Il ne faut surtout pas flasher ce QR code, parce que si vous le faites, votre téléphone va vous afficher un site qui ressemble comme deux gouttes d'eau au site officiel de votre banque et patatras, vous donnez aux escrocs tout un tas d'infos ultra sensibles, identifiant, mot de passe. Votre compte peut être vidé en quelques minutes, nous dit la police. Pour que les choses soient claires, déjà, jamais votre banque ne vous enverra une nouvelle carte bleue sans vous avoir prévenu avant. Et l'activation de la carte, elle ne se fait jamais via un QR code. La vraie procédure, on la connaît, on l'a tous fait, c'est toujours la même. Soit vous retirez de l'argent au distributeur, soit vous allez en boutique pour faire un achat. Si vous recevez ce type de courrier avec une carte dedans, un autre indice doit vous alerter. Les fausses cartes n'affichent ni votre nom, ni votre numéro de carte. Et ça, ça ne va pas. En fait, ça n'a aucune valeur, c'est juste un bout de plastique.
0: Ouais, qui peut vous coûter cher si vous n'êtes pas attentif. Merci Aude Razo. Chronique à réécouter, bien évidemment, sur ici.fr. Puis le petit truc, c'est que lorsque vous êtes sur ces fausses pages qui vous renvoient de QR code, cliquez sur les liens, vous verrez que souvent les liens sont morts et ça c'est aussi une alerte à laquelle il faut être attentif. Un petit peu de rêve ce matin, ça nous fera du bien. Voici les Supertramp et leur fameux Dreamer.

0: Avec quelques clochettes, quel merveilleux succès des Supertramp, c'était Dreamer sur ICP d'Auvergne. Alors on vous gâte aujourd'hui, on va vous offrir des entrées pour aller visiter le musée de l'opéra de Vichy avec la petite question des Bougnats tout à l'heure. Ils parcourent tous les téléroutes d'Auvergne pour nous faire découvrir ces musées insolites. On retrouve nos petits Bougnats, ce sont les élèves de l'école de Charmey de Christophe Barbeau et Mathieu Moeps qui sont en visite aujourd'hui dans l'Allier.
1: Mesdames et messieurs, que le spectacle commence !
2: Levons le rideau sur le musée de l'opéra de Vichy.
3: Qu'est-ce que l'opéra ?
4: C'est là où des gens en costume chantent et dansent.
5: Bah, c'est dépend quel opéra, parce que là aussi, il y a un gâteau qui s'appelle l'opéra.
4: Bah oui, il y a des chanteurs ou des chanteuses, il y a des ballets, il y a des orchestres, donc des concerts, et il y a plein d'autres choses, des spectacles.
3: Qu'est-ce qu'on appelle un petit rat de l'opéra ?
6: C'est un petit rat qui court dans l'opéra.
7: C'est quelqu'un qui chante bien.
8: C'est quelqu'un qui danse, et c'est la personne principale, je crois, d'un ballet.
9: C'est les danseuses, parce qu'en fait, comme elles courent vite, on les surnomme soit les souris, soit les rats.
10: Moi, je pense que le rat de l'opéra, c'est un peu la vedette, en fait. C'est celui qu'on regarde le plus.
3: Est-ce que les chanteurs et chanteuses d'opéra ont une voix particulière ?
11: Quand on chante de l'opéra, c'est plus une voix aiguë que grave.
12: Bah, ils peuvent avoir aussi des voix graves.
13: À l'opéra, on chante du classique. Et en fait, il faut ouvrir grand sa bouche, tu fais sortir du son et il faut gérer le son.
14: Oh ! En quelle année a été créé l'opéra ?
15: On a coutume de dire que le premier opéra, c'est un opéra de Monteverdi, l'Orfeo, au tout début du XVIIe siècle. Et puis ensuite, l'opéra va vraiment se répandre dans le monde entier, dans l'Europe, en France, en Allemagne. Celui de Vichy existe depuis 1901. Il vient agrandir un premier théâtre du Casino de Vichy, construit en 1865, qui était devenu trop petit. Et on construit une magnifique salle Art Nouveau de presque 1500 places. Et depuis, cette salle fait rayonner Vichy de notes lyriques et de grande musique.
16: Alors à Vichy, l'opéra à son musée. Fabien Noble, vous en êtes le directeur. La particularité, on peut y aller et y retourner parce que le musée de l'Opéra de Vichy fonctionne sous la forme d'expositions temporaires. En ce moment, il y en a une qui est consacrée à Isaac Strauss. Strauss, c'est un nom qui nous parle, c'est un faux ami ?
15: Oui, parce que alors il y a Strauss ou Strauss, et il faut pas les confondre. Isaac Strauss, c'est le Strauss français. C'est un musicien, compositeur, et Isaac Strauss a en fait développé sa carrière à Vichy dès 1844, puisque ça va être le premier entrepreneur de la vie musicale et mondaine. On vient à Vichy, on fait sa cure, c'est quelque chose qui peut être long, pas très amusant, et donc on a très vite pensé à divertir les curistes. Et donc même avant la construction du premier casino à Vichy, eh bien Isaac Strauss développe toute cette musique, ses grands bals. Mais voilà, il va vraiment puis dédier sa vie à cela, puisqu'il va poursuivre notamment sa carrière auprès de Napoléon III, puisqu'il sera directeur des grands bals officiels de la cour durant tout le Second Empire. Et donc, on a pu réunir des documents de descendants d'Isaac Strauss, des objets, des cadres, des tableaux, et puis un magnifique piano qu'avait commandé Isaac Strauss en 1846 pour les salons de l'établissement thermal de Vichy, et puis des collectionneurs privés, tout un champ de personnes qui ont volontiers concouru à cette exposition.
16: Qui c'est qui va ouvrir le bal, les petits Bougnats ?
3: Parfait, je m'occupe de la musique, c'est plus sûr pour mes pieds.
0: Et la petite musique qui nous annonce une question posée par les petits Bougnats qui va vous permettre de repartir avec votre entrée pour le musée de l'Opéra de Vichy. Vous pouvez visiter bien sûr tout cet été. On écoute la question.
17: En quelle année a été créé l'Opéra de Vichy ?
18: En 1901,
19: en 1921
20: ou en 1941 ?
0: Ah ah ! Je vous donne un indice. La totalité des chiffres donne la somme de... Ça fait 11. Vous avez la bonne réponse, 1901, 1921 ou 1941. À vous de jouer. 04 73 34 2000, c'est Tatiana qui vous attend.

0: Catherine Ringer marque Lavoine-Lavoine, qui est une commune de la montagne bourbonnaise, vous le savez, avec la fameuse horloge à billes que je vous recommande d'aller voir. Et en plus, elle est à l'heure, ça c'est cool. 8h27. Bon pied, bon oeil, c'est Bernard qui nous appelle de La Palisse. Nous sommes dans l'Allier. Bonjour Bernard, comment ça va ce matin?
1: Bonjour, ça va très bien. Donc, j'étais ravi d'avoir cette information puisque j'avais entendu qu'il y avait l'exposition Isaac Strauss.
0: Oui.
1: Et c'était l'occasion pour moi aussi de revoir un petit peu l'opéra et de faire participer à une amie qui est un petit peu fidèle de la musique aussi, en tout genre. Oui. Donc voilà, c'était avec plaisir que je me retrouverai à l'opéra avec personne en plus.
0: On écoute la question d'Ebounia.
2: En quelle année a été créé l'opéra de Vichy?
3: En 1901,
4: en 1921
3: ou en 1941?
0: Réponse, Bernard?
1: En 1901.
0: Ah bah, très bonne réponse. Voyez, vous allez pouvoir profiter de ce beau musée de l'opéra de Vichy. Et qui sait, peut-être même pousser la chansonnette, on ne sait jamais. Une vocation, un talent peut démarrer. Hein. Vous suivez un petit peu l'actualité de l'opéra de Vichy parce qu'il y a une belle programmation. Hein.
1: C'est vrai, il y a le choix.
0: Bien.
1: C'est très éclectique.
0: Comment s'annonce cette journée d'été, Bernard, aujourd'hui? Qu'est-ce que vous avez prévu?
1: Eh bien, cette journée, elle est un petit peu de repos, parce qu'hier, c'était la danse des dansants hier après-midi. Donc, aujourd'hui, ben, on récupère un peu, on respire mieux, et c'est une journée un petit peu de détente. Voilà. Tranquille.
0: Gare aux orages qui pourraient arriver hein, ce soir, Bernard, du côté de La Palisse. Ça fera se mettre peut-être à l'abri et sortir le paratonnerre. En tout cas, félicitations et bonne visite du musée de l'Opéra de Vichy. On vous dit à très bientôt, Bernard, et belles vacances sur ICI Pays d'Auvergne.
1: Merci, ICI Pays d'Auvergne. Comme d'habitude, je suis un fidèle auditeur. Donc voilà, je vous souhaite une bonne journée également. Et merci, mes remerciements.
0: Fidélité récompensée. Merci, Bernard.
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0: Dans l'infodition, on vous parle d'une solution pour se déplacer en milieu rural.
6: Tous Mobile, c'est un réseau de déplacement solidaire. Ça permet de mettre en relation les habitants volontaires qu'il y a sur le transport et ceux qui n'ont pas de voiture. On en parle dans deux minutes.
0: Non, on compte sur vous en tout cas. L'actu d'ICI en France et dans le monde, c'est avec Cyril Ardo-Redon. Il est 8h30.
7: C'est criminel, s'insurge le maire de Corrence dans le Var. Ça relève de l'attentat de mettre des vies en danger. Alors qu'un nouveau feu rapidement éteint s'est déclaré hier, sans doute d'origine intentionnelle, dans le massif du Gros Bessillon. La nuit a été plutôt calme, disent ce matin les pompiers. L'incendie n'est toujours pas fixé. La quasi-totalité des 224 000 personnes évacuées en raison de l'incendie en Gironde auront donc le droit de rentrer chez elles d'ici la fin de la journée. Dès 14h pour les habitants de Lèchebourg et du Porge, dès 19h pour les résidents du Cap Ferré. Un guichet France Service sera ouvert pour accompagner les sinistrés. L'autoroute A61 a rouvert dans l'Aude à hauteur de Carcassonne. Elle a été temporairement fermée hier après un incendie parti d'un véhicule accidenté. 100 hectares ont été parcourus. Le feu est à présent fixé. Face aux incendies, 36 départements du sud et du nord du pays sont placés aujourd'hui en orange pour un risque élevé. La quasi-totalité du reste du pays est en jaune. Prudence aussi face aux orages et à la canicule. Météo France place 20 départements du quart sud-est en vigilance orange canicule. 7 départements du sud-ouest sont en orange pour les orages. Sur la route, suite de ce week-end chargé de chassés croisés, bison futé voit orange dans tout le pays dans le sens des départs. Et puis le Tour de France arrive dans l'Hexagone après 2 jours en Suisse. 3e étape, 156 km entre Genève et Poligny dans le Jura. La néerlandaise Lorena Vibes reste en jaune. Départ à 13h25.
6: Et dans votre infodition, on monte en voiture ce matin grâce à Tous Mobile. C'est un réseau solidaire qui se développe chez nous. Il y a plusieurs communautés de communes où il est déjà en place. Ambert, Livradois, Forez, Chavanon-Combraille, Volcan, Dôme, Sancy-Artens et Combraille-sous-les-Morges. Le principe est assez simple. Aider ceux qui n'ont pas de voiture mais un besoin de mobilité en les mettant en relation avec des habitants volontaires qui, eux, assurent le transport. Emmanuel Moreau, vous êtes allé voir comment ça se passe à Ambert.
8: Devant la gare, Robert Furet attend la fin du rendez-vous de ses clients. Il a découvert Tous Mobile il y a 6 mois et il s'est tout de suite inscrit pour assurer les transports avec sa voiture, un choix assumé.
9: Tous Mobile me rembourse 22 centimes d'euros du kilomètre parcouru. Mais bon, c'est absolument pas financé. Et surtout depuis ma retraite, je veux me rendre utile et avoir des contacts dans une société où il y a de moins en moins de contacts humains. de par les nouveaux moyens de communication.
8: Ce matin, Robert Furet transporte Perceval et sa famille. Il est allé les chercher chez eux, à Job, et ce n'est pas la première fois. Il a attendu le temps du rendez-vous chez le kiné avant de les raccompagner.
10: On a le permis, mais on n'a pas de véhicule pour le moment. C'est pour la recherche d'emploi, pour les déplacements, surtout pour ma petite fille avec ma compagne. On avait un rendez-vous pour le kiné et puis la crèche. C'est un super service, et puis surtout ce que je trouve bien, c'est le contact avec les personnes qui nous transportent. Autant qu'on en a besoin pour nous, qu'autant qu'on a besoin pour eux. Et puis comme on est arrivé ici, c'est vrai qu'on connaissait personne, donc ça nous a permis de rencontrer beaucoup de monde.
8: Coût pour Perceval de ce transport solidaire, 9 euros. Tous Mobile présente aussi l'avantage dans la région d'Ambert de compenser un système de transport qui a disparu, ce que regrette Nathalie, une Allemande installée à Valcivière.
11: Un minibus, oui, qui passait dans les montagnes de Valcivière. C'était super bien. Et puis, ils ont confié ce service à des sociétés privées qui ont trouvé que ce n'était pas assez rentable. Donc, depuis l'an dernier, on n'a plus de minibus qui passent.
8: L'avantage de TousMobile, c'est que c'est à la demande, aux horaires qui conviennent. Et Bernard Furet aimerait bien que ce service se développe un peu plus.
9: Il faut faire connaître le service. J'ignore quel moyen un mobile plus est mieux placé que moi, bien évidemment. C'est faire connaître ce système de ramassage par des bénévoles et qui, certainement comme moi, le font avec beaucoup de cœur et d'empathie.
8: Bernard Furet, qui n'accepte en moyenne que la moitié des demandes de transport, faute de temps pour pouvoir en faire plus.
6: Le reportage signé Emmanuel Moreau. Le reste de l'actu en Auvergne. On va reparler bien sûr de la sécheresse. On a déjà survécu, c'est le cas de le dire, à 4 vagues de chaleur chez nous. Ça commence à monter en inquiétude du côté des éleveurs. Comment nourrir les bêtes? Comment les abreuver également? On en parle dans le journal de 9h. À 9h, on reviendra aussi sur la ligne d'avion entre Clermont-Ferrand et le Maroc. Ça fait partie de ces lignes d'avion qui ont été stoppées au printemps avec le retrait de Ryanair. Et après la communauté portugaise, la communauté marocaine monte à son tour au créneau pour retrouver une ligne directe entre Clermont et le Maroc. C'est gris, c'est orageux, ouais. Et c'est surtout très chaud et très lourd.
12: Et pas beau. Non. Voilà, c'est pas le grand soleil pour aujourd'hui, à l'exception peut-être du sud de la région qui sera un petit peu plus ensoleillé, le Cantal et la Haute-Loire notamment. Attention, les 4 départements sont en vigilance jaune, orage et canicule, c'est jusqu'à ce soir. Les températures vont s'échelonner de 28 à 35 degrés cet après-midi pour les maximales en Auvergne. Attention aux orages qui pourront éclater en soirée et en début de nuit prochaine sur l'Allier. Cellules orageuses attendues en fin d'après-midi sur le Devès, le Mézin pour la Haute-Loire. Ces orages donc qui pourront apporter de fortes pluies et des grêles sous de fortes rafales parfois. Côté local, les températures cet après-midi, ça nous donne du 33 degrés du côté de Vichy, 29 pour Clermont-Ferrand, 33 pour Ambert et 26 degrés au Mont-d'Or. La tendance pour la fin de semaine, c'est une baisse progressive des températures après le pic de chaleur et on conservera toujours ce risque d'averses et d'orages certains après-midi. Côté route, ça donne plutôt de bons résultats. Tout est ouvert, pas de perturbations notables à vous donner pour le moment. L'animal errant qui était situé sur l'A89 à Saint-Sulpice, juste après sur la Corrèze, cet animal est dégagé, donc ça roule plutôt bien sur ce secteur. Si vous apercevez quoi que ce soit, vous nous appelez bien sûr 04 73 34 2000.
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12: Bienvenue dans ce lundi 3 août. On fête les Lydies aujourd'hui. On n'oublie pas de leur apporter un petit cadeau ou leur faire la bise, tout simplement. Ça fait toujours plaisir et ça coûte pas cher. Et ça intéresse les Auvergnats, forcément. On vous accompagne en musique avec ce titre de Jean-Jacques Goldman, Je marche seul. Et puis je donnerai aussi un bon tuyau si vous êtes fan de Jean-Jacques, puisqu'il y a la team Goldman qui va donner 2 concerts. Je vous donne les dates juste après, c'est promis.

0: Si vous êtes fan de Jean-Jacques Goldman, sachez que la team Goldman va jouer les grands tubes de Jean-Jacques. Deux dates à vous annoncer, le 14 août à Gelles, ce sera la fête à Gelles le 14 août, 21h le concert donc de la team Goldman, et également concert gratuit à Châtel-Guyon, ce sera le 22 août prochain, et vous y retrouverez bien sûr Sylvain, Manon, Patrice, Christophe, pour reprendre les tubes de la star, et ça vous permettra de passer un excellent moment. Il est 8h41.
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0: On se téléporte du côté de l'Hippodrome de Vichy-Bellerive pour retrouver son directeur Olivier Louis. Bonjour.
2: Bonjour Jean-François, bonjour ici Pays d'Auvergne.
0: Qu'est-ce qui se passe aujourd'hui?
2: Eh bien aujourd'hui, on repart au galop. On a fini le trot samedi dernier avec beaucoup de monde. Et je tiens à remercier tous les visiteurs qui ont pu venir sur l'Hippodrome samedi soir passer cette soirée avec nous. Et là, on repart au galop aujourd'hui pour une très très belle réunion de galop avec nos amis les galopeurs pour 8 courses au programme avec un début des opérations à partir de 15h50 et la première à 16h20.
0: Très bien. D'autres propositions à nous faire cette semaine, Olivier?
2: Eh bien justement, sur la troisième course, j'ai fait le tour des écuries ce matin et j'ai retrouvé un ami qui court la troisième, qui s'appelle Stéphane Pierulis. Son cheval s'appelle Wolf. Il est monté par William Lévesque. D'accord. Et bon, il vient de Normandie et il m'a dit il n'est pas venu planter des haricots, donc je pense qu'il sera là pour gagner sa course.
0: Il n'est pas venu planter des choux. Très bien.
2: Voilà. Voilà, voilà.
0: Quoi au programme cette semaine encore pour terminer?
2: Eh bien alors, course prochaine, jeudi prochain en matinée. Et puis surtout ce week-end, on a un spectacle de drone avec un partenaire sur l'hippodrome vendredi et samedi soir. Donc prenez des places sur la place de la Vitrie, il reste encore des places, donc venez profiter de ce show qui a déjà eu lieu sur différents hippodromes et qui vraiment est époustouflant. Et puis bien sûr, la réunion du 15 août qui se profile à l'horizon, qui sera la grande, grande journée de l'été pour les enfants et les familles, une tradition à Vichy depuis des années.
0: Incontournable, merci Olivier Louis. On rappelle que le Voyageur des Rêves, c'est le 7 et 8 août avec Magic Drone, et on en parlera d'ailleurs mercredi ensemble sur cette antenne. À bientôt Olivier Louis.
2: Merci, à jeudi matin, au revoir.
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0: Allez, on va vous annoncer encore quelques idées de sortie pour profiter de l'Auvergne comme il se doit. Mais tout de suite, on va parler camping.
4: Alors, on n'attend pas Patricia?
0: Une vie itinérante, c'est un choix parfois à la retraite et un budget aussi. On a parlé de la van life tout à l'heure. Patricia, ça tombe bien parce que vous avez rencontré un couple qui vit sa première expérience en fourgon aménagé. Et nous sommes au camping de la Chauderie, c'est à la Tour d'Auvergne.
5: Bernadette et Jean-François, au camping La Chauderie, à la Tour d'Auvergne.
6: Bonjour Patricia.
5: Alors je vous prends un peu au saut du lit là, un petit déjeuner.
6: Oui, oh bah ça va, moi j'ai l'habitude de me lever très tôt le matin, donc ça fait très tard pour moi en ce moment.
5: Ah, pourquoi donc?
6: Ah ben, je travaillais, j'étais facteur avant, donc je me levais à 5h, 5h30, quoi, on va dire.
5: Donc alors, là, c'est tard.
6: C'est très tard pour moi.
7: Mais c'est les vacances.
5: Mais vous êtes en vacances.
6: Voilà.
8: Bonjour Patricia.
5: Bonjour Bernadette.
8: C'est moi, en fin de compte, qui choisis les campings. Après, monsieur, il fait le planning de la route.
5: C'est camping-car, hein, pour vous?
6: Oui, c'est ça, oui.
8: Voilà, c'est un fourgon aménagé.
5: Ah, fourgon aménagé, d'accord. Il
8: on est a... Oui, mais on vient il n'y a pas longtemps. Hein. On est nouveau dans les déplacements en fourgon aménagé. Hein. On l'a depuis le mois de novembre l'année dernière.
6: C'était mon rêve de pouvoir voyager, aller n'importe où, à l'improviste. Quoi. Hein, parce que là, on avait une petite maison de famille à l'île d'Oléron. Et bon, au bout d'un moment, après, c'est toujours le même endroit. Donc, on s'en lasse, on va dire.
5: Ah, donc vous avez vendu la maison de l'île d'Oléron, voilà, pour acheter un fourgon.
6: On est en vente, on a acheté le fourgon là, cet hiver.
5: Ah, quoi, c'est pour ça qu'il a un air si neuf.
6: Absolument.
8: Pour voir si vraiment ça allait nous plaire, l'année dernière, au mois de septembre, on a fait une virée en Bretagne. Ça nous a très très bien plu.
5: Et oui, parce que c'est un investissement, donc il ne faut pas se tromper. Alors, parlons de choses désagréables un peu. Quels sont les désagréments du camping, comme par exemple les moustiques, les mouches?
6: C'est vrai que c'est le point noir, on va dire. Mais
5: enfin, vous êtes équipé de la tapette,
6: absolument,
5: je vois.
6: Absolument, on a tout prévu, oui.
5: Mais vous n'avez pas la tapette électrique?
6: Eh non.
5: C'est encore la tapette manuelle?
6: Oui, absolument, on est à l'ancienne.
5: Vous avez fait mouche, comme on dit souvent?
6: Ça va, oui, je me défends pas trop mal. Je suis sportive, donc voilà.
5: J'espère qu'au minimum, vous étiez facteur à vélo.
6: Ah bah absolument, oui. Et non électrique. Hein.
5: C'est vrai?
6: Oui, oui. Il n'y a qu'à la fin, ils m'ont imposé quand même. J'étais récalcitrant, mais au bout d'un moment, j'étais obligé d'y passer. Quoi. Mon plaisir, c'est de pédaler, donc avec l'assistance électrique. Non,
5: c'est pas drôle.
6: C'est pas trop marrant. Ouais.
5: Avec l'expérience, qu'est-ce qui vous manque? A priori, vous en êtes où? Vous dites, ah tiens, faudrait qu'on achète ça ou ça?
8: Bah, en priorité, maintenant, c'est pour les vélos.
5: Donc, l'attelage, Jean-François, Bernadette une tease le toutou. Voilà. Je vous souhaite de bonnes vacances.
6: Et merci beaucoup.
0: Ouais, Bernadette, elle est très chouette. Et moi, Jean-François, je trouve que c'est un beau prénom. Je ne sais pas ce que vous en pensez, Marion. C'est pas mal. Bon, je me flatte. 8h45, je vous donne quelques idées de sortie, puis nous allons rejoindre d'ici quelques minutes Fermiland, c'est à Orsay, c'est le lieu préféré de Marion actuellement pendant les vacances.
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0: Vous avez reconnu la voix de Marine, c'était Escroc. Avant de retrouver notre invité de Fermilan d'Orsay, je vous convie à aller faire un tour du côté de la Bourboule. Visite à 15h depuis l'hôtel de ville pour la Bourboule Reine de l'Arsenic. C'est une visite guidée de la station thermale sur le thème du patrimoine et de l'architecture. Et puis demain, mardi, n'oubliez pas non plus à la Bourboule le marché bio qui se tiendra en centre-ville. On y découvre des produits issus de l'agriculture biologique en vente directe, des producteurs aux consommateurs. Et nous aurons mardi toujours à la Bourboule à 15h30 au Parc Fenestre les siestes musicales. Le duo Tonnerre sera en concert. Le duo Tonnerre qui va nous jouer de la musique classique. C'est un festival incontournable dans un décor qui est assez paradisiaque. Donc un décor qui est propice à l'écoute et à la détente, à l'ombre des séquoias. Donc pour profiter des vacances, n'hésitez pas à traîner du côté du Parc de Fenestre. En plus, un petit parc qui a été aménagé autour avec beaucoup d'attractions qui plaisent beaucoup aux enfants. On vous donne quelques idées de sortie également si vous allez sur les Combrailles. Je vous recommande d'aller faire un tour du côté de Saint-Hilaire-la-Croix. Quand la pierre prend vie, c'est un parcours que je vous recommande. C'est à deux pas du cours de Tazna. C'est un cours qui est très réputé, vous le savez.
1: Qui est très beau.
0: Qui est très très beau. Et c'est au cœur d'une forêt traversée par la Morge que le sculpteur Ruffino a donné vie à la pierre en y façonnant visages et figures animales. C'est inspiré par des valeurs de tolérance et de respect de la différence, des œuvres qui se fondent harmonieusement dans leur environnement naturel au fil d'un parcours de 2,6 km. Laissez-vous surprendre par ce musée à ciel ouvert, c'est à Saint-Hilaire-la-Croix et c'est gratuit. Thibaut nous rejoint.
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0: Thibaut, Jérôme, on vous retrouve du côté de Fermiland, c'est à Orsay, ex-Anatolia. Qu'est-ce qui est proposé aux enfants cet été, les enfants de 3 à 100 ans, j'ai bien entendu, Thibaut, bonjour.
4: Bonjour à tous. Il y a plein de choses de proposer à Fermiland, donc on est vraiment dans l'esprit d'un parc, on va dire multi-activité. On va avoir des manèges pour les petits, on va aussi avoir une petite ferme avec des petites chèvres, des poules, voilà, des animaux vraiment simples, mais qui sont toujours attachants. Et puis on a aussi une belle zone aquatique qui va permettre de rafraîchir, on va dire, toute la famille à Fermiland.
0: C'est le Fermi Splash, ça marche comment?
4: Alors déjà, premièrement, dans le Fermi Splash, il y a trois parties. Il y a une partie qui a dédié, en fin de compte, pour les tout petits. Donc avec une pataugeoire où on va pas excéder les 20 cm d'eau, ce qui va permettre de rassurer un peu les familles, dire à l'eau, ça fait toujours un petit peu peur, qu'est-ce qui peut se passer. On a aussi un intermédiaire, un toboggan aquatique intermédiaire, donc là qui va amuser pouvoir les 6 ans, les 7 ans. Et on a surtout le Turbolance. Alors le Turbolance, c'est un toboggan qui fait plus de 14 mètres de haut, 50 mètres de long, et c'est le plus grand toboggan aquatique Auvergne-Rhône-Alpes, en fin de compte. Ouais, ça va plutôt pas mal. Et puis ça permet surtout d'amuser, on va dire, le jeune, et le jeune adolescent aussi un peu.
0: Alors nouveau en 2026, on va pouvoir profiter des structures gonflables et de manèges, les fameuses chaises volantes tournent. Bien sûr, c'est à Fermiland, c'est à Orsay. Fermiland, je vous le rappelle, c'est au Petit Orsay, dans le Puy de Dôme. Vous avez toutes les infos sur fermiland.com. On vous souhaite de belles vacances et un bel été à Fermiland. À très bientôt, Thibaut Géraud.
4: Merci, bonne journée.
0: Et on rappelle que l'entrée est gratuite pour les moines 80 cm et les centenaires accompagnés de leurs grands-parents. Du côté de Fermiland, c'est plutôt sympa. À bientôt, Thibaut.
4: Exactement ça. Merci. Au revoir.
0: On va se retrouver avec les conseils du docteur Kierzek dans quelques instants. Il nous dira comment obtenir un ventre plat. C'est vrai que ça peut servir à pas mal de monde. J'ai des noms.

0: It's My Life, c'était Talk Talk. Les conseils du docteur Kierzek. Bonjour docteur, comme de chaque matin, cet été on va passer l'été en pleine forme sur notre radio ici. Et grâce à vos conseils santé ce matin, on part nager en mer.
1: Bonjour à toutes et à tous. On a tous envie de transformer notre baignade en séance de sport secrète. Aujourd'hui je vais vous révéler comment muscler les abdominaux discrètement. Alors on nage depuis des années, mais finalement on ne sait pas toujours quel mouvement cible la sangle abdominale. Il faut d'abord comprendre un principe. Dès que votre corps est horizontal dans l'eau, vos abdominaux travaillent pour vous maintenir à la surface. C'est du gainage naturel en quelque sorte, mais on peut amplifier le travail. Premier exercice, les ondulations avec une planche. Allongez-vous sur le ventre, tenez une planche devant vous et réalisez des ondulations de tout le corps à la manière d'un dauphin. Vos abdominaux sont en contraction constante pour stabiliser le mouvement. Deuxième exercice, les battements de jambes sur le dos. Allongez-vous sur le dos, sans planche, bras tendus le long du corps. Gardez vos jambes bien tendues et effectuez des petits mouvements rapides, des petits battements sans arrêt. Et pour rester à la surface, votre sangle abdominale elle doit travailler en permanence. Troisième exercice, le crawl en traction. Nagez le crawl, mais en gardant vos jambes totalement immobiles. Seuls vos bras tirent et sans l'aide des jambes, c'est vos abdominaux qui vont compenser pour maintenir l'équilibre. Et c'est un excellent exercice. Vous pouvez aussi l'agrémenter avec des petites palmes courtes. Ça permet d'ajouter de la résistance, donc de renforcer la contraction.
0: Très bon conseil, mais on a souvent tendance à oublier les dangers de la mer.
1: Trois règles vitales à retenir, évidemment, quand on nage en pleine mer. Règle numéro 1, on repère les courants de baïnes. Ce sont des trous dans le sable qui génèrent un courant d'arrachement très puissant. C'est surtout valable sur l'océan Atlantique. Donc, si vous êtes pris, ne luttez jamais à contre-courant. Nagez plutôt parallèlement à la plage pour sortir de la baïne. Règle numéro 2, on nage toujours dans une zone surveillée. Les drapeaux rouges et jaunes, ça indique une baignade encadrée par des maîtres nageurs, sauveteurs ou interdites. Et donc, on va les respecter, même si vous êtes un excellent nageur. Règle numéro 3, prévenez vos proches. Dites à votre entourage où vous allez nager et combien de temps vous comptez rester en mer. Et si possible, nagez à plusieurs, en groupe. En plus, ça peut être sympa. Et emportez une bouée de sécurité pour être vu et vous reposer si besoin. On en trouve des pas très chers dans tous les magasins de sport. Allez, à vos maillots et à vos bouées, j'allais dire. Bon été, bonne santé à l'écoute d'ICI, bien sûr.
0: Merci docteur. 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
0: Et maintenant, la vie peut commencer. Patricia Farah est aux commandes. Bonjour Patricia.
7: Et bonjour Jean-François, ravi de vous voir.
0: Ah ben oui, c'est le retour des vacances maintenant. Il y en a certains qui ont de la chance, qui vont partir, mais je dirai rien pour l'instant.
7: Oui, exactement. Bon, eh bien, nous, on vous dit à demain.
0: À demain.
7: Hein, bon, dépôt trominé.
0: Merci.
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7: Merci d'être avec nous, il est 9h. Toute l'info avec vous, Delphine Marion Boule. Delphine Marion, des prairies brûlées, des éleveurs inquiets en Auvergne.
8: Comment va-t-on nourrir les bêtes? C'est la question qui est sur toutes les lèvres dans le monde de l'élevage chez nous en ce moment. Vous l'avez peut-être constaté vous-même en vous promenant dans nos campagnes. Sécheresse et chaleur ont eu raison des pâturages. Les éleveurs ont d'ores et déjà sorti le foin pour alimenter leur cheptel. Et c'est du jamais vu aussitôt dans l'année chez nous, souligne Géraldine Dupic. Elle est conseillère prairies et fourrage à la Chambre d'agriculture du Puy-de-Dôme.
9: Deux choses, il y a le court terme, le très court terme, c'est-à-dire là au quotidien en fait, il faut qu'ils amènent à manger à leurs animaux ou alors ils les rendent bâtiment pour pouvoir les nourrir. C'est une surcharge de travail pour alimenter les animaux et pour les abreuver également, parce que on a des consommations en eau, en fait, qui sont bien plus importantes du fait de la chaleur. Voilà. Sur le moyen Et long terme, on va dire que la plupart des élevages vont être en déficit fourrager, c'est-à-dire qu'ils n'auront pas suffisamment pour nourrir leur cheptel. Donc là, ils sont à la recherche fourrage à acheter. Chaque jour, on a des tarifs de fourrage en fait qui changent. Ils sont toujours à la hausse. Donc on entend des prix de fourrage qui sont très très élevés. Donc ça va mettre à mal économiquement les fermes.
8: Un propos recueilli par Kevin Baudreau. Ça partait sûrement d'une bonne intention, mais c'était une très mauvaise idée en pratique. Des poissons ont fait leur apparition dans la fontaine de la place de la Croix-Blanche à Pont-du-Château. C'est la commune qui le raconte sur ses réseaux. Le problème, c'est que l'eau est traitée, les poissons sont donc morts et en prime. Il y a eu des dégâts sur les pompes de cette fontaine avec en conséquence des frais de réparation. Pont-du-Château, où un jeune de 19 ans a été légèrement blessé hier soir par la crosse d'une arme à feu. La scène s'est déroulée vers 17h. Les pompiers sont intervenus. Le jeune a été hospitalisé au CHU de Clermont-Ferrand.
7: Après la communauté portugaise, la communauté marocaine monte aussi au créneau.
8: Pour récupérer une ligne aérienne entre Clermont et le Maroc, la ligne direction Fès, opérée par Ryanair, fait partie de celle stoppée au printemps dernier. De quoi compliquer la vie de la diaspora dans toute notre région. Une pétition a été lancée il y a une semaine. Déjà près d'un millier de signatures recueillies. C'est Nadine Aït Ousgoun qui en est à l'origine.
10: Les vols étaient toujours complets, que ça soit aller-retour. Il y avait, il me semble, deux allers-retours dans la semaine. On a une ligne qui a été supprimée très rapidement, qui était quand même au besoin de beaucoup de personnes, non pas que par les personnes marocaines, mais par du tourisme, par des gens qui travaillent aussi, qui font des voyages pour ça, pas que les Auvergnats, parce qu'on a les régions voisines aussi qui viennent ici pour prendre leur avion. Et nous, on avait l'occasion d'aller des fois le week-end pour ne serait-ce que passer 3 jours. Et maintenant, on ne peut plus. On est un peu perdu dans tout ça, quoi.
8: Et la communauté marocaine n'exclut pas d'organiser un rassemblement devant l'aéroport pour voir cette ligne rouvrir. En Gironde, la quasi-totalité des 224 000 résidents et touristes vont pouvoir retrouver leur lieu de vie ce soir. Autorisation donnée par la préfecture alors que le méga-feu est désormais fixé. Ça concerne au total 23 communes évacuées depuis le déclenchement de l'incendie le 22 juillet. Et puis retour à la maison autorisé dès hier soir. Ça c'est dans le Var sur l'incendie qui a touché le massif du Gros Bessillon. Là, jusqu'à 2800 personnes ont dû être évacuées face à l'avancée des flammes. Le feu a parcouru en tout 1850 hectares et détruit totalement ou partiellement quelques 110 maisons.
7: Les chats de gouttière sont de retour pour le plaisir de nos yeux.
8: Dans cette commune des Combrailles, le chat est roi. Il prend ses aises sur les murs et même sur les bottes de paille façon street art, avec un festival qui a lieu tous les 2 ans et des artistes qui viennent d'un peu partout. La 4e édition s'est tenue ce week-end. L'artiste Puis d'au moins Kofi est l'un des organisateurs de l'événement.
11: C'est un petit festival familial qu'on organise avec ma famille et bien sûr avec l'aide des habitants de la commune. Qui a bien pris de l'ampleur. C'est vrai que les premières éditions, c'était en famille, donc c'était avec les graffeurs du crew. On était 4 et là, ça fait plaisir parce qu'on a vraiment une line-up d'artistes internationaux du coup qui sont vraiment connus partout, qui courent partout aussi. Mais là, on a réussi à les capter et du coup, on est très content de les avoir à Gouttière et on constate que ça met le feu, qu'il y a beaucoup de monde, donc c'est parfait quoi. En campagne, ce qui est intéressant, c'est que les gens, ils ont pas forcément l'habitude de cette culture. Alors en ville, tu vois, t'as un peu l'hyper concurrence. Les gens font même plus gaffe au graphe, alors qu'à la campagne, c'est le contraire. Ils ont le regard très ouvert, ils sont très curieux, et du coup, ça prend encore plus facilement que dans une grande ville où tu vas être écrasé dans la masse, quoi, en fait. Voilà. Il y a des maisons d'habitants qui sont peintes avec leur accord, bien évidemment. Il y a des bâtiments communaux, il y a voilà des portes de garage, plein de petits supports à droite à gauche. Donc voilà, on peint un peu sur tout support. Hein. Des bottes de paille, même des bottes de paille graffées. Il y a qu'à Gouttière que tu vois ça.
8: Ouais, justement, il y a qu'à Gouttière qu'on voit ça. Et puis on vous a mis aussi des photos sur ici.fr et sur votre application. 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Un autre festival, le World Festival d'Ambert, lui, met en vente dès aujourd'hui des billets pour l'année prochaine. C'est plutôt que d'habitude, parce que l'association derrière le festival a besoin de trésorerie. Ça fait suite, on s'en souvient, à l'annulation pour cause d'orage de la première grande soirée cette année. Mise en vente donc de 500 passes 3 jours à partir de 13h tout à l'heure. La programmation, elle n'est pas encore connue. Et puis le Tour de France Femmes arrive en France ce lundi avec la 3e étape entre Genève et Poligny dans le Jura. 156 km au programme, c'est toujours la néerlandaise Lorena Wiebes qui est maillot jaune. Notre altiligérienne Morgan Coston, elle, pointe à la 126e place au classement général. Chaleur, lourdeur, orage, a priori.
7: Eh bien oui.
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7: Un soleil voilé pour ce début de journée avec par endroits des nuages déjà un petit peu plus conséquents. Ils deviennent plus nombreux et plus épais au fil des heures et c'est dès le milieu de la journée que quelques averses se produisent. Des orages éclatent avec un risque de grêle annoncé sur le Cantal notamment. En fin de journée, il pleut partout. Voilà, quelques orages localisés aussi en fin de journée et tout ça s'estompera pour la nuit. Les plus forts cumuls de pluie attendus sont d'environ 15 à 20 mm. Les températures maximales pour aujourd'hui entre 31 et 34 degrés. On aura, ça c'est pour la plaine, de 26 à 27 sur les hauteurs. Pour être un petit peu plus précise, on aura 32 à Saint-Flour, 34 à Thiers et Amber, 34 également à Clermont-Aurillac, 35 à Vichy. On monte encore un peu avec 36 à Issoire et Brioude et un joli 37 pour Moulins.
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7: Ça y est, c'est officiel. Les Aoussiens ont déserté l'Auvergne. Direction la mer, la montagne, l'étranger. 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Du coup, on peut mettre la radio super fort pour écouter toute la musique qu'on aime. Profiter, c'est ici qu'on est bien, il n'y a plus personne. Qu'est-ce qu'on est bien ? Restez bien là-bas, là-bas, on est bien en Auvergne. C'est calme d'un coup. On se fait une petite terrasse le midi, tranquillou.

0: un petit Johnny pour commencer la journée parce que ça fait du bien par où ça passe.
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0: Direction la ville de Thiers pour aller visiter le centre historique du monde. Sapeurs-pompiers avec Didier Lambert qui est avec nous. Bonjour Didier.
3: Bonjour.
0: Didier, vous êtes propriétaire de la collection, vous êtes directeur de ce centre historique du monde sapeurs-pompiers. Et puis, j'ai envie de dire pompier vous-même, Didier.
3: Ancien sapeur-pompier, maintenant je suis à la retraite.
0: Oui, mais pompier depuis, jour, pompier toujours.
3: Tout à fait, je suis encore dans la réserve, voilà.
0: Ah ben voilà, comme quoi on peut quand même encore vous appeler, c'est ça?
3: Non.
0: Ça veut dire quoi être encore dans la réserve?
3: Dans la réserve, c'est qu'on nous appelle des fois pour faire conduire des véhicules, pour les amener au contrôle technique ou des choses comme ça.
0: D'accord,
3: mais on n'intervient pas directement sur les incendies ou sur les accidents.
0: D'accord, ben, les pompiers en ce moment, hein, le moins qu'on puisse dire, c'est qu'ils sont un petit peu occupés.
3: Parle pas mal de nous, c'est vrai.
0: Ouais, franchement, bon courage à eux et puis encore félicitations pour leur job. Ce centre historique du monde sapeurs-pompiers à Thiers, c'est une collection privée, hein, c'est ça?
3: Oui, c'est une collection de 55 ans.
0: D'accord.
3: En fin de compte, dans cette collection, on veut montrer tout ce qui peut se collectionner sur le thème sapeurs-pompiers et le thème sur les sapeurs-pompiers du monde où on a des véhicules et du matériel du monde entier.
0: D'accord, 200 ans d'histoire d'une profession qui est tout autant une vocation, finalement.
3: Oui, je pense, oui. Une fois qu'on est rentré chez

0: Pompier, il est difficile d'en sortir.
1: Qu'est-ce qu'on va voir dans cette exposition concrètement? Il y a du matériel, il y a des véhicules. Qu'est-ce qu'il y a d'étonnant?
0: Nous avons des véhicules un petit peu particuliers, comme la Ford T de Laurel, de Laurel Hardy, un véhicule américain qui a servi sur l'île Ford à Hawaii. Des choses comme ça, quoi. On a que des véhicules un petit peu rares ou exceptionnels.
1: Ah
0: avec
1: oui, bah.
0: Du matériel à côté, surtout tout matériel que s'est servi les sapeurs-pompiers à travers les siècles. Ça va de la bachole à la pompe à bras en passant par des véhicules.
1: Alors aussi, j'imagine des tenues, des casques, et on voit du coup l'évolution de ce matériel.
0: Oui, tout à fait. On a deux vitrines sur les casques français de 1780 jusqu'à nos jours. Et puis, 400 casques de pays étrangers où on voit la diversité de ces casques à l'époque.
1: Est-ce que déjà vous avez vu en tant que pompier à la retraite une évolution avec ce que vous voyez sur le matériel aujourd'hui? En peu de temps, je veux dire.
0: Oui, c'est toujours en évolution, ça c'est clair. C'est le matériel d'il y a 20 ans n'est plus le même. Même les moyens d'intervention et les méthodes d'intervention sont complètement différentes.
1: C'est Pardon. Oui, je vous en prie.
0: Oui, j'ai commencé, moi, dans les années 70, avec du matériel d'avant-guerre. Et j'ai vu l'évolution avec la départementalisation, avec des véhicules de plus en plus performants et achetés neufs et pas d'occasion, comme certaines communes qui n'avaient pas beaucoup d'argent à l'époque.
1: Oui, qui faisaient ce qu'elles pouvaient. On a également, j'ai vu, une animation de réalité virtuelle d'un pompier de 1820.
0: Oui, tout à fait. On a fait scanner la pompe à bras de Courpierre. Et donc, avec le jeu, les gens peuvent avoir, avec la réalité virtuelle, ils prennent des feux avec la pompe à bras, ils étalent le cheval et ensuite ils vont essayer d'éteindre un feu de bâtiment avec cette pompe à bras.
1: Ben, c'est génial, ça donne envie d'aller se plonger dans ce musée, de voir un peu toute cette évolution. Ça s'appelle le Centre historique du monde sapeur-pompier. C'est à Thiers et c'est géré par l'association EFMA.
0: Oui, tout à fait, European Surfighter Museum.
1: Museum Association. Merci beaucoup, voilà. Didier. C'est à quelle adresse exactement, ce musée, rappelez-nous?
0: C'est 17 rue du Pré de la Pie, dans la zone industrielle de Solé, en bas de la ville.
1: En bas de la ville de Thiers.
0: La ville de Thiers, tout à fait.
1: Merci à Didier, et puis à nouveau, bravo pour ce passé de pompier, et un petit peu de présent aussi.
0: Merci beaucoup. Au revoir.
1: Au revoir, Didier.

0: au potier, au tourneur ou au magicien. C'est pas un tour et manifestement resté sur la scène du dernier concert de Mylène Farmer. C'est à qui le tour? À 9h19, un petit coucou à Jacqueline et Nicole, croisées alors qu'elles s'encanaillaient à la Roche Blanche. Un clin d'œil à nos fidèles auditrices, j'avais promis.
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0: On va vous proposer d'embarquer pour une balade crépusculaire à Thiers, à la découverte des chauves-souris. Ça, c'est intéressant. Marie est avec nous. Bonjour Marie.
3: Oui, bonjour.
0: Marie, cette balade qui nous propose de partir à la découverte des chauves-souris, c'est quelque chose qui se fait le soir, donc j'imagine.
3: Oui, tout à fait. On a une version nocturne pour cette balade des chauves-souris qui est proposée ce soir. D'accord. Et où il reste encore des places.
0: Ah, très bien. C'est du côté de Thiers, toujours, hein?
3: Oui, toujours, oui.
0: On part de quel endroit pour cette balade?
3: Eh bien, ici, on part du bain de Thiers, du Moutier, et puis on va faire un voyage dans le temps. On va remonter le temps et remonter en même temps les rues de Thiers pour monter tout là-haut. Et au jardin de l'hôpital, on va avoir justement l'occasion de découvrir ces petites chauves-souris qui sont nombreuses.
0: À 20h30 jusqu'à 22h45, ça doit créer quand même, avec ces petites chauves-souris, une ambiance un peu particulière.
3: Oui, tout à fait. Et puis en plus, on aura l'occasion en fait de les entendre grâce à un outil spécial qui s'appelle une bat box. Et en fait, qui va permettre de rendre audibles les sons des chauves-souris.
0: Alors, qu'est-ce qu'on découvre sur ces petites bébêtes tout au long de ce parcours?
3: Eh bien, justement, leur mode de vie, à quel point elles nous sont utiles, surtout particulièrement en ce moment, puisque c'est elles qui nous débarrassent un petit peu des moustiques. Voilà, donc elles en chassent pas mal la nuit.
0: Pas assez, je crois. Elles sont bien un petit peu...
3: Malheureusement, il en reste encore. Mais pour cela, on peut avoir une action aussi avec l'aide des enfants, puisque figurez-vous que le matin, on a aussi une balade à la découverte de pipistrelles. Et c'est ce matin au lac d'Aubusson.
0: Alors, la pipistrelle qui est toujours la chauve-souris.
3: Qui est aussi une chauve-souris.
0: Qui est une chauve-souris, oui.
3: Oui, tout à fait. Et elle est particulière parce qu'elle est vraiment toute petite. Elle n'est pas plus haute qu'un pouce.
0: Ça veut dire qu'on peut la voir la journée?
3: Alors, la journée, elle dort. Mais
0: ah oui.
3: justement, l'idée, c'est de partir avec un animateur qui va vous mener sur les traces de la chauve-souris, vous montrer son habitat. Et puis, les enfants vont être invités à se mettre vraiment dans la peau d'une chauve-souris. Donc, pour l'avoir fait avec mes enfants, c'est vraiment une aventure très, très mignonne, puisque en fait, tout commence par une petite peluche qui est donc cette pipistrelle qui a perdu sa maman pipistrelle. Voilà. Donc,
0: comment s'appelle-t-elle? Elle a un prénom, j'imagine, cette peluche.
3: Oh, la peluche, eh ben, comme le nom de pipistrelle est très mignon, on a gardé le nom de pipistrelle.
0: D'accord. Je note toutefois que pour la visite du soir, elle ne convient pas aux enfants de moins de 7 ans.
3: Et non, voilà, c'est D'accord. pour ça que je me permettais de vous parler de celle-ci qui est dédiée justement pour les enfants, les familles de 4 à 10 ans. Voilà, donc le matin, les enfants peuvent en profiter, se mettre dans la peau d'une chauve-souris. Et un petit peu plus tard, en nocturne, oui, il faut au moins avoir 7 ans pour pouvoir parcourir les rues de Thiers et écouter aussi tout le savoir d'un animateur qui va autant vous parler du patrimoine de Thiers, puisqu'on va remonter la vallée des usines, donc tout le savoir coutelier, et puis ensuite à apprendre aussi à détecter
0: les chauves-souris. C'est top. Écoutez, ça fait bien envie. Marie, comment fait-on pour réserver, s'il faut réserver, ou alors vous nous donnez rendez-vous à quel endroit, dites-moi?
3: Alors, c'est toujours mieux de réserver sur notre site internet. Donc, c'est le www.auvergne-livradois-forez.com. Et donc, vous avez toute une partie billetterie où vous pouvez réserver l'ensemble de nos balades nature et patrimoine, puisqu'on en a vraiment tout un panel. Là, je vous ai parlé des chauves-souris, mais on peut aussi aller à la rencontre de plus grosses bêtes comme celles qui vont dans les estives, les monts Béliard et les Féandaises.
0: Bien, merci Marie, merci beaucoup. Et puis, on invite nos auditeurs à aller à la découverte de Thiers et des chauves-souris qui vont avec. À bientôt.
3: À bientôt, au revoir.
0: On va jouer dans un petit instant, on va jouer avec l'année 1984. On s'amuse hein, tout l'été à essayer de se dire, tiens, on écoute trois extraits, trois tubes, et il y en a un qui n'est pas de l'année 84. Ce sera à vous de le retrouver.
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0: Pour gagner, attention, deux billets pour le PAL, Dompierre sur Bèbre, ce parc d'animation et animalier avec une nouveauté 2026 dont on vous a parlé largement déjà la semaine dernière avec Jordan Monet hein, qui nous a fait découvrir ce PAL un petit peu dans les coulisses. La nouveauté par exemple, hein, c'est le delta des éléphants. Si vous voulez voir des éléphants qui s'éclatent dans l'eau, eh bien c'est le moment. Cette année, la plaine des éléphants se réinvente. Vous allez découvrir un territoire repensé pour une immersion unique. Au plus près de ces géants emblématiques. Le PAL, il y a des éléphants, mais il y a aussi plein d'autres choses. Vos billets, vous les aurez. Si vous me dites lequel des trois extraits que vous allez entendre n'est pas de l'année 1984. Attention, écoutez bien.

0: à vous de me dire lequel de ces trois extraits n'est pas de l'année 1984 et vous repartez avec vos deux billets pour le PAL.
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0: Et nous, on vous oublie pas non plus, bien évidemment. On aime vous faire plaisir et puis on aime aussi vous rappeler quelques souvenirs. C'est sans doute le cas quand vous entendez Simple Minds, Don't You.

0: Et si on vous avait demandé hein, de quelle année ça date ça, Don't You Simple Minds, d'après vous? Ah, je vois Johan qui lève les yeux au ciel, il est en pleine réflexion à la technique. 85 ouais, pour Simple Minds.
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0: Bonjour Chantal.
2: Oui, bonjour.
0: Ça va bien ou bien?
2: Ça va bien.
0: En même temps, je vous laisse pas beaucoup le choix, j'avoue.
2: Oui.
0: Hein? Bon, Chantal, vous êtes à Saint-Hilaire.
2: Oui.
0: Et quelle vie menez-vous en ce moment à Saint-Hilaire?
2: Quelle vie je mène? Je suis en arrêt de travail.
0: D'accord. Donc, vous vous reposez.
2: Ben oui.
0: Et vous en profitez pour jouer avec nous.
2: Oui.
0: Vous avez bien raison. Voilà. Pour gagner, pour quand ça ira mieux, hein, j'imagine, vos places pour le PAL, parc animalier, oui. Et aussi d'animation. Est-ce que vous êtes, vous, quand vous allez dans des parcs comme ça, vous aimez les manèges à sensations fortes ou vous êtes plutôt tranquille?
2: J'ai aimé les manèges, mais maintenant, plus trop.
0: Plus trop, hein.
2: Bon. Oui.
0: Chantal, on va réécouter ces trois extraits. On joue, oui. Je vous le rappelle, avec l'année 1984, il y en a un des trois qui ne l'est pas. Donc à vous de me dire lequel. On écoute ça?

0: Ça, c'était Snap. Ah, c'était bien ça hein, aussi. Oui. The Art Company. Voilà, Chantal, dites donc, lequel n'est pas de l'année 1984?
1: Le deuxième.
0: Et c'est qui le deuxième? Je fais exprès de vous embêter, hein, parce que je sais qu'il est prévu.
1: Je me souviens plus du nom, c'est dans les années 90.
0: Ouais, pas mal, pas mal.
1: The Rhythm of the Dancer.
0: Oh, bravo, bravo. Rhythm is a Dancer, c'était Snap en 1992. Et c'est gagné pour vous, vos deux billets pour le Pal. Je suis ravie, Chantal.
1: Bah, très bien,
0: vous irez voir les éléphants et tout ça, et puis vous éviterez les manèges un peu trop. J'ai mal au ventre en sortant, ok?
1: Oui, voilà.
0: Très bonne journée, Chantal. Reposez-vous bien et que ça aille mieux. C'est tout ce que je vous souhaite.
1: Oui, merci.
0: À très
1: bientôt. Bonne journée, à bientôt. Au revoir.
2: Tout.
0: Quelque chose qu'on ne ressent jamais quand on écoute ici, pays d'Auvergne, l'ultra moderne solitude, c'est Alain Souchon.

0: ultra moderne solitude interdite sur votre radio.
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0: On est là et puis on a plein d'idées pour vous. Hier a débuté par exemple le festival D440. C'est un festival de musique classique qui se poursuit jusqu'au 14 août avec des concerts dans plusieurs communes du territoire, de Besse à Saint-Sauve d'Auvergne en passant par Chambon-sur-Lac. Mardi, donc demain par exemple, vous avez rendez-vous à Saint-Sauve à 20h, place du Foirail pour It's a Tea Time, un concert gratuit autour de la musique britannique entre humour, flegme et lyrisme. Le festival D440 donc jusqu'au 14 août dans plusieurs communes d'Auvergne. Vous retrouvez toutes les dates, les lieux, les horaires et le programme complet sur d440.fr. On va à Saint-Gervais d'Auvergne jeudi à venir là pour le lancement du festival Comboros, musique et danse du Massif central, mais aussi d'autres régions de France, d'Europe et encore plus loin. Tout ça, ça va faire résonner les salles, les rues, les églises, les cafés, les buvettes, les chapiteaux et les jardins avec des balles, des concerts amplifiés ou acoustiques, debout ou assis, déambulatoire ou domestique. Bref, il y a un petit peu de tout. Et là aussi, ce festival, vous avez bien sûr tout le programme sur www.comboros.com.
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0: On vous donne des idées et parmi les sites incontournables du Puy-de-Dôme à aller visiter, il y a l'aventure Michelin et nous avons avec nous Olivier Basset qui est le directeur de l'aventure Michelin. Bonjour Olivier.
3: Bonjour Patricia.
0: J'aimerais bien qu'on commence avec vous par définir ce qu'est l'aventure Michelin exactement. C'est quoi ce lieu ?
3: Alors, c'est vrai que naturellement, on associe la ville de Clermont-Ferrand avec Michelin et ça, c'est indéniable. Mais à la fois Michelin, le groupe en tout cas, a décidé d'ouvrir un lieu où on puisse vraiment raconter cette histoire. Et en 2009, donc pour le coup, l'initiative d'un des gérants qui s'appelait Édouard Michelin, on a ouvert ce lieu. Donc, on raconte cette histoire. Ce bâtiment, dans lequel on est situé aujourd'hui, c'est un ancien bâtiment industriel complètement réhabilité, dans un quartier où on peut dire que ça exprime Michelin, parce que notre voisin, c'est un stade qui s'appelle le stade Marcel Michelin. Donc on peut dire qu'effectivement, la cohérence de l'ensemble était totalement raccord. Et depuis, effectivement, on a installé une scénographie, un vrai musée, en fait, dans lequel on va prendre les mains par le visiteur par la main et le raconter cette histoire. Ça dure à peu près une heure et demie, dans 10 espaces, dans un parcours extrêmement immersif. Alors ça va être beaucoup de décors, ça va être beaucoup de projections, ça va être beaucoup d'écrans tactiles. On va raconter la richesse de cette histoire Michelin.
0: Alors, d'autant que l'histoire de Michelin, bien sûr, on pense immédiatement aux voitures, on pense immédiatement aux pneus, mais peut-être un peu moins à l'aviation, peut-être un peu moins au vélo, parce que voilà, ça fait partie vraiment de cette aventure, tout ça.
3: Vous avez raison, en fait, l'histoire de Michelin n'a pas du tout commencé par l'automobile, elle a commencé par le vélo, en fait. Et quand vous allez commencer le parcours de visite, en fait, il y a un des objets qui trône, en fait, qui est vraiment mis en avant, c'est le vélo de Théron, qui est un coureur cycliste de l'époque, qui va tester sur la demande des frères Michelin cette nouvelle invention qui est le pneu démontable. Et c'est ça qui va faire découvrir, en fait, la marque Michelin, le groupe Michelin, via le vélo. Alors, évidemment, derrière va arriver très vite l'automobile, puisque cette séquence industrielle va arriver très vite. Mais Michelin, non, c'est bien fait connaître d'abord par le vélo.
0: Exactement. On peut visiter de mille et une façons. Il y a notamment des guides qui vous offrent des visites interactives là pendant tout l'été. Et puis juste un mot pour rappeler que l'aventure Michelin fait partie donc de ces 7 sites incontournables. Vous vous êtes tous mis ensemble. Objectif Auvergne, voilà. Vous en faites partie de cet objectif Auvergne. Et donc ça apporte, j'imagine, pas mal de visibilité.
3: En tout cas, c'est une vraie volonté de s'impliquer dans le tourisme local. C'est-à-dire, vous allez, vous, touristes, venir dans le département, et il y a plein de choses à faire. Et là, c'était de donner, effectivement, une sorte de facilité à ces visiteurs de pouvoir, on a un tour de passe-passe, en fait, de dire, vous avez 7 sites qui sont répartis sur l'ensemble du département dans des thématiques complètement différentes et à aucun moment vous allez vous ennuyer quand vous passerez vos vacances en Puy-de-Dôme.
0: Exactement. Allez, c'est parti pour la découverte des secrets inédits. Bien sûr, on en parlera dans la semaine puisqu'on sera avec vous, Olivier, toute la semaine pour tour à tour parler de notre bonhomme Michelin, de parler de ses visites, des carnets d'exploration, de cette aventure qui a tant à nous raconter. Merci beaucoup, Olivier. Puis on se retrouve demain.
3: Merci, à demain.
0: À demain.
3: Au revoir.
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0: Ocean et sa Caribbean Queen.
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0: On en parlait justement avec Olivier Basset tout à l'heure, hein, de l'aventure Michelin. Il y a cet objectif Auvergne avec plusieurs sites comme ça qui se sont réunis. Nous allons consacrer cette semaine à Royatonic avec Jordan Monet. Jordan Monet qui fait des bulles avec Julie aujourd'hui. Julie qui est coordonnatrice accueil et spa à Royatonic. On va profiter de bulles de bien-être toute la semaine à Royatonic.
3: Est-ce que vous êtes tendu en ce moment? Si oui, moi je vous invite à Royatonic. Ici, c'est un espace de bien-être. Je suis avec Julie et les coordinatrices accueil et spa. Bonjour Julie.
4: Bonjour, bienvenue.
3: Qu'est-ce que vous nous proposez chez vous? Ça a l'air tellement beau. On a l'air d'être détendu, il fait chaud, il fait beau. Qu'est-ce que vous nous proposez?
4: Royatonic propose un espace soin où on propose différents massages de bien-être, de plus courte durée, 30 minutes jusqu'à 1h30. On propose également des soins corps, donc rituels, gommage, enveloppement, massage et tout ce qui est soins visage où on travaille avec plusieurs marques.
3: Quels sont les retours des clients qui sont ici par rapport à ce genre de soins?
4: Alors généralement, ils sont satisfaits, détendus, ils aiment le côté personnalisé quand on les accueille dès le début ou on leur fait remplir un questionnaire, donc on sait un petit peu à quoi ils peuvent s'attendre et en règle générale, ils ressortent plutôt relaxés.
3: Il y a plein de soins différents, des fois on est perdu quoi parce que ça a des noms qu'on comprend pas. Comment on fait pour se retrouver dans tous ces rituels, ces soins?
4: Alors au préalable, généralement, les personnes nous contactent soit par téléphone, soit directement à l'accueil. Donc par rapport à ça, on leur pose plusieurs questions et on peut évaluer un petit peu leurs demandes. Donc on part généralement soit sur des soins effectivement relaxants, on en a d'autres qui sont plus énergisants, d'autres plus pour axer sur les muscles type deep pour les sportifs. Et puis il y a des personnes qui préfèrent partir plus sur le côté soins visage et pas forcément massage. Donc on a une carte assez large en fonction des attentes de chacun.
3: Je vois même que vous pouvez faire des soins à des femmes enceintes, ça doit être sympa ça.
4: Tout à fait, à partir du 4e mois de grossesse, on peut proposer des soins pour les femmes enceintes. Et également des soins complets qui incluent donc le gommage avec le massage.
3: Vous avez déjà testé l'expérience de Royatonic du coup?
4: Oui, bien sûr, assez régulièrement et puis également je peux être modèle pour tester des protocoles justement que les chefs d'équipe vont réaliser pour étoffer notre carte.
3: Ça c'est sympa d'être modèle.
4: Tout à fait. On va pas dire non hein, sur ce genre de choses, c'est toujours appréciable et puis même d'un regard extérieur, ça permet de se rendre compte même voilà au niveau des techniques si ces soins-là peuvent être appréciés après par les clients.
3: Eh bien, merci beaucoup en tout cas, Julie, pour cette présentation haut en couleur de Royatonic. Est-ce que vous avez quelques infos pratiques à nous partager?
4: Alors oui, très important, c'est qu'on est un centre, en tout cas l'espace soins qui est ouvert tous les jours, donc samedi, dimanche compris, également les jours fériés, donc il ne faut pas hésiter à contacter notre service réservation, donc au 04 73 29 58 90 pour effectuer une réservation pour les soins. Voilà, on a des disponibilités assez proches et notre planning est ouvert sur 3 mois.
3: Eh bien, merci beaucoup, Julie, et puis à tous. Moi, je pars me détendre. Au revoir.
0: Tiens, tu m'étonnes. Demain, place à la technique. On passe sous les bassins de Royatonic demain pour voir comment ça marche, l'entretien et le contrôle de toute cette eau.
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0: Il faudrait que pleuve l'amour. C'est une première, hein, puisque c'est la première fois que Cabrel et Obispo enregistrent ensemble sur le thème de la sécheresse, des nappes phréatiques vides. Voilà le thème de la chanson. Mais c'est pas tout à fait un hasard finalement, parce que je me suis dit que les deux finalement sont de la même région, c'est-à-dire la Nouvelle-Aquitaine. Il y en a un qui est originaire d'Agen, l'autre de Bergerac. Comme quoi, voyez-vous, hein, d'être du même coin, comme on dit, ben ça réunit Francis Cabrel et Pascal Obispo.

0: Les deux-là se sont bien retrouvés, Francis Cabrel et Pascal Obispo. Il faudrait que pleuve l'amour.
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0: Celle qui vous accompagne, merci d'être là. Il est 10h. À l'info avec vous, Delphine Marion Boule et ce jeune homme blessé à coups de crosse d'armes à feu.
4: Oui, et puis d'abord on va parler des incendies en Gironde, retour à la maison pour la quasi-totalité des personnes évacuées. Ça concerne la quasi-totalité des 224 000 résidents et touristes évacués dans 23 communes. Ces personnes vont pouvoir commencer à rentrer chez elles à partir de 14h tout à l'heure. Autorisation donnée par la préfecture alors que le méga-feu est désormais fixé. Et puis retour à la maison autorisé aussi du côté du Var sur l'incendie qui touche le massif du Gros-Bessillon. Là c'est jusqu'à 2800 personnes qui ont été évacuées. Le feu a parcouru déjà 1850 hectares. Solidarité chez nous, encore une fois. Cette fois, c'est la commune d'Enza, dans le Puy-de-Dôme, qui annonce le vote d'une aide exceptionnelle de 2000 euros au profit de la protection civile. Objectif, soutenir les opérations de secours et l'accompagnement des personnes évacuées et touchées par ces méga-feux. Un jeune homme blessé effectivement à coups de crosse d'armes à feu, ça s'est passé hier vers 17h à Pont-du-Château. Le jeune homme âgé de 19 ans n'a été que légèrement blessé, il a été pris en charge au CHU de Clermont-Ferrand, Pont-du-Château. Et cette découverte des poissons dans une fontaine publique, et non, ce n'est pas une bonne idée, explique la mairie sur ses réseaux sociaux. Des poissons découverts dans la fontaine de la place Croix-Blanche. Alors si cette initiative paraît probablement être une bonne intention, elle a surtout eu des conséquences. D'abord les poissons qui sont morts puisque l'eau de la fontaine est traité. Ensuite, des frais de réparation puisque les pompes de la fontaine ont été endommagées. Vous habitez à Ravel et ça ne sonne plus au téléphone fixe, et bien c'est normal. Il y a une panne dans cette commune située entre Clermont et Thiers, signale la mairie. Ça fait suite à un acte de vandalisme, un vol de câbles. Ça concerne les lignes de téléphone fixe classiques, mais pas celles reliées par la fibre. Le rétablissement du service est prévu au plus tôt aujourd'hui.
0: Après la communauté portugaise, la communauté marocaine monte aussi au créneau.
4: Pour récupérer elle aussi sa ligne aérienne entre Clermont et le Maroc. La ligne direction Fès était opérée par Ryanair. Elle fait partie de ces lignes stoppées au printemps. De quoi compliquer la vie de la diaspora dans toute la région. Une pétition a été lancée et il y a une semaine et a déjà recueilli près d'un millier de signatures.
0: Le Tour de France femme arrive en France ce lundi.
4: Troisième étape entre Genève et Poligny dans le Jura. 156 km au programme pour les filles. C'est toujours la néerlandaise Lorena Vibes qui est maillot jaune et l'altiligérienne Morgane Coston, elle, pointe à la 126 sixième place au général.
0: Musique, le World Festival d'Ambert qui met en vente dès aujourd'hui des billets pour l'an prochain.
4: Ouais, même si la programmation n'est pas encore connue, c'est plutôt que d'habitude, c'est vrai, parce que l'association derrière le festival a besoin de trésorerie. Elle a été touchée, on le rappelle, par la première soirée qui a dû être annulée à cause des orages. Mise en vente donc de 500 passes 3 jours à partir de 13h tout à l'heure. Et puis pour terminer avant la météo, petit détour par Gouttières, la commune des Combrailles qui a célébré les Matous ce week-end pour la 4e édition du festival des Chats de Gouttières. C'est un festival qui a lieu tous les 2 ans. Des artistes viennent peindre les murs et même les bottes de paille en mettant le félin dans tous ses états. Et c'est à voir en images sur ici.fr.
0: Quelle belle idée.
4: La météo pour aujourd'hui.
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0: Les nuages qui deviennent de plus en plus dodus au fil des heures et dès le milieu de la journée, et ça concerne nos 4 départements auvergnats, quelques averses se produisent, des orages éclatent avec un risque de grêle qui est signalé notamment sur le Cantal. En fin de journée, il pleut partout. Alors bien sûr, c'est toujours pareil, c'est très localisé les orages, donc quand on vous dit de la grêle sur le Cantal, on n'est jamais à l'abri d'un orage peut-être qui sera un petit peu plus fort ailleurs, mais c'est tellement difficile pour Météo France bien sûr de localiser tout ça. Les plus forts cumuls de pluie attendus attendues sont d'environ 15 à 20 mm quand même. Les températures aujourd'hui entre 31 et 34, voire même un petit 36 à Issoire et Brioude par exemple, ou même un petit 37 du côté de Moulins. Sinon, si vous êtes un peu plus en hauteur, 26 à 27 degrés, ce qui sera quand même un peu plus agréable. Voilà pour votre météo quelque peu chaotique aujourd'hui.
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0: Ça ferait pas du bien, un petit Stones, là ?
4: Ah, si.
0: Hein ?
4: Pardon.
0: Allez,
4: cri de joie.
0: Ah oui. Ben, ça le fait toujours, quoi. Il n'y a pas à dire. Hein.
4: Assez efficace.
0: Assez efficace. Beatles ou Stones ?
4: Ah, les deux, mon capitaine. Ah, les deux, j'arrive pas
0: pareil,
4: à trancher.
0: Pareil. Tape là. Prêt. Allez, start me up.

0: Mais ah, c'était cadeau, les Stones, sur ici.
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0: Quelle est la première chose qu'un Auvergnat d'adoption doit apprendre ? Eh bien, je dirais à aimer les vaches. Et savoir qu'ici, chez nous, ce sont les plus belles qu'on croise tour à tour. Des Aubraques, alors les Aubraques, ce sont celles qui sont maquillées. Des Salaires, celles qui ont des grandes cornes. Des Ferrandaises, celles qui sont vraiment du coin, hein, du Cru, du Puy-de-Dôme. Des Primolstein, les fameuses noires et blanches, etc. Ici, c'est ça, la culture, s'étonner de ces beautés qui nous entourent et savoir s'arrêter devant une vache. Voilà, juste pour l'admirer. Voilà, les Auvergnats d'adoption, vous êtes prévenus. Ulysse est un Auvergnat d'adoption, on le retrouvera

0: Ici, Pays d'Auvergne, il y a les tubes de votre été. Vita, ça fait mal. L'Auvergne, dans mon histoire, on va discuter avec Ulysse. Ulysse qui est né dans l'Allier, donc a priori auvergnat, mais il a grandi en Lozère jusqu'à ses 13 ans. Les camarades de classe, des bêtises, Marvejol, le piano, le rugby, tout ça, c'était son enfance. Il est au micro de Guillaume Claveau.
1: Il y a quelqu'un.
2: Salut, ouais.
3: Bonjour.
2: Vas-y que je pose le balai en même temps. Je fais le ménage.
3: Bonjour, Céline.
2: Ulysse.
3: Chanté.
2: Ça va?
1: Très bien.
2: Ça va.
1: Ulysse, il est né dans l'Allier. Bonjour, Ulysse.
4: Bonjour, Guillaume.
1: Dans l'Allier, donc auvergnat, mais rapidement lozérien, donc grand voyage.
4: Ouais. Un petit voyage, en effet, de quelques bornes, et rapidement lozérien, ouais, pendant 13 ans, vers Marvejol.
1: Qu'est-ce que c'était la préadolescence, l'enfance et la préadolescence en Lozère?
4: C'était génial, c'était trop cool. J'ai plein de souvenirs géniaux avec plein de copains dont j'ai encore contact, que je me suis fait depuis la maternelle. Plein de souvenirs dans une campagne très belle, plein de souvenirs de famille.
1: Et qu'est-ce que tu faisais dans cette campagne géniale? Tu peux nous décrire un peu l'environnement?
4: Non, mais je pense que c'est juste une jeunesse champêtre dans une Lozère. Bah, Lozère, c'est-à-dire peu peuplée, dans une ville de 5000 habitants, et avec des liens sociaux, je sais pas, que je retrouve pas, enfin, différents là, maintenant que j'ai une vie à Clermont, et aussi simplement que de jouer avec mes potes dans la rue au football, à faire des jongles ou n'importe quoi, à faire des conneries aussi, plein de petites conneries de jeunes ados très cool, et puis à faire du rugby aussi un peu au début avec les copains. Moi je faisais des pianos également, mais et puis après des souvenirs de famille, Monteil, les cousins, plein de choses, l'Aubrac aussi, enfin des balades, plein de souvenirs, ouais.
1: T'as parlé de conneries, c'était quoi les conneries quand on était jeune à Marvejol?
4: C'était rôder dans les rues, c'était parfois... On a peut-être défoncé une petite caisse, tu vois, qui était abandonnée, tu vois, des petits trucs, tu vois, de gamins qui zonent et qui font rien de méchant. Mais qui s'amusent. Et puis après, je sais pas, ouais, des conneries avec des ballons, enfin, non, voilà, des conneries de gamins, quoi, qui passent.
1: Ça, c'est les bêtises de gamins, d'accord, mais les...

0: Comment ça se passait à
1: L'école, ça se
0: Marvejols?
1: passait bien. On avait un vrai petit groupe, vraiment un vrai petit groupe, un petit noyau. Un noyau assez fort qui fait qu'on est encore en lien là, à 27 ans. Et ouais, on s'est suivis depuis la maternelle au collège. Et après, moi, j'ai quitté le collège, mais eux sont restés ensemble jusqu'au lycée. Donc, je sais pas, vous faites ces villes ou ces environnements un peu campagne où ouais, on se suit tout du long et qui font des connexions qui sont ce qu'elles sont là, entre nous qui ont fait qu'elles ont duré.
0: Et pourquoi t'es parti de Marvejols alors?
1: Alors, je suis parti de Marvejols parce que dans mon petit parcours un peu sportif, j'avais commencé le judo avec des copains, machin, truc à Marvejols, qui sont tous partis au rugby. Et donc, je les ai rejoints au rugby. En quatrième, pendant les vacances de. Enfin, de la cinquième à la quatrième, mon père m'a inscrit à un stage de vacances à Superbès, rugby vacances. Et à ce stage-là, un des entraîneurs, qui était un entraîneur de l'ASM, un tac. Et du coup, en fait, je suis venu en troisième parce que je me suis recruté par l'ASM, par le rugby. Et donc, c'est pour ça que j'ai quitté Marvejols, même à l'ODR.
0: On va discuter de Clermont et de l'ASM alors.
1: Très bien.
2: Ce sera demain, ça, Guillaume. Hein. Demain, direction Clermont-Ferrand et le centre de formation de l'ASM, donc avec Ulysse. C'est l'Auvergne dans mon histoire que vous retrouvez aussi, hein, bien évidemment, sur ici.fr. Un petit brin de vacances quand même, c'est comme si on y était. Porto Vecchio. Julien Doré.

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0: Mid of the Night, c'était la chanteuse allemande Sandra.
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0: Avec Pierre Nuss, chaque jour de l'été, redécouvrez les astuces de ma mama quand les meilleurs conseils viennent des souvenirs de famille et surtout des recettes de nos grands-mères. Est-ce que vous avez des souris chez vous?
2: Ne paniquez pas, même si moi j'ai un peu tendance à paniquer. Les souris, ça arrive. Et vous n'avez pas forcément besoin d'adopter un chat. Même si c'est effectivement la plus radicale des solutions. Avoir un chat, c'est s'assurer qu'aucune souris ne viendra chez vous. Une voisine de ma grand-mère a eu des souris récemment. Des petites souris, mais bon, c'était quand même une vraie petite invasion dans sa cave. Il y en avait plein. Vous imaginez l'horreur, si vous craignez les souris un peu comme moi. Cette voisine étant une pacifiste, elle ne voulait pas installer des pièges à glu, qui fonctionnent très bien, il faut le dire, ou même les plus classiques, les tapettes à souris. Ou alors, encore moins, adopter un serial killer poilu. Moi, je parle toujours des chats, hein, là. Ma mamama, lui, a donné un truc très efficace. Parce que, comme les rats, les souris ont un odorat très développé et elles sont sensibles à certaines odeurs puissantes qui les gênent dans leur recherche de nourriture. Parce que si elles viennent chez vous, c'est bien ce qu'elles viennent chercher. Les souris détestent notamment l'odeur de la menthe poivrée, l'odeur du clou de girofle, l'odeur de l'eucalyptus et l'odeur de lavande. Ces senteurs intenses perturbent leur système olfactif et les incitent à fuir sans demander leur reste. Et comme cette voisine est plutôt du genre ceinture et bretelle, elle a tout mis, les quatre ingrédients. Sacré mélange. Mais bon, ça fonctionne. Ni les souris, ni la voisine n'ose maintenant retourner dans la cave. Merci ma maman.
0: Voilà, une astuce sans verser une goutte de sang, sans être horrible. Avec ses pièges à glu, non mais je le crois même pas ça. C'est abominable de faire ça. Donc allez-y, un petit peu de lavande si vous n'aimez pas les souris, parce que mignon, c'est mignon une souris. Une petite choupinette.

0: voglio sapere en italien, Adriano Celentano sur votre radio ici, Pays d'Auvergne. I want to know, j'ai des petites idées pour vous.
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0: Je vous propose une pause gourmande jeudi 6 août à Perpesa au col du Guéry de 16h à 19h. Il y a un marché gourmand, celui de Cap Guéry qui vous attend avec des producteurs locaux et plein de bonnes choses à déguster. Des producteurs de fromage, de miel, de la bière, du bien-être aussi, le tout dans ce cadre magnifique au bord du lac. On va changer complètement d'ambiance avec le festival international de Boogie Woogie de La Roquebrue dans le Cantal du 5 au 9 août. Le village qui vit au rythme du piano, du blues, du swing, et dès jeudi soir à partir de 21h. Place au concert avec notamment Luis Coloma, Paul San Martin et l'Umlaut Big Band. Et puis pour terminer, direction Saint-Martin-Valmeroux. On est dans le Cantal jeudi 6 août pour la ferme. En fait, c'est la ferme Les Montagnes de Pierre qui ouvre ses portes aux producteurs et qui vous invite, vous aussi bien sûr, à partager cette belle journée. Il y aura aussi une randonnée à 17h30, toujours au départ de la ferme. Et puis dès 19h, un marché de producteurs, le repas sur place, des produits locaux et des animations musicales. C'est une soirée champêtre et gourmande en accès libre.
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0: Eddie Mitchell.

0: une époque, on disait maman et pas Wallah Daronne. C'est pas pareil. Et dit Michel. Merci d'écouter ici Pays d'Auvergne. Il est 10h36.
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0: On mène la vie de château tous les jours de l'été sur ici Pays d'Auvergne. On fait le tour de tous ces magnifiques châteaux qui sont à voir dans la région. Et nous allons aller à Tournemire, dans le Cantal, au château d'Anjony, avec Aurore de Léotoin. Bonjour Aurore.
3: Oui, bonjour.
0: Aurore, vous êtes la propriétaire du château d'Anjony.
3: Voilà, c'est ça. Avec mes parents, nous gérons le château.
0: On est au cœur du Pays Vert, ce château d'Anjony qui veille sur la vallée depuis près de 6 siècles. Alors moi, je me suis interrogée, Aurore, puisque j'ai lu sur un petit texte que ce château était habité par la même famille depuis sa construction vers 1435.
3: Oui, oui, c'est ça, c'est exact.
0: Donc vous faites partie de la famille d'origine de ce château d'Anjony. Parlez-moi un peu de ce qui s'est passé tout au long de ces siècles pour votre famille, bien sûr.
3: Pour notre famille, bien sûr. Donc c'est une famille qui était originaire du Quercy, qui était pelletier, c'est-à-dire qui travaillait dans le commerce de la peau, et qui ont été anoblis à la fin du XIVe siècle et qui sont au XVe siècle se sont installés dans la vallée de Tournemire par un mariage avec un de mes ancêtres, avec une fille de Tournemire. D'accord. Les Tournemire étant une famille noble très très très très ancienne, encore plus ancienne que la nôtre, qui était installée sur les lieux dans un château. Et au XVe siècle, le roi Charles VII a autorisé mon ancêtre Louis II d'Anjony à construire un château ressemblant au donjon de Vincennes. Ça n'a pas beaucoup plu à la famille des Tournemire, naturellement, qui se sont mis à se batailler un petit peu. Il y a eu une vendetta familiale, comme les Roméo et Juliette, avec des crimes dans tous les sens, des batailles, des morts. Des aventures extraordinaires qui ont duré à peu près 400 ans. Ça s'est terminé à la fin du 19e siècle, début du 20e siècle, où les Tournemire sont venus faire la paix avec nous. Voilà.
0: Très bien. Comment on assume, Aurore de Léotoin, de faire partie de cette histoire quand même? C'est quelque chose.
3: On est un peu tombé dedans à la naissance, comme Obélix dans une potion. Et pour nous, c'est tout à fait naturel d'être là, de voir cet endroit magnifique. Je dirais c'est un devoir aussi pour nous. Un devoir, mais quelque chose d'extraordinaire qui nous permet d'avoir des rencontres magnifiques avec beaucoup, beaucoup de personnes de tous les milieux, de tous les styles, de tous les genres. Et c'est une aventure passionnante.
0: Qu'est-ce qu'on peut voir au château aujourd'hui?
3: Est-ce qu'on peut voir une maison habitée depuis l'origine, à part la période de la Révolution qui a été très troublée, mais avec une famille qui est fidèle à son lieu, parce que la devise de la famille, c'est « Fides hic et semper », fidélité ici et toujours. Donc c'est ce que nous faisons depuis l'origine. Il y a un château meublé qui a été beaucoup remeublé après la Révolution par ma mère et ma grand-mère, qui avaient la chance d'avoir beaucoup reçu. D'accord. Et donc le château est bien meublé. Il y a des fresques du XVIe siècle, du début du XVIe siècle et du milieu du XVIe siècle. Ce sont deux ensembles assez exceptionnels. L'un qui représente la chapelle, dans la chapelle, qui représente la Passion du Christ. D'accord. La Passion du Christ, c'est comme une bande dessinée, en fait. On a toute l'histoire de la Passion du Christ en bande dessinée. C'est assez impressionnant à voir. Et l'autre pièce, c'est la pièce qui s'appelle Les Neuf Preux, qui représente des chevaliers sur leur destrier. Et c'était une légende très, très ancienne qui met en valeur les valeurs de la chevalerie.
0: Et puis, il y a un donjon qui est assez imposant à visiter aussi.
3: Un donjon de 40 mètres de haut. Et ce qui est intéressant, c'est d'avoir un décor renaissance dans un écrin du Moyen-Âge, finalement. Et le château, quand on le voit, est très imposant et très austère, comme on avait au Moyen-Âge, avec ses tours rondes et le décor à l'intérieur. C'est un décor renaissance du XVIe siècle, beaucoup plus chaleureux.
0: Bah écoutez, il nous tarde d'aller visiter et d'entendre surtout toutes ces histoires et ces anecdotes. Mmh. Le château d'Anjony à Tournemire, pour aller le visiter, on peut y aller, j'imagine, tout l'été. Et on retrouve peut-être les infos sur le site du château.
3: Oui, bien sûr, bien sûr. Mais le château est ouvert de février à novembre et l'été, tous les jours.
0: Tous les jours, oui.
3: Le matin, c'est des horaires fixes de visite. Et l'après-midi, de 14h à 18h, les visites sont toutes guidées.
0: Bien,
3: et
0: merci.
3: Elles partent à peu près tous les 20 minutes. Tous les 20 minutes, entre 14h et 18h tous les jours.
0: Eh bien, on ira faire un tour au château d'Anjony et aussi en profiter pour voir le village de Tournemirin, qui est magnifique.
3: Oui, merci beaucoup. Oui, un village qui est le plus beau village de France.
0: De France,
3: ça
0: exactement.
3: Ça vaut la peine d'aller le voir.
0: Ça vaut la peine, merci. Vraiment. Merci, Aurore de Léotard, d'avoir été avec nous.
3: Bonne journée à vous.
0: Très bonne journée.

0: encore une chanson en hommage à une maman, Christophe Maé, La Lune.
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0: Et qu'est-ce qu'elles font les mamans? Elles emmènent les enfants au musée. Ils parcourent tout l'été les routes d'Auvergne pour vous faire découvrir ces musées insolites et étonnants. On retrouve nos petits bougnats qui sont les élèves de CM1, CM2 de l'école de Charmeil. Christophe Barbeau et Mathieu Mouebs sont en visite aujourd'hui dans l'Allier.
3: Mesdames et messieurs, que le spectacle commence!
4: Levons le rideau sur le musée de l'Opéra de Vichy.
5: Qu'est-ce que l'opéra?
6: C'est là où des gens en costume chantent et dansent.
7: Bah, ça dépend quel opéra, parce que là aussi, un gâteau qui s'appelle l'opéra.
6: Bah oui, il y a des chanteurs ou des chanteuses, il y a des ballets, il y a des orchestres, donc des concerts, et il y a plein d'autres choses, des spectacles.
5: Qu'est-ce qu'on appelle un petit rat de l'opéra?
8: C'est un petit rat qui court dans l'opéra.
9: C'est quelqu'un qui chante bien.
10: C'est quelqu'un qui danse, et c'est la personne principale, je crois, d'un ballet.
11: C'est les danseuses, parce qu'en fait, comme elles courent vite, on les surnomme soit les souris, soit les rats.
12: Moi, je pense que le rat de l'opéra, c'est un peu la vedette, en fait. C'est celui qu'on regarde le plus.
5: Est-ce que les chanteurs et chanteuses d'opéra ont une voix particulière?
13: Quand on chante de l'opéra, c'est plus une voix aiguë que grave.
14: Bah, ils peuvent avoir aussi des voix graves.
15: À l'opéra, on chante du classique. Et en fait, il faut ouvrir un grand sa bouche, tu fais sortir du son et il faut gérer le son.
16: En quelle année a été créé l'opéra?
17: On a coutume de dire que le premier opéra, c'est un opéra de Monteverdi, l'Orfeo, au tout début du XVIIe siècle. Et puis ensuite, l'opéra va vraiment se répandre dans le monde entier, dans l'Europe, en France, en Allemagne. Celui de Vichy existe depuis 1901. Il vient agrandir un premier théâtre du Casino de Vichy, construit en 1865, qui était devenu trop petit. Et on construit une magnifique salle Art Nouveau de presque 1500 places. Et depuis, cette salle fait rayonner Vichy de notes lyriques et de grande musique.
18: Alors à Vichy, l'opéra à son musée. Fabien Noble, vous en êtes le directeur. La particularité, on peut y aller et y retourner parce que le musée de l'Opéra de Vichy fonctionne sous la forme d'exposition temporaire. En ce moment, il y en a une qui est consacrée à Isaac Strauss. Strauss, c'est un nom qui nous parle, c'est un faux ami?
17: Oui, parce que alors il y a Strauss ou Strauss et il faut pas les confondre. Isaac Strauss, c'est le Strauss français. C'est un musicien, compositeur, et Isaac Strauss a en fait développé sa carrière à Vichy dès 1844, puisque ça va être le premier entrepreneur de la vie musicale et mondaine. On vient à Vichy, on fait sa cure, c'est quelque chose qui peut être long, pas très amusant, et donc on a très vite pensé à divertir les curistes. Et donc même avant la construction du premier casino à Vichy, eh bien Isaac Strauss développe toute cette musique, ses grands bals. Mais voilà, il va vraiment puis dédier sa vie à cela, puisqu'il va poursuivre notamment sa carrière auprès de Napoléon III, puisqu'il sera directeur des grands bals officiels de la cour durant tout le Second Empire. Et donc, on a pu réunir des documents de descendants d'Isaac Strauss, des objets, des cadres, des tableaux, et puis un magnifique piano qu'avait commandé Isaac Strauss en 1846 pour les salons de l'établissement thermal de Vichy, et puis des collectionneurs privés, tout un champ de personnes qui ont volontiers concouru à cette exposition.
18: Qui c'est qui va ouvrir le bal, les petits bougnats?
5: Parfait, je m'occupe de la musique, c'est plus sûr pour mes pieds.
0: 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Voici Yazoo et Don't Go.

0: Yazoo sur votre radio.
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0: C'est Tendance, votre rendez-vous entre info et humour avec vous, Muriel Jourdan. Et qu'est-ce qui est tendance aujourd'hui? Eh bien, le retour du téléphone à clapet.
3: Oui, c'est le retour d'un ancêtre qu'on connaît bien, le téléphone à clapet, baptisé aussi flip phone. Pour rappel, le téléphone à clapet, c'est un téléphone basique, pas connecté à Internet. Et quand tu raccroches, t'as l'impression de fermer les volets. C'est la simplicité même. Tu téléphones, tu envoies des SMS.
4: Simple, basique.
3: De plus en plus d'adolescents et de jeunes adultes troquent volontairement leur smartphone pour ce genre d'appareil qu'ils trouvent aussi stylé. Donc, je m'adresse ici à tous les parents et grands-parents qui nous écoutent. Si vous ressortez vos vieux appareils de type BlackBerry, vos enfants ne vous traiteront pas de vieux cons. Parce que sur les réseaux sociaux, ces vieux téléphones sont à la mode.
5: Avec mon dumbphone, je suis moins dépendant de mon téléphone. Et ça m'a aussi permis de faire plus d'activités, ce que je galérais à faire avec mon ancien téléphone.
6: Voilà, nous allons découvrir aujourd'hui le Clap Facile 3. Donc, un téléphone juste pour téléphoner.
7: 2h30, c'est le temps que je passais tous les jours sur mon téléphone. Sauf qu'il y a un moment où je me suis demandé, mais est-ce que ce temps que je passe sur mon téléphone, il est réellement productif?
8: Aujourd'hui, j'ai décidé de passer un mois avec un téléphone à clapet.
3: Tout ça illustre encore un phénomène de plus en plus documenté, les effets néfastes des écrans, notre dépendance aux smartphones, aux applis, au scrolling.
0: Et alors, les ados qui se baladent avec un vieux téléphone, ils veulent avant tout en fait s'affranchir des réseaux sociaux tout en restant joignables un minimum.
3: Oui, ils sont conscients des bénéfices sur leur sommeil, sur leur qualité de vie. Et il y a un petit côté vintage dans les téléphones à clapet. Il y a 3 ans, des milliers de vidéos annonçaient la sortie du téléphone à clapet Barbie, tout rose, devenu la coqueluche des influenceurs. L'influenceuse Esterium, de son vrai nom Diane Benamou, vulgarise la tech sur les réseaux sociaux et elle a analysé ce phénomène.
9: Le problème aujourd'hui avec les nouvelles générations, c'est qu'on a tué l'ennui. Dès qu'il y a 3 secondes de vide, on sort le téléphone. On ne laisse plus notre cerveau se mettre en veille. Du coup, si la Gen Z achète ses portable, c'est une stratégie de survie. Ils payent pour acheter du silence. Ils payent pour avoir le droit de ne plus être notifiés.
3: Il y a quand même une nostalgie des jeunes pour ces années qu'ils n'ont pas connues, celle d'un monde sans téléphone portable, avec un bon vieux téléphone filaire, une cabine téléphonique, le beau teint, un monde plus libre pour ces lycéens à qui j'ai tendu mon micro.
10: C'était tant plus simple, il y avait moins de technologie, on s'amusait avec très fun, pas prise de tête. On est trop sur nos téléphones, on profite pas assez de la vie comme si on était dans les années 80.
11: T'aurais aimé vivre dans les années 90?
10: Ah oui, vraiment. Parce que j'adorerais en fait voir un monde où il n'y a pas de téléphone, où il n'y a pas de « Oh, qu'est-ce que je vais poster sur Instagram ?»
3: Bref, le téléphone à clapet, c'est tendance. Le mot-clé « flip-phone » engrange d'ailleurs près d'1 milliard de vues sur TikTok. Reste à savoir comment ces internautes ont pu filmer et poster leurs vidéos avec un téléphone à clapet.
0: Ouais, ça n'a peut-être pas duré. C'est tendance à retrouver sur ici.fr.
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1: Merci d'écouter. Ici, Pays d'Auvergne, il est 11h. Emmanuel Moreau pour l'info. Bonjour Emmanuel.
2: Bonjour.
1: On le redit, attention aux orages cet après-midi et ce soir.
2: Oui, qui sont annoncés par Météo France, accompagnés par des rafales de vent qui pourraient approcher les 100 km/h avec une vigilance orange annoncée dans le Cantal. Depuis 10h ce matin jusqu'à minuit, les trois autres départements auvergnats sont en vigilance jaune. Prévision météo détaillée dans un instant avec vous, Patricia. Des orages qui touchent déjà la Gironde, c'est une bonne nouvelle pour les pompiers qui avaient déjà réussi à réduire le feu. Ça doit permettre aux habitants de rentrer chez eux à partir de cet après-midi ainsi que dans la soirée, un retour organisé, progressif pour éviter les embouteillages. Dans le Var aussi ça va mieux, la nuit a été calme et l'incendie commence à être maîtrisé malgré un autre incendie manifestement criminel déclenché au Muy que les pompiers ont réussi à maîtriser rapidement. Un don du sang exceptionnel aujourd'hui à Condat, dans le Cantal. Ça se passe chez les pompiers pour échanger avec ceux qui s'engagent au quotidien et puis découvrir l'émission des saveurs pompiers que tout le monde ne connaît pas forcément. Le don du sang, c'est de 15h à 18h30 à la caserne de Condat.
1: La justice française rejette un recours de la chroniqueuse russe.
2: La chroniqueuse Ksenia Fedorova, obligée de quitter le territoire français, elle avait fait un recours contre son arrêté d'expulsion. Recours qui vient donc d'être rejeté par le tribunal administratif. Les salariés du site de Fibre Excellence bloquent la circulation depuis ce matin autour de leur usine de pâte à papier à Tarascon. 6 jours après la liquidation judiciaire de cette usine qui exploitait du bois auvergnat, bois venu de Haute-Loire et livré chaque semaine par train depuis Langeac. Dans le journal de midi, nous parlerons des nouveaux chats qui ont fait leur apparition à Gouttières. Dans ce petit village des Combrailles, il y a des chats un peu partout. En fresque murale, et ce week-end, c'était le 4e festival de street art, justement, pour voir de nouveaux chats. Reportage donc tout à l'heure dans le journal, ainsi que sur notre site internet ici.fr. Un mot de circulation à Vichy, avec le pont de Gramont qui est fermé toute la semaine pour des travaux. Le pont de Gramont, c'est le pont de la gare, l'axe principal pour aller de Vichy à Cussé. Et inversement, des déviations ont été mises en place.
1: Heureusement, c'est mois d'août, ça devrait pas trop...
2: C'est peut-être un peu pour ça aussi que fait en ce moment. Mais voilà, de toute façon, les travaux, ça impacte.
1: Il en faut, qu'est-ce que vous voulez? Il en faut.
2: Voilà, donc on ne sera pas sur le pont.
1: Alors, bien Emmanuel, bon retour parmi nous. La météo, s'il vous plaît.
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1: Ce soleil voilé, oui, ce matin avec des nuages plus ou moins dodus par endroits. Ils deviennent quand même plus nombreux et plus épais au fil des heures. Et dès le milieu de la journée, quelques averses se produisent et des orages éclatent. Alors sur le 106, pour commencer, avec, nous dit-on, un risque de grêle sur le Cantal notamment. Les orages vont se déclencher un petit peu partout, plutôt sur la fin de l'après-midi, hein, plutôt en début d'après-midi sur les hauteurs. Mais pour la plaine, c'est plutôt en fin d'après-midi. Des orages localisés et d'ici la nuit, tout ça s'estompera. Les températures maximales pour aujourd'hui entre 31 et 37 degrés, j'allais dire 38, non, je vais me calmer. 37 du côté de Moulins, 26 à 27 sur les hauteurs. Pour être plus précise, 32 à Saint-Flour, 34 à Thiers, Ambert, Clermont, Aurillac, 35 pour Vichy, 36 à Issoire, à Brioude, et donc ce fameux 37 degrés pour Moulins.
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1: Soyez les bienvenus dans Tongue et Crampons, quel que soit votre paire de chaussures finalement. Vous êtes acceptés, je ferai une exception pour la claquette chaussette. Mais c'est bien parce que c'est les vacances.

0: quand un tube est particulièrement réussi, c'est que des années plus tard, on a encore envie de le fredonner. Et ça marche toujours, le chanteur Daniel Balavoine.
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0: Vous allez pouvoir gagner votre objectif Auvergne, votre passe pour aller visiter pour deux personnes les 7 sites incontournables du Puy-de-Dôme, Royatonique, le parc animalier d'Auvergne, le panoramique des dômes qui vous emmène donc au sommet du Puy-de-Dôme, ce train à crémaillère. 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Le château de Murolles avec moult festivités en ce moment. L'aventure Michelin, on en parle et c'est plus qu'une aventure, hein, tant il y a des choses à raconter. Puis il y a des trucs à tester aussi à l'aventure Michelin qui sont sympas. Et puis aussi la grotte de la pierre. Le jeu, c'est Tong et crampons. Les questions Tong, c'est plutôt facile. On vous demande, enfin ça dépend hein, évidemment, on vous demande de reconnaître qui chante. Vous n'aurez que l'intro parce qu'on est des petits filous, on vous fait pas écouter la voix tout de suite. Ça peut vous rappeler, vous rapporter 3 points si vous reconnaissez qui chante d'un coup. Ensuite, qui parle, même principe. Quelqu'un vous raconte des trucs et vous allez me dire qui est-ce, et puis nous passons

0: Scatterlings of Africa, c'était Johnny Clegg sur Ici Pays d'Auvergne.
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0: Oui. On joue, on s'amuse avant tout et on tente de gagner le pass Objectif Auvergne pour être très très occupé pendant les vacances et même un petit peu plus loin, puisque ce pass est valable au-delà évidemment des vacances scolaires. Bonjour Anaël.
2: Oui.
0: Anaël, vous nous appelez de Vire?
2: Oui.
0: Là où il y a l'Andouille?
2: Je suis pas à Vire, je suis à Superbest exactement en ce moment.
0: D'accord.
2: Mais en vacances.
0: Vire, vous m'avez pas entendu, mais Vire c'est là où il y a l'Andouille, on est bien d'accord?
2: Oui.
0: Ah oui, d'accord. Je parle pas de vous, évidemment. Hein.
2: Non.
0: Est-ce que vous avez amené un peu d'andouille de Vire à Superbès?
2: Non, même pas.
0: Bon, est-ce que vous allez ramener un peu de Saint-Nectaire à Vire?
2: Oui.
0: Ah,
2: du fromage.
0: C'est prévu, ça, hein, j'imagine. Bon, vous l'avez goûté, ce Saint-Nec?
2: Oui.
0: C'est bon, hein?
2: Ah oui.
0: Vous avez goûté le Cantal?
2: Non, pas encore.
0: Ah, faudra, hein. La fourme d'Ambert, oui. Tout ça, tous les fromages du coin, là, faut y aller, hein. Écoutez, moi je dis que les vacances gourmandes, c'est toujours une bonne idée. Bien, chère Anaël, on va jouer ensemble. Qui chante peut vous rapporter 3 points, d'accord? Allô? Il est toujours là,
2: oui.
0: Anaël?
2: Oui.
0: Qui parle peut vous rapporter 3 points aussi. Ensuite, on passera aux questions crampons pour 5 points pour la culture générale et une liste de quelque chose, d'accord?
2: Ok.
0: Attention.

0: 3 points. Bravo, Anaël. Eh bien, on part, on garde sur cette lancée. Hein. Restez bien motivés. Voici qui parle. Ah pardon, oui, c'était Caroline Lab. Désolé.
1: Eh oh, Jamy. Eh, au fait, Jamy, pour la taille des lettres, il y a une limite.
2: Eh, Jamy.
1: T'inquiète pas, Jamy, on vient de décoller.
2: Je cherche, Jamy, je cherche.
3: Viens voir un peu par là, Jamy.
2: Encore, Jamy.
4: Dis donc, Jamy.
3: Pas forcément, Jamy.
2: C'est vrai, Jamy.
4: Eh, Jamy.
2: Ah d'accord, Jamy.
0: Bon, on a compris qu'il était avec Jamy, lui. Hein. C'est qui?
5: Jamy Gourmaud, je pense.
0: Ah bah non, puisqu'il a... non, c'est pas lui, il arrête pas de l'appeler, justement. Donc ça peut pas être lui, puisqu'il arrête pas de dire alors, Jamy.
5: C'était l'autre, alors, Frédéric Courant.
0: Oh bah mais, qu'est-ce que je fais? Je dis, Johan, allez, c'est toi qui feras mon huissier de justice à la technique. Johan, il a dit ok. Donc ça fait 3 points de plus. C'est sympa, hein, parce que normalement, moi, quand j'entends une réponse, je dis, je prends acte.
5: Ah, ok, pour ça, je ne sais pas.
0: Bon, une en deux de vire pour Joanne. Allez, c'est parti. On accepte tous les dons. 6 points. Attention aux questions crampons.
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0: Question de culture générale pour vous. Anaël, je vais vous demander quel personnage très gentleman a été créé par Maurice Leblanc.
5: Maurice Leblanc. Arsène Lupin, non?
0: Wouhou! Bien sûr!
5: Voilà, donc, je serai fort.
0: Vous avez tapé à fond sur un moteur de recherche?
5: Non, parce que je lis j'ai lu tous les Arsène Lupin, mais j'avais un doute avec une autre BD.
0: En même temps, vous auriez eu droit, hein. Moi je dis rien, hein. Quand les gens sont rapides, il n'y a pas de souci. Nous voilà à 11 points. Alors là, ça risque de... on peut gagner pas mal de points, vous le savez, sur la liste. Je vous donne un thème et vous me donnez un maximum de réponses sur ce thème, enfin de mots sur ce thème. Et je ne sais pas si le thème va bien vous plaire, mais c'est amusant. Lâchez-vous, chère Anaël, donnez-moi un maximum de jurons, de gros mots.
5: De gros mots. Putain, connard, merde, t'es chier, salaud, connasse, salope.
0: Je vous en prie. Ouais. Oh bah alors. Oh bah enfin, il y en avait d'autres, hein. J'oserais pas, moi, personnellement.
5: Ah oui, oui, oui.
0: Mais on aurait pu aller dans les saperlipopettes, ça aurait beaucoup plus.
5: Ah oui, c'est vraiment dans les gros mots.
0: Oui, mais c'est bien aussi, hein, j'ai rien contre. Hein. Je me suis fait traiter de tous les noms de zèbres, j'adore. 1, 2, 3, 4, 5, 6, 7. On est à 18 en tout, c'est pas mal.
5: Ouais.
0: Ouais, c'est pas mal.
5: Ah ouais, c'est pas mal, bon. Je pense.
0: Bien, il y avait diantre, bigre, fichtre. Ah oui. Crénom, mince, sapristi. Non mais bien sûr, il y avait tous les autres, hein, bien évidemment.
5: Oui.
0: Tonnerre de Brest, mille sabords.
5: Oui.
0: La liste aurait pu être encore beaucoup plus longue, mais c'est pas mal, 18 points. Bravo Anaël, en tout cas, vous restez en suspens jusqu'à midi, on verra ce que font nos autres auditeurs. D'accord, ça marche?
5: Ok, merci.
0: Allez, à plus.
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0: Revenons à quelques politesses, si vous le voulez bien. Bonjour, pardon, merci. C'est Céline Dion.

0: à quelques politesses, ça fait toujours du bien. Bonjour, pardon, merci. C'était Céline Dion.
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0: On s'amuse bien dans notre jeu Tong et Crampon avec Dominique qui nous appelle de Gimaux. Bonjour Dominique.
5: Bonjour à vous.
0: Comment allez-vous bien?
5: Eh bien, je crois que la réponse est dans la question, non?
0: Ouais, ah bon?
5: Ah,
0: est-ce que,
5: il me semble.
0: Est-ce que parfois je ne laisserai pas le choix? Bon, Dominique, nous allons jouer ensemble. Vous avez vu, il y a un joli score quand même, là, 18 points. C'est le score à battre. Ah oui, un peu. Vous auriez été
5: difficile.
0: Vous auriez été bonne, vous, sur les jurons.
5: Peut-être, oui, à force d'écouter Brassens, par exemple.
0: Ah oui. Bon, Dominique, on va essayer de reconnaître qui chante pour 3 points. On va essayer de reconnaître qui parle, une petite question de culture générale et une liste en espérant qu'elle vous plaise. Est-ce que vous êtes prête?
5: Oui.
0: Allez.
5: Absolument prête.
0: Dites-moi qui chante, Dominique.

0: sont leur nom ne revient pas. C'est un duo africain de Bamako. Les dimanches à Bamako, c'est jour de mariage. Non. Et oui, parce que j'ai pas le nom. Je vous donne pas le nom, c'est ça.
1: C'est à Bamako, c'est le jour de mariage.
0: Et oui, alors, c'est ce que j'ai dit.
1: Oui, oui. Mais certes.
0: Myriam et.
1: Oui, c'est
0: Mariam.
1: Mariam, oui. Par contre. Bon, ce qui, j'aurais pu, vous m'auriez donné le titre, le dimanche à Bamako, tout ça. Sauf que vous l'avez fait hors chrono quand même. C'était terminé le chronomètre. Donc
0: d'accord.
1: Là, je ne peux pas vous le compter quand même. Mais sinon,
0: d'accord,
1: oui,
0: d'accord.
1: J'ai tendance, si vous me donnez quelques paroles, tout ça, c'est l'été. Hein. Mais là, vous étiez vraiment, c'était fini le chronomètre.
0: Okay.
1: Bon, Dominique, on va se rattraper sur qui parle, d'accord?
0: D'accord.
1: Attention.
2: Tu sais, je viens d'une maman qui est italienne, qui est sicilienne, qui a toujours été très altruiste, hein, toujours, qui a toujours fait beaucoup plus à manger, même si on n'était que quatre à la maison, elle se disait toujours, ben, on va faire une assiette supplémentaire, si le voisin est bien sonné, s'il a une panne, ben, on va pouvoir l'aider, et même s'il demande quoi que ce soit, on va le faire manger à la maison, parce qu'elle aimait bien ça. Voilà, c'est vrai que c'est très important, et c'est quelque chose, ouais, qui nous a toujours porté, ouais.
1: C'est un chanteur.
0: Oui, je comprends bien. Je donne ma langue au chat.
1: Au chat de gouttière.
0: Au chat de gouttière.
1: Claudio Capeo.
0: Ah.
1: Il a une voix quand même éraillée, là, vraiment.
0: Oui, oui, c'est pour ça que.
1: Oui. Bien. Alors, on va passer au crampon, hein.
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1: Voici la question de culture générale. Je vais vous demander, Dominique, quel célèbre peintre a peint la persistance de la mémoire avec ses fameuses montres molles ?
0: Dali.
1: Mais oui ! Voilà comment on se rattrape.
0: Oui, ça va pas suffire quand même, hein.
1: Alors, bon, comment dire ?
0: Oui.
1: Ça veut dire que pour aller jusqu'à 18 points, il faudra me trouver 13 choses dans la liste que je vais vous demander. C'est peut-être imaginable. Je vais vous demander, cher Dominique, faudra aller vite, hein, évidemment, mais dites-moi tout ce qu'on trouve dans votre dressing.
0: Dans mon dressing, des chemisiers, des pantalons, des soutiens-gorge, des manteaux, des vestes,
1: Des ceintures, des foulards, des culottes, un amant. Il n'y a pas d'amant dans le placard, non?
0: Bon, le fermer dans le dressing, c'est pas trop sympa.
1: Mais non, mais c'est pour qu'il se cache.
0: Ah oui, excusez-moi.
1: Non, mais c'est pas là qu'on le range, en effet, c'est juste pour qu'il se cache. Bon, ça va pas suffire, ça fait 10 points, Dominique, mais c'était bien sympathique de vous avoir. Vous rejouez quand vous voulez.
0: Une belle journée. Ah, ça, c'est formidable.
1: Merci.
0: À bientôt, donc.
1: À très bientôt, Dominique.
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1: Je crois que j'aurais même accepté une part de pizza, finalement, parce qu'on peut oublier une part de pizza dans le dressing. Enfin bon, n'hésitons pas. C'est le jeu Tong et Crampon, bien sûr, jouez avec nous. Vous nous appelez au 04 73 34 2000. Il y a ce fameux pass objectif Auvergne à gagner, vos entrées pour deux personnes.

0: tube de Toto, le Toto tube. Rosanna sur votre radio.
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0: Tiens, demain, on va aller faire un petit tour, si vous le voulez bien, à Saint-Rémy-sur-Durolle avec une sortie nature qui devrait plaire aux enfants. Ça s'appelle « Sur les ailes de Lily, la libellule » de 10h à midi et quart. Au plan d'eau des Prades, partez à la découverte des libellules, de leur milieu de vie, au bord du lac, accessible aux enfants de 4 à 10 ans, accompagnés de leurs parents. Mais attention, réservation obligatoire, les places sont limitées à 15 participants et vous allez sur le site pour réserver, hein, www.vacances-livradois-forez.com. Un festival débute à Monestier-sur-Gazeille en Haute-Loire. Ce festival s'appelle The Place to, to Cuivre. C'est pas facile à dire. The Place to Cuivre. Du 4 au 8 août, trombone, saxo, tuba et autres cuivres qui vont faire vibrer la cité. Mardi à 18h par exemple, hein, place à Wonder Brass Band avec un répertoire jazz, funk et latino. Et puis enfin, jeudi, direction Saugue pour l'ouverture du festival en Gévaudan. Dès le matin, le village s'anime avec des visites, des balades, des randonnées. Et puis à 19h, place du Breuil, ouverture officielle, repas. Et à 21h, concert gratuit d'Atout Trèfle avec une musique festive aux accents folk et celtiques.
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0: Chanson vraiment remise au goût du jour, très tendance en ce moment, c'est Joe Dassin. Souvenir, les yeux d'Émilie.
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0: Joe Dassin, les yeux d'Émilie. Soyez les bienvenus, on est en plein jeu, Tong et Crampon.
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0: C'est dans ce jeu qu'on peut gagner son entrée pour deux personnes pour Royatonic, le parc animalier d'Auvergne, le panoramique des Dômes, le volcan de l'Antégie, l'aventure Michelin, le château de Murol ou encore la grotte de la Pierre. Et c'est Julien qui va s'essayer au jeu Tong et Crampon. Julien de Charbonnières-les-Vieilles. Bonjour Julien.
3: Bonjour Patricia.
0: Est-ce que vous sentez que vous êtes super trop fort aujourd'hui?
3: Pas du tout.
0: Bah alors pourquoi vous jouez?
3: Ben, faire plaisir à ma fille.
0: D'accord. Donc c'est votre fille qui vous a dit « vas-y papa ».
3: Exactement. Tous les jours, depuis les vacances, elle écoute la radio et elle a envie de jouer.
0: Bon, ben c'est bien. C'est un bon papa qui fait ça. C'est parfait. Comment s'appelle cette petite?
3: Méline.
0: Comment?
3: Méline.
0: Méline. Bon, eh bien Méline, bravo. C'est bien de motiver le père un peu comme ça. Julien, donc, à vous de reconnaître qui chante pour 3 points, qui parle pour 3 points aussi, 5 points pour la question de culture générale, et puis enfin, une liste qui, j'espère, sera pour vous une liste facile pour faire plein de points. D'accord?
3: On va essayer.
0: Il y a 18 points à battre pour le moment. C'est qui? C'est Anaël, eh oui, l'homme de vire qui avait fait ses 18 points. Attention, Julien, qui chante?

0: Alors ?
1: Moi, j'aurais dit Beyoncé, au cas où.
0: Non, non, non.
1: Non, non, c'était plutôt Britney Spears.
0: Eh oui. Ah, zut. Bon, c'était Britney Spears. Bon, on va essayer de se rattraper sur qui parle, d'accord ? Attention, écoutez bien.
2: Je vais vous dire, oui, ça a été difficile, encore que bon, je ne m'attendais pas à ça, mais moi j'y suis prêt à la limite, ça fait partie du jeu. Je me suis arrêté de parler parce que j'ai vu à un moment qu'en face de moi, il y avait énormément d'incompétence et un manque de respect, donc pas de tout le monde, je ne veux pas généraliser sur tous les journalistes. Ça fait depuis 2 ans qu'ils disent les champions du monde.
0: J'ai entendu, les champions du monde, cela, mais les champions vous m'avez bien dit Didier Deschamps, j'ai pas rêvé. Hein.
1: J'ai dit Deschamps, mais Didier Deschamps.
0: Ah bah oui, ça marche, c'est bien lui, oui. Ok, ça y est, on a débloqué le score à 3 points. On va passer au crampon. Et crampon. Culture générale, une question pour 5 points. On va parler d'un animal et je vais vous demander, Julien, quel animal, d'après vous, possède 3 cœurs ?
1: Le poulpe.
0: Eh, bien. 8. Alors, pour battre les 18 points d'Anaël, j'ai une très très bonne idée pour vous. Vous allez me faire une liste de compliments. Je vous attends.
1: Tu es belle, tu es gentille, tu es adorable, tu es merveilleuse.
0: Encore, encore.
1: Tu es jolie,
0: oui.
1: Tu es la meilleure fille du monde.
0: Encore.
1: Tu as les plus beaux yeux du monde.
0: Ah oh, oui. Aïe, aïe, aïe, est-ce que ça va suffire ? 1, 2, 3, 4, 5, 6, 7. Ah, vous auriez pu être un peu plus inspiré quand même.
1: Ça va pas suffire, mais au moins j'ai donné les plus beaux adjectifs pour ma fille.
0: C'est parfait. Écoutez, ça va pas suffire, mais c'est pas mal. On est à 15 points, c'était un très joli score, Julien. Hein. Dites à Mélina que vous retenterez votre chance.
1: C'est pas Mélina, c'est Méline, mais on
0: retente. Ah, Méline, pardon, Méline, oui, pardon, pardon, excusez-moi. Dites à Méline donc que vous retenterez votre chance, Julien, d'accord ?
1: Il n'y a pas de problème.
0: Bon, passez une bonne journée.
1: Merci, vous aussi.
0: Eh bien, merci à vous, Julien. Et pour l'instant, il y en a un qui se réjouit, hein, pour le moment, parce qu'il reste encore un candidat. 18 points, ça se bat, hein, c'est possible. Allez, vous nous appelez 04 73 34 2000.
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0: Avec une femme mécano. Merci d'écouter ici Pays d'Auvergne. On joue.
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0: avec Catherine. Bonjour Catherine.
3: Bonjour.
0: Catherine, vous nous appelez du Cray.
3: Oui.
0: Sur la petite butte.
3: Voilà. En face de la Vierge de Menton.
0: En face de la Vierge de Menton, qui souvent, en cas d'orage, on a ce blanc là qui se détache sur un ciel noir, un peu effrayant, mais beau.
3: Oui, très beau.
0: Vous avez peur, vous, Catherine, des orages ?
3: Ça dépend s'il y a de la grêle ou pas, déjà. S'il y a de la grosse grêle, comme il y a quelques années ou quand on voit à la télé, oui, j'ai peur.
0: Oui, hein. Mais moi, j'ai pas besoin d'attendre la grêle pour avoir peur. Moi, je me mets sous le lit, hein. Dès que je vois un éclair, plus personne.
3: Non, ça va. C'est la grêle.
0: D'accord, on le comprend en même temps, bien sûr. Moi, Catherine, on va jouer, il y a 18 points à battre.
3: Oui, ça va être dur, très très dur.
0: On va essayer, parce qu'on a peur de rien.
3: Je suis obligée d'essayer maintenant.
0: Bah oui, vous êtes là. C'est terminé. On n'a pas le choix. Qui chante 3 points ? Qui parle 3 points ? Une petite question de culture générale qui peut rapporter 5. Et puis la fameuse liste où là, on peut essayer de récupérer plein de points. D'accord ?
3: Oui.
0: Attention, qui chante ?

0: Ils sont filous, mes amis techniciens. Ils n'ont pas pris le plus facile. Hein.
1: Et a priori, ça serait Michael Jackson. Non,
0: oulala, bravo. Moi, je trouvais que c'était pas facile. Hein.
1: Non, mais j'ai
0: une méfiance. Ah, d'accord. Vous avez de l'aide?
1: Oui. Oui, il faut.
0: Bon. Eh bien, c'est autorisé, hein, bien sûr. On passe à qui parle?
1: Eh bien, oui.
0: Allez.
2: J'arrêterai à 74%. Il faut quand même pas déconner, hein. Parce que ça, c'est pas pour les pauvres, hein. C'est pour le nucléaire et toute la...
3: Vous vous rendez compte que vous provoquez beaucoup de monde en faisant ça?
2: Oh, écoutez, c'est mon pognon. Je rien.
0: Oh. Oh. Oh, Catherine.
1: Oui.
0: Alors?
1: Gainsbourg.
0: Ah, ben quand même, j'ai cru. Il suffisait juste de réveiller un peu Catherine qui s'est endormie.
1: Mon fils.
0: Oui, Gainsbourg, c'était le fameux moment où il a brûlé un billet de 500 francs.
1: Oui, oui,
0: ouais.
1: Mais je ne voyais pas, mais heureusement qu'il est là.
0: Ah ben, bravo le fiston. Il s'appelle comment le fiston?
1: Lilian.
0: Lilian, ben bravo Lilian. Attention aux crampons.
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0: Question de culture générale. Je vais vous demander, chère Catherine, quelle est la particularité de l'oiseau, le martinet?
1: Ah, le martinet, ça serait... Attendez. Normalement, il ne se pose jamais.
0: Eh oui! Allez, on y est! 5. Là, Catherine, elle est en train de suivre le chemin d'Anaël, là. Il y en a un qui tremble, la superbesse. Alors, on est à 11. Si vous voulez arriver au moins à 18, donc, faut me donner au moins 7 éléments sur la liste que je vais vous proposer. Idéalement 8, hein, pour dépasser Anaël. Et si toutefois vous êtes à 7, eh bien, on vous départagera tous les deux par une question subsidiaire. Et je vais vous demander, chère Catherine, de me dire tout ce qu'on peut mettre, il faut aller vite, hein, sur une pizza.
1: De la tomate, de la mozzarella, du l'emmental, des olives, de l'origan, du basilic, du chorizo, des jambons, du bacon, du poisson, du thon, du maquereau.
0: Bon, ben je crois que là, hein, y a pas photo. Catherine, elle a été trop bonne sur la pizza. 1, 2, 3, 4, 5, 6, 7, 8, 9, 10. Eh bien, 21, Catherine.
1: J'y croyais pas.
0: Ouais, mais non, pas du tout. Je sais, puisque vous avez dit « Oui, ben maintenant, je suis obligée d'être là, de toute façon, je vais jouer, hein, puisque je suis là. » Mais ça ne sert à rien.
1: Oh, j'ai pas dit « ça ne sert à rien », on va s'amuser.
0: Mais oui. Eh ben bravo, je suis très contente, Catherine. Je suis désolée pour Anaël, qui quand même se sentait depuis tout à l'heure plutôt bien partie, et c'était vrai. Mais voilà, c'était sans compter avec la mangeuse de pizza, Catherine, à fond. En même temps, on peut en mettre des trucs sur une pizza, c'est vrai.
1: Oui, on peut mettre tellement de choses.
0: On peut bien mettre un peu ce qu'on veut. Hein.
1: Oui,
0: il y a des pizzas, vrai. Vous aimez ça, vous? Il y a des pizzas avec de l'ananas, ben oui, vous avez des trucs sucrés, là.
1: Non.
0: Moi,
1: non.
0: Hein.
1: La vraie, et moi j'aime tout sans tomate, vous voyez.
0: Oui, voilà, c'est ça, oui, la toute simple, la reine, moi, en fait, je préfère.
1: N'importe, mais pour tu que ça soit sans tomate et pas avec de la crème.
0: D'accord, sans tomate.
1: Voilà, si vous voulez m'en offrir, il n'y a pas de souci.
0: Ah bah, et puis, comme c'est demandé gentiment, mais il va falloir que je trouve une pizzeria. Voilà. Bon, Catherine, bravo, vous avez votre passe objectif Auvergne. Vous allez pouvoir aller visiter tous ces sites. Et pour deux personnes, donc emmener peut-être votre fils qui mérite, hein, moi je dis.
1: Ah ben oui, bien sûr.
0: Bravo,
1: donc,
0: Catherine.
1: Donc, je viens la chercher à la radio.
0: Mais c'est que j'en sais fichtre rien, moi. Je vais vous repasser.
1: Ah ben, vous allez me passer, oui, d'accord, très bien.
0: Je vais vous repasser Tatiana, elle va tout vous raconter les coulisses. D'accord,
1: allez, bien. Merci Patricia,
0: bravo.
1: Bonne journée, au revoir.
0: Très bonne journée à vous.
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0: Noé Wheeler et toi, femme publique.

0: Femme publique, vous vous souvenez de ça? Ah, c'était quelque chose, hein. C'était Noé Wheeler, c'est le seul tube hein, qu'il ait fait, mais ça avait quand même cartonné ce Femme publique, Noé Wheeler. Si toutefois vous vous posiez la question, il a 76 ans aujourd'hui.
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1: Ce que vous ressentez là, c'est bien normal, c'est le petit creux de midi. Le journal avec vous, Emmanuel Moreau. Emmanuel, l'actualité, c'est d'abord cet après-midi annoncé orageux.
2: Oui, c'est déjà bien tombé ce matin dans la montagne bourbonnaise, par exemple. Aubreuil, de gros orages sont annoncés cet après-midi, particulièrement dans le Cantal, qui est placé en vigilance orange jusqu'à minuit. Et puis, la foudre a frappé un arbre à Blesle tôt ce matin. Heureusement, les pompiers ont pu empêcher toute propagation des flammes. Donc, il y a des orages prévisions à la fin de ce journal. Les pluies qui sont attendues, en tout cas, ne vont pas résoudre la question de la sécheresse qui inquiète tous les éleveurs. Il n'y a plus un brin d'herbe ou presque dans les prairies. Beaucoup d'agriculteurs sont donc obligés de donner du foin pour nourrir leurs bêtes. C'est du jamais vu aussitôt dans l'année, confirme Géraldine Dupic. Elle est conseillère prairie et fourrage à la Chambre d'agriculture du Puy-de-Dôme.
3: Il y a deux choses. Il y a le court terme, le très court terme, c'est-à-dire là au quotidien, en fait, il faut qu'ils amènent à manger à leurs animaux ou alors ils les rendent bâtiment pour pouvoir les nourrir. C'est une surcharge de travail pour alimenter les animaux et pour les abreuver également, parce que on a des consommations en eau, en fait, qui sont bien plus importantes du fait de la chaleur. Voilà. Sur le moyen et long terme, on va dire que la plupart des élevages vont être en déficit fourrager, c'est-à-dire qu'ils n'auront pas suffisamment pour nourrir leur cheptel. Donc là, ils sont à la recherche fourrage à acheter. Chaque jour, on a des tarifs de fourrage en fait qui changent. Ils sont toujours à la hausse. Donc, on entend des prix de fourrage qui sont très très élevés. Donc, ça va mettre à mal économiquement les fermes.
2: Sur le front des incendies, la situation s'améliore un peu partout en France, même s'il reste encore beaucoup de travail pour les pompiers. Et 375 personnes ont été interpellées dans tout le pays en lien avec les incendies. Et parmi eux, il y avait 142 mineurs. 36 personnes ont déjà été incarcérées, mais toutes n'ont pas encore été jugées.
1: Un petit plaisir à la découverte des chattes gouttières.
2: Ouais, ça, je sais que ça vous plaît. Alors, Gouttières, c'est dans les Combrailles, petit village de 300 habitants, qui profite de son nom pour exposer des chats. Alors, ils ne miaulent pas, ils n'ont pas de poils, puisque ces chats sont peints sur les murs de la commune, des fresques murales, réalisées lors du festival de street art qui a lieu tous les deux ans. Et justement, c'était ce week-end, Noémie Guillotin.
4: Sur un grand pan de mur, Mélissa Follet peint avec sa brosse sous le regard des passants.
5: C'est génial. J'adore ce petit village. C'est intimiste, c'est convivial.
4: Premier chat de gouttière pour cette artiste bretonne.
5: Je voulais faire un portrait de chat et puis finalement, je me suis dit que c'était bien de représenter plutôt l'amour qu'on porte à nos petites bêtes. Et donc j'ai décidé de représenter, du coup c'est mon conjoint avec notre petit chat. Elle s'appelle Choupette.
4: Nicole habite la commune, alors depuis deux jours, elle se balade.
6: C'est très joli et puis ça fait connaître notre village parce qu'on est un tout petit village. Donc ça fait venir du monde et puis on est connu maintenant dans les Combrailles.
4: Dans les Combrailles et même au-delà, Sylvie vient de Nevers.
7: On ne verra pas fini celui-là, c'est dommage. On reviendra. Maintenant, on sait où c'est. Gouttières, les chats de gouttières. J'avais adoré le jeu de mots, donc c'est pour ça que j'avais très envie de venir voir. C'est très chouette. Moi, j'adore ça, les graphes. Et puis, ils sont doués. Puis, ça met le village en valeur. Ça vaut le coup de venir voir.
4: Et les visiteurs continuent de venir après le festival. Se réjouit l'artiste puydômois Kofi, l'un des organisateurs de l'événement.
8: Même quand on est parti, on se rend compte que surtout l'été, il y a beaucoup de visiteurs, des gens qui viennent avec les enfants, qui cherchent les chats partout et tout. Donc, c'est vrai que ça vit bien, ça vit bien. Et on est très content de voir qu'on peut finalement, juste avec des belles peintures, ramener beaucoup de monde à Gouttières.
4: Et tout est bon pour servir de support, même les bottes de paille.
2: Alors, pour voir les bottes de paille décorées, il y a notre site internet ici.fr et puis il y a aussi la vidéo publiée ce matin sur nos réseaux sociaux. Le Festival d'Ambert met en vente ses premiers billets 2027 dès aujourd'hui. C'est plutôt que d'habitude. Ça permet de remercier les festivaliers fidèles après l'annulation de la première journée cette année en raison des orages, mais aussi de récupérer un peu de trésorerie pour préparer l'édition de l'été prochain. 500 passes pour les 3 jours seront donc mises en vente sur Internet à partir de 13h. Avec la surprise, elle sera bonne ou mauvaise puisque les artistes qui seront présents ne sont pas encore connus pour le moment. Et donc, des orages pour cet après-midi, Patricia.
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1: Et vous le disiez, c'est le Cantal aussi hein, qui, attention, sera particulièrement exposé d'après Météo France, avec là un risque de grêle. Sinon, les orages se produisent bien sûr sur nos 4 départements à partir du milieu de journée jusqu'en fin de journée. Et ça va s'estomper pour la nuit. Les températures annoncées par Météo France jusqu'à 37 degrés à Moulins. On ira de 32 à 37 degrés la nuit prochaine. Les températures vont baisser un petit peu. On aura de 15 à 18 en montagne et 19 à 21. 31 degrés pour la plaine. Au taquet, c'est le best-of avec Valérie Damido et Éric Bastien. Merci de rester ici.
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11: Bonjour à toutes et à tous. J'espère que vous allez bien, que vous soyez à la maison, au travail, sur la route ou en vacances. Nous pensons également fort aux sinistrés des incendies et aux services de secours qui sont mobilisés depuis le début de cette vague de feu. Jusqu'à 13h, nous nous changeons les idées avec les meilleurs moments au taquet. Nous serons par exemple avec un ancien cuisinier qui nous parlera d'une spécialité bretonne, avec une candidate qui a failli participer à un jeu télévisé par erreur et une autre qui a cassé un balai sur le dos de son mari et qui nous raconte pourquoi sur votre radio ici.
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11: Mais avant de retrouver Valérie Damido, Éric Bastien, place à la musique avec Alain Chamfort avec une adaptation française d'un tube de Barry White.

0: Alain Chamfort qui a quelques dates de concert en octobre prochain. Il sera par exemple à Nancy et à Troyes. Déchaîne-moi. Midi 9, c'est l'heure du déjeuner. Karine, Dessy Mayenne et Romuald, Dessy Armorique sont deux candidats qui aiment cuisiner et ils nous donnent des idées maintenant comme une spécialité bretonne qui a beaucoup intéressé Éric Bastien et Valérie Damido sur votre radio ici.
1: Alors, nous sommes au taquet avec Karine qui joue avec Issy Mayenne. Karine qui a trois filles, qui est référente territoriale. Tu cuisines pour tes enfants quand elles reviennent le week-end et tu adores la cuisine. Alors c'est quoi? Qu'est-ce que tu aimes faire? Qu'est-ce que tu leur fais?
2: Oh bah c'est très varié. J'aime bien faire des desserts, des crumbles, voilà, des toutes sortes de desserts, des gâteaux au chocolat. Voilà. Ma fille fait très bien les tiramisu, la petite dernière.
1: Oh bah voilà.
2: Elle cuisine bien aussi toutes les trois. Elles aiment bien manger.
1: Bah oui, tu m'étonnes. Est-ce qu'il y a un truc mieux que manger? Je ne suis pas sûre. Alors, tu es très sensible à l'environnement et en ce moment, tu subventionnes beaucoup de rénovations de bâtiments publics. C'est-à-dire?
2: Oui, c'est

0: Bah, même au niveau de l'économie circulaire, ne pas gaspiller quand on fait un repas, ne pas jeter, des choses comme ça. Aussi préserver l'environnement, faire attention à l'eau, à la consommation d'eau, d'électricité, etc. Voilà.
1: Et oui, et tu le fais même pour toi, puisque tu vas même jusqu'à aller à bicyclette.
0: Oui,
1: t'es à bicyclette.
2: Mais elle devrait se présenter au municipal, elle a l'air très engagée, très investie.
1: Bah oui, c'est
2: pourquoi
1: vrai,
2: elle
1: ça.
2: Se lance pas là-dedans?
0: C'est vrai que je pourrais. J'y ai pensé en effet, mais bon.
1: Allez, Paris sur
3: moi. Je vote pour toi.
1: Allez, on vote pour Karine. Karine, tu vas marquer ton deuxième point tout de suite avec la question, la deuxième, vrai ou faux, et Clean Renault, tiens.
4: Combien pousse ce chien dans la vitrine?
2: Ça nous rafraîchit, ça. Hein.
1: Ah, ça nous rafraîchit. J'adorais cette chanson quand j'étais petite, autant te le dire. C'était quand? Bah, dans les années 40. Allez, je sais, tu vas dire que je suis une vieille personne.
2: Non, je parlais de la chanson, je demandais en quelle année était la chanson.
1: Allez, tais-toi bien.
2: C'est moi.
1: Karine, écoute bien.
2: J'ai du respect pour vous.
1: Le Yorkshire, tu vois ce chien, la tête qu'il a, ce chien.
0: Oui.
1: Le Yorkshire est le chien préféré des habitants de la région PACA. Vrai ou faux, top chrono, 5 secondes.
0: Vrai.
1: Tu dis vrai?
2: Elle a dit vrai. Hein.
1: Mais non, c'est un cliché. Eh oui, non, pas du tout. Les races de chiens les plus plébiscitées en région PACA, c'est le Chihuahua. Ah, c'est pas loin. Et le berger australien. Voilà. Bon, bah, pas de points. Mais tu sauras maintenant.
2: Pour Romuald est en Bretagne. Romuald est en Ille-et-Vilaine. Il est à Bollon. Il joue avec ici Armorique. Notre Romuald qui est marié à Adeline. Romuald, puisqu'on parlait de cuisine et que bon, c'est l'heure, hein, franchement, midi 20, même si on n'est pas encore à table. Toi, tu adores cuisiner parce que, si j'ai bien compris, c'est ton premier métier, Romuald.
5: C'est ça, exactement. J'étais cuisinier avant de bifurquer, en fait, mais oui, c'est mon premier métier, exactement.
2: Et alors, tu as exercé où? Tu as eu un resto? Tu bossais où?
5: Non, j'ai fait des saisons en Bretagne, dans le sud de la France, aussi du côté d'Argelès-sur-Mer, Perpignan,
2: ouais,
5: dans ce coin-là.
2: D'accord.
5: Et puis, voilà.
2: Alors, tu me vois venir, t'es breton. Moi, je veux tout savoir sur cette espèce de pot-au-feu breton. Comment ça s'appelle, déjà, cette spécialité? Et puis, comment ça se cuisine?
5: Qu'on appelle le kig à parf.
2: Ouais, alors c'est quoi?
5: Ouais, c'est comme un pot au feu, sauf qu'on y ajoute en fait une pâte à crêpes à base de sarrasin qu'on cuit dans un sac et après qu'on émiette. Donc en fait, c'est quand même roboratif et c'est très convivial. Ce qu'on peut, on peut comparer ça un petit peu au couscous breton. En fait.
2: Ah ouais, le couscous breton. Le couscous breton. Tu aimes le cassoulet, tu fais de la carbonade, évidemment. Tu adores faire les crêpes. On va peut-être en reparler. Je vous rappelle que la chandeleur c'est le 2 et que nous allons faire sauter les crêpes avec Valérie. Voici ta question pour un point supplémentaire. Dans certains films d'Alfred Hitchcock, le sang était en réalité, ça tombe bien qu'on parle de cuisine, du chocolat. Est-ce que c'est vrai ou faux, selon toi, top chrono, 5 secondes dans les films d'Alfred Hitchcock? Le sang, en fait c'était du chocolat dans les films d'Alfred Hitchcock.
5: Vrai.
2: On le prend parce que j'ai répété la question, vous êtes d'accord?
1: Ouais, on va le prendre parce qu'on est gentil.
2: Ouais, allez, on est sympa. Oui.
1: On sera sympa avec.
2: Exactement.
1: Avec
2: oui.
1: Karine.
2: Non, mais c'est vrai. Comme c'était en noir et blanc, on s'en foutait un petit peu de la couleur. Donc du coup,
1: voilà,
2: dans le
1: cyclone, il prenait du chocolat.
2: Et ben voilà, il avait pris du chocolat et dans la douche, okay, il y a une scène de sang.
1: C'est du chocolat.
2: C'est du sirop de chocolat.

0: vous écoutez ici Zouhou, Shakira, titre qui fait partie de la bande originale du film Zootopie 2. Si vous rencontriez votre artiste préféré, comment réagiriez-vous? Que lui diriez-vous? Anne-Sophie a eu cette chance, mais elle a été très impressionnée, comme elle le raconte à Valérie Damido et Éric Bastien. Quant à Didier, c'était un motard, un vrai de vrai, sur votre radio ici.
1: Nous sommes avec Didier qui joue avec ici Auxerre et Anne-Sophie qui joue avec l'Auvergne. Alors, mon Didier, et on en parlait tout à l'heure, toi t'as toujours roulé en moto, t'as même pas ton permis voiture, c'est ça?
2: Ah, j'ai jamais voulu le passer.
1: Ah ben voilà, bon voilà.
2: J'étais à fond dedans.
1: Qu'est-ce que t'avais comme moto?
2: Oh, j'en ai eu pas mal, hein. Des japonaises, et puis là, dernièrement c'était une Harley Davidson. J'en ai eu deux.
3: Ah ouais.
1: Cheveux au vent, mon Didier, dans les routes de tonnerre. Et il paraît que t'as arrêté la moto, pourquoi?
2: Ben, j'ai arrêté en 2015, hein, parce que c'est quand j'étais dans l'Aube, j'étais à Troyes, et puis j'ai déménagé, je suis revenu dans Lyon, et puis j'étais pas vieux, mais c'était un peu fatigant de faire de la moto, alors j'ai tout revendu, et puis je suis à pied.
1: T'es à pied, et où en voiture, je lis, où en voiture quand ta copine conduit?
2: Voilà, exactement.
1: Ah, tu te fais porter.
2: En passant, je lui fais un bisou parce qu'elle m'écoute, ma petite Monique.
1: Oh, bon, t'embrasse, bon, Monique.
3: Bisous, Monique.
1: Donc, en fait, tu te fais trimballer par Monique.
2: Ah, exactement.
1: Voilà, Monique, elle est avec toi en voiture. Bon, bah, ça, c'est pas mal du tout. Alors, tu fais quand même. T'as arrêté la moto, mais quand même, tu fais un peu de VTT, il paraît.
2: Ah, là, oui, oui. Pas en ce moment parce que le temps, il ne s'égrette pas, mais. Ah, oui, je fais beaucoup, beaucoup de kilomètres, de marche à pied, de. Voilà, je me dépense.
1: Mais c'est pas mal, j'ai envie de te dire. Parce que tu me dis, la moto, c'est fatigant. Et le VTT, alors? C'est fatigant.
2: Ah oui, mais c'est pas pareil.
1: Ah, c'est pas
2: pareil. C'est le long du canal, hein, c'est plat.
1: Ah, d'accord. Ah,
3: ça
1: okay.
3: Nous va, ça.
1: Ça me va. Ouais, moi, ça me va. Ça me va très, très bien. Voilà. Alors, tu vas marquer ton premier point, je le sais, maintenant, tout de suite, avec la deuxième question, vrai ou faux. Tiens, Jean-Jacques Goldman. Parler du matin et le fait de faire son lit. Écoute bien la question. Faire son lit tous les matins, juste après s'être levé, il paraît que ça réduit la prolifération d'acariens et de bactéries dans les draps. Est-ce que juste après qu'on se lève, on fait son lit, ça empêche les bactéries et les acariens de se multiplier? C'est vrai ça ou c'est faux? Top chrono.
2: Non, c'est faux.
1: C'est faux
2: parce qu'il faut aérer le lit avant. Il faut l'aérer un peu.
1: Mais bien sûr qu'il faut l'aérer. Il faut pas. Il faut aérer le lit et la pièce, 20 minutes à minima, et là c'est bon. Bravo, un point Didier.
3: Bon, Anne-Sophie, on n'a pas de point encore, mais c'est pas grave, on vient juste de commencer à jouer, on est en Auvergne, on est bien, on est du côté d'Issoire, on fait pas de sport non plus, on fait pas de bricolage non plus, on fait pas de jardinage non plus, parce que t'as pas la main verte. Et pour conclure, tu ne cuisines pas non plus. Eh ben alors, qu'est-ce que tu fais Anne-Sophie? Alors
4: pas grand chose. Non, je fais les courses, je m'occupe de mes enfants, je m'occupe de mon mari.
3: Gentil.
4: Donc, ouais.
3: Ah, c'est Cédric qui cuisine à la maison? Ouais.
4: Tout à fait. Ah, il pêche, il cuisine.
3: Il pêche? Ah
4: ouais.
3: Il va où? Il y a le nom d'un lac dans le coin? Il va où?
4: Il pêche dans la Couze, vers chez nous, en bord de mer, quand on descend en bord de mer.
3: Ouais, poisson tranquille à la maison.
1: Mais qu'est-ce qu'on mange comme poisson dans la Couze?
4: La truite.
3: C'est vrai qu'il y a beaucoup de truites là-bas,
1: d'accord.
3: C'est vrai. Bon, alors pas de sport, pas de bricolage, pas de cuisine. En revanche, il y a quelque chose que tu adores et qui est une de tes passions et qui, en plus, voilà, t'es fan, c'est Pascal Obispo.
4: Oui.
3: Alors là, mais c'est vraiment the fan, Anne-Sophie. Tu l'as rencontré, notamment il n'y a pas longtemps, c'était un concert à Clermont-Ferrand. Tu avais gagné à l'époque avec France Bleu ton passe pour assister à la répétition. Vous étiez juste une petite dizaine dans le Zénith et il est venu te parler.
4: Oui.
3: Et alors?
4: Oui.
3: Bah, raconte.
4: Bah, j'ai pas réussi à lui parler.
3: T'étais impressionnée?
4: J'étais tellement impressionnée qu'il n'y a pas un seul mot qui est sorti de ma bouche.
3: Oh, mais pourtant, il est cool, Pascal. Il t'a pas mis à l'aise. Il est tout souriant. Il est sympa. Dommage.
4: Oui, mais non, j'ai pas réussi.
3: Bon, mais ça peut se comprendre. T'as fait la photo quand même, rassure-moi.
4: Oui. Alors, j'ai eu la chance, en fait, d'être prise en photo par le journaliste, en fait, de France Bleu. On était 12 au Zénith d'Auvergne.
3: D'accord.
4: Et en fait, mon mari m'a dit « Va t'asseoir derrière sur le deuxième rang ». Alors je lui dis « Mais pourquoi ?» Il me dit « Vas-y, vas-y ». Donc je suis passée au deuxième rang. Pascal était devant nous et en fait Pascal est venu au deuxième rang et s'est mis juste à côté de moi. En fait.
3: Oh, bah c'est génial ça, quel souvenir extraordinaire pour toi. Tu lui avais même ramené un pot de glace du Cap Ferret dont il est originaire, comme dans la chanson, pour qu'il te le dédicace.
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0: prochain album est attendu pour l'automne et on a hâte. Mylène Farmer, Désenchantée, dans la playlist d'ici. Restez avec nous dans une poignée de secondes. C'est l'agenda de votre été avec des idées de sortie dans votre coin, des activités sélectionnées rien que pour vous par votre radio locale ici. Puis ensuite, retour de la musique avec Kim Wilde et les meilleurs moments d'Otake avec Valérie Damido et Eric Bastien sur votre radio ici.
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5: Pour rappel, hier a débuté le festival D440, qui est un festival de musique classique qui se poursuit jusqu'au 14 août avec des concerts dans plusieurs communes du territoire, de Besse à Saint-Sauve d'Auvergne en passant par Chambon sur Lac. Demain, rendez-vous à Saint-Sauve par exemple à 20h, place du Foirail pour It's Tea Time, un concert gratuit autour de la musique britannique entre humour, flegme et lyrisme. Le festival D440 jusqu'au 14 août, tous les lieux, les horaires et le programme complet sur d440.fr. On va à Saint-Gervais-d'Auvergne jeudi pour le lancement du festival Comboros, musique et danse du Massif central, mais aussi d'autres régions de France, d'Europe et encore plus loin, pour faire résonner les salles, les rues, les églises, les cafés, les buvettes, les chapiteaux et les jardins avec des balles, concerts amplifiés ou acoustiques. Vous aurez tout le programme sur www.comboros.com.
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0: L'actu locale avec entre autres votre agenda de l'été pour la bonne humeur, les meilleurs moments d'Otake avec Valérie Damido et Eric Bastien jusqu'à 13h, et pour la musique, Kim Wilde sur votre radio ici.

0: Wild Cambodia sur votre radio ici. Valérie D'Amido et Eric Bastien sont toujours avec Didier qui dans sa jeunesse a essayé de changer de look et il s'en souvient encore. Quant à Anne-Sophie qui a réagi un peu violemment à un appel de la gendarmerie, sincèrement, on la comprend sur votre radio ici.
1: Nous sommes au tac avec Didier qui a 3, Anne-Sophie qui a 6, Didier qui joue avec ici Auxerre qui habite à Tonnerre. Et alors, notre petit Didier qui adore la moto et tout ça, bon, évidemment, il s'habillait en fonction. Donc, il était en jean, en cuir, avec des Santiago. Mais, à un moment donné, il a voulu prendre le look de sa copine, qui était plutôt hippie dans les années 70.
2: Oh non, faut pas.
1: Ah ben si, tu l'as raconté, alors faut pas. Alors, il paraît que tu t'es acheté un pantalon jaune criard.
2: Oui, un pont marin jaune criard avec une chemise mauve.
3: Oh là, ça renvoie ça.
2: Des chaussures en daim bleues.
1: Oh my god, avec des colliers, comme Janis Joplin.
2: Exactement, j'avais été acheté à Paris spécialement.
1: Et alors, qu'est-ce qui s'est passé
2: J'ai été au rendez-vous de mes copains, comme tous les samedis soirs. Ils étaient tous en cuir et en moto, et moi je me suis pointé dans le bar avec mon costume hippie.
1: Et alors
2: tout le monde s'est moqué, tout le monde s'est roulé par terre, tout le monde s'est foutu de moi.
1: Oh my god, donc tu as remis direct tes Santiago?
2: Ah ben je suis rentré chez moi, je me suis mis en jean et puis en bottes, et puis là, ma copine je l'ai envoyé promener, et puis je...
1: Mais t'aurais pu lui demander de s'habiller comme toi.
2: Oh ben non, elle était à fond dans son trip, elle, hein. C'était vraiment, elle était à fond dans la hippie, hein. C'était Janis Joplin, ça, les lunettes rondes roses, les machins dans les cheveux, la jupe longue, c'était l'horreur, hein.
1: Non, c'était pas l'horreur, tu n'aimais pas, c'est pas pareil.
2: Voilà, oui, c'était le look des jeunes de l'époque.
1: Hein. Voilà, c'était où, de toute façon, on était ou rocker ou un petit peu hippie, voilà. Alors... Il paraît que t'as un petit rituel. Je rêverais que tu remettes ton pantalon jaune et ta chemise violette pour accomplir ce petit rituel. Parce que tous les matins, tu vas boire ton café au bar des sports?
2: Tous les matins.
1: Alors, à quelle heure?
2: On va de 8h30 jusqu'à 11h, quoi. On papote, on fait le monde.
1: Ah oui, c'est la matinée, quoi. On est sur une petite matinée de café, là.
2: Voilà, c'est ça. Bah, on se ressasse nos souvenirs.
1: Au bar des sports.
2: Voilà.
1: Oh là.
3: Et il arrive avec son gilet jaune, son pantalon vert, et il est... Et alors?
1: What else? Bon, mon chat, c'est la dernière question qui peut te permettre de gagner 5 points, d'accord? Alors, écoute bien la question et réfléchis bien avant de répondre, tu as 10 secondes. Écoute bien. Comment s'appelle la pâtisserie américaine en forme d'anneau, de rond, nappé de glaçage ou de sucre? Comment s'appelle la pâtisserie américaine en forme de rond, nappé de glaçage ou de sucre? Top chrono, 10 secondes.
2: Ah oui, avec des grains de sucre dessus. Ah oui, c'est des... Oh mince. Hop, hop, hop. Je sais.
1: Eh oui, je sais que tu sais. Les jeunes, vous savez ce que c'est? Bah c'est le
4: donut.
1: Et bah voilà, le donut.
4: Il did not.
1: Ah oui, c'est devenu le symbole de Homer Simpson. On reste à 3 points pour Didier. T'inquiète pas Didier, il y a la question bingo.
3: Oui, il y a le bingo qui arrive. Bon, Anne-Sophie, on est toujours en Auvergne, on est toujours heureuse, on est bien, on a quitté la région parisienne pour le Puy-de-Dôme. On fait toujours pas la cuisine, c'est le chéri qui va s'en occuper aujourd'hui. Et en parlant de cuisine, non pas du tout en parlant de cuisine, mais en parlant de films. Je voulais qu'on parle un petit peu de films. Écoutons ce générique. Ah, je vais vous raconter une petite histoire. En vacances, elle était en bord de mer. Cédric, elle nous l'a dit tout à l'heure, Cédric pêche. Et Cédric était parti chercher des oursins. Alors toi, Anne-Sophie, t'étais restée à la maison, le téléphone sonne, qui t'appelle?
5: La gendarmerie.
3: Et alors, qu'est-ce qui se passe?
5: Eh ben, la gendarmerie me dit qu'en fait, ils viennent de l'arrêter. Et clairement qu'il s'était énervé et qu'il avait frappé un gendarme et qu'il était en garde à vue.
3: Ah oui, quand même. Donc, contrôle des oursins, il a abîmé un gendarme. Et en fait, tout ça était vrai ou faux?
5: Totalement faux.
3: Donc il t'a fait un prank, quoi. Il t'a fait une blague.
5: Ouais. En fait, sympa, je me suis mise à pleurer, dire à la personne, mais attendez, il est père de famille, etc. Enfin, non, je comprends pas. Et il me dit oui, mais il a quand même abîmé un de nos gars, il est en garde à vue, vous pouvez pas le voir, etc.
3: Ouais, je comprends, ouais.
5: Donc je me mets à pleurer, et en fait là, je le vois apparaître devant la baie vitrée, en fait, et il était le sourire jusqu'aux oreilles.
3: Tu lui en as voulu ?
5: J'ai eu le temps de sortir et j'ai attrapé le balai et je lui ai cassé sur le dos.
3: Ah ouais, quand même ! Ah oui, tu nous disais que tout à l'heure tu gueulais, tu grillais, effectivement.
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0: Pierre de Mar qui repart en tournée à partir du mois de novembre. Il commencera par Reims, Strasbourg et Grenoble. Je pense à vous dans la bande-son d'ici. Nous sommes maintenant avec François d'ici Picardie et Marie d'ici Périgord. Les deux ont un point commun avec Valérie Damido. Valérie qui va encore une fois disputer Éric Bastian sur votre radio ici.
1: Alors, tu es responsable du service informatique d'une association. Et c'est quoi cette association ?
2: Une association de formation, en fait, de formation pour les demandeurs d'emploi ou autres.
1: D'accord, et alors qu'est-ce que c'est ?
2: Banque sociale.
1: D'accord, tu aides les gens à trouver du travail, à se réinsérer.
2: Voilà, tout à fait.
1: D'accord.
2: Voilà, tout à fait, ouais.
1: Et ben, c'est pas mal.
2: Exactement.
1: Ça. Et alors, avant, tu étais formateur en informatique ?
2: Oui, et remise à niveau aussi, toujours dans la même association, en fait, je les aider justement à leur donner le maximum de bagages pour pouvoir rentrer dans la vie, retrouver un travail, retourner dans la vie active.
1: Ça, c'est pas mal du tout. On adore.
3: Bah, oui. Les auditeurs solidaires.
2: C'est une vocation.
3: C'est bon.
1: Oui, on a souvent des candidats et des auditeurs qui aident les autres. Et moi, j'aime bien ça.
3: Et soyons sérieux deux secondes. C'est vrai que c'est bien.
1: Eh ben oui, moi j'adore. Alors, par contre, on a encore un point commun.
3: Qu'est-ce qu'il y a ?
1: Eh ben, il voulait être comme moi. Il voulait être vétérinaire.
2: Ah. J'adorais les animaux, ouais.
1: Oh là là, mais oui, moi aussi j'adorais les animaux, mais bon, t'es comme moi, t'as vu le nombre d'années qu'il fallait faire. Voilà, tu t'es dit, je vais plutôt acheter des poules.
3: La semaine dernière, vous m'avez dit que vous vouliez être écuyère, petite.
1: Non, mais bien sûr, écuyère de cirque, mais je voulais être vétérinaire parce que moi, jamais, c'était ma passion, les animaux.
3: Mais vous êtes un peu véto avec tout l'animalerie que vous avez à la maison.
1: Exactement, j'ai quand même pris une ménagerie chez moi.
3: Ouais. Salut votre mari d'ailleurs.
1: Mais pourquoi tu me vouvoies ? Tu me fatigues.
3: Quand j'ai peur de votre répression, je me vouvoie.
1: Quand tu me traites de grosse vieille aux portes de l'EHPAD, ils s'en foutent. Ouais, je te jure. François, prends le train, viens lui mettre une beigne.
2: J'arrive.
1: C'est magnifique. Ouais. Allez, la deuxième question pour marquer un deuxième point. On démarre avec Sylvie Vartan.

0: Écoute bien, une cigarette sur trois dans le monde est fumée par un Américain. Une cigarette sur trois dans le monde est fumée par un Américain. Vrai ou faux, top chrono, 5 secondes.
1: On va dire oui, allez.
0: Eh ben non. Eh ben non, c'est la Chine qui consomme à elle seule plus d'un tiers des cigarettes mondiales. Loin devant les États-Unis. Voilà, c'est plus le cow-boy Marlboro, c'est les Chinois qui fument le plus. Voilà.
2: Tu fumes, Marie, ou pas?
3: Pas du tout. J'ai eu fumé, mais ça m'a passé.
2: T'as arrêté. Maintenant, alors, quels sont tes plaisirs? Quelles sont tes passions? On l'a dit que tu étais secrétaire médicale à l'hôpital de Périgueux, mais voilà, t'as bien des occupations en dehors de ton métier.
3: Alors, ce que j'aime, j'ai pas forcément de... Moi, j'aime bien rester chez moi.
2: Ouais.
3: J'aime bien m'occuper de l'extérieur, ma maison, qu'elle soit propre. J'aime rester chez moi. Après, quand je pars en vacances, une semaine, grand max. Après, je m'ennuie un peu.
2: Ah oui, hein, tu fais partie de ces gens qui t'aiment travailler, quoi. Voilà, c'est un peu...
3: Ouais,
2: pas
3: ça,
2: trop de vacances. Voilà. Alors, dans tes passions, t'en as pas parlé, mais t'adores bricoler. Là, t'as posé des tringles à rideaux, il y a pas longtemps.
0: C'est pas du bricolage.
3: Ah oui, ça j'aime bien.
2: Ah, pour moi, c'est du bricolage. Déjà, des tringles à rideaux quand même. Ah si, elle
0: non,
2: part.
0: Non, alors, je t'explique. Du bricolage, c'est pas poser des tringles. Ça, c'est la base. C'est-à-dire qu'un enfant de 8 ans, tu peux poser une tringle à rideaux.
2: Et c'est le problème. Il le fait à ma place, mon enfant de 8 ans.
3: Mais c'est parce qu'on peut pas rivaliser avec vous, Valérie, c'est normal.
2: Et effectivement, elle a raison.
0: D'accord, mais tout de même, poser une tringle à rideaux.
2: Non, mais dès que
0: Marie,
2: je fais un effort, un truc, elle me casse dans l'œuf comme ça. Alors
0: oui,
2: que,
0: toi, tu me traites de vieille. Donc chacun son bonheur.
2: C'est pas vrai. Elle fait du vélo comme vous, d'ailleurs, Valérie. Une grande sportive. Toi, tu fais du vélo pour aller bosser quand il fait beau.
3: Je fais mes 9 km aller et 9 km retour.
2: Et quand même.
0: C'est bien.
2: Ça fait 18 km aller-retour, ça. C'est bien, hein. C'est bien.
3: Alors, ce qui est bien chez nous, c'est qu'on a une voie verte, donc c'est quasiment toujours plein, et donc il n'y a pas de voiture, il n'y a rien, et on est au bord de la rivière.
2: Ouais, t'as bien raison d'en profiter. Marie qui aime cuisiner la blanquette, le bourguignon, là, avec les crêpes, la tartiflette. Oh, la blanquette de poisson aussi, Marie, tu fais?
3: Ah oui, je l'ai faite hier soir d'ailleurs.
2: Et puis les truffes, parce que t'es quand même dans le Périgord, on les oublie pas.
0: Ah oui,
3: mais j'en fais jamais parce que je n'aime pas ça, moi.
2: T'as eu raison d'aller vivre dans le Périgord.
0: Oui.
2: Allez, voici ta question qui nous concerne, Valérie.
0: Ah ouais.
2: Selon de récentes études scientifiques, la gentillesse...
4: T'as beau pas être beau,
2: rendrait beau. Selon de récentes études scientifiques, la gentillesse rendrait beau. Vrai ou faux? 5 secondes.
3: Je dirais vrai.
2: Regardez à quel point Valérie et moi nous sommes gentils. Car c'est vrai. Des études en psychologie sociale montrent que des personnes gentilles ou altruistes sont jugées plus attirantes, plus belles, plus positives.

0: Pierre Bachelet en l'an 2001 sur votre radio ici. Quelles sont vos expressions préférées? En février dernier, Valérie D'Amido en a utilisé une qu'Éric Bastien ne connaissait pas, moi non plus d'ailleurs. Il a donc utilisé pendant toute l'émission en parlant avec François d'ici Picardie et Marie d'ici Périgord que l'on retrouve dans quelques secondes sur votre radio ici.
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5: Alors, notre ami François, qui est sagittaire, qui a 61 ans, qui est superstitieux, qui a des bracelets porte-bonheur.
6: Bon, ça commence à suffire, là.
5: Ah, ça
6: on
5: va.
6: On sent un petit peu trop dans cette émission avec vous deux. Hein.
5: D'habitude, c'est toi qui dragues les candidates,
6: oui,
5: alors.
6: Non, c'est pas vrai, ça.
5: Molo Pam Chips. Alors, il paraît que t'as...
6: Pardon, excusez-moi.
5: Molo Pam Chips.
6: Alors, ça, je connaissais pas.
5: Bah oui, c'est normal.
6: C'est normal, je suis jeune.
5: Non. François, prend le train. Quand il va arriver, François, qui va se retrouver en bas de la Radio France et qui va dire...
6: Je vais moins la ramener.
5: Qui va te mettre une patate.
6: Ouais, mais j'ai des pommes et des chips, hein, pour
5: alors,
6: lui.
5: Alors, Molo Pomme Chips. Il paraît que mon petit François, tu es pas très bon en cuisine et en rangement.
7: Ah non, donc là, c'est vrai que c'est mes gros défauts, ça.
5: Et c'est-à-dire que...
7: Pâte au beurre, c'est tout ce que je sais faire en plat.
5: Mais c'est magnifique, les pâtes au beurre. C'est super.
7: Vrai, c'est excellent.
5: Hein. Bah, bien ouais, sûr, avec un peu de gruyère râpée dessus, c'est délicieux. Alors, il paraît qu'on est un mauvais perdant.
7: Oui, enfin, je dirais bon gagneur.
5: Oui. Ah bah, c'est-à-dire que si tu perds, tu gueules.
7: On peut appeler ça comme ça.
6: On joue sur les mots, là. Hein.
5: Ça veut dire quoi si tu perds? Hein? Ça veut dire quoi si tu perds? Hein? Qu'est-ce que tu fais?
7: Bah, ouais, je peux. Ouais. Enfin, bon, je me suis canalisé, mais effectivement, plus jeune, c'était. J'explosais, quoi, en fait.
5: Ouais, c'est ça.
6: Toute proportion gardée, faut y aller, Molo Pomme Chips. C'est le plus important. Voilà. C'est le plus important.
5: Tu connaissais cette expression, François, Molo Pomme Chips?
7: Oui.
6: Regardez, j'ai l'équipe en face de moi, personne ne la connaît.
5: Mais ils ont 12 ans, là. Qu'est-ce que tu me parles, Céline?
6: Gwen Coupes.
5: Gwen connaît, bien sûr, c'est des gens de qualité qui connaissent cette expression. Allez, tais-toi.
6: Pas loin de 60 ans, Gwen, je crois, donc.
5: Je vais le fracasser, Gwen.
6: Oh, j'ai des
5: à tout moment, Gwen, tu peux rentrer dans la régie et voilà, et tu viens le frapper. Bien, mon petit François, je vais te poser la question à 3 points. Je vais te la poser. Je te proposerai des réponses et t'auras 10 secondes pour me donner ta réponse. Tiens, on écoute Fatal Bazooka. Fatal Bazooka, j'embrasse très fort Michael Youn et Vincent Dessagna et Benjamin Marguen. Alors aujourd'hui, mon petit chat, c'est le 2 février, c'est la Chandeleur. Alors donc, un QCM spécial crêpe. Que signifie le mot chandeleur? Le sacre des crêpes? Le jour du beurre? La fête des chandelles? La fête du slip? Voilà, alors ça veut dire quoi chandeleur? Sacre des crêpes, jour du beurre, fête des chandelles, fête du slip. Top chrono, 10 secondes.
7: La lumière.
5: Donc
7: sans...
5: Donc
7: ben, je sais plus. Le
5: crêpeur ou chandelle?
6: Vite.
7: Crêpe, comment?
6: Aïe.
5: Non, mon chat, le sacre des crêpes, le jour du beurre, la fête des chandelles.
7: Ah ouais, la fête des chandelles.
5: Ah oui, mon chat, mais t'as...
7: J'ai merdé, mon petit
5: François, c'était la fête des chandelles, bien sûr. Chandeleur vient du latin candelorum, qui signifie chandelle. Mmh. On allumait des bougies pour célébrer la lumière et la fin de l'hiver.
6: Exactement.
5: Bon, bah, pas de points.
6: Bon, Marie, on a 2 points. On y va, piano, petit à petit, encore une fois. Molo Pomme Chips jusqu'à 13h, c'est le plus important. ça va nous rester. Dis-moi, Marie, alors il t'est arrivé un truc marrant et que n'oubliez pas les paroles, l'émission. Figure-toi, Valérie, que la prod l'a appelé en étant convaincue que la prod s'adressait à Marie, mais en fait, une autre Marie.
5: Ah.
6: Et donc, Marie, elle s'est dit, je vais jouer le jeu, mais t'as été jusqu'où? T'as fait croire que t'étais, voilà, et t'as été loin?
8: Non, bah en fait, j'ai quelqu'un m'a appelé en disant bonjour Marie, tout ça, voilà, je vous appelle parce que vous avez été inscrite par une amie, parce que vous chantez bien, vous faites du karaoké, patata. Je dis oui, ok, d'accord, c'est vrai, machin, enfin, je fais du karaoké, et donc elle me dit, bah, c'est telle personne et tout, bah, j'ai dit, je la connais pas. Bon, bah, elle me dit, écoutez, on va commencer, tout ça, donc je suis quand même allée pas mal loin. Jusqu'à qu'elle me dise, mais en fait, je trouve pas votre Facebook. Et en fait, elle se rend compte par le biais du Facebook que c'est pas du tout la même Marie qu'elle voulait appeler. mais elle voulait quand même que je continue.
6: Et ben alors
8: Eh ben non, j'ai pas voulu.
6: Pourquoi t'as pas voulu? T'avais une occasion en or, là.
8: Ouais, mais non, parce qu'après, il fallait que je fasse une vidéo, que je mette sur les réseaux, pour partager et tout.
6: Ah, t'as pas voulu? Bon, bah c'est dommage.
8: Je suis pas, j'ai pas honte, mais quand même.
6: Ah, j'ai bien compris. Bon, Marie, t'as beaucoup voyagé parce que t'avais un papa routier à l'international. Oui. Écoute ça, Valérie, une fois son père l'a oublié. Donc déjà, bon, voilà, il t'a oublié
8: m'a perdu.
6: Carrément, il t'a perdu dans une usine Kinder.
8: De
5: chaud,
8: ouais.
5: Bah, c'est génial, ça. T'as mangé toute l'usine.
6: Non, mais il a fallu fermer toute l'usine et c'est finalement un ouvrier qui t'a retrouvé, c'est ça? Toute seule?
8: Ouais. En fait, voilà, je me promenais, bien sûr, forcément. Et en fait, ils m'ont assis sur une palette jusqu'à que mon père vienne me chercher. Puis je mangeais les Kinder en attendant.
6: Ouais, bah oui, tant qu'à faire. C'est drôle, quand même, cette histoire.

Mascanada, Sergio Mendes et Brasil 66, parfait pour terminer cette heure des meilleurs moments d'Otaquet. Valérie Damido et Eric Bastien reviennent demain avec d'autres candidats, dont l'un aurait aimé être une souris. Un autre, son chien s'est verrouillé les portes des voitures. Et puis, il y aura aussi deux candidates très, mais alors vraiment très tête en l'air sur votre radio ici.

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1: Très bel été avec votre radio ici. Il est 13h. Les informations, Valentin Bertrand. Bonjour Valentin.
2: Bonjour Catherine, bonjour à tous.
1: À la une aujourd'hui.
2: Lutter encore et encore contre les flammes sans relâcher la vigilance, c'est le défi des pompiers toujours déployés dans le Var et en Gironde où la plupart des évacués sont autorisés à rentrer chez eux, nous serons à leur côté. Les enquêtes qui avancent après des séries d'incendies suspects, 375 personnes interpellées, dont deux tiers accusés de mise à feu volontaire. Le coup de chaud aussi sur le Tour de France Femmes avec 7 abandons en 3 jours. Et puis ce sont les stars du zoo de Beauval. Les deux petits pandas ont soufflé hier leur 5e bougie, l'avant-dernier anniversaire avant leur départ pour la Chine.
1: Pas de répit sur le front des incendies.
2: Le Var est très durement touché cet été, à peine le feu fixé dans le massif du Gros Bessillon qu'un autre s'est déclenché en fin de semaine dernière. Il a parcouru environ 1800 hectares. Un feu aujourd'hui stabilisé grâce au travail des pompiers, aidé par la baisse des températures, mais l'équilibre est fragile et s'inquiète la maire de Corrence, Nicole Ruland, dont le village est toujours en bordure des flammes.
3: Malheureusement, on commence à rentrer dans une routine, c'est-à-dire qu'on sait qu'on est le matin, on est tranquille et que l'après-midi, ça brûle. Et donc, l'angoisse, évidemment, est liée. Mais je tiens à souligner quand même que la population, dans sa totalité, a fait preuve de maîtrise et de compréhension face aux difficultés qu'on a rencontrées.
2: Nicole Ruland, en colère contre les pyromanes avec encore un départ de feu criminel déclaré hier au Muy, à une cinquantaine de kilomètres plus à l'est, dans l'arrière-pays de Fréjus. Le ministère de l'Intérieur fait ce matin le bilan des enquêtes liées aux incendies. 375 personnes interpellées, dont les deux tiers pour des mises à feu volontaires. Beaucoup de jeunes, voire très jeunes aussi. 142 sont mineurs. Au total, dans le seul département du Var, on est donc à 6000 hectares parcourus par les flammes et toujours 1500 pompiers mobilisés pour traiter les reprises de feu. Un travail long et minutieux, comme l'explique le commandant William Vogel des pompiers du Var, interrogé sur France Info.
4: Sur un incendie comme ça, on est environ à 250 km de lisière et c'est ces lisières qu'il faut sécuriser. C'est un vrai travail de forçat, c'est un travail de fourmi. Mètre après mètre, il faut dérouler les tuyaux, aller chercher toutes ces petites souches qui sont encore incandescentes, tout ce feu qui couve par endroits et qui, sous l'effet de la chaleur et du vent, peut se réactiver. Donc vous doutez bien que 250 km, ouais. c'est énorme, c'est gigantesque. Et aujourd'hui, les personnels au sol, donc les 1500 sapeurs-pompiers, ça va faire vraiment à effectuer ce travail de pionnier.
5: Est-ce que le vent vous inquiète toujours autant ?
4: Le moindre petit coup de vent peut de suite avoir des conséquences dramatiques. Donc c'est pour ça qu'on a positionné bon nombre de sapeurs-pompiers sur le terrain, prépositionnés pour lutter contre ces petites reprises à différents endroits. Et aussi sur tout le reste du département, parce qu'on parle beaucoup de ouais. Cela qui est très important. Mais on a aussi tous les autres massifs du département, la Sainte-Baume, l'Estérel, le massif des Morts, qui sont sous vigilance extrême parce que on a une météo qui est très compliquée.
2: Le commandant des pompiers du Var, William Vogel.
1: Et ils n'ont pas dormi chez eux depuis 11 jours.
2: La plupart des évacués de Gironde autorisés aujourd'hui à rentrer chez eux. Retour ce soir dès 19h sur la presqu'île du Cap Ferré. Et dans une petite heure maintenant pour les résidents du bourg de Lège et du Porge, où l'on vous retrouve, Jules Brélas, pour Ici Gironde. On le rappelle, 183 maisons ont brûlé. Et pour ceux qui ont encore un toit, le retour s'annonce aussi comme un moment éprouvant.
6: Oui, d'abord, pour arriver jusqu'ici, il faut traverser une forêt noire sur des kilomètres et des kilomètres, des pins calcinés comme un immense cimetière avec cette odeur de brûlé qui prend corps au nez jusqu'à l'entrée de la commune du Porge, protégée par des gendarmes et des habitants sous la pluie, comme Christian, gilet orange sur les épaules. Le retraité appréhende une journée de retour qui s'annonce traumatisante.
7: C'est un gros drame lorsqu'on retrouve sa maison brûlée. Je pense qu'avec les réseaux sociaux maintenant, chacun doit savoir quel est l'état de sa maison. Lorsqu'ils vont arriver, entre une photo et puis ça va être un gros choc. Et je pense qu'il va y avoir des gens qui ont la difficulté à pouvoir assimiler ce genre de choses. Et nous, on le redoute parce qu'on doit filtrer tout le monde.
6: Filtrer tout le monde pour éviter les curieux. Jusqu'à l'ouverture de la route prévue à 14h, les bénévoles sont là. Ils proposent une aide médico-psychologique aux habitants de retour. Christian, comme tous les autres porgers que j'ai croisés dites aussi ressentir, il faut bien le dire, beaucoup de colère, une impression d'avoir été abandonné, ce qui expliquerait selon eux pourquoi tant de maisons ici ont brûlé. Cette journée de retour qui devra encore attendre pour ceux qui habitent dans les quartiers Féron et Plein Soleil, car l'incendie y a réveillé un stock d'obus et de munitions de la Seconde Guerre mondiale.
2: Des habitants de retour sous une pluie fine, plus que bienvenue en Gironde. Elle va tomber en abondance par contre dans la vallée de la Garonne et dans le bassin toulousain jusqu'aux Pyrénées. 10 départements de l'Ariège à la Corrèze passeront à 15h en vigilance orange aux orages, avec également de la grêle attendue et des rafales jusqu'à 100 km/h. Autre vigilance reconduite cette fois dans le sud-est et le centre-est du pays, en alerte orange canicule avec jusqu'à 38 degrés attendus à l'ombre. Des sécheresses suivies d'orages, les maraîchers font face à leur pires ennemis cet été. La filière des salades et des légumes en sachet redoute déjà une saison dans le rouge et demande donc, Édouard Marguier, un coup de pouce sur les prix d'achat de la grande distribution et des restaurants.
5: La production de salades s'effondre à cause de la chaleur.
4: Que ce soit des jeunes pousses, un épinard, roquette, mesclun, ou de l'iceberg, ou de la feuille de chêne, ou de la laitue.
5: Loïc Letiers est maraîcher en Loire-Atlantique, président de l'association Légumes de 4e gamme, c'est-à-dire ceux qui sont vendus en sachet.
4: Les feuilles sont fines, elles sont clairement exposées à la lumière, fragiles aux conditions climatiques. La température élevée, nous on est habitué à faire face à 25, 30 degrés sans difficulté. Mais quand on est passé 35 et qu'on arrive même aux 40 ou plus de 40, là franchement c'est difficile.
5: Les pertes de rendement peuvent aller jusqu'à 70%. Et pour tenter d'assurer une production, il faut innover. Installer par exemple des filets dans les champs pour faire de l'ombre.
4: Quand il faut déployer des filets de protection dans les champs, puis après les enlever, et quelquefois les remettre pour les enlever une deuxième fois en fonction des à-coups climatiques. Forcément, c'est du temps de travail pour permettre d'avoir un beau produit, donc ça vaut le coup de le faire, mais ça mérite rémunération.
5: C'est pourquoi il demande à la grande distribution et aux restaurateurs de faire un geste. Les prix sont en effet fixés avant le début de la saison.
4: Puisque c'est eux qui distribuent derrière ou qui utilisent en restauration les produits que nous travaillons.
5: Si rien n'est fait, des entreprises de maraîchage risquent de disparaître, selon lui.
2: Et ce secteur représente 3500 emplois en France.
1: 13h07, on connaissait l'enfer de Matignon pour les premiers ministres. Des salariés alertent aussi sur le fonctionnement de cette immense administration.
2: Deux suicides et deux tentatives au cours des 5 derniers mois. Le parquet de Paris a ouvert une enquête préliminaire après la plainte d'une agence sauvée in extremis alors qu'elle s'apprêtait à se jeter sous un train. Elle dénonce sa mise à l'écart, des dossiers, des réunions et son transfert dans un bureau au sous-sol de Matignon. Plusieurs de ses collègues dénoncent l'instabilité liée aux changements successifs de premier ministre. 4 se sont succédés en 2 ans.
1: Arrivée dans l'Hexagone pour le Tour de France féminin.
2: Avec la troisième étape entre Genève et Poligny, le berceau du comté dans le Jura, 156 km à parcourir et toujours le maillot jaune sur les épaules de la néerlandaise Lorena Wiebes. Autour d'elle, un peloton moins fourni. Après déjà 7 abandons, il reste donc 139 coureuses éprouvées par la chaleur, Emma Sarango.
8: Par deux fois dans les côtes sur les hauteurs du lac Léman, Evita Music s'est fait surprendre.
9: J'ai le cœur qui est monté d'un seul coup, la température aussi, et après bah, les gens ne me suivent plus. Et il y a eu un nuage, une descente, donc tout ça a fait que ça allait un petit peu mieux.
8: Et elle est loin d'être la seule. Alice Coutinho, qui s'entraîne pourtant dans le sud de la France, a elle aussi été prise de court.
10: On ne s'attendait pas à ce qu'il fasse si chaud parce qu'aux prévisions météo, ils ne prévoyaient pas cette chaleur-là. Du coup, on aura plus de ravitaillement et on a de l'eau, on a des glaçons, on essaye de se rafraîchir et de ne pas trop faire monter la température, quoi. Et même nous, on le sait, donc on va essayer de voir plus sur le vélo aussi.
8: Pourtant, les coureuses se sont entraînées dans la chaleur depuis la fin du mois de juin. Mais en course, c'est autre chose. Et parfois, la limite est ténue, reconnaît Flavien Soenen, directeur de la performance de la FDJ United Suez.
11: Peut-être que des fois, voilà, on se laisse un peu avoir par la course. On oublie à un moment donné d'optimiser sur une poche de glace en plus, quelque chose comme ça. Et bah, derrière, en fait, on va à peine trop loin à un moment donné. Et quand on passe la limite, en fait, c'est trop tard.
8: Dans le Jura, cet après-midi, les températures devraient encore dépassé de près de 10 degrés les normales de saison.
2: Et on va suivre ça bien sûr sur votre radio ici. Départ dans une petite demi-heure maintenant à 13h45.
1: L'heure frémousse nous fait fondre. Les deux pandas du zoo de Beauval ont fêté leurs 5 ans.
2: Un anniversaire fêté hier pour Juan Lili et Yuan Doudou, les deux uniques pandas accueillis en France. Et cette bougie de plus nous rapproche donc un peu plus de leur départ pour la Chine l'année prochaine, Léopold Picot.
12: Alors, va-t-elle aller pour la sieste ou pour le repas ?
13: Le gâteau de glace en forme de panda, sans façon. Pour les jumelles, elles préfèrent les bambous et ça donne le sourire aux plus jeunes comme Tom.
14: Je trouve ça trop mignon. Il faut protéger les animaux, sinon il n'y en aura plus et après on ne pourra plus jamais les voir.
13: Les plus âgés, eux, pensent déjà au départ de l'an prochain. Un crève-cœur pour Louis, chaussures panda, t-shirt panda, casquette panda, sac à dos panda, 15 ans qu'il vient à Beauval.
15: Ouais, c'est un peu triste pour nous, les fans de panda. C'est dommage qu'on ne peut pas en garder une des deux.
13: Michel parraine Yuan Doudou, comme Kylian Mbappé. Le retraité vit juste à côté du parc. Il était là au départ des parents panda.
16: On est venu le matin, à 5h du matin. Ah ben ça fait mal au cœur. Et bon, on sait que ça va revenir.
13: Une panda mania plutôt bien vue de l'animateur.
17: On a des fans de panda ici. Ah oui, je vois la petite casquette.
13: Même bienveillance du côté du soigneur Florian Crété.
18: Le panda, il va servir aussi d'emblème de la faune sauvage, du coup préserver d'autres animaux.
13: Florian s'occupe des jumelles depuis leurs 6 mois.
18: Les voir adultes maintenant dépasser le poids de leur père et de leur mère même, ça fait bizarre, mais bon, c'est la vie. Elles revivront en Chine une vie décente aussi, donc c'est un mal pour un bien, on va dire.
13: Mais il reste encore un peu de temps. Les deux pandas resteront à Beauval au moins jusqu'à janvier.
2: Et oui, ça grandit vite, les bébés pandas.
1: Merci Valentin Bertrand. À tout à l'heure, 14h.
2: Pour l'info, le retour de l'info.
1: Ça marche, à tout à l'heure. Claude Monet était un des peintres à l'origine du mouvement impressionniste. Si sa maison et ses jardins se trouvent à Giverny, en Normandie, son histoire s'écrit aussi dans la Creuse. Et c'est là que nous partons dans une minute sur votre radio ici.
19: La France fait face à des records de température historiques. Et elle est actuellement frappée par des incendies d'une ampleur exceptionnelle.

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2: 23, c'est le numéro du département de la Creuse et c'est là que nous partons maintenant en randonnée à la Vallée des Peintres. Claude Monet et d'autres impressionnistes y sont venus nombreux au 19e siècle et puis il y aura aussi une chasse au trésor pour profiter de ces beaux paysages.
3: La Creuse, vous ne savez peut-être même pas où la situer sur une carte. Vous pensez sans doute que c'est un trou perdu où il y a plus de vaches que d'habitants. Eh bien c'est vrai. Et croyez-moi, c'est hyper reposant, surtout quand on vient de la ville. Mais moi, je vais vous montrer qu'on peut venir faire un week-end nature et culture, un deux en un. Je vous emmène dans la Vallée des Peintres, dans le nord de la Creuse, là où des impressionnistes ont posé leur chevalet au 19e siècle. Et à la fin de cet épisode, vous saurez pourquoi un arbre a rendu fou Claude Monet. Je m'appelle Marie-Jeanne Delepol, je suis journaliste à Ici Creuse. Et j'adore cette vallée des peintres. C'est un décor de cartes postales, à la fois rocailleux, sauvage, lumineux et apaisant, avec la rivière, les gorges, les ruines du château médiéval. D'ailleurs, c'est bien simple, dès que la famille ou les amis viennent me voir, je leur dis de prendre leurs chaussures de marche, je les emmène là, et à chaque fois, ça ne loupe pas, ils sont bluffés. Bienvenue dans Partir, en Creuse, dans les pas de Monet et des impressionnistes. Notre point de départ, c'est le village de Fresslin, 500 habitants, à 40 minutes de route de Guéret, la préfecture. Pour commencer, on peut s'éloigner un peu du bourg, pour s'asseoir en haut d'un gros rocher, au milieu des chênes, des hêtres et des châtaigniers. Face à nous, il y a du sable, de l'eau, mais ce n'est pas la mer, c'est la rivière Creuse qui coule. Et c'est ici, pile sur ce rocher, qu'un certain Claude Monet a posé son chevalet. Ce coin s'appelle la Vallée des Peintres parce qu'il a attiré de nombreux impressionnistes. De 1830 à 1930, au moins 500 artistes ont quitté leurs ateliers parisiens et ont entrepris un long voyage, 7 heures de train, puis une heure de diligence, tout ça pour venir peindre la Creuse. Mais si je dois vous conseiller le meilleur moment pour venir, je dirais le mois de mai. En fait, l'été, même si on est en Creuse et que ce n'est pas non plus la cohue, il y a quand même pas mal de monde. L'automne et l'hiver, j'adore. La nature est magnifique. Mais la plupart des activités sont fermées. Elles rouvrent en mai. Et donc, c'est le moment parfait pour visiter. Oui, désolée, j'ai pas pu résister. Ici, c'est aussi un super lieu pour se baigner. Bon, à condition d'aimer le côté sauvage et d'oublier un peu le confort. Évidemment, pas de douche, on marche pieds nus sur des galets, mais c'est un immense sentiment de liberté. Tout le long de la rivière Creuse, il y a plein de jolis petits coins bordés d'arbres. Et si vous avez des enfants et que vous voulez absolument un maître nageur qui surveille, il suffit de remonter un tout petit peu au nord, au lac des Guzons. C'est à 15 minutes en voiture et il y a une base de loisirs. Bon, c'est pas tout ça, mais il faudrait peut-être que je descende de mon rocher. On va prendre le petit sentier qui longe la rivière. Il y a une boucle balisée de 3 km. Et c'est parfait pour les randonneurs comme moi qui se perdent tout le temps, parce que là, pas de risque. On croise régulièrement des petits panneaux explicatifs, tous sur Claude Monet. On apprend par exemple qu'il commençait plein de toiles en même temps. À un moment, il avait 23 tableaux à terminer. Et il y a même, au milieu de cette balade, une grande reproduction de l'une de ses toiles. Ce tableau, il s'appelle « Vallée de la Petite Creuse » et l'original est exposé au Musée des Beaux-Arts de Boston, aux États-Unis. En fait, Monet a peint 5 tableaux de cette même vue de la rivière et l'un d'eux a été vendu aux enchères, il y a quelques années, par la prestigieuse maison américaine Sotheby's. Il est parti à presque 8 millions d'euros. Ah tenez, en parlant d'argent, si vous venez en Creuse, pensez à avoir toujours un peu de liquide sur vous, surtout si vous prévoyez de faire les marchés par exemple. Ça arrive régulièrement que les petits producteurs ne prennent pas la carte bleue. Et il n'y a pas de distributeur dans toutes les communes. Autre petit conseil, pensez à réserver si vous voulez aller au resto. Il n'y a pas beaucoup de commerce et dans le coin, il n'y a que des tout petits bourgs. Vous l'avez compris, Fresslin, ça a été le coup de cœur de Claude Monet. Mais la Vallée des Peintres ne s'arrête pas là.

0: On va découvrir maintenant mon lieu préféré. Ici, on est donc à Crozant, à 8 km, 10 minutes en voiture. Ce bourg fait à peu près la même taille que Fréslin, mais dans l'histoire de la Vallée des Peintres, c'est lui qui a donné son nom au courant artistique né à cette époque, l'école de Crozant. Plus précisément, là, je suis devant le Moulin de la Folie, une vieille bâtisse en pierre du XVIIIe siècle, reliée à la berge par un pont cabossé qui a l'air d'avoir traversé les siècles. Ce moulin, il paraît pas comme ça, mais il est connu dans le monde entier. Il a été peint plus de 5000 fois. Et ses toiles se trouvent aujourd'hui aux quatre coins de la planète. Paul Madeline, Armand Guillaumin, plus tard Francis Picabia, les artistes qui viennent en Creuse dès le 19e siècle sont fascinés par ce vieux moulin. Ils y passent des heures, les sabots aux pieds, parfois même les pieds dans la rivière. Parce que c'est exactement ça l'impressionnisme. Grâce à l'invention, notamment des tubes de peinture, les peintres se mettent à sortir de leurs ateliers. Ils plantent leur chevalet en pleine nature pour essayer de saisir l'âme des paysages avec leurs petites touches de couleur.
1: Bonjour.
2: Bonjour.
0: Lui, c'est Jean-Marie Labertonnière. Il est artiste peintre et c'est un enfant du pays. Il a 72 ans, il est né à Crozant et il n'a jamais quitté le village.
2: C'est greffé dans mon ADN. Voilà, j'ai ça dans la peau, donc il faut... Bon, je trouve toujours des nouveaux motifs que je n'ai pas vus forcément avant. Quelquefois, quand il y a des éclairages un petit peu exceptionnels, donc là, c'est surprenant à chaque pas, quoi.
1: Jean-Marie, vous venez souvent ici ?
2: Très souvent, oui. Moi, j'aime bien arpenter encore pendant que je peux ces lieux un petit peu abrupts. Si c'est gelé le matin, s'il y a un petit peu de brume, bon, hop, je descends.
0: Quand on écoute Jean-Marie, on a envie de s'émerveiller de tout. Mais si vous ne deviez prendre qu'une seule photo, je vous conseille d'aller jusqu'à un point de vue qui s'appelle le Rocher des Fileuses. Il faut partir du pont qui enjambe la rivière, en bas de Crozant. Il y a 30 minutes de marche. C'est escarpé et ça grimpe, n'y allez pas en petites sandales. Mais ça vaut vraiment le coup. On arrive en haut, on surplombe la vallée. L'été, c'est couvert de bruyères, de digital, de genêts. On a une vue panoramique sur les gorges et sur les ruines d'une énorme forteresse médiévale. Au passage, elle aussi se visite. Ça vaut vraiment le coup. Mais je vous en reparlerai tout à l'heure. Je vous parle beaucoup de randonnée depuis le début de l'épisode. Mais on peut aussi profiter de la Vallée des Peintres en poussette ou en fauteuil roulant. Si vous ne pouvez pas trop marcher, je vous conseille de vous garer pas loin de l'église de Crozant. Là aussi, il y a une très très belle vue sur les gorges, et puis il y a même des bancs pour en profiter.
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0: Et là, Jean-Marie, on arrive devant l'hôtel Lépina.
2: Ouais. C'est une bâtisse assez imposante quand même, hein. Beaucoup de peintres sont passés ici, quoi.
0: En fait, au 19e siècle, les peintres impressionnistes y venaient un petit peu en colonie de vacances et beaucoup y logeaient ici, là, dans cet hôtel, entre guillemets.
2: Ouais, colonie de vacances...
0: Studieuse.
2: Voilà, oui, ils travaillaient quand même parce que la peinture, c'est aussi un travail quand même. C'est pas que regarder les petits oiseaux et tout, quoi.
0: Aujourd'hui, cet hôtel de Crozant est devenu un musée. Et je vous conseille vraiment de le visiter. Il y a beaucoup de tableaux au mur et surtout toute une scénographie qui explique pourquoi les impressionnistes sont venus en Creuse, comment ils ont travaillé et leur vie quotidienne, avec plein d'anecdotes. Par exemple, parmi les objets exposés, il y a une porte de chambre entièrement peinte. Et ça montre bien l'ambiance de l'époque. Si les artistes avaient envie de peindre, ils prenaient le premier support venu et hop, peu importe si c'était pas une toile. Le musée consacre aussi toute une salle au voyage des peintres jusqu'en Creuse grâce à l'arrivée du chemin de fer. Et sachez qu'on peut faire comme eux, visiter la Vallée des Peintres sans voiture. Au départ de Paris, par exemple, c'est 3 heures. Vous prenez votre vélo, vous le mettez dans le train, vous payez un supplément de quelques euros, il y a un petit changement et vous vous arrêtez à la gare de Saint-Sébastien. Ensuite, il n'y a que 8 km à pédaler pour arriver à Crozant. Et pour Fréslin, pareil, 8 km. Alors, il y a du dénivelé, hein, mais si vous êtes sportif, n'hésitez pas. Dans le musée Lépina, on ne voit plus les chambres d'époque parce que l'hôtel a eu plein de propriétaires différents qui l'ont aménagé à leur sauce. Mais il y a encore, en bas, la salle à manger qui nous fait remonter le temps. avec des murs en pierre, des poutres au plafond et surtout cette grande cheminée d'origine à foyer ouvert.
2: Donc souvent, dans la cheminée, il y avait du feu, bien sûr, et il y avait des châtaignes qui devaient cuire. Et...
4: Ici, vous pensez qu'on refaisait le monde, on buvait un coup aussi, voire plusieurs?
2: À l'époque, il y avait beaucoup de peintres différents et qui avaient des façons de peindre différentes. Et donc, ça devait y avoir des discussions entre eux, bien sûr, sur les techniques, sur pourquoi tu fais ci comme ça, t'emploies quoi comme peinture. Ça pouvait être très animé, je pense. Et voilà. Puis, oui, les coups aidants, ça devait être très agréable.
0: Alors, très agréable de boire de la soupe ou du vin au coin du feu, j'en doute pas. Mais le séjour des impressionnistes n'a pas été tout rose. Claude Monet, notamment, n'a pas eu de chance. Il est resté 2 mois et demi et il a eu une météo pourrie, que de la pluie. D'ailleurs, il s'en plaint beaucoup dans ses lettres. La nature lui a donné du fil à retordre. Une fois, il a commencé à peindre un chêne en hiver. Quand il revient, catastrophe. Les feuilles ont poussé. Impossible de finir sa toile dans ces conditions. Alors il a carrément payé le propriétaire pour qu'il arrache les feuilles une par une. Eh oui, je vous avais dit au début de l'épisode qu'un arbre avait rendu fou Monet. Maintenant, vous savez pourquoi. Dans la vallée des peintres, comme les impressionnistes, vous pouvez loger dans un hôtel. Mais il y a surtout des gîtes et des chambres d'hôtes en Creuse. Vous pouvez aussi chercher du côté des campings. Et si vous êtes un peu baroudeur, venez en van. Il y a plein d'endroits tranquilles pour s'installer. Ils sont signalés sur les sites spécialisés pour trouver le meilleur emplacement sans se garer n'importe où. Si vous avez encore un peu de temps devant vous, si votre week-end n'est pas terminé, j'ai une dernière idée pour vous. J'espère que vous avez une âme d'aventurier, parce que maintenant, on va chercher un trésor dans la vallée des peintres.
5: Point de départ, Crozant, perle de la vallée des peintres. Prenez la route de la pêcherie et montez le chemin enherbé jusqu'à l'étape suivante.
6: Et donc, vous faites ça avec votre fille?
5: Voilà, c'est ça. Souvent avec la plus petite. Vraiment, elle aime beaucoup ça et moi aussi. Donc, ça nous permet de découvrir de jolis coins de France et qu'on n'aurait pas visité sans l'application, en fait.
0: L'application dont parle cette chasseuse de trésors, c'est Terra Aventura. Le principe, c'est de télécharger un parcours sur son téléphone. On suit les indications, on résout les énigmes et ça nous donne des indices pour trouver, à la fin, une petite boîte surprise cachée dans la nature. Il y a plein de parcours Terra Aventura dans toute la région Nouvelle-Aquitaine. Et rien que dans la vallée des peintres, il y en a 2.
5: C'est plus agréable parce qu'en fait, on est en pleine nature. Et à ce côté... ludique d'apprendre quelque chose et de le voir en même temps, en fait, en réalité. Alors, combien de lettres composent son nom et son prénom?
7: 4 pour son prénom.
5: Oui.
7: Et 8 pour son nom.
5: Donc 8 plus 4?
7: 12.
5: Très bien.
0: Si vous avez des enfants, je vous conseille vraiment d'essayer Terra Aventura. Déjà parce que c'est gratuit et puis pas trop long. Souvent, les balades durent 1 ou 2 heures. Évidemment, il faut avoir la batterie du téléphone bien chargée. Et le mieux, c'est de télécharger le parcours à l'avance. Comme ça, même si vous traversez une zone blanche, vous ne serez pas coincé. Ce jour-là, j'ai fait le parcours de Crozant. Je l'aime bien parce qu'il raconte, entre autres, l'histoire de cette forteresse qu'on aperçoit depuis tout à l'heure. Au Moyen-Âge, c'était l'un des châteaux les plus puissants de France. Aujourd'hui, il ne reste que quelques morceaux de tour et un bout du donjon. Mais justement, ces ruines ont un charme très romantique. D'ailleurs, l'écrivaine George Sand en est tombée littéralement amoureuse. Elle venait s'y promener avec le compositeur Chopin. Et en réalité, c'est elle qui a convaincu les peintres impressionnistes de quitter Paris pour découvrir la Creuse. Pour elle, ici, c'est la vraie campagne, sauvage et riante. Elle dit que c'est un pays aride, digne de sa renommée. Mais ça, vous le vérifierez quand vous viendrez.
8: Ça marche. Merci Marie-Jeanne Delepaul d'ici Creuse pour cette belle balade dans les pas de Claude Monet et des impressionnistes. 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Demain, autre destination. Nous partirons à l'île d'Oléron à la découverte des trésors naturels de la 2e plus grande île de France. À suivre le Tour de France Femmes, nous ferons un point sur l'étape du jour. Ce sera juste après Renaud et Miss Maggie sur votre radio Ici.

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1: Maggie Renaud. Et c'est maintenant le moment d'aller faire un tour sur les routes du Tour de France Femmes. Troisième étape ce lundi entre Genève et Poligny dans le Jura. Les coureuses sont sur le départ et nous les suivons tout l'après-midi avec votre radio ici.
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4: Et vous suivez cette troisième étape du Tour de France Femmes avec votre radio ici et au programme pour le peloton 157 km entre Genève, ensuite en Suisse et Poligny. Ça y est, on rejoint la France avec un premier col qui attend assez rapidement nos coureuses. Emma Sarango, vous êtes sur la moto ici et ça y est, le départ fictif a été donné il y a 5 petites minutes.
5: Oui, et les coureuses comme nous voient les derniers petits drapeaux rouges à croix blanche avant de retrouver les drapeaux bleu, blanc, rouge une fois qu'on aura franchi la frontière. On est encore en Suisse, mais vraiment pour le principe. On va faire que quelques kilomètres avant de retrouver la France et de retrouver ce terrible col de la Faucille. En effet, Manon, qui nous attend 20 kilomètres seulement après le départ, le premier col de première catégorie de ce Tour de France. Très long, 11 kilomètres avec une pente à 6% en moyenne et ça risque dès le début de lâcher une partie du peloton. On sait que les coureuses s'y sont préparées, mais on sait qu'il y a déjà eu des dégâts, notamment avec la chaleur. Il fait très chaud et très lourd ici encore en Suisse à la frontière avec le Jura.
4: Et c'est vrai qu'il fait, Emma, vous le disiez, encore un peu plus chaud qu'hier et certaines coureuses vont tenter de faire la différence dès cette arrivée dans le col de la Faucille. Vous le disiez, il arrive rapidement. Premier col de catégorie 1 sur ce Tour de France Femmes avec 139 coureuses partantes pour cette troisième étape avec déjà 8 abandons en deux étapes et la chaleur qui joue beaucoup, vous le disiez, Emma, plus de 35 degrés qui sont attendus encore sur le vélo avec au total 4 difficultés qui attendent nos coureuses avant l'arrivée dans le Jura à Poligny. Et on vit évidemment cette troisième étape du Tour de France Femmes entre Genève et Poligny avec vous sur votre radio. Ici, le prochain point, c'est dans une demi-heure.
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0: Bienvenue à tous, c'est Fabien et Mo. On passe l'après-midi ensemble, info locale, musique, bonne humeur. On s'occupe de tout, toute l'après-midi. Nous allons suivre bien sûr la troisième étape du Tour de France féminin, Genève-Poligny. Nous vivrons ensemble l'arrivée tout à l'heure dans le Jura, car ici, vous le savez, c'est la radio officielle du Tour de France. Côté musique, on a tout ce qu'il faut. On écoute tout de suite l'un des tubes de l'été, Manon Lisa avec Le Petit Pêcheur. Bon début de semaine à l'écoute de votre radio.
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1: Moi, mon petit bonheur, c'est ma sieste après manger. Quand j'ai fait un bon petit repas, j'ai le coup de barre qui arrive. Et là, je prends ma petite couverture, mon petit coussin et je vais dehors. Et je me mets sous un arbre. Et là, je m'endors tranquillement et c'est parti pour 20 minutes. Et ça, c'est un grand bonheur. Parce qu'après, si je fais trop, je suis totalement vaseuse pour toute la journée. Donc, surtout pas plus. Donc, je mets effectivement un petit réveil pour être sûre de ne pas faire plus. La dernière fois, c'était chez moi, parce que j'habite à la campagne, sous mon mûrier platane, avec les poules autour. Voilà. Donc, j'entends le bruit de la campagne autour et ça m'aide à somnoler tranquillement. Pas besoin de silence, non, surtout pas. Je dirais même, non, j'aime bien entendre du bruit autour, la vie autour, tout simplement.

0: Voilà, c'est bonheur tout simple, qui coûte pas cher. Je fais ça pas tous les jours, parce que quand je travaille, je peux pas, évidemment. Donc, plutôt le week-end, là, ou quand je suis en vacances, voilà, dès que je peux, en réalité. Ça m'arrive même, bon là, je ne l'ai pas fait, mais ça m'arrive en ville de me poser sur un banc après avoir mangé. Ben, vraiment, la sieste, c'est le petit bonheur presque quotidien, ouais, c'est vrai. À la prochaine fois, alors là, j'ai raté pour aujourd'hui, il est 15h, je crois, donc ça sera demain, très probablement. Je dis que tout le monde devrait faire la sieste, après on redémarre, on est en pleine forme.
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0: C'était M Pokora avec la chanson Quand même sur votre radio ici. Tiens, pour tous les fans de M Pokora, il sera en concert le jeudi 20 août à Château-Gontier-sur-Mayenne. Concert à ne pas louper si vous êtes dans cette région cet été. La suite sur votre radio, les infos de 14h, ne bougez pas. Mais avant, on écoute Zazie, un point c'est toi. Zazie qui va démarrer une nouvelle tournée en 2027. Elle sera le jeudi 27 mars au Palais des Congrès de Poitiers. Bel après-midi.
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1: Merci pour votre fidélité à votre radio ici. Il est 14h. 14h, c'est l'heure de retrouver toute l'info en France et dans le monde en 90 secondes avec Valentin Bertrand.
2: Le nord du bassin d'Arcachon reprend vie. Les habitants évacués des communes du Porge et du bourg de Lège sont autorisés à rentrer chez eux. Ce soir, ce sera le tour des résidents de la presqu'île du Cap Ferré. Un retour alors que le feu est fixé mais pas encore éteint. Cela prendra plusieurs jours, préviennent les pompiers. Dans le Var, la bataille du jour, c'est le vent et le risque de reprise de feu dans le massif du Gros Bessillon où un nouvel incendie s'est déclaré vendredi dernier. Il a parcouru 1800 hectares et mobilise toujours 1500 pompiers. Du vent jusqu'à 100 km/h accompagné de forte pluie et même de grêlons, 10 départements du sud-ouest passeront dans une heure en vigilance orange aux orages. Le secteur concerné va de la Corrèze à l'Ariège et de la Dordogne à l'Aveyron. Autre alerte orange à la canicule, cette fois elle concerne toujours 20 départements de la Côte d'Azur au centre-est. Avec ces chaleurs, la tentation est grande de piquer une tête, mais attention, avant de se jeter à l'eau, la baignade en dehors des zones autorisées ou lorsque le drapeau rouge est tissé est désormais passible d'une amende jusqu'à 68 euros. Que se passe-t-il à Matignon? La justice s'est saisie de la question après le suicide de deux agents et les tentatives de deux autres issus de différents services. En coulisses, des fonctionnaires alertent sur l'instabilité liée au changement. Quatre premiers ministres en deux ans. Le top départ a été donné il y a un quart d'heure maintenant sur la troisième étape du Tour de France Femmes aujourd'hui. 156 km à parcourir entre Genève et Poligny dans le Jura. Et pour la deuxième journée d'affilée, le maillot jaune est sur les épaules de la néerlandaise Lorena Wiebes.
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3: Et vous suivez cette troisième étape du Tour de France Femmes avec votre radio. Ici, les 139 concurrentes du peloton sont parties de Genève il y a 35 minutes. Elles ont parcouru une dizaine de kilomètres et ça y est, elles sont en France, dans l'Ain, pour le début de cette étape longue de 156 kilomètres avec déjà une petite chute, mais sans gravité pour notre Française Victoria Gilman de la Cofidis. Elle est repartie et c'est le terrible col de la Faucille qui attend nos coureuses dans une vingtaine de minutes. Col de catégorie 1. 11 km 400 à 6,3%, ça va déjà faire des dégâts pendant que les baroudeuses tenteront de faire peut-être déjà la différence dans cette longue ascension, peut-être une première échappée, mais c'est difficile à dire pour le moment et la chaleur toujours au rendez-vous, encore 147 km à parcourir. On continue de vivre ensemble cette troisième étape du Tour de France Femmes sur votre radio ici. Prochain point dans une demi-heure.
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5: Ce lundi est marqué par un pic de chaleur avant une dégradation orageuse. Un temps lourd, des maximales comprises entre 28 et 35 degrés en plaine, notamment autour de Clermont-Ferrand, dans le Brivadois, le Bourbonnais. Puy-de-Dôme, Allier, Cantal, Haute-Loire sont placés en vigilance jaune pour les orages et la canicule jusqu'à la nuit prochaine. Les premiers orages devraient éclater sur les monts du Cantal, du Sancy et de la Haute-Loire en fin d'après-midi. Ils pourront ensuite gagner une partie des plaines en soirée avec un risque local de fortes rafales de grêle et de pluie soutenues. Ces orages qui devraient arriver plus tôt en soirée sur l'Allier. Cet après-midi, les maximales atteignent 35 degrés à Vichy, 34 à Montluçon et 31 à Aurillac.
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0: Bienvenue à tous sur votre radio. Ici, c'est Fabien Hémeau. Je suis avec vous toute la journée. J'espère que tout va bien pour vous. Je sais que beaucoup d'entre vous ont la chance d'être en vacances. Et s'il y a bien une chose que les Français adorent manger pendant les vacances, c'est du fromage. Oui, selon la région où l'on se trouve, on aime goûter. Voilà la spécialité locale. Et justement, j'ai avec moi le top 3 des fromages préférés des Français. Troisième place pour l'Emmental. Deuxième position pour le Comté. Et sur la première marche du podium, on retrouve le camembert made in Normandie. Alors pour info, les Français consomment environ 27 kilos de fromage par an et par personne. Voilà, on ne va pas en faire tout un fromage cet après-midi. Nous ici, sur votre radio, on préfère consommer de la bonne chanson française. Et voici, tiens, trois chansons françaises à la suite. Étienne Dao, Benjamin Biolay. Et on démarre avec Laurent Voulzy. Bel après-midi.
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0: C'était Étienne Daho avec Bleu comme toi sur votre radio ici. On passe maintenant en mode Tour de France. Il est 14h30. Où se trouvent les coureuses? Quelque part entre Genève et le Jura. On vous dit tout, car ici, vous le savez, c'est la radio officielle du Tour de France.
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3: Et vous suivez toujours cette troisième étape du Tour de France Femmes sur votre radio. Ici, déjà 30 kilomètres de parcouru depuis Genève en Suisse pour rejoindre Poligny dans le Jura. Et ça y est, les coureuses sont en France, ont entamé l'ascension du col de la Faucille. Emma Sarango, vous êtes sur la moto ici de Julien Girard. C'est une ascension sous le soleil avec déjà les premières chutes.
4: Oui, celle importante de l'une des favorites, hein, Demi Vollering, la néerlandaise, qui a chuté à l'arrière du peloton avec également la championne du monde, Vallière. Les deux concurrentes se sont relevées assez rapidement. Franziska Kör, la coéquipière de Demi Vollering, l'a attendue pour lui permettre de rejoindre rapidement le peloton. Mais elle avait la mauvaise idée, hein, l'ancienne vainqueur de ce tour en 2023, Demi Vollering, d'être à l'arrière du peloton. Et on sait que pour l'instant, l'arrière du peloton fait des dégâts. En tout cas, cette ascension, eh bien, elle se poursuit à rythme régulier puisque le peloton est encore groupé. Aucune des concurrentes, on est à 4 km du sommet, n'a encore osé attaquer. Mais à l'arrière, en revanche, il y a déjà des concurrentes lâchées. Et nous signale à l'instant dans l'oreillette de Radio Tour un premier abandon, Manon, dans cette troisième étape du Tour de France.
3: Ouais, nous avons donc seulement maintenant 138 concurrentes en course. Vous le disiez, Emma, 4 km encore avant le sommet, un col de catégorie 1 avec 10 points à aller chercher pour le classement du maillot à poids. Pour le moment, c'est encore notre Française Océane Maé qui l'a sur le dos dans le peloton. On a toujours la maillot jaune, Lorena Wiebes, hein, pour la team SD Works. Alors peut-être qu'elle va tenter, eh bien, de rester à l'avant. Pourquoi pas gagner une troisième étape? Ça, c'est encore difficile à dire, hein. Il pourrait y avoir une échappée. La route est encore longue. Au total, 4 difficultés sur cette étape qu'on continue de vivre ensemble, hein, sur cette troisième étape du Tour de France Femmes avec votre radio. Ici, encore 135 km à parcourir. Le prochain pont, c'est dans une demi-heure.
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5: Au cœur des Combrailles, le gourd de Tazna constitue l'un des sites naturels les plus emblématiques du territoire. Niché dans le cratère d'un ancien volcan, ce lac aux eaux limpides doit son nom au mot ancien gourd qui désigne une cuvette d'eau naturelle. Très apprécié en été, il invite à la baignade, aux activités nautiques et à la détente dans un cadre préservé. Pédalo, sentiers de promenade et espaces pique-nique permettent de profiter pleinement de la nature. La qualité de l'eau régulièrement contrôlée contribue à faire du gourd de Tazna une destination incontournable pour les amateurs de nature et de fraîcheur. C'est à Charbonnières-les-Vieilles. Cascade de Montfer, Mister Coin, de fraîcheur chargée d'histoire, aménagée par des moines pour faire tourner un moulin. Cette cascade surprend par son charme discret, facile d'accès depuis le pont. Elle offre un cadre idéal pour une pause nature, aire de pique-nique, baignade naturelle, église romane ornée de fresques. C'est à Montfermy. Retrouvez les infos sur combrailles-auvergnetourisme.fr.
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2: Soyez tous les bienvenus sur votre radio ici. On passe ce lundi 3 août ensemble. 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La suite de votre après-midi en musique avec Mike and the Mechanics. Bel été sur votre radio.
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1: Merci d'avoir choisi votre radio ici. Il est 15h. C'est l'heure de retrouver toute l'info en France et dans le monde en 90 secondes. Avec vous, Valentin Bertrand.
2: Au milieu des pins calcinés, le retour à la maison pour les habitants du Porge et du bourg de Lège en Gironde après 10 nuits passées dans des dortoirs de fortune. C'est aussi l'heure du bilan pour les 240 familles dont la maison a brûlé. Au nord du bassin d'Arcachon, le feu est maintenant fixé mais pas encore éteint pour tenir dans la durée. Les pompiers français sont depuis ce matin épaulés par 70 collègues ukrainiens. C'est la première fois que cette solidarité est mise en place entre les deux pays. Dans le Var, c'est une nouvelle journée à haut risque dans le massif du Gros Bessillon, touché depuis la fin de semaine dernière par un nouveau départ de feu. Les flammes qui risquent d'être attisées par le retour du vent. Au total, on est dans ce secteur à 6000 hectares brûlés. Le Gers et le Lot-et-Garonne s'ajoutent à la liste des départements en vigilance orange aux orages. Ils sont désormais 12 en alerte à partir de 16h dans une heure, du Massif central jusqu'aux Pyrénées, avec de violentes pluies attendues, de la grêle par endroits et des rafales de vent attendues jusqu'à 100 km/h. Un nouveau musée pris pour cible, celui de Grenoble. D'après les informations d'ici Isère, un cambriolage a été déjoué dans la nuit de samedi à dimanche. Des voleurs mis en fuite par des gardiens après avoir fracturé la fenêtre d'une salle où sont exposées plusieurs œuvres de grande valeur et notamment le tableau Femme lisant de Pablo Picasso. Et puis le Tour de France, enfin arrivé en France. Troisième étape aujourd'hui entre Genève et Poligny dans le Jura. 156 km à parcourir. Étape que l'on vous fait vivre sur votre radio ici.
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3: Et vous la suivez, cette troisième étape du Tour de France Femmes sur votre radio. Ici, le peloton parti de Genève en Suisse à 13h25 qui, ça y est, a déjà passé la première difficulté de la journée. Quelle difficulté, ascension du col de la Faucille, 11 km 400 à 6,3%. Et il a déjà fait quelques dégâts après être resté un temps à l'avant. La maillot jaune Lorena Vibes notamment accuse désormais un retard de plus d'une minute sur le peloton. Groupe dans lequel on retrouve d'ailleurs également la française Océane Mahé qui va perdre son maillot à poids. Aujourd'hui, c'est d'ailleurs Peck Peeters, la néerlandaise, qui est passée en tête et a pris les 10 points de la montagne haute, ce col de la Faucille. Une première heure intense avec une centaine de coureuses toujours dans le peloton et notamment les favorites Pauline Ferrand-Prévot et Demi Vollering arrivée attendue dans le Jura. Vous continuez de suivre cette troisième étape du Tour de France Femmes sur votre radio ici.
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5: Ce lundi est marqué par un pic de chaleur avant une dégradation orageuse. Un temps lourd, des maximales comprises entre 28 et 35 degrés en plaine, notamment autour de Clermont-Ferrand, dans le Brivadois, le Bourbonnais. Puis Dom, Allier, Cantal, Haute-Loire sont placés en vigilance jaune pour les orages et la canicule jusqu'à la nuit prochaine. Les premiers orages devraient éclater sur les monts du Cantal, du Sancy et de la Haute-Loire en fin d'après-midi. Ils pourront ensuite gagner une partie des plaines en soirée avec un risque local de fortes rafales de grêle et de pluie soutenue. Ces orages qui devraient arriver plus tôt en soirée sur l'Allier. Cet après-midi, les maximales atteignent 35 degrés à Vichy, 34 à Montluçon et 31 à Aurillac.
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0: Bonjour, bienvenue sur votre radio, ici c'est Fabien Emo. Tout l'été, votre radio s'occupe de tout. Dans un instant, on va écouter trois chansons françaises à la suite au programme Alain Bachung, Vanessa Paradis et Michel Sardou. Michel Sardou qui a vendu plus de 100 millions de disques dans sa carrière. Mais savez-vous quelles sont les chansons que les Français préfèrent vraiment de notre Michel National? Eh bien, le podium est assez clair. À la troisième place, on retrouve Je vais t'aimer, considéré comme sa plus belle chanson d'amour. À la deuxième place, on retrouve les lacs du Connemara qui résonnent souvent en fin de soirée, hein, quand tout le monde est bien chaud. Et sur la première marche du podium, on retrouve La maladie d'amour. Eh bien, bonne nouvelle, on l'écoute tout de suite, La maladie d'amour. Montez le son et je veux entendre tout le monde chanter, que vous soyez en voiture, à la plage ou chez vous. Faites-vous plaisir.
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0: C'était Vertige de l'amour avec Alain Bachung sur votre radio. Ici, il est 15h30, l'heure du point Tour de France. Où en sont nos coureuses? Réponse tout de suite avec nos journalistes au cœur de cette troisième étape.
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3: Et vous suivez cette troisième étape de ce Tour de France Femmes avec votre radio. Ici, le peloton a déjà parcouru une soixantaine de kilomètres, enchaîné les deux premières difficultés, dont le difficile, terrible col de la Faucille qui a déjà fait des dégâts. Emma Sarango, vous êtes toujours en course sur la moto ici de Julien Girard. Vous étiez il y a quelques minutes derrière le groupe des favorites.
4: Oui, on est toujours derrière le groupe des favorites avec notamment Pauline Ferrand-Prévot et Demi Vollering, mais il y a une échappée qui a réussi à creuser un petit écart, une trentaine de secondes désormais avec le peloton. Et dans cette échappée, il y a la championne de France, Célia Géry, de la formation FDJ 16 Suez United. Célia Géry qui était au début groupée avec le peloton. C'est Lucide Dabrand de la formation Lidl Trek qui avait d'abord pris l'échappée en solo avant qu'il y ait un groupe d'une dizaine de coureuses parmi laquelle la championne de France qui parviennent à faire la jonction. Et les voilà donc 11 au devant avec une petite trentaine de secondes d'écart. On ne sait pas si ça va suffire hein, parce qu'il y a une autre difficulté de deuxième catégorie qui s'approche. Et c'est celle-là qui sera sûrement le juge de paix pour savoir si l'échappée pourra prendre davantage d'écart avec le peloton.
3: Et dans cette petite échappée, en tout cas 30 secondes d'avance sur le peloton, on compte, vous le disiez, Emma Célia Géry, la seule française en tête pour le moment. Il y a aussi la double championne du monde, Lotte Kopecky, la Belge qui court pour la SD Works. Et il s'est déjà passé plein de choses hein, dans ce début de course, notamment la chute de la favorite Demi Vollering. Mais vous en parliez, Emma, elle est bien de retour aux côtés de Pauline Ferrand-Prévot, autre grandissime favorite. Un abandon aussi du côté de la Lotto Intermarché. Il n'y a déjà plus que 3 coureuses dans cette équipe sur les 7 qui ont pris le départ. Et la maillot jaune distancée, hein, Lorena Vibes, qui devrait le perdre ce soir. Il reste 95 kilomètres à parcourir jusqu'à Poligny, dans le Jura, où on est déjà. Et on continue de vivre cette troisième étape du Tour de France Femmes avec votre radio ici. Le prochain point, c'est dans une demi-heure. Et rendez-vous.
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5: Cet été, visiter la Gaudivelle. Au cœur du Cézallier, la Gaudivelle, les lacs d'en haut et d'en bas, offrent un paysage naturel remarquable. Né d'un ancien cratère volcanique, le lac d'en haut, perché à 1239 mètres d'altitude, est alimenté uniquement par les eaux de pluie et constitue le réservoir du village. Quelques mètres plus bas, le lac d'en bas témoigne quant à lui de l'histoire glaciaire du territoire. Bordé d'une tourbière qui gagne progressivement du terrain, il abrite une riche biodiversité, un site paisible, préservé, idéal pour découvrir les paysages emblématiques du Cézallier. Toutes les infos sont à retrouver sur www.cezallier.fr. 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

0: Bel après-midi à l'écoute de votre radio ici, dans un instant les infos de 16h, mais avant on écoute Dépêche Mode, la chanteuse Auria, originaire de Nice avec sa chanson Soirée mondaine, mais avant on écoute un classique du rock français, Téléphone avec Cendrillon, ce qui me permet de faire un petit clin d'œil à Jean-Louis Aubert. Le musicien a donné il y a quelques semaines un concert dans son village où il a grandi, Ville-sur-Ozon, c'est dans le Vaucluse, concert caritatif car tout l'argent fait récolter va servir pour restaurer l'église du village, donc bravo monsieur Jean-Louis Aubert qu'on écoute dans un instant avec Téléphone.
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1: Merci d'être à l'écoute de votre radio ici. Il est 16h. C'est l'heure de retrouver toute l'info en France et dans le monde en 90 secondes avec Valentin Bertrand.
2: Un retour chargé en émotions pour les évacués des villes du Porge et de Lège en Gironde, autorisés à rentrer chez eux cet après-midi. Ce soir, ce sera le tour des habitants du Cap Ferret. Seuls les campeurs de la Presqu'île ne peuvent pas retrouver leurs emplacements. Un retour impossible pour les 240 familles dont la maison a brûlé. Pour leur venir en aide, plusieurs célébrités se mobilisent. L'acteur et réalisateur Guillaume Canet, l'instagrammeuse Léna Situation ou encore le chanteur Jérémy Frérot ont relayé sur leurs réseaux sociaux plusieurs appels aux dons et pour donner en toute sécurité. Vous retrouvez nos conseils sur ici.fr. La chasse aux incendiaires, elle, se poursuit. Le ministère de l'Intérieur annonce 375 interpellations. Deux tiers sont suspectés de départ de feu volontaire. Dans ce bilan, on retrouve aussi un tiers de mineurs. Des arrestations qui ont donné lieu à 36 incarcérations. La star de la gastronomie française, le chef Jean Humbert, entendu depuis ce matin par les enquêteurs pour des accusations de violence conjugale. Trois femmes ont porté plainte contre le cuisinier, révélé par l'émission Top Chef. En avril dernier, il avait annoncé quitter ses fonctions au sein du restaurant 5 étoiles, le Plaza Athénée à Paris. Que se passe-t-il à Matignon? La justice est saisie de la question après le suicide de deux agents et les tentatives de deux autres issus de différents services. En coulisses, des fonctionnaires alertent sur l'instabilité liée aux quatre changements de Premier ministre en deux ans. Et puis, il va encore faire chaud sur la route du Tour de France Femmes. Vigilance orange, canicule, la ligne d'arrivée dans le Jura comme dans 20 départements du centre et du Sud-Est. On suit cette troisième étape sur votre radio ici.
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3: Et cette troisième étape du Tour de France Femmes entre Genève et Poligny dans le Jura que vous continuez de vivre sur votre radio ici. Et ça y est, les 138 désormais concurrentes, elles ont parcouru la moitié là du parcours avec les deux grosses difficultés au départ, notamment le col de la Faucille. Et ça y est, là, elles ont passé, elles sont dans la descente après le col de la Savine. C'était cette troisième difficulté sur les quatre que compte cette étape. Et c'est Sigrid Aukset, une Norvégienne de la Uno X Mobility, qui est en tête. Elle compte 30, même une minute maintenant d'avance sur le peloton. Ça a un petit peu gagné pour elle, le peloton où on compte toujours les favorites, hein, Pauline Ferrand-Prévot, Demi Vollering notamment. On a vu Célia Géry un temps en tête, notre championne de France en bleu, blanc, rouge. Le maillot jaune lui changera ce soir et vous continuez de vivre cette troisième étape sur votre radio. Ici, le prochain point, c'est dans une demi-heure.
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5: Ce lundi est marqué par un pic de chaleur avant une dégradation orageuse. Un temps lourd, des maximales comprises entre 28 et 35 degrés en pleine, notamment autour de Clermont-Ferrand, dans le Brivadois, le Bourbonnais. Puy-de-Dôme, Allier, Cantal, Haute-Loire sont placés en vigilance jaune pour les orages et la canicule jusqu'à la nuit prochaine. Les premiers orages devraient éclater sur les monts du Cantal, du Sancy et de la Haute-Loire en fin d'après-midi. Ils pourront ensuite gagner une partie des plaines en soirée avec un risque local de fortes rafales de grêle et de pluie soutenue. Ces orages qui devraient arriver plus tôt en soirée sur l'Allier. Cet après-midi, les maximales atteignent 35 degrés à Vichy, 34 à Montluçon et 31 à Aurillac.
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1: Je vous emmène aujourd'hui à la ferme pédagogique Les Boris. Et c'est Sarah Marteau qui va être notre guide et un chat. Bonjour Sarah.
2: Bonjour Patricia, c'est Figaro. C'est un de nos vieux compagnons que j'utilise en médiation animale.
1: Ah, et alors là, on est en pleine séance de médiation, c'est ça?
2: Exactement. Et là, on va rentrer donc dans une cave que je me sers. C'est une ancienne cave vigneronne.
1: Bonjour messieurs, dames.
3: Bonjour. Bonjour madame.
1: Vous pouvez me dire qui vous êtes?
4: Alors moi, je suis pris de court déjà. Moi, je suis Emmanuel Denis. D'accord. Je suis éducateur spécialisé en libéral.
1: Et donc là, vous avez amené trois personnes avec vous. Quatre, pardon.
4: Oui, c'est ça. Quatre personnes dans le cadre d'une médiation animale.
1: Un moment de douceur, de tendresse et de poils tout doux.
2: C'est des petits lapins béliers. Alors en fait, c'est depuis tout petit en fait, qu'on les manipule, qu'on s'en occupe et qu'on leur fait comprendre que l'homme n'est pas un danger, mais au contraire une source de plaisir. Quand surtout avec l'amour, tout réussit.
5: Oui.
2: Ça, c'est deux petites chèvres que j'avais au biberon. Alors là, il y a une petite femelle et un petit mâle. Donc, pour faire rire les auditeurs, il y a Bonnie et Tyler. Des fois, je me lâche comme ça. Comme chez les chinchillas, il y a Big Flo et Oli.
1: Et là, on rentre dans le domaine de Charlélie. Oh, j'ai l'impression d'être dans la cuisine des animaux, là, un peu.
6: C'est un peu ça.
1: Bonjour, Charlélie.
6: Bonjour.
1: En stage à la ferme des Boris.
6: C'est ça, exactement. Ouais. Je suis en stage depuis 3 semaines, là. Je suis en train de préparer, ouais, je fais une petite salade de fruits pour les oiseaux.
1: Il y a pire, hein, comme stage.
6: Ah, franchement, oui, c'est un rêve. C'est pas un stage, c'est un rêve que je suis en train de faire.
1: On continue notre balade à la ferme, là, en pleine nature. On sent, Sarah, que vous avez un cœur à récupérer tous les animaux qui seraient en danger.
2: Alors, si je pouvais, ouais, c'est vrai que, voilà. Mais il faut, malheureusement, dans notre métier, il faut savoir dire non.
1: Et oui.
2: Parce que si on n'a pas ou la place pour les accueillir, ou si on n'a pas l'argent pour les nourrir, eh ben, forcément, on ne peut pas récupérer tout le monde. Mais c'est vrai
1: faut
2: que.
1: Rester raisonnable, voilà. Quoi.
2: Les filles! Les loulous! Barbie!
1: Chef du Massif Central. On a des poneys. On a des ânes.
2: C'est ça. Des cochons.
1: Des cochons, des lapins.
2: Des chinchillas.
1: Des lamas, des chinchillas.
2: Des lamas. Et puis on va aller voir les grandes volières avec les pans, tout ça.
1: Est-ce que vous êtes au comble du bonheur dans votre environnement de la ferme là ?
2: Eh bien moi j'ai de la chance, je suis en vacances tous les jours. Alors du coup, là on est devant les petits cochons. Donc là des cochons d'un américain avec Pimki et Jennifer.
1: Ah, on est passé des rockers au magasin de fringues.
2: C'est ça, ce sont deux sœurs. Et là-bas on a Kaline.
1: Alors lui il s'appelle Félicien.
2: C'est ça, c'est Félicien, et c'était un cadeau de fiançailles à la base.
1: Sarah, pour que ces fermes perdurent, il faut vraiment que les gens viennent vous voir. Alors c'est ouvert tout le temps?
2: Oui, moi je suis ouvert toute l'année. Du coup, donc les gens, voilà, il suffit qu'ils m'appellent et puis ils viennent à la rencontre de nos animaux. On fait des anniversaires à la ferme, on fait plein de choses. Vous pouvez aller voir le site internet, hein, donc les Boris, et tout vous est bien expliqué dessus, et n'hésitez pas à me contacter.
1: Un mot à rajouter? Ah ouais, ouais, c'est vrai. Non, là, je suis pas d'accord. Ah, c'est mieux.
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0: bel été à l'écoute de votre radio. Ici, c'est Fabien Hémot pour vous accompagner dans ce début de semaine. Depuis samedi, nous vous faisons vivre le Tour de France féminin. Et voici trois infos complètement folles concernant ce Tour de France. Les coureuses peuvent dépenser jusqu'à 8000 calories lors de grosses étapes. 8000 calories, c'est l'équivalent de 32 croissants. Leur vélo pèse 6,8 kg. C'est la limite autorisée par le règlement. Et le chiffre le plus impressionnant, c'est l'audience. Le Tour de France femmes a réuni plus de 20 millions de téléspectateurs cumulés en France l'année dernière et des dizaines de millions dans le monde en seulement quelques années. Cette course est devenue l'un des plus grands événements du sport féminin mondial. Et nous ferons un point course à 16h30. En attendant, voici trois chansons françaises à la suite. Voilà, pour se détendre. On démarre avec Bernard Lavillier et Nicoletta avec la chanson Idée Noire. Bel après-midi sur votre radio ici.
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0: Il est 16h30 sur votre radio ici, c'est l'heure de se connecter maintenant avec le Tour de France féminin. On retrouve nos journalistes sur place en direct pour vivre cette troisième étape ensemble, car ici c'est la radio officielle du Tour de France.
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3: Et vous suivez cette troisième étape du Tour de France Femmes, partie de Genève sur votre radio. Ici, les 138 concurrentes ont déjà parcouru 100 kilomètres. Elles sont dans le Jura. Après avoir avalé les trois premières difficultés de la journée, il en restera une, avec toujours une coureuse en tête, une Norvégienne, Sigrid Augset et Emma Sarango. Vous êtes toujours sur la moto ici, Julien Girard, juste derrière elle.
4: Oui, Sigrid Augset qui vient de passer Champagnole, où elle a été acclamée, encouragée par tous les habitants qui avaient évidemment sorti les pancartes pour les Françaises, mais qui peuvent changer la vie parfois. Et donc encourage la Norvégienne avec son maillot rouge à croix bleue, hein, de championne de Norvège, Sigrid Augset, qui a pris son envol dans la montée tout à l'heure de Morbier, hein, la première ville de fromage que l'on traverse dans cette troisième étape du Tour de France, et qui continue à garder son avance sur le groupe des favorites, puisque elle a fait notamment une très bonne descente au cœur des sapins dans un moment un peu de rafraîchissement, avec enfin un peu d'ombre sur ce parcours. Elle a notamment pu échanger à ce moment-là avec son directeur sportif, qui lui a proposé un bidon qu'elle a refusé, signe qu'elle était alors en forme. Elle a l'air un peu plus en peine désormais, Sigrid Augset, alors que on attaque une petite bosse en sortie de Champagnole. Il reste une cinquantaine de kilomètres, ça va être compliqué quand même de tenir, surtout que derrière elle il y a Lotte Kopecky, la double championne du monde, qui est en chasse-patate. Donc voilà, ça va être compliqué pour Sigrid Augset, mais qui joue son va-tout dans cette étape.
3: Et on ne voit pas pour le moment les favorites, qui elles restent bien au chaud dans le peloton, qui accuse 4 minutes de retard. Encore une cinquantaine de kilomètres à parcourir sur les routes du Jura. C'est à la maison pour la Française Evita Music. On continue de vivre ensemble cette troisième étape du Tour de France Femmes avec votre radio ici, partenaire officiel du Tour de France.
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5: Au cœur des Combrailles, le gourd de Tazna constitue l'un des sites naturels les plus emblématiques du territoire. Niché dans le cratère d'un ancien volcan, ce lac aux Olympides doit son nom au mot ancien gourd, qui désigne une cuvette d'eau naturelle. Très apprécié en été, il invite à la baignade, aux activités nautiques et à la détente dans un cadre préservé. Pédalo, sentiers de promenade et espaces pique-nique permettent de profiter pleinement de la nature. La qualité de l'eau régulièrement contrôlée contribue à faire du gourd de Tazna une destination incontournable pour les amateurs de nature et de fraîcheur. C'est à Charbonnières-les-Vieilles. Cascade de Montfer, Mister Coin, de fraîcheur chargée d'histoire, aménagée par des moines pour faire tourner un moulin. Cette cascade surprend par son charme discret, facile d'accès depuis le pont. Elle offre un cadre idéal pour une pause nature, aire de pique-nique, baignade naturelle, église romane ornée de fresques. C'est à Montfermy. Retrouvez les infos sur combrailles-auvergnetourisme.fr.
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0: C'était Lewis Capaldi sur votre radio ici. La suite, c'est maintenant avec Fred Ballard, avec l'humour en tube. Aujourd'hui, le thème, comment choisir sa crème solaire? Eh bien, voici une réponse en humour avec les Baudins et Kev Adams.
1: C'est quoi ça?
2: Ça, c'est de la crème solaire fabrication maison, mon petit gars. Okay. Elle est de 76, celle-là.
3: Voilà, bon, alors là déjà il y a double faute, hein. Ne suivez pas l'exemple de la famille Baudin, la mère est très économe, voire radine. Donc la crème solaire faite maison avec du lait de chèvre du siècle dernier, ça attire les mouches et les coups de soleil. Mais il n'y a pas que ça, hein, dans l'écran total de Maria Baudin.
2: Il y a quoi là-dedans? Que des choses naturelles, de l'huile de colza, de la graisse d'oie, du maroilles, hein? Un œuf de pigeon pour bien nourrir l'épiderme de la peau et 3 cuillères à soupe de Bondex. Voilà, c'est tout.
1: Du Bondex pour le bois?
2: Bah, ça protège le bois des intempéries, ça peut même nous protéger la couenne du soleil quand même.
3: Ah bah c'est sûr que quand ça forme une croûte sur la peau, il n'y a pas que le soleil qui passe plus. Hein. Donc pour sauver sa peau, on oublie la décoction de Maria Baudins, on suit les directives des dermatos, on bronze en douceur à certaines heures et on ne fait surtout pas comme certaines personnes que Kev Adams a croisées dans le sud de la France.
4: On croise des gens ici à Jouan-les-Pins, Antibes, à Nice, souvent des gens âgés. Ils ont atteint un niveau de bronzage. Il est temps que quelqu'un parle de ce bronzage, non? T'as des gens, t'as envie d'aller les voir, de leur dire « Madame, le soleil, ça suffit, ça y est, vous êtes arrivé au maximum du soleil. C'est plus du bronzage, c'est une cuisson, vous êtes à point, madame, vous êtes à point. »
3: Voilà, c'est pas facile hein, de trouver sa cuisson idéale, saisie, dorée, à point ou bien grillée. Entre Caramel Man et Andy Woman, il faut choisir ou pas. Hein. On peut choisir d'en rire, même si l'humour sauve de tout, sauf des coups de soleil.
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0: Merci d'être ici sur votre radio de l'été. On vient d'écouter Élie Medeiros avec la chanson « Toi, mon toit », chanson datant de 1987, avec des paroles très fortes, hein, je cite « Les papillons en l'air et les fourmis par terre, chacun est à sa place, il n'y a pas de mystère ». Eh bien, pas de mystère, vous êtes bien ici. Dans un instant, les infos de 17h, mais avant, on écoute Bruno Mars.
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1: Vous êtes à l'écoute de votre radio ici, il est 17h. Tout de suite, les infos avec vous, Valentin Bertrand.
2: Des images de chaos qui deviennent réalité en Gironde après 11 jours passés dans des dortoirs de fortune. La plupart des évacués sont en train de rentrer chez eux. C'est le cas depuis le début d'après-midi à Lège et au Porge. Dans cette ville, l'une des plus touchées par les flammes, 183 maisons ont brûlé, dont celle d'Yves qui peine à retrouver des signes de sa vie d'avant.
3: C'est terrifiant, quoi. Moi, quand je suis rentré dans la maison, elle n'existe plus. La vie a disparu. Plus de traces de vie. Tout est à plat. On sait même pas où sont les meubles. On sait même pas où sont les objets. On sait plus rien, quoi. La vie est rayée. Voilà, d'un coup de crayon.
2: Et dans 2 heures, les habitants de la presqu'île du Cap Ferret pourront à leur tour retrouver leur maison. Parmi les évacués, il restera donc les familles sans toit, les campeurs du Cap Ferret dont la sécurité n'est pas encore assurée, et les habitants de 2 quartiers du Porge où des obus de la Seconde Guerre mondiale dévoilés par l'incendie doivent d'abord être déminés. Dans le Var, les pompiers guettent les reprises de feu dans le massif du Gros Bessillon où le nouvel incendie parti vendredi a déjà parcouru 1800 hectares. Il est toujours contenu, sa progression est fortement ralentie mais pas totalement stoppée. Il est accusé de violence conjugale sur plusieurs ex-compagnes. Le chef cuisinier Jean Imbert est entendu depuis ce matin par les enquêteurs. Révélé par l'émission Top Chef avant de devenir une star de la gastronomie française, il s'est progressivement mis en retrait de ses fonctions, notamment du luxueux Plaza Athénée à Paris. Un enfant de 22 mois grièvement blessé chez lui à Verquin, au sud de Béthune, dans le Pas-de-Calais. Il a été mordu ce matin par le chien de la famille, un Malinois pris en charge par la SPA. Le Tour de France qui est arrivé dans l'Hexagone, 3e étape aujourd'hui entre Genève et Poligny dans le Jura. Étape que vous nous faites vivre sur ici, Manon Vautier-Chollet, bonsoir.
4: Bonsoir Valentin, bonsoir à tous.
2: On se dirige Manon, comme hier, vers un final à suspense.
4: Oui, c'est ça, parce qu'on a toujours une coureuse en tête, c'est la Norvégienne Sigrid Aukset avec son maillot de championne de Norvège derrière elle qui pointe à 45 secondes. Il y a aussi la double championne du monde, rien que ça, Lotte Kopecky, la Belge, elle a fait le pari du chasse-patate, elle se retrouve intercalée entre la tête de course et le peloton. Ça n'est pas facile, surtout qu'il fait 37 degrés hein, sur les vélos. Le peloton justement, lui, il accuse 4 minutes de retard et pour l'instant, les favorites restent bien au chaud, personne ne se décide à faire rouler ça un petit peu plus vite. Et attention quand même parce que il y a une difficulté à 20 km de l'arrivée. Et ça peut être décisif. C'est ce que nous a dit ce matin la Française Evita Music. C'est la locale de cette étape dans le Jura. Il y a aussi le vent qui sera décisif. Ça, c'est ce que nous disait notre consultant cyclisme pour Radio France, Jean-François Bernard, puisqu'elles arriveront avec du vent de face.
2: Et la 3e étape du Tour de France, le final à vivre bien sûr sur votre radio ici dans les toutes prochaines minutes. Et puis on aura à 18h30 le grand récap, le journal du Tour, comme chaque soir sur votre radio ici.
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6: Un coup d'œil à la météo avec un temps qui tourne à l'orage cette fin de journée.
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6: Attention à ces nuages qui se font de plus en plus menaçants. Météo France a placé le département du Cantal en vigilance orange pour ces phénomènes orageux. C'est jaune ailleurs avec une dégradation très nette en soirée en début de nuit prochaine. Des averses, un fort coup de vent par endroit et jusqu'à 40 mm de pluie dans l'Artense. C'est l'ouest 106, ça va bien tomber et ça va rafraîchir un petit peu les températures en soirée puisque nous aurons entre 23 et 25, une bonne vingtaine de degrés au cours de la nuit prochaine. Soyez prudents avec ces orages. Demain au réveil, un temps encore instable avec des éclaircies au sud et quelques pluies résiduelles au nord. Et l'après-midi, on va retrouver quelques coups de tonnerre dans le secteur de Clermont et sur la Haute-Loire où les températures l'après-midi atteindront 27 à 29 degrés.
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6: Bonne fin d'après-midi avec le 17-19, ici Pays d'Auvergne et toute l'équipe qui vous accompagne, que vous soyez en vacances ou au travail, il y en a qui ont repris aujourd'hui. Pour démarrer, j'ai ressorti des cartons, ce classique, Phil Collins, Fit Belay, voici Easy Lover. Bonjour tout le monde, bienvenue.

0: Easy Lover sur ici Pays d'Auvergne avec à l'instant Phil Collins et Philippe Bailey.
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0: Oh, je vous cueille à la sortie d'une sieste qui a un peu trop duré. C'était l'effet des moules frites de midi, un petit peu lourd. Bienvenue sur ICI Pays d'Auvergne, je m'occupe de vous accompagner avec les sorties en Auvergne, la musique bien sûr, les cadeaux et la crème solaire. Car oui, même si vous avez repris le chemin du travail ce matin, merci à ce collègue qui sent bon la crème solaire, car dans les couloirs, ça sent encore un petit peu les vacances. Juliette Istéa aussi, on va mettre tout le monde d'accord avec dans 3 minutes la programmation des 20 ans du Festival du Volcan du Mont-Pelou. ICI Pays d'Auvergne est partenaire, ce sont des spectacles grandioses dans un lieu qui l'est tout autant. On s'intéresse au prochain rendez-vous de ce jeudi sur ICI Pays d'Auvergne. Après la musique, c'est une chanson que vous connaissez par cœur. Dans une version toute nouvelle, on la doit à Jennifer. Bon, on va l'écouter maintenant.

0: Jennifer ou Jennifer, en fait j'ai jamais su, mais ce que je sais c'est qu'elle sera le 24 octobre 2027 en concert au Zénith d'Auvergne.
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0: Mais bon, comme vous le savez, comme ce festival est très fréquenté,
1: est un succès incroyable.
0: Et donc, du coup, jusqu'au 20 août, en fait, la dernière date, il ne nous reste plus de place.
1: C'est complet. Mais moi, vous savez, les Zaoussiens qui viennent cet été en Auvergne vont tellement aimer la région qu'ils vont revenir l'année prochaine.
0: C'est ça. Alors, on espère, effectivement, s'ils nous écoutent, effectivement, on les attend l'année prochaine du côté de Saillon, c'est dans le Forez, les monts du Forez, dans un merveilleux petit volcan, un petit écrin, là, entouré qui est un lac, en fait, déjà, faut le dire, avec une Seine qui flotte sur l'eau, entouré, donc, de roches basaltiques et qui forment des très, très jolies orgues, comme on dit. Et là, tout l'été, effectivement, tous les jeudis, on propose des spectacles.
1: Voilà, et la programmation est très chouette, on a eu l'occasion de la parcourir avec vous depuis le début de cette saison. Alors les gens doivent se dire, mais pourquoi Mathieu reçoit Jérôme Bru si c'est complet et qu'on peut pas y aller? Bah parce qu'on vous a gardé une petite poire pour la soif. En fait, on a deux places qu'on a gardées bien sous le coude et que Jérôme va vous offrir pour la prochaine soirée, c'est-à-dire celle de jeudi. Donc je vais vous laisser le soin de nous la présenter, c'est du cirque acrobatique et musical, Jérôme.
0: Voilà, tout à fait. Alors, on a la chance en plus de recevoir une compagnie locale, puisque c'est une compagnie ancrée à Billon. Donc, peut-être vos auditeurs, auditrices connaissent bien. C'est une compagnie de cirque, donc, mais avec beaucoup de poésie, en fait, qui raconte une histoire. C'est pas simplement des numéros. Donc, effectivement, les deux personnes qui vont avoir la chance de gagner les places vont pouvoir assister à un spectacle assez féerique où on ranime, où un personnage ranime une marionnette qui est dans un vieux grenier et qui va reprendre vie et qui va nous emmener dans un joli voyage, voilà, à la fois de cirque, de théâtre, de musique, très poétique.
1: Oui, très poétique, plein d'émotions si j'ai l'impression.
0: Tout à fait, plein d'émotions puisqu'on va parler de l'enfance, on va parler des souvenirs de famille, etc. Donc à travers ce spectacle.
1: Il y a un vrai savoir-faire de cette compagnie Cabestan qui était déjà venue, je crois, l'an dernier, Jérôme.
0: Oui, absolument. La compagnie Cabestan, c'est une compagnie qu'on aime beaucoup. Mmh. Déjà, on essaie de soutenir les artistes locaux, mais en plus là, de très très grande qualité. Et effectivement, ils poursuivent leur petit bonhomme de chemin à chaque fois avec des propositions différentes, mais toujours un peu dans l'univers du cirque et de la poésie.
1: Le Grenier à Pépé, c'est ce jeudi 6 août à 21h. C'est à partir de 4 ans. Vous allez vivre un moment absolument magique et poétique dans le cadre de ce festival du volcan du Mont-Pelou à Saillant. Il fête ses 20 ans. Je vous offre deux places. Vous l'avez compris, ce sont les deux dernières pour compléter la séance. Il n'y en a pas d'autres. Vous n'en trouverez pas ailleurs, bien évidemment. Jérôme, 04 73 34 2000. On donne le numéro à celles et ceux qui nous écoutent et qui vont nous appeler très vite. Le standard est ouvert pour remporter ces deux dernières places. Merci, Jérôme.
0: Merci à vous.
1: Et on se donne rendez-vous une prochaine fois car on a des places pour les autres rendez-vous aussi. Donc on aura l'occasion de papoter encore ensemble. À bientôt, Jérôme.
0: Avec plaisir, à bientôt.
1: 04 73 34 2002, seule et unique place pour aller au Festival du Volcan du Mont-Pelou jeudi soir. Bonne chance à vous.

0: Gérard Blanc sur OCI Pays d'Auvergne. Je vous laisse encore 3 minutes pour joindre Tatiana au 04 73 34 2000. Je rappelle que je mets en jeu 2 places pour une séance qui est complète dans le cadre du Festival du Volcan du Mont-Pelouse. C'est une scène sur l'eau, dans un volcan. C'est à Saillant dans le Puy-de-Dôme. C'est magnifique et vous allez découvrir un spectacle de cirque acrobatique et musical qui s'appelle Le Grenier à Pépé avec une compagnie de chez nous. C'est un moment de poésie, de pure poésie. C'est ce jeudi à 21h. Les 2 dernières places pour ce rendez-vous complet sont seulement sur OCI Pays d'Auvergne. 04 73 34 2000. Il suffit de nous appeler pour gagner les vôtres. C'est pas compliqué. On va continuer en musique. En attendant, avec les tubes et les années 80, je vous ai sélectionné Samantha Fox. Nothing gonna stop me now. On va écouter dans la prochaine demi-heure sur OCI Pays d'Auvergne. À tout de suite.
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0: Sia sur ICI Pays d'Auvergne. Bonsoir Guy.
1: Oui, bonsoir.
0: Comment allez-vous?
1: Oh, ça va bien.
0: Oui, vous avez l'air en forme. Vous êtes à Loubéra.
1: Oui.
0: Guy, je vais vous inviter à aller compléter le volcan du Mont-Pelouse. Là, vous serez au complet pour la séance de ce jeudi, ce festival qui fête ses 20 ans. Vous allez découvrir cette scène sur l'eau dans ce volcan à ciel ouvert. C'est magnifique.
1: Oui, mais je ne connais pas ça. Saillant,
0: voilà.
1: Mais c'est du côté de Saint-Nectaire, ça, non?
0: Oh oui, c'est pas très loin, effectivement. Vous allez découvrir le lieu, Guy.
1: Je connais bien ma région, quand même.
0: Vous allez adorer. Prenez une petite photo, quand même, d'accord?
1: Comment?
0: Prenez une petite photo, je disais, Guy.
1: Oui.
0: À bientôt, bonne fin de journée.
1: Allez, au revoir.
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0: Et bien justement, les vacances, ça se passe avec une valise généralement. Perrine Clément, grâce à sa chronique estivale Dans ma valise, nous dévoile les histoires cachées des objets de l'été. Aujourd'hui, c'est un parasol.
4: Dans ma valise, il y a...
5: Ah ben merci les amis. Non seulement je fais le service, mais quand j'arrive pour m'asseoir, il n'y a même plus une place à l'ombre.
4: Un parasol.
5: Je crois qu'il y a les merguez qui brûlent. Il n'y a pas quelqu'un qui veut y aller?
6: Le parasol, c'est l'ancêtre de l'ombrelle. C'est celui qui protège notre peau du soleil tout en nous offrant un peu d'ombre. Le parasol décore notre été. Il se veut rayé, coloré ou personnalisé par certaines marques. On l'installe dans le jardin, en terrasse, au bord de la piscine ou à la plage.
7: La petite sieste, comme tous les ans, toujours au mois d'août, sur la même plage et bien sûr, sous le même parasol.
6: Parasol qui parfois s'envole et après lequel on court. Et pourtant, on a marché un bon moment sur le sable brûlant avant de trouver la bonne place, vue sur mer, loin des autres vacanciers. On a estimé, au doigt mouillé, le sens du vent, et puis on s'est mis à creuser, planter le parasol le plus profondément possible dans le sable. On le recouvre, on y ajoute de gros cailloux, voire même la glacière. Et malgré tout cela, il y a des jours où notre parasol rêve de prendre son envol.
8: Le parasol, c'est tout à la fois un signal et puis un totem, enfin, parce qu'on organise tout autour du parasol. On dépose la glacière, on étale les rabanes, on étale les serviettes, on disperse les accessoires pour éventuellement étendre les limites de la tribu.
6: Et vous, avez-vous un parasol?
9: Le parasol, super important pour mettre ses affaires à l'ombre, pour pas que le téléphone y prenne trop chaud.
10: J'en ai eu au moins 4 identiques qui étaient très reconnaissables, donc c'était assez pratique sur la plage pour que les copains puissent nous repérer.
11: Oh, j'ai un parasol multicolore, je l'ai depuis une trentaine d'années. Donc c'est un objet vintage, collector, tout ce qu'on veut. Hein.
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0: Jackie Quartz qu'on vient d'écouter avec ce souvenir mis au point sur Ici Pays d'Auvergne à 6h25.
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0: Destination médiévale par excellence, je vous emmène à Billy. Vous embarquez pour un voyage dans le temps chaque mercredi de l'été. Si vous aimez les châteaux forts et les longues soirées d'été, Vichy Destination vous a concocté au sein de la forteresse de Billy des animations gratuites tout l'été, variées, familiales, avec par exemple des spectacles de marionnettes, des farces médiévales, du théâtre et du cinéma de plein air. Le prochain rendez-vous, donc ce mercredi 5 août, avec la compagnie Lutka qui vous propose Don Quirouille d'El Capio. C'est à 20h30 à partir de 6 ans. Vous allez découvrir l'histoire de Yuri. Yuri qui est un bonimenteur qui parcourt le monde avec sa drôle de troupe. Il va vers la foire aux corbeaux, il rencontre une jeune rêveuse qui veut vivre et raconter des aventures. Ils vont lui offrir une chance de les convaincre. Voilà comment part l'histoire. Allez-y avec les enfants, les petits-enfants, les neveux ou les nièces, c'est gratuit. C'est dans le cadre de la forteresse de Billy ce mercredi 5 août à partir de 20h30. Le programme vous attend dès maintenant sur le site vichymonamour.fr.
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0: Et pour envoyer, vous aussi, vos annonces d'événements dans la région, c'est très simple. 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Il suffit d'enregistrer le contact ici, pays d'Auvergne, dans WhatsApp. Et puis, nous envoyer un petit message vocal pour annoncer vos événements dans la région. Évidemment, là aussi, c'est gratuit. On se chargera de diffuser vos annonces à l'antenne. Tout de suite, c'est Survivor.

0: Qu'est-ce qu'il est bon ce tube ! Survivor avec un instant Burning Heart. Dans moins de 3 minutes, on va retrouver Manon Vautier-Chollet sur la route du Tour de France pour vivre l'arrivée de la troisième étape en direct.
1: Alors ? On n'attend pas Patricia ?
0: Mais d'abord, on va aller au camping, si vous êtes d'accord. Avec Patricia Farah, qui se promène dans les campings de la région pour profiter des vacances en Auvergne. Et elle va nous montrer aujourd'hui qu'une vie itinérante, eh ben, c'est un choix parfois à la retraite et un budget aussi. Patricia a rencontré un couple qui vit sa première expérience en fourgon aménagé. On va les retrouver tous ensemble au camping La Chauderie. Nous sommes à la Tour d'Auvergne cet après-midi et vous allez voir, ça sent drôlement bon les vacances.
2: Bernadette et Jean-François au camping La Chauderie à la Tour d'Auvergne.
3: Bonjour Patricia.
2: Alors je vous prends un peu au saut du lit là, un petit déjeuner.
3: Oui, oh, bah ça va, moi j'ai l'habitude de me lever très tôt le matin, donc ça fait très tard pour moi en ce moment.
2: Ah, pourquoi donc ?
3: Ah ben, je travaillais, j'étais facteur avant, donc je me levais à 5h, 5h30, quoi, on va dire.
2: Donc alors, là, c'est tard.
3: C'est très tard pour moi.
4: Mais c'est les vacances.
2: Mais vous êtes en vacances.
3: Voilà.
5: Bonjour Patricia.
2: Bonjour Bernadette.
5: C'est moi, en fin de compte, qui choisis les campings. Après, monsieur, il fait le planning de la route.
2: C'est camping-car, hein, pour vous.
3: Oui, c'est ça, oui.
5: Voilà, c'est un fourgon aménagé.
2: Ah, fourgon aménagé, d'accord. Il est où ?
5: Oui, mais on vient il n'y a pas longtemps. Hein. On est nouveau dans les déplacements en fourgon aménagé. Hein. On l'a depuis le mois de novembre l'année dernière.
3: C'était mon rêve de pouvoir voyager, aller n'importe où, à l'improviste. Quoi. Hein ouais. Parce que là, on avait une petite maison de famille à l'île d'Oléron. Et bon, au bout d'un moment, après, c'est toujours le même endroit. Donc, on s'en lasse, on va dire.
2: Ah, donc vous avez vendu la maison de l'île d'Oléron voilà, pour acheter
3: aller
2: un fourgon.
3: On est en vente, on a acheté le fourgon là, cet hiver.
2: Ah, c'est pour ça qu'il a un air si neuf.
3: Absolument.
5: Pour voir si vraiment ça allait nous plaire, l'année dernière, au mois de septembre, on a fait une virée en Bretagne. Ça nous a très très bien plu.
2: Et oui, parce que c'est un investissement, donc il ne faut pas se tromper. Alors, parlons de choses désagréables un peu. Quels sont les désagréments du camping, comme par exemple les moustiques, les mouches ?
3: C'est vrai que c'est le point noir, on va dire. Mais
2: enfin, vous êtes équipé de la tapette,
3: absolument,
2: je vois.
3: Absolument, on a tout prévu, oui.
2: Et vous n'avez pas la tapette électrique ?
3: Eh non.
2: Ouais. C'est encore la tapette manuelle ?
3: Oui, absolument, on est à l'ancienne.
2: Vous avez fait mouche, comme on dit souvent ?
3: Ça va, oui, je me défends pas trop mal. Je suis sportif, donc voilà.
2: J'espère qu'au minimum, vous étiez facteur à vélo.
3: Ah bah absolument, oui. Et non électrique. Hein.
2: C'est vrai ?
3: Oui, oui. Il n'y a qu'à la fin, ils m'ont imposé quand même. J'étais récalcitrant, mais au bout d'un moment, j'étais obligé d'y passer. Quoi. Mon plaisir, c'est de pédaler, donc avec l'assistance électrique. Non,
2: c'est pas drôle.
3: C'est pas trop marrant. Ouais.
2: Avec l'expérience, qu'est-ce qui vous manque ? A priori, vous en êtes où vous dites, ah tiens, faudrait qu'on achète ça ou ça ?
5: Ben, en priorité, maintenant, c'est pour les vélos.
2: Donc, l'attelage, Jean-François, Bernadette, une dise le toutou. Voilà. Je vous souhaite de bonnes vacances.
3: Merci beaucoup.
0: Oh, je sens qu'elles vont être bonnes, ces vacances. Dans 10 minutes, on va jouer à Vacances, j'oublie tout, pour gagner les cadeaux ici, Pays d'Auvergne, au 04 73 34 2000. Mais d'abord, on retrouve les équipes d'ici sur la route du Tour de France Femmes. C'est l'arrivée en direct cet après-midi.
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7: Et vous vivez la fin de cette troisième étape du Tour de France Femmes, toujours en direct avec votre radio ici, et toujours cette Norvégienne en tête. Elle s'appelle Sigrid Hogset, elle a 27 ans. Sigrid Hogset, elle a son maillot de championne de Norvège sur le dos, et c'est énorme ce qu'elle fait dans cette étape, parce que tenez-vous bien, ça fait 100 km maintenant qu'elle est échappée. Elle a commencé par arriver dans le groupe de tête avec une dizaine de coureuses, et puis elle s'est échappée seule sans jamais être rattrapée, même si elle a la double championne du monde, la Belge Lotte Kopecky, derrière elle, mais à 30 secondes toujours. Et pour l'instant, l'écart se maintient alors qu'il reste 4 km 800 avant cette arrivée qui devrait se jouer au duel, parce que les poursuivantes et les favorites du peloton, notamment Demi Vollering pour la FDJ United Suez, ou encore évidemment la tenante du titre Pauline Ferrand-Prévot pour Visma Lease Bike, et bien elles sont à 3 minutes. Là, ça devient très très très compliqué de remonter, puisqu'il reste 4 km 700 maintenant avant l'arrivée ici à Poligny dans le Jura. Olivier Estrange, justement, vous êtes en ce qu'on appelle en fond de ligne, c'est juste derrière la ligne d'arrivée où les supporters comme vous attendent les coureuses, et il fait très très chaud, hein. Ça a été peut-être encore plus chaud aujourd'hui que ces deux derniers jours.
8: C'était indubitablement plus chaud, c'est dingue. Voilà, on a passé la frontière, on était en Suisse ces deux derniers jours, nous voilà dans le Jura, mais c'est pas le Jura qu'on imagine. C'est un vrai four, il faut dire les choses. Et on pense aux coureuses qui ont dû fournir un effort considérable dans des conditions pareilles. On a vu en effet beaucoup de ravitaillement en eau, des cyclistes qui s'aspergent pour garder un minimum de fraîcheur. Mais c'est certain qu'il y aura beaucoup de casques, il y aura sans doute de la souffrance dans le peloton. On va peut-être faire le point. Je suis avec un des attachés de presse du groupe Saint-Michel, Aubert. Est-ce que la chaleur aujourd'hui a vraiment fait des dégâts selon vous?
9: Oui, elle va faire des dégâts, mais toutes les équipes et la nôtre étaient préparées. Ce matin, les filles sont parties avec des gilets de froid, avec des poches de glace. Et toute la journée, l'équipe était... On a multiplié les points d'eau pour pouvoir rafraîchir les organismes.
8: Les coureuses vous le réclament, elles vous parlent de ces conditions qui sont quand même très particulières.
9: Oui, mais c'est pas une surprise, on le savait. Donc on s'est vraiment préparé en fonction pour amortir le choc, si on peut dire.
8: Et ensuite, en question de récupération, une fois qu'elles sont au bus, une fois, comment est-ce qu'on les remet en condition?
9: C'est une collation tout de suite après l'arrivée, c'est une douche, et tout est fait, pareil, des gilets de froid aussi à l'arrivée, pour vraiment faire redescendre le corps en température et retrouver un fonctionnement normal, on va dire.
8: Merci beaucoup. Voilà les astuces, les techniques de l'équipe Saint-Michel, Home Préférence, Aubert 93. Et on espère bien sûr toutes retrouver les concurrentes sur la ligne d'arrivée dans la meilleure forme possible.
7: Ça rajoute peut-être, Olivier, encore un peu plus à l'exploit que réalise cette Norvégienne, Sigrid Aukset, 27 ans. C'est une très bonne rouleuse. Elle est aussi réputée pour être excellente en contre-la-montre, en chrono. Ça tombe bien, il y en a un demain. Mais là, je le redis, imaginez, ça fait 100 kilomètres qu'elle est. Alors, elle a été au début avec quelques coureuses dans l'échappée, mais elle est depuis des kilomètres maintenant seule en tête. Et elle résiste à une double championne du monde, la Belge Lotte Kopecky, qui a choisi la stratégie du chasse-patate. Donc elle est sortie du peloton pour aller s'intercaler entre le groupe des favorites et puis cette Norvégienne qui est seule en tête. Mais Lotte Kopecky, elle repère encore un peu plus de temps parce qu'il y a quelques minutes elle avait 15 secondes de retard. Donc on s'est dit bon, elle va peut-être remonter sur notre Norvégienne, championne de Norvège, Sigrid Aukset. Mais finalement non, parce que la Belge là elle est à 37 secondes et il reste 3 km maintenant avant de passer la ligne d'arrivée ici à Poligny. Alors la Norvégienne, vous ne la connaissez peut-être pas, et c'est normal, c'est son deuxième Tour de France à Sigrid Aukset, 27 ans. Elle n'a pas gagné d'étape encore, elle va peut-être là gagner sa première étape, puisque je leur dis, elle a toujours 37 secondes d'avance sur la double championne du monde, Lotte Kopecky, la Belge qui va tout faire malgré cette chaleur. Vous en parliez, Olivier, pour aller peut-être la distancer, peut-être lui passer devant sur la ligne d'arrivée, mais ça paraît de plus en plus compliqué, hein. 2 600 km restant avant la ligne d'arrivée ici à Poligny. Et le peloton, avec toutes les favorites dont on parlait, il y a Paula Blasi, l'Espagnole, il y a la Française, évidemment, Pauline Ferrand-Prévot avec la Visma Liesebike, ou encore la Néerlandaise Demi Vollering, qui court pour l'équipe française FDJ United Suez. Elles sont à 2 minutes 50. Le peloton, il ne reviendra pas, 2 300 km restant avant de passer cette ligne d'arrivée. C'est vraiment énorme ce qu'elle fait, cette coureuse de la Uno X. Et puis il faut se redire aussi que la Norvégienne là, elle va peut-être être maillot jaune, parce qu'en fait elle a gagné beaucoup de temps avec cette échappée en solitaire, et c'est à souligner. On le sait depuis très longtemps maintenant, le maillot jaune de toute façon ce soir il change d'épaule, parce que Lorena Wiebes, elle a été distancée très vite dans le col de la Faucille, et elle a, je vais regarder là, j'allais dire 13 minutes non, elle a même 17 maintenant minutes de retard. Imaginez un petit peu, elle n'a pas réussi à passer là ses 4 difficultés, ça lui a fait trop mal à la reine du sprint mondial. Il reste maintenant 1 800 km avant de passer la ligne d'arrivée. Lotte Kopecky qui perd encore plus de temps, la double championne du monde, la Belge en championne de monde sur route. Elle est à 55 secondes de notre Norvégienne Sigrid Aukset, qui là nous fait clairement un numéro en solitaire, et elle est acclamée. Elle n'est pas française, mais ici dans le Jura c'est bien elle qu'on applaudit. Elle a plus qu'un kilomètre 400 à peine, allez, ça y est, à aller parcourir pour gagner sa première étape sur le Tour de France. Elle a 27 ans, elle n'en a encore jamais gagné. La coureuse norvégienne, championne de Norvège, c'était peut-être son plus gros trophée dans son palmarès. Et voilà, là, imaginez, elle va aller gagner, peut-être, on l'espère pour elle, après cette bataille qu'elle a menée seule en tête pendant 100 km sur cette étape partie de Genève qui en comptait 156. Ça va être très, très, très difficile là de revenir sur elle. Et ça y est, elle passe à l'instant sous la flamme du kilomètre, dernier kilomètre, avec les supporters jurassiens qui l'attendent ici sur la ligne d'arrivée à Poligny. C'est énorme ce qu'elle a fait, c'est vraiment exceptionnel. On la voit qui sourit parce que là, elle le sait, la double championne du monde, on lui a sûrement dit à l'oreillette, elle a 56 secondes de retard, l'Auto Kopecky, elle ne reviendra pas. 780 mètres et Sigrid Haugset eh bien, va aller remporter ici à Poligny où ça tape déjà sur les barrières, sur la ligne d'arrivée pour l'applaudir. Elle va remporter dans 500 mètres maintenant la première étape du Tour de France. C'est la première fois qu'elle va aller gagner, passer la ligne et en plus eh bien, avec l'Auto Kopecky à 50 secondes derrière elle, elle a même le temps de savourer après ce numéro exceptionnel en solitaire, cette coureuse qui en plus va aller prendre le maillot jaune. Imaginez, première étape gagnée ici à Poligny, ça y est, elle lève les bras, elle harangue les supporters et en plus elle va revêtir le maillot jaune ce soir, coup double eh bien, pour la Uno X qui avait repéré, hein, était allée plusieurs fois faire ce parcours entre Genève et Poligny. Et ben voilà, ça n'est pas un hasard et on la voit ici, c'est dur quand même pour elle, hein. Il a fait 37 degrés sur le vélo mais là elle peut savourer parce que au bout de 4h05 d'effort, eh bien, la Norvégienne, la championne de Norvège, Sigrid Haugset, elle va aller passer la ligne dans quelques secondes. Elle n'en revient pas, on la voit là qui dodeline un peu de la tête. Elle va au bout de son effort, elle est acclamée par tous les supporters jurassiens qui sont ici. Et on la voit à l'instant passer devant nous et ça y est, Sigrid Haugset, championne de Norvège, 27 ans, qui vient de passer la ligne et elle lève le bras gauche, la coureuse de la Uno X qui remporte sa première étape sur le Tour de France et qui en plus va prendre le maillot jaune. Et on a juste derrière elle la coureuse de la SD Works, Lotte Kopecky, double championne du monde, la Belge. C'était l'une des favorites pour cette étape, Lotte Kopecky qui souffle, ça a été difficile, hein. Il a fait jusqu'à 37 degrés ici, Lotte Kopecky qui passera la ligne d'arrivée en deuxième position avec le peloton et toutes les favorites à sa poursuite avec 3 minutes de retard. On va en profiter, Olivier Estrin, pour venir vous voir derrière la ligne d'arrivée. Est-ce que vous l'avez vu passer, cette Norvégienne qui vient de remporter la troisième étape du Tour de France Femmes?
8: Oui, écoutez, non, elle n'est pas encore dans la zone de la ligne d'arrivée, Lotte Kopecky. Elle est, elle vient de mettre il y a encore beaucoup de monde et je ne vous avoue que je ne la vois pas puisqu'il y a totalement un écran devant moi.
7: Bon, eh ben, mais, écoutez, voilà. Olivier,
8: elle s'est arrêtée en fait avant d'arriver jusqu'à nous.
7: Elle est en train là de prendre dans ses bras évidemment son équipe. Elle n'en revient pas, elle est épuisée, la Norvégienne, et c'est normal. Après ce numéro en solitaire, 100 km dans l'échappée, 100 km seule, la coureuse de la Uno X, la Norvégienne qui à 27 ans remporte, Sigrid Haugset, sa première étape sur le Tour de France Femmes. Elle va prendre le maillot jaune ce soir sur le podium et à l'instant la double championne du monde, Lotte Kopecky, qui passe la ligne d'arrivée en deuxième position. On attend toujours le peloton avec toutes les favorites qui passeront dans deux ou trois minutes ici sur la ligne d'arrivée à Poligny dans le Jura, et c'est donc Sigrid Haugset qui remporte cette troisième étape du Tour de France Femmes.
0: Et merci beaucoup Manon, on se retrouvera à 18h30 tout à l'heure pour le journal du Tour, le point complet sur ce qui s'est passé cet après-midi, puis on regardera éventuellement la suite de la semaine. À tout à l'heure.
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0: C'est le moment de nous rejoindre, 04 73 34 2000 pour gagner les cadeaux et tester vos connaissances sur les tubes de l'été. Je vous offre cet après-midi un passe-famille pour aller découvrir Fermiland. C'est à Orsay, à 10 minutes de Clermont, un parc de loisirs multi-activité. Pensez pour les petits et les grands aussi. Vous pouvez passer une journée inoubliable là-bas avec parmi les attractions chenilles, chevaux galopants, chaises volantes, tasses, mini-roues, espace aquatique, mini-ferme, acrobranche et structure gonflable. Les enfants vont adorer. En fait, c'est ce qu'on appelait avant Anatolia Park, qui est devenu Fermiland. J'ai un passe-famille, soit 4 entrées pour aller vous amuser là-bas. C'est valable jusque fin octobre 2026. Vous avez le temps. Pour ça, vacances, j'oublie tout, sauf la musique. Je vous propose de jouer cet après-midi avec les tubes de l'été 1977. Trois tubes que vous allez entendre dans les prochaines secondes. Il y en a deux qui sont bien de 77. Il y en a un qui est un intrus, qui n'est pas de l'été 77. Ben, il faut trouver lequel, comme d'habitude.

Vous venez d'entendre Simon & Garfunkel avec Cecilia, Marie-Myriam, L'Oiseau et l'Enfant, ça rappelle l'Eurovision, et puis Santa Esmeralda. J'affirme que ce sont trois tubes de l'été 77. C'est vrai pour deux, c'est faux pour un. Il faut nous dire lequel. On y va ? Allez, c'est parti. 04 73 34 2000, j'invite cet après-midi toute la famille à Fermiland, à Orsay. Vous allez bien vous amuser là-bas.

0: La chanson est bien, puis le clip est pas mal aussi avec Samantha Fox. Ouh.
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0: On a joué à Vacances, j'oublie tout, et bravo à Audrey de Lande qui a gagné cet après-midi son passe pour aller à Fermiland. C'est drôle ça, Audrey de Lande pour Fermiland. On a joué avec ce mix-là.

0: Et l'intrus qu'il fallait trouver, eh bien, c'était tout simplement le premier tube qu'on vous a mixé, à savoir Simon & Garfunkel avec Cecilia, qui n'est pas sorti en 77, mais en 70, soit 7 ans avant. Autre année, autre session de vacances, j'oublie tout, et autre cadeau, ce sera demain matin à 7h20 avec Jean-François Pugente.
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0: Vous avez loupé le petit mouvement de tête d'Emmanuel Moreau qui s'est ambiancé sur ce mix de 77. Mais vous n'étiez pas né en 77, comme chacun le sait.
2: Absolument, si ça non, c'était vrai. Toi.
0: C'est juste une grande, grande culture musicale. A tout de suite avec les infos.
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0: Bonne fin d'après-midi, les Aoussiens. 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Il est 18h. Les infos avec Emmanuel Moreau et les orages arrivent.
2: Oui, les pluies sont attendues pour cet après-midi. Alors, il y a eu quelques orages ce matin, notamment sur la montagne bourbonnaise ou encore un arbre frappé par la foudre à Blesle. Rien de méchant pour le moment, mais cela pourrait se corser en particulier dans le Cantal qui a été placé en vigilance orange jusqu'à minuit. Une grande vague pluvio-orageuse avec parfois un peu de vent et de grêle est attendue dans la soirée. Les prévisions météo détaillées avec vous, Mathieu, à la fin de ce journal. Et s'il y aura des pluies, eh bien, ça ne va pas compenser pour autant les précipitations qui manquent. La sécheresse est bien installée. Nous y reviendrons à la fin de ce journal avec l'info d'ici, un reportage chez un agriculteur qui doit utiliser son fourrage très tôt dans la saison.
0: De nouvelles mesures de restriction des usages de l'eau dans l'Allier.
2: Elles entrent en vigueur demain matin avec 7 bassins versants qui seront en rouge, c'est-à-dire en situation de crise. La Colin, la Bèbre, le Sichon, Boubles et Boublon, Œil et Aumance, ainsi que le Cher en amont de Chambonchard. C'est là où les restrictions sont les plus importantes. Le seul usage de l'eau autorisé concerne l'arrosage des potagers des jeunes plants entre 20h et 8h du matin, la fraîche. Les bassins versants du Cher, de l'Allier et de la Loire, les trois principales rivières du département, sont eux en orange, c'est-à-dire en alerte renforcée. Le seul bassin versant un peu épargné est celui de la Sioule, qui est placé simplement en vigilance. Le préfet de l'Allier appelle au civisme pour éviter les ruptures d'alimentation en eau potable.
0: Et pendant ce temps, nos pompiers luttent toujours contre les flammes.
2: Une colonne de pompiers auvergnats est dans le Var, actuellement engagée sur le grand incendie qui a parcouru près de 2000 hectares. Ils sont une centaine, dont certains venaient même de terminer une mission en Gironde. C'est le cas du sergent-chef Julien Daffati, il est pompier volontaire à la caserne de Romagna.
4: C'est principalement des missions de protection de points sensibles, donc des maisons, on fait des patrouilles aussi. On traite les lisières, les souches, les fumerolles qui reprennent, puisque malheureusement, on a des engins qui ne sont pas faits pour du franchissement et du hors-piste, comme un engin feu de forêt. C'est des missions longues, qui sont fatigantes, qui sont éprouvantes. Les gens enchaînent les missions au jour par jour. Ils ont leur boulot en plus, puisqu'on est composé de 80% de sapeurs-pompiers volontaires sur toutes les colonnes. Les gens se sont rendus disponibles et on a la chance pour certains qui ont pris sur leur congé ou dont les employeurs ont été super sympas et ont permis de les libérer pour partir dans l'urgence. Après, il faudra qu'on en tire les leçons, je pense, plus tard, et revoir le système de sécurité civile en France. Ça, ce sera un autre débat que nos dirigeants feront. Mais c'est sûr que à tirer sur la corde raide comme ça des volontaires et à les solliciter en permanence, au bout d'un moment, la corde, elle va lâcher.
2: Tout à l'heure, à 19h, nous irons en Gironde, au Porge, où les habitants ont eu le droit de revenir chez eux en début d'après-midi. Ils ont pu découvrir l'étendue des dégâts avec près de 200 maisons détruites. L'accès à la presqu'île du Cap Ferré sera à nouveau autorisé d'ici une heure. Tout a été vendu en moins d'une heure. Les passes 3 jours pour le festival d'Ambert 2027, qui était mis en vente exceptionnellement en début d'après-midi, ont très vite trouvé preneur. 500 passes pour remercier les festivaliers fidèles avec l'annulation de la première journée cette année en raison des orages. Mais aussi, il était question de récupérer un petit peu de trésorerie pour préparer l'édition de l'été prochain. En rugby, le vétéran du Stade Aurillacois prolonge, Georgi Kartvelishvili a signé pour 3 ans de plus, c'est-à-dire jusqu'en 2029. Le pilier géorgien qui a déjà joué 152 matchs sous les couleurs d'Aurillac. Et puis le Tour de France femme, vous l'avez vécu il y a quelques minutes, la 3e étape a été remportée à Poligny par la Norvégienne Sigrid Hogstedt. Elle en profite également pour endosser le maillot jaune. L'info d'ici revient ce soir sur la détresse des éleveurs face à la sécheresse, plusieurs vagues de canicule, trop peu de pluie et l'eau qui vient à manquer cruellement depuis des semaines déjà dans les exploitations. Direction Bord-l'Étang, dans l'est du Puy-de-Dôme, Kevin Baudreuil a rencontré un éleveur en vache allaitante.
5: C'est une année exceptionnelle, on n'a jamais vu ça. Bonjour, donc je m'appelle David Chaise, je suis éleveur de bovins à l'étang Charolais, à Bord-l'Étang, dans le Puy-de-Dôme. Moi, ça fait que 20 ans que je suis installé, mais les anciens n'ont jamais vu ça non plus. C'est la première fois qu'on amène de l'eau en cette saison, au mois de juillet, de l'eau et de la nourriture aux animaux, puisqu'il n'y a plus rien dans les pâtures.
6: D'habitude, elles boivent comment les bêtes ?
5: Bah, ici, la plupart des animaux boivent dans des trous naturels qui s'alimentent l'hiver en eau de pluie.
6: Et là, tout est sec.
5: Et là, aujourd'hui, tout est sec, où il reste que de la boue. C'est vraiment triste à voir.
6: David doit donc puiser dans sa réserve d'eau. Et sur le réseau, il passe 10 mètres cubes d'eau par jour pour abreuver ses 90 vaches. Un surplus important de travail.
5: Il y a mon fils à côté qui est jeune, qui s'installe avec moi et qui était content il y a quelques jours. Il dit « Chouette, on a fini les gros travaux, les foins, les moissons ». Et en fait, non, les travaux ne s'arrêtent pas là puisque c'est quelque chose qu'on ne faisait pas dans ces périodes-là. C'est plutôt une période calme pour nous, fin juillet, début août, où on pouvait prendre des congés. Et là, il s'avère qu'on ne pourra pas partir.
6: D'autant moins qu'avec des prairies entièrement brûlées, il faut nourrir les bêtes.
5: En fait, on ne sait pas vraiment où on va. On a ramassé un stock de fourrage qui est environ un tiers inférieur à la normale chez nous. Mais par contre, depuis début juin, il n'y a plus de pousses d'herbe. Donc on est obligé d'alimenter là quasiment comme en hiver. Et la question, c'est quand est-ce que ça va s'arrêter pour repousser et est-ce qu'on aura la capacité à tenir jusqu'au printemps prochain. Et là, beaucoup d'éleveurs s'interrogent là-dessus, moi le premier. Je suis en discussion avec un producteur de céréales en Limagne pour peut-être acheter des maïs pour nous remplir la panse de l'animal parce que c'est du maïs qui n'aura pas beaucoup de valeur alimentaire mais qui fera quand même de la nourriture.
6: En tout, David estime le coût de la sécheresse à 15 000 euros pour son exploitation. C'est l'équivalent de son salaire annuel.
2: Et donc, de l'eau, eh bien, il en arrive un peu ce soir.
0: Oui. Eh bien, pour tout vous dire, Emmanuel, cette météo fait un petit peu mes affaires.
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0: J'ai en ce moment la responsabilité du jardin d'un collègue d'ici Pays d'Auvergne qui m'a demandé de passer tous les soirs arroser après le travail. Alors, ça me décale un peu l'heure de l'apéro, vous voyez, mais comme il pleut...
2: Après 20h.
0: Voilà, comme il pleut... Eh bien,
2: là, ce soir, ça devrait être bon.
0: Ce soir, je suis tranquille. Voilà. Météo France annonce effectivement des averses. Attention toutefois aux orages. Comme vous le disait Emmanuel, le Cantal est en vigilance orange. C'est jaune ailleurs. Ces épisodes qui peuvent se développer en soirée, en début de nuit prochaine. Nous avons des températures qui vont... Restez par là un petit peu, Emmanuel. Nous avons des températures qui vont... Il va me louper mon coup d'après. Tiens. Des températures qui vont perdre quelques degrés. Il fera une vingtaine de degrés en moyenne cette nuit. On attend de forts coups de vent. 40 mm d'eau sur le Puy-de-Dôme, notamment. Par endroit et un petit peu de grêle, donc soyez plutôt prudents. Demain au réveil, c'est un temps qui sera majoritairement instable avec déjà quelques averses résiduelles au lever du jour et des températures autour d'une vingtaine de degrés. L'après-midi, on retrouve un soleil voilé de quelques nuages et encore un temps instable sur le Puy-de-Dôme et la Haute-Loire. Pour ce qui est de la route, j'ai pas grand-chose à vous annoncer. Le mois d'août est arrivé, c'est plutôt calme à cette heure-ci. Bonne route!
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0: Ah oui, oui, oui, oui, oui, oui. Attention, nous jouons à question pour un champion avec notre premier candidat. Il s'agit d'Emmanuel Moreau. Bonsoir Emmanuel.
2: Bonsoir.
0: Question pour vous. Quel département français est représenté par le numéro 41?
2: Ah, 41, ça c'est le coin dur. Alors 40, c'est les Landes. 42, c'est le Loir-et-Cher.
0: Eh ben bien sûr. Et quand il y a le Loir-et-Cher?
2: Il y a Michel Delpech.
0: Évidemment. Salut Manu, bonne soirée.

0: Le Loir-et-Cher, avec à l'instant Michel Delpech.
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0: La population auvergnate serait-elle composée majoritairement de juilletistes ou d'aoussiens? Eh bien, en voir le désert de Gobi en ce moment dans le centre-ville de Clermont, je crois que nous sommes majoritairement aoussiens. Alors, bonnes vacances avec ici Pays d'Auvergne, bienvenue aux touristes qui nous ont rejoints. J'ai pour vous tous les bons plans pour profiter un maximum de votre séjour en Auvergne avant 19h, à commencer par Jordan Monet qu'on a envoyé toute la semaine à Royatonic pour aller tester pour vous les soins, les structures pour vous détendre, les bassins, histoire de prendre du bon temps en vacances ou au travail aussi. Après une bonne journée de boulot, vous allez vous faire un petit plouf à Royatonic, c'est nickel. On va sur place avec Jordan pour le premier rendez-vous de la semaine, ce sera après Shakira. Et l'un des tubes qui rappelle la Coupe du Monde de foot, c'est Die Die, tout de suite sur ICI Pays d'Auvergne.

0: Un Shakira, c'est forcément un tube de l'été. On le partage avec vous sur ici Pays d'Auvergne.
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0: Les pieds dans l'eau, on va en profiter avec Jordan Monet aujourd'hui, direction Royat-Tonique. Il a rencontré là-bas Julie, qui est coordinatrice à l'accueil et au spa. Jordan, on va faire des bulles aujourd'hui. On va profiter d'une semaine de bien-être jusqu'à vendredi au cœur de Royat-Tonique, grâce à vous.
3: Est-ce que vous êtes tendu en ce moment? 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Bonjour Julie.
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3: Quels sont les retours des clients qui sont ici par rapport à ce genre de soins?
4: Alors généralement, ils sont satisfaits, détendus, ils aiment le côté personnalisé quand on les accueille dès le début ou on leur fait remplir un questionnaire, donc on sait un petit peu à quoi ils peuvent s'attendre et en règle générale, ils ressortent plutôt relaxés.
3: Il y a plein de soins différents, des fois on est perdu quoi parce que ça a des noms qu'on comprend pas. Comment on fait pour se retrouver dans tous ces rituels, ces soins?
4: Alors au préalable, généralement, les personnes nous contactent soit par téléphone, soit directement à l'accueil. 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Donc on part généralement soit sur des soins effectivement relaxants, on en a d'autres qui sont plus énergisants, d'autres plus pour axer sur les muscles type deep pour les sportifs. Et puis il y a des personnes qui préfèrent partir plus sur le côté soins visage et pas forcément massage. Donc on a une carte assez large en fonction des attentes de chacun.
3: Je vois même que vous pouvez faire des soins à des femmes enceintes, ça doit être sympa ça.
4: Tout à fait, à partir du 4e mois de grossesse, on peut proposer des femmes, des soins pour les femmes enceintes. Et également des soins complets qui incluent donc le gommage avec le massage.
3: Vous avez déjà testé l'expérience de Royat-Tonique du coup?
4: Oui, bien sûr, assez régulièrement. Et puis également, je peux être modèle pour tester des protocoles justement que les chefs d'équipe vont réaliser pour étoffer notre carte.
3: Ça, c'est sympa d'être modèle.
4: Tout à fait. On ne va pas dire non hein, sur ce genre de choses. C'est toujours appréciable. Et puis, même d'un regard extérieur, ça permet de se rendre compte, même voilà, au niveau des techniques, si ces soins-là peuvent être appréciés après par les clients.
3: Eh bien, merci beaucoup en tout cas Julie pour cette présentation haut en couleur de Royat-Tonique. Est-ce que vous avez quelques infos pratiques à nous partager?
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3: Eh bien, merci beaucoup Julie et puis à tous. Moi, je pars me détendre. Au revoir.

Bonne fin d'après-midi avec ici Pays d'Auvergne et dans moins de 10 minutes maintenant le journal du Tour, le point complet sur l'étape du jour avec les équipes d'ici sur la route du Tour de France Femmes. Mais d'abord un tube qui nous rappelle que la marine américaine avait décidé d'utiliser ce tube pour une campagne de recrutement. Oui, ce sont les Village People in the Navy.

0: Quelle ambiance avec les Village People in the Navy à l'instant sur ICI Pays d'Auvergne. 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

0: Encore malade et Stilto avec à l'instant le prochain rêve sur Ici Pays d'Auvergne. Il est 18h30, l'heure de trouver Alexandre Berthaud, le journal du Tour.
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2: Bienvenue dans votre journal du Tour de France Femme, un Tour de France dont la légende est faite d'exploits au bout de la souffrance. Et c'est ce qui s'est passé aujourd'hui sur la troisième étape entre Genève en Suisse et Champigny dans le Jura. Une chevauchée fantastique, une viking seule contre toute pendant plus de 100 km, la Norvégienne Sigrid Hogseth l'emporte et prend par le même coup le maillot jaune.
3: I never thought it was possible.
2: Et elle dit à l'arrivée de l'étape qu'elle n'aurait jamais trouvé ça possible, elle n'aurait jamais pensé ça possible, que s'asseoir à la place du vainqueur à l'arrivée, c'est exceptionnel. Et que faire ça, résister au retour des poursuivantes, en plus en portant le maillot de championne de Norvège, et bien c'est fantastique. On entendait la joie de Sigrid Hogseth. On va vous raconter son exploit. Bonsoir Manon Vautier-Cholet.
4: Bonsoir Alexandre, bonsoir à tous.
2: Vous avez commenté cette course pour Ici. Quelle performance de la coureuse du NOX.
4: Ouais, Sigrid Hogseth, championne norvégienne de 27 ans, qui l'a vraiment réalisé un numéro exceptionnel pour la Uno X. Elle a commencé par s'échapper avec un petit groupe de coureuses. D'ailleurs, il y avait la française dedans, Célia Géry, à peu près à 100 km de l'arrivée de Poligny. Et puis, elle a fini par partir seule en tête, malgré la chaleur et malgré une certaine Lotte Kopecky, double championne du monde, à sa poursuite. Mais la norvégienne, aujourd'hui, était trop forte. Elle a fait coup double. Vous le disiez Alexandre, en remportant sa toute première étape et en endossant au passage le maillot jaune. Autant vous dire qu'elle est passée sur le podium applaudie il y a quelques minutes et qu'elle se rappellera de cette journée.
2: Manon, à tout exploit, il y a évidemment des circonstances favorables. Le groupe des favorites qui était en chasse n'a pas roulé à fond tout le temps, mais on a vu les toutes premières attaques de ce tour.
4: Oui, c'est d'ailleurs la locale de l'étape, la française jurassienne Evita Music, qui avait prévenu ce matin la dernière ascension, la quatrième difficulté de la journée dans la côte de Chaux-Champagny. Elle pouvait être décisive. Alors c'est finalement là que les favorites ont décidé de s'attaquer. Dans le groupe, on comptait notamment la grande tenante du titre, Pauline Ferrand-Prévot, évidemment pour la Visma-Lee The Bike, Demi Vollering aussi, ou encore l'Espagnol Paula Blasi, mais sans finalement réussir à faire de différence. Et quand on regarde le classement général, ça ne bouge pas ou presque, hein, Alexandre. C'est donc Sigrid Hogseth qui a le maillot jaune. Kim Lecourte est juste derrière elle. Demi Vollering reste à la troisième place. On a la française Cédrine Carbajal qui est sixième. Et Pauline Ferrand-Prévot reste dans le top 10 puisqu'elle pointe à la dixième position du général ce soir.
2: Manon Vautier-Cholet, merci beaucoup. En direct de la ligne d'arrivée où il a fait chose qui rajoute encore à cet exploit majuscule de la championne venue du froid, la norvégienne Sigrid Hogseth. La chaleur qui a fait souffrir le peloton. Vous parliez de Cédrine Carbajal, la bretonne de l'équipe IF Education Oatly, qu'on écoute au micro ici, juste après l'arrivée, à propos de cette chaleur et de la manière dont les équipes luttent.
5: De notre côté, ça s'est plutôt bien passé parce que les filles sont allées chercher beaucoup d'eau à la voiture. On a pris tous les ravitaux qu'on avait, donc on a fait de notre mieux pour limiter la casse là-dessus.
6: Nous, ici, on souffre de la chaleur. Vous, comment vous arrivez à gérer ça sur le vélo? Ça semble incroyable.
5: Ouais, alors il y a beaucoup de choses. Dans la voiture, on a de la glace, on a de l'eau fraîche. Sur le bord de la route aussi, on a Asus qui nous a fait une combi qui est traitée aussi contre la chaleur. Plein de choses mises en place.
2: La bretonne Cédrine Carbajal au micro de notre reporter Olivier Estran sur la ligne d'arrivée. On rappelle donc la victoire de la norvégienne Sigrid Hogseth dans cette troisième étape devant la belge Lotte Kopecky. Marianne Vos termine troisième, règle le groupe des favorites. Au général, Hogseth revêt le maillot jaune. 2 minutes d'avance sur les favorites comme Demi Vollering ou Pauline Ferrand-Prévot qui sont arrivées dans le même temps. Il va falloir les départager, ces favorites. Et pour ça, rien de tel qu'un contre-la-montre. C'est au menu de l'étape 4 demain. Parcours magnifique entre Gevrey-Chambertin et Dijon, 21 km qui vont peser dans la suite de la course selon la directrice du Tour de France Femmes, Marion Rousse.
7: Bien souvent, on se dit qu'un contre-la-montre, ça enlève du suspense. Mais là, je pense que ça va même en redonner parce que des concurrentes qui seront là pour la victoire au classement général, qui n'aiment pas forcément ce type d'exercice, vont forcément perdre du temps sur des immenses rouleuses à l'image d'une Demi Vollering, d'une Marlène Reusser. Et donc, on va devoir imposer à ces filles d'attaquer un peu plus tôt et de rattraper le retard perdu.
2: Gevrey-Chambertin, Dijon contre la montre. Premier départ, 14h34. La maillot jaune s'élancera à 17h28. Je vous le rappelle, si vous n'étiez pas là avec nous au début de ce journal du Tour de France, c'est la Norvégienne Sigrid Hauxset qui a remporté l'étape 3, qui portera donc le maillot jaune demain et s'élancera en dernier. Tour de France à suivre et à vivre sur votre radio ici.
0: Merci Alexandre et à demain.
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0: 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C'est un concert d'un groupe que l'on aime depuis maintenant plusieurs décennies dans la région. Vous allez applaudir Oiseau.

0: Vous entendez un veau qui tête bien, n'a pas besoin de foin. C'est sorti en 2024 pour fêter leurs 25 ans de carrière. C'est le dernier album de Wazoo. Et là, il y a une grande tournée 2026 sur les routes de campagne cet été. Alors, en Auvergne, oui, évidemment, mais aussi partout en France pour aller faire danser les villages, rassembler les générations et puis célébrer encore l'esprit festif et convivial de nos territoires et de leurs chansons. Alors oui, bah, y aura la manivelle. Kevin Quick et Jeff Chalaffre, Wazoo, c'est un concert gratuit au Square Joffre, boulevard Clémenceau à La Bourboule. C'est ce jeudi 6 août. Vous avez rendez-vous à partir de 20h30.
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0: On continue avec Laurent Voulzy. Rock Collection sur ICI Pays d'Auvergne. Suivront côté musique Limal notamment dans quelques minutes. Et puis le nouveau Soprano qui nous accompagne tout l'été. On jettera un petit coup d'œil au programme de ce soir côté télé. Ce sera avec Johan Rock juste après. Bonne fin d'après-midi.

0: On la chante par cœur à tous les coups, celle-ci. Laurent Voulzy et ce bon Rock Collection sur Ici Pays d'Auvergne.
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0: Leçon de voyance numéro 1. Je crois que c'est un temps à regarder la télé ce soir. Vous avez vu mes talents, hein. Johan Rock est dans les coulisses de la télé tous les jours et dans les coulisses particulièrement du Tour de France Femmes qui est arrivé tout à l'heure à Poligny, hein, Johan.
3: Après 2 jours passés en Suisse, le Tour traverse ce lundi le Jura, une nouvelle édition qui emmènera cette année les coureuses jusqu'à la promenade des Anglais à Nice dimanche prochain. Et forcément, tous les espoirs reposent sur celle qui a brillé l'année dernière.
4: Pauline Ferrand-Prévot remporte donc le Tour de France, immense championne.
5: Bravo madame.
4: Eh oui, elle l'a fait, elle a survolé le Tour de France 36 ans après Jeannie Longo.
3: Au commentaire, on retrouve l'ancien sprinteur Laurent Jalabert et le journaliste Nicolas Gé, 20 ans que ce passionné couvre le Tour pour France Télévisions. Je lui ai demandé si sa pratique assidue du vélo lui permettait de mieux commenter la course.
6: Alors oui et non. J'ai monté les plus grands cols, donc je sais ce que c'est de souffrir dans un col. Après, il faut surtout pas se prendre pour un coureur ou une coureuse. Pas avoir la prétention de se dire, là, moi, je sais, parce que non, moi, je sais pas ce qu'ils vivent. Je sais de quoi je parle. Après, encore une fois, faut jamais se prendre pour un coureur.
3: C'est la 5e édition du Tour Femmes, sous la forme qu'on lui connaît actuellement. Une course qui exista un temps, au milieu des années 80, pour finalement disparaître. C'est dire si le retour du cyclisme féminin au premier plan ne fut pas une promenade de santé.
6: Je pense qu'on a perdu, en effet, beaucoup de temps. Les petites filles avaient pas de modèle. Dans les clubs, il y avait pas de structure. Femme, et maintenant on est dans un cercle vertueux où tout se remet. Le cyclisme féminin avait besoin de ce Tour de France. Donc oui, je pense que ça ne s'est pas fait pour des raisons économiques. Et puis à un moment, il y a aussi la période d'air du temps. C'est-à-dire qu'à un moment, on ne pouvait pas se passer d'un Tour de France femme. C'était pas normal qu'il n'y ait pas de Tour de France femme avec des championnes qui étaient vraiment très performantes.
3: Nicolas Gé qui assure donc les commentaires de la course. Et pendant longtemps, il était même sur la moto. Un exercice de haute voltige. D'ailleurs, est-ce que c'est le meilleur endroit pour suivre le Tour?
6: C'est pas là qu'on voit le mieux la course. On voit pas forcément l'avant du peloton. Des fois, on sait pas ce qui se passe exactement. Alors, bien sûr, on entend les commentaires. En revanche, oui, c'est là qu'on comprend mieux la course. C'est là qu'on voit le mieux les coureurs ou les coureuses parce qu'on est collé à eux. On les entend respirer. On voit tout ce qui se passe à l'arrière. On voit les stratégies. On voit les défaillances. C'est vraiment un poste, certes, qui fait rêver, mais c'est un poste, oui, usant, fatigant. J'ai arrêté surtout pour des raisons physiques. J'ai des problèmes de genoux. Oui, j'ai eu un peu peur à la fin, mais c'est pas la raison première. Mais c'est sûr qu'il y a des où on serre les fesses quand même.
3: Aujourd'hui, c'est la 3e étape donc du Tour avec l'arrivée à Poligny. La course est à suivre chaque après-midi, suivie de Vélo Club à 18h sur France 2.
0: Merci beaucoup Johan. Ce soir à la télé, c'est Double Dose de Paradis avec d'un côté Camping Paradis sur TF1 et Laurent Ournac. Et puis Enquête au Paradis, ce sera sur France 2 à 21h10. Sinon du côté des classiques, vous êtes servi avec TMC qui propose ce soir une énième rediffusion de Tais-toi, le film de Francis Weber avec Jean Reno et Gérard Depardieu. Puis sinon sur M6, vous pouvez repasser votre permis de conduire avec le grand test du permis de conduire. Aux commandes, Stéphane Rothenberg et Mac Lesguy, c'est à 21h10. Nous, on va au musée, à Vichy, avec les petits bougnats, après Limal, dans votre radio.

0: fut le leader du groupe Cage à Gogo avant d'entamer une carrière solo, Limal, sur ici Pays d'Auvergne, qui a connu le succès avec The Never Ending Story. Vous vous rappelez, c'était la bande originale du film L'Histoire sans fin en 1984.
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0: Avec les petits bougnats, ce sont nos chouchous hein, cet été sur ici Pays d'Auvergne, les élèves de CM1, CM2 de l'école de Charmeil. Ils parcourent les routes d'Auvergne à la découverte des musées insolites et étonnants qu'on visite ensemble. On part dans l'Allier cet après-midi.
3: Mesdames et messieurs, que le spectacle commence !
4: Levons le rideau sur le musée de l'Opéra de Vichy.
5: Qu'est-ce que l'opéra ?
6: C'est là où des gens en costume chantent et dansent.
7: Bah, c'est dépend quel opéra, parce que là aussi, il y a un gâteau qui s'appelle l'opéra.
6: Bah oui, il y a des chanteurs ou des chanteuses, il y a des ballets, il y a des orchestres, donc des concerts, et il y a plein d'autres choses, des spectacles.
5: Qu'est-ce qu'on appelle un petit rat de l'opéra ?
8: C'est un petit rat qui court dans l'opéra.
9: C'est quelqu'un qui chante bien.
10: C'est quelqu'un qui danse, et c'est la personne principale, je crois, d'un ballet.
11: C'est les danseuses, parce qu'en fait, comme elles courent vite, on les surnomme soit les souris, soit les rats.
12: Moi, je pense que le rat de l'opéra, c'est un peu la vedette, en fait. C'est celui qu'on regarde le plus.
5: Est-ce que les chanteurs et chanteuses d'opéra ont une voix particulière ?
13: Quand on chante de l'opéra, c'est plus une voix aiguë que grave.
14: Bah, ils peuvent avoir aussi des voix graves.
15: À l'opéra, on chante du classique. Et en fait, il faut ouvrir grand sa bouche, tu fais sortir du son et il faut gérer le son.
16: En quelle année a été créé l'opéra ?
17: On a coutume de dire que le premier opéra, c'est un opéra de Monteverdi, l'Orfeo, au tout début du XVIIe siècle. Et puis ensuite, l'opéra va vraiment se répandre dans le monde entier, dans l'Europe, en France, en Allemagne. Celui de Vichy existe depuis 1901. Il vient agrandir un premier théâtre du Casino de Vichy, construit en 1865, qui était devenu trop petit. Et on construit une magnifique salle Art Nouveau de presque 1500 places. Et depuis, cette salle fait rayonner Vichy de notes lyriques et de grande musique.
0: Alors à Vichy, l'opéra à son musée. Fabien Noble, vous en êtes le directeur. La particularité, on peut y aller et y retourner parce que le musée de l'Opéra de Vichy fonctionne sous la forme d'expositions temporaires. En ce moment, il y en a une qui est consacrée à Isaac Strauss. Strauss, c'est un nom qui nous parle, c'est un faux ami ?
17: Oui, parce que alors il y a Strauss ou Strauss, et il faut pas les confondre. Isaac Strauss, c'est le Strauss français. C'est un musicien, compositeur, et Isaac Strauss a en fait développé sa carrière à Vichy dès 1844, puisque ça va être le premier entrepreneur de la vie musicale et mondaine. On vient à Vichy, on fait sa cure, c'est quelque chose qui peut être long, pas très amusant, et donc on a très vite pensé à divertir les curistes. Et donc même avant la construction du premier casino à Vichy, eh bien Isaac Strauss développe toute cette musique, ses grands bals. Mais voilà, il va vraiment puis dédier sa vie à cela, puisqu'il va poursuivre notamment sa carrière auprès de Napoléon III, puisqu'il sera directeur des grands bals officiels de la cour durant tout le Second Empire. Et donc, on a pu réunir des documents de descendants d'Isaac Strauss, des objets, des cadres, des tableaux, et puis un magnifique piano qu'avait commandé Isaac Strauss en 1846 pour les salons de l'établissement thermal de Vichy, et puis des collectionneurs privés, tout un champ de personnes qui ont volontiers concouru à cette exposition.
0: Qui c'est qui va ouvrir le bal, les petits bougnats ?
5: Parfait, je m'occupe de la musique, c'est plus sûr pour mes pieds.
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Soprano est de retour avec à l'instant DJ sur ici Pays d'Auvergne. Alors les DJ en soirée vont vous passer du bon son, vous serez en bonne compagnie, c'est Laurent Petit-Guillaume après les infos de 19h pour le 100% années 80 de ce lundi soir. Et puis dès 20h, Décibel et Émilie Mazoyer qui reçoit des Nantais qui ont dynamité le top 50 dans les années 90. Vous allez vous régaler pendant une heure avec Elmer Footbeat.

0: On va fêter plus de 40 ans de succès pour Elmer Footbeat avec La caissière de chez Leclerc, Le plastique c'est fantastique ou encore Daniela ce soir entre 20h et 21h dans Les Essentiels de Décibel.
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0: Passez une très bonne soirée demain matin dès 6h. C'est mon ami Jean-François Pujans qui aura le plaisir de vous réveiller. 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En attendant, c'est Youssou N'Dour, Néné Chéri dans vos oreilles.
7: Oui.

0: Passez une très belle soirée avec ici Pays d'Auvergne. Sous parapluie, c'était Mathieu Moebs. On se retrouve demain dès 17h.
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0: Bon lundi, en Auvergne, il est 19h. Le point sur l'actu, c'est avec vous Valentin Bertrand. Bonsoir.
2: Un soulagement pour certains, un cauchemar pour d'autres. La plupart des évacués en Gironde de retour chez eux. Ce soir, la presqu'île du Cap Ferret vient de rouvrir. Un peu plus tôt cet après-midi, les retours se sont succédés à Lège et au Porge. Après 10 nuits passées dans des dortoirs de fortune, Boris Loumagne, vous avez suivi ces sinistrés de retour dans leur commune, l'une des plus touchées par les flammes, avec 183 maisons brûlées.
3: Alain a construit cette maison de ses propres mains il y a 20 ans. Mais aujourd'hui...
4: Tout a brûlé, il n'y a plus rien à récupérer.
3: Le toit est effondré, des pans de murs sont à terre. Il ne reste que des gravats et des morceaux de ferraille.
4: Il y a tout a brûlé. Quoi. Il y avait une voiture, là, une Mercedes, il y avait une moto qui était là. Tout est dedans, les souvenirs, tout. Il y a tout là. Voilà. Mais les ordinateurs, tout a brûlé, il n'y a plus rien. Voilà, tout a recommencé.
3: À quelques centaines de mètres de chez Alain, il y a la maison de Marius, ou plutôt ce qu'il en reste.
5: Tout est parti en fumée. Il y avait une voiture, il y avait un bateau. Tout est parti. Il y avait une dépendance avec des outils, outillage, tout, la piscine, petit potager, il n'y a plus rien.
3: Ici aussi, le toit s'est effondré, tous les appareils électroménagers ont brûlé, le jardin aussi, et la petite forêt au fond.
5: Là, c'était le paradis, tout était vert, c'est pour ça qu'on a pris cette maison. C'était magnifique, c'était... Le train il s'arrête là-bas au bout, il est grand, il y avait une partie de la végétation, c'était super, mais non, il n'y a plus rien.
3: Alors aujourd'hui, Marius appelle à l'aide.
5: Les assureurs, ou l'État, ou quelqu'un, il faut qu'il fasse quelque chose. C'est tout un village qui attend ça, je pense.
3: Mais en attendant, pas question de baisser les bras pour Marius. Lui, l'artisan de métier, il compte bien tout reconstruire.
5: Ça prend du temps, je sais, c'est long, on n'a pas le choix.
2: Boris Loumagne avec les moyens techniques de Martin Troadec. Et vous retrouvez les images du Porge sur notre site et notre application ici. Dans le Var, pas de nouvelles évacuations, mais des heures d'attente à guetter les reprises de feu dans le massif du Gros Bessillon qui continue de brûler en 3 jours. 1800 hectares ont été parcourus par les flammes. La chasse aux incendiaires, elle aussi, se poursuit. Le ministère de l'Intérieur annonce 375 interpellations. 2/3 sont suspectés de départ de feu volontaire. Dans ce bilan, on retrouve aussi 1/3 de mineurs des arrestations qui ont donné lieu à 36 incarcérations. 1/3 de la France en vigilance orange. Ce soir, 12 départements du Massif central aux Pyrénées sont en alerte face aux orages, avec des grêlons et des rafales jusqu'à 100 km/h de vent attendus. Du centre-est à la Côte d'Azur, là, 20 départements sont en vigilance canicule. Une vague de chaleur qui ne cesse de s'allonger, Guillaume Fariol.
6: Nous sommes toujours dans la 3e vague de chaleur de l'été. Elle a débuté il y a maintenant 6 jours. 3 vagues de chaleur qui s'enchaînent, c'est très rare. Avant cette année, ce n'était arrivé qu'aux étés 2017 et 2022. Il a encore fait très chaud aujourd'hui. Plus de 40 à Aubréville dans la Meuse, record pour un mois d'août. Plus de 39 dans la Drôme, dans le Rhône et jusqu'en Seine-et-Marne. Cette chaleur va peu à peu reculer à partir de demain et surtout mercredi. Un air moins chaud arrive par l'Atlantique. Localement, nous devrions même passer dans les prochains jours sous les normales de saison. Le risque incendie va donc diminuer sur une très large partie de la France, mais pas au bord de la Méditerranée. Là, les températures vont rester élevées toute la semaine. Et la Tramontane et le Mistral vont aussi faire leur retour mercredi.
2: Et ce soir à 22h, 2 départements sortent de la vigilance orange canicule, les Hautes-Alpes et les Alpes de Haute-Provence. Il est accusé de violence conjugale sur plusieurs ex-compagnes. Le chef cuisinier Jean Humbert est entendu depuis ce matin par les enquêteurs, révélés par l'émission Top Chef avant de devenir une star de la gastronomie française. Il s'est progressivement mis en retrait de ses fonctions, notamment du luxueux Plaza Athénée à Paris. Des croix gammées et plusieurs tags néo-nazis découverts dans la Sarthe, près de la mairie de la Flèche, entre Angers et Le Mans. Un acte odieux, une atteinte grave aux valeurs de la République, condamne le maire Romain Lemoigne, élu sous l'étiquette RN en mars dernier. Le signe que les groupuscules d'extrême droite se sentent comme chez eux, dénonce l'opposition de gauche. Le groupe Intermarché confirme ce soir avoir été victime d'une cyberattaque. les données de 290 000 clients ont fuité, des numéros de téléphone, des paniers de courses, des noms, mais pas de coordonnées bancaires, assure l'enseigne. Les clients concernés ont été prévenus aujourd'hui par mail. Un nouveau nom à retenir sur le Tour de France Femmes, celui de la Norvégienne Sigrid Hogset. Elle s'est imposée sur la troisième étape au terme d'un raid en solitaire, 88 km en échappée. À 27 ans, elle s'empare du maillot jaune et pour cette inconnue du grand public, difficile de réaliser l'exploit accompli.
7: Jamais j'aurais pensé que ce soit possible, être ici, prête à monter sur le podium, c'est irréel. Les gens m'ont tellement encouragé, je devais forcément tout donner. J'en reviens toujours pas d'avoir fait ça. En plus, avec mon maillot de championne de Norvège, c'est fantastique.
2: Et pour le reste du classement général, les écarts se maintiennent entre les grandes favorites avant une explication demain au contre-la-montre.
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9: Chaleur et orage au programme de cette soirée sur l'Auvergne. Attention, vigilance orange pour les phénomènes orageux sur le département du Cantal. C'est jaune ailleurs avec pas mal de vent et des cumuls de pluie localement importants. Attention à la grêle aussi qui est annoncée par Météo France. Le tout dans une ambiance très lourde. Les températures ce soir sont encore de l'ordre de 30 à 32 degrés. Demain, on retrouvera un temps très calme au réveil avec une matinée plutôt ensoleillée, des nuages très discrets. L'après-midi, le temps sera au beau fixe avec des températures maximales de 28 à 30. 34 degrés en pleine.
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10: Bonsoir à tous, j'espère que vous avez passé une bonne journée. À l'heure de l'apéro, tout l'été, on vous propose une petite ambiance revival années 80 jusqu'à 20h. Vous n'êtes pas à l'abri de quelques refrains qui vont vous donner envie de chanter. On vous aura prévenu, ça commence comme ça.

0: Philippe Lafontaine, c'était Cœur de loup.
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0: Bon, c'est plus joli que cœur d'artichaut ou cœur de pierre. Hein. Mais ce cœur de loup a quand même valu à Philippe Lafontaine une polémique au Canada lors de sa sortie en 89. La phrase « La victime est si belle et le cœur est si gai » a été considérée par des féministes comme un appel au viol. Bon, il s'en est expliqué, tout est rentré dans l'ordre. Ouf ! Pas de polémique à l'horizon pour ce qui arrive, rien que de l'amour avec un hymne à l'amour venu d'Italie. C'était en 81. Sarà perché ti amo, ricchi e poveri.
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0: The Weather Girls, c'était It's Raining Men. Il pleut des hommes, le cri de joie des Weather Girls, deux choristes imposantes devenues stars, qui grâce à ce titre vont faire danser la planète en 82. Et une chanson qui avait été proposée mais refusée par Diana Ross, Donna Summer et même Barbara Streisand. Tout le monde peut se tromper. Dans un instant, on change de registre. Dans 100% années 80, Daniel Balavoine pour la femme veuve qui s'éveille juste après ça.
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0: Ici Pays d'Auvergne, c'est 100% années 80 jusqu'à 20h et tout de suite, quelques infos près de chez vous.
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3: Profitez des estivales du château de la Chaux-Montgros, c'est à Salède, dans le Puy-de-Dôme, une journée très riche et très festive qui est programmée ce samedi 8 août avec à partir de 9h des trails 5 et 10 km animés par la banda de Vic-le-Comte. Un marché de producteurs très gourmand entre 10h et 23h dans un cadre plutôt exceptionnel. Et puis entre 10h et 18h pour toute la famille, démonstration et initiation au tir à l'arc avec la compagnie Toscana Arvernia. Vous pourrez à la fois découvrir cette discipline et vous initier pour pourquoi pas vous y mettre à la rentrée. Dans l'après-midi, place aux arts du cirque pour tous les âges, des jeux traditionnels en bois, un concert le soir et puis une ambiance funk à la tombée de la nuit avec la mise en lumière du château pour vous émerveiller. Tout au long de la journée, restauration et buvette sur place et tombola, c'est au château de la Chaux-Montgros qu'il faut être, à Salède dans le Puy-de-Dôme, ce samedi 8 août. Profitez-en bien.
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0: années 80. Laurent Petit-Guillaume.
1: Eh oui, les années 80, c'est aussi la décennie qui a permis à David Bowie de passer de vedette adulée en Angleterre à star mondiale, grâce à l'album Let's Dance, sur lequel se trouve ce titre écrit avec le copain des fêtes débridées, Iggy Pop, qui d'ailleurs avait déjà enregistré une version de ce China Girl en 77. Bon, en parlant de fêtes débridées, si vous avez les chevilles qui vous démangent, vous pouvez tenter un petit pas de danse avec des hanchements sympas, grâce à la suite. François Feldman, Jonis Jameson arrivent avec Joupa.
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0: A Kind of Magic. Un groupe qui nous a rendu royalistes. Et oui, on était et on reste fan de Queen. Ce nom, Freddie Mercury l'avait imposé, car en argot britannique, ça se traduit aussi par gay, avec un Y. La suite de votre soirée sera joyeuse et gaie, musicale, dès 20h. C'est Émilie Mazoyer avec les essentiels de Décibel. Mais on va pas s'arrêter comme ça. Les années 80 reviennent. Billy Joel, Uptown Girl, juste après ça.
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1: Belle soirée, bel été à l'écoute d'ici. Il est 20h.
0: Les essentiels de Décibel. Émilie Mazoyer et Julie Pietri.
2: Bonsoir Émilie.
3: Mais qu'est-ce que je suis contente.
2: Ça s'entend, hein.
3: Moi aussi, je suis ravie, hein. J'ai ma voix qui part dans les aigus, tellement je suis contente. Julie, il faut que je vous dise que je vous trouve formidable, que vous êtes belle, que vous sentez bon, que je suis à la fois impressionnée et à la fois je me sens en confiance quand vous êtes avec moi dans le studio.
2: Ah oh oui, je ne suis pas une méchante
3: non,
2: nana.
3: Vous n'êtes pas une méchante.
2: Non, je suis au contraire dans la sororité, l'amitié,
3: ouais,
2: la douceur de vivre et l'envie de vivre tout simplement et de partager.
3: Alors Julie, on fête un anniversaire ensemble ce soir. C'est les 40 ans de cette chanson incroyable, Ève, lève-toi. On va l'écouter évidemment dans quelques minutes, mais alors en préparant l'émission, je me suis rendu compte d'un truc, c'est que cette chanson, elle vous a pas juste apporté un tube. Vous en aviez eu avant des tubes, par exemple Amoureux fou avec Herbert Léonard.

0: on parlait de slow qui tue.
1: Le slow qui tue de l'été 83. Puis encore avant, il y a même eu Maria Magdalena. Mais vous n'étiez que Julie. Vous n'aviez pas de nom de famille.
0: Ah oui, c'est une histoire de fou, ça. Ah, c'est parce que je me suis tiré des pattes d'un producteur qui était celui de Sheila. Je n'en pouvais plus de faire des choses qui finissaient par ne plus du tout me correspondre. Et finalement, bien m'en a pris parce que je suis partie, mais c'était pas gagné parce que j'ai repris mon nom de famille, j'ai trouvé une nouvelle équipe, j'ai voulu montrer que Eve Lavetoit existait et que c'était surtout mon champ de libération à moi, c'était ma propre liberté que je célébrais au travers de celle des femmes que j'appelais de mes voeux, mais à l'époque ça ne se faisait pas, ni de récupérer son nom de famille Pietri, en plus c'est pas génial comme c'est mon vrai nom.
1: Bah et et c'est joli, Julie Pietri.
0: Alors, I c'est joli. Voilà, c'est une belle rime.
1: Ouais.
0: Mais
1: le producteur, alors c'est ça que je comprends pas. J'aimerais que vous m'expliquiez. Alors, c'est avec mes yeux de 2026, donc faut que vous me remettiez aussi en contexte. Oui. C'était quoi le problème? Parce que Michel Sardou, on l'a jamais appelé Michel. On peut éventuellement l'appeler Mimiche un soir si on le croise un peu bourré, mais on l'a jamais appelé juste Michel. Claude François, c'était Claude François. Enfin, je veux dire, c'est depuis les années 60, 50, les chanteurs ont des noms de famille, pas les chanteuses.
0: Il sait pas. Les chanteuses n'ont pas de nom de famille. Ce ne sont juste que des petits objets qu'on pose là.
1: C'est fou quand même.
0: Non, mais alors, dans une époque où on était très objectifiés, j'ai enregistré ce morceau qui était Maria Magdalena. Pensant, parce que moi je suis très défaitiste, pensant que ça allait faire un flop, je me suis barrée à Ibiza. écoutez, il y avait déjà des super DJ et tout, avec ma bande pour les vacances. Et puis quand je suis rentrée, je me suis aperçue qu'ils avaient sorti le morceau sans me demander mon avis déjà, ni pour la photo, ni pour le nom. Et comme ils n'ont pas voulu retrouver le contrat que j'avais signé au bord d'une table, en pensant que de toute façon, encore une fois, ça ne marcherait pas, ils sont partis en disant, elle s'appelle comment la fille là? Cherche pas. Julie chante Magdalena. Et c'est parti comme ça. Non mais nous, on a essuyé les plâtres, hein, moi les Dana moi. Moi je suis ravie de voir les jeunes femmes qui s'occupent de leur carrière, et se produisent, composent, etc. sans qu'on leur dise, ouais, cocotte, tais-toi. Moi c'était soit... Allez, sois belle et tais-toi. Écoute, t'es mignonne, ferme ta gueule. Pardon d'être aussi vulgaire.
1: Non, mais c'était
0: vraiment ça. Donc, pendant des années, ça a été la petite Julie. Mais la petite Julie, non, je ne m'appelle pas la petite Julie. Encore une fois, les garçons, on leur demandait pas ça. Donc, quand j'ai pu me libérer en laissant entre parenthèses toutes mes royalties sur les ventes de disques au fameux producteur de Sheila qui probablement avait besoin d'un cure-dent en diamant parce que le pauvre chéri là,
1: celui en or n'était pas terrible
0: et donc en fait je lui ai dit qu'est-ce qu'il faut pour avoir mon contrat. Il m'a dit oh tu me laisses toutes les royalties sur les ventes de disques. Je lui ai dit écoute, je crois que ma liberté n'a pas de prix, prends-les. Ça te portera sûrement bonheur. En tout cas, lui, il pensait que je ne ferais plus jamais rien.
1: Et puis voilà,
0: je suis devenue Julie Pietri et j'ai fait tout un album dont Eve, lève-toi. Et comme je me sentais tellement frustrée pendant des années, pendant 5 ans, d'avoir été prise pour une pauvre petite chose et d'avoir été chosifiée, finalement, ce Eve, lève-toi, ça a été vraiment mon cri de libération. Et je me suis dit, ok, je sens que ça se fait pas autour de moi, même dans les années 80, 85, 86, 87. Moi, je vais le faire quand même. Et j'y croyais, mais tellement. Je crois que c'est la première fois de ma vie où je suis pas défaitiste, où je dis, je suis sûre de que je tiens là quelque chose entre les sonorités de mélange de culture, puisque moi, je suis née en Afrique du Nord, donc je voulais un truc qui fait, je voulais que ce soit un peu oriental. Et puis, je voulais parler aux femmes, des femmes, et de moi. Et de notre faculté à rester debout. Ce qui est passé complètement à l'as à l'époque. Hein. Les gens ils faisaient « Non mais attends, c'est une nana, elle se lève et elle va danser. » Ah, ok, mais alors pourquoi je commence par « Ô femme unique pour un serpent de Bible a brisé son empire ?» Ah non, mais on n'avait pas compris ça, nous.
1: C'est ça. Des paroles voilà. que vous avez d'ailleurs co-écrites. Hein. C'est oui, ça aussi, on ne le disait pas à l'époque, mais la jolie fille qui chante, bah, elle sait écrire aussi.
0: Bah, j'écris ouais. depuis, depuis mon troisième tube. C'est-à-dire.
1: Mais c'est depuis 82 que vous écrivez.
0: Et c'est comme si. Ouais. C'est une adaptation des Pretenders. Et c'est là que j'ai écrit mon premier texte. Et donc, ouais. j'ai toujours beaucoup écrit et je continue. Ouais.
1: Alors, Ève, lève-toi, les amis, c'est une chanson donc qui donne à Julie son nom Pietri. Enfin, c'est une chanson qui est un tube, c'est une chanson qui traverse les époques. La Star Academy l'a chantée. Ève, lève-toi et danse avec la fille. L'écho de ta voix est venu jusqu'à moi. Et même si vous faites des soirées techno, vous pouvez tomber sur la version de Sazio.
0: C'est Cockbox, ça.
1: C'est fou ça!
0: C'est génial, il l'a fait pendant un festival en Belgique, le plus gros festival de techno.
1: De techno belge, exactement.
0: Voilà, t'es DJ Cockback.
1: Et puis, il y a un de mes groupes français préférés qui s'appelle Mauvais Oeil, un duo un peu héritier d'Erita Mitsuko.
0: Je les aime, je les adore. Nous, on est ensemble, on a même fait un featuring ensemble au travers d'une vidéo sur Ève, lève-toi. Ils sont fantastiques.
1: Ils sont géniaux et leur version. Ève, lève-toi.

0: soi. Elle chante tellement bien. Et puis bon, elle a ce côté Natacha Atlas que moi j'adore. Ouais. Ouais. Et quand elle reprend, voilà, ça c'est une chose de qualité. Elle reprend cette chanson.
1: Elle a comprise elle, en fait, je pense.
0: Elle, c'est complètement. Ouais. Elle a renouvelé le truc en faisant très oriental électro. Franchement, non, mais j'en suis
1: belle
0: très fière.
1: Reprise, hein.
0: Alors,
1: ouais.
0: Moi, ça vaut le coup d'avoir quand même écrit, en tout cas voulu cette chanson de A jusqu'à Z, alors qu'on me disait que j'étais fichu, quoi. J'allais reprendre Pietri, mon nom de famille, j'allais faire une chanson féministe, c'est mort. Pourquoi elle dit aux femmes uniques, est-elle homosexuelle, est-elle féministe? Ben, si même si c'était les deux, j'en suis très fière et oui. J'en serais très fière. Merci. On avance.
1: Depuis, Julie, vous en avez sorti hein, des albums dans tout un tas de styles différents. Vous avez été très rockeuse, vous avez été jazz, vous avez fait des duos, plein de choses. Je vous fais écouter des petits extraits et vous me racontez.
0: Allez, j'adore.
1: Ce que ça vous fait. Ça, c'était juste après Eve, lève-toi, une chanson qui s'appelle Salammbô.

0: La légende des Madones, c'était le nom de cet album. Vous avez bossé avec Daran.
1: Mais bien sûr que j'ai bossé avec Daran.
0: Rockeur, parmi les rockeurs.
1: Ouais, j'ai bossé avec Serge Guirao, avec des gens formidables.
0: Ouais. Et
1: avec
0: c'est un bon souvenir, ça.
1: Comment ?
0: C'est un bon souvenir.
1: Oh, c'était merveilleux parce que j'ai fait ce que je voulais encore une fois.
0: Ah, voilà.
1: Oh, quelle tête dure celle-là, oh, je te jure. Mais vraiment. Et non, franchement, tout l'album est complètement dingue parce que c'est comme une musique. Je l'ai voulu comme une musique de film. Tous les morceaux sont liés. Il n'y a pas de plage de silence.
0: D'accord.
1: Il n'y a pas. C'est tout lié en musique. C'est comme une musique de film. D'ailleurs, c'est comme un film qui se déroule, quoi. Mais. Ah, ce qui me semble incroyable, c'est qu'aujourd'hui, on ne me parle pas de cet album dit de Salambo, sauf certains aficionados, c'est quand même un album d'or.
0: Oui.
1: C'était quand même classé 35e au top 50. C'est pas anodin, je veux dire, c'était pas « Oh, elle a sorti ça, ça n'a pas marché ». Non
0: ouais.
1: Et donc, je suis contente qu'on en parle.
0: Eh ben, parlons-en.
1: Mais bien sûr, Julie, bien sûr.
0: Donc l'album La Légende des Madones, que vous feriez bien d'ailleurs de réviser un petit peu avant d'aller applaudir Julie à la Alhambra.
1: Mais exactement, il va y avoir des surprises. Il va y avoir des interros écrites sur La Légende des Madones, sur le moment jazzy, sur les Pretenders, sur... Je vous en ai concocté quelques-unes. Hein. Pendant 2 heures, il va y avoir du lourd. Puis moi, ça faisait très longtemps parce que j'étais pas venue voir un peu les Parisiens parce que j'ai eu tout un arrêt à un moment donné parce que moi, j'ai été atteinte d'un cancer, un cancer de l'endomètre féminin, parlons-en, j'appelle un chat un chat. Oui. Et il y a pas de souci là-dessus. Et donc, j'ai levé le pied sur toutes les tournées qui devaient se passer à ce moment-là, ce qui était vraiment difficile. Et donc là, aujourd'hui, je prends la température. Alors, j'ai le syndrome, il y aura 30 personnes dans la salle, mais il paraît que c'est déjà rempli.
0: Bien sûr, c'est rempli, enfin, n'importe quoi. Folle. Vous l'avez abordé, alors je me permets de vous reparler de ça. C'est vrai qu'il y a l'album Origami qui est sorti, que vous étiez prête à partir en tournée, donc on vous a diagnostiqué ce cancer. Vous êtes battue fort, et vous avez gagné fort aussi, bravo. Et vous avez ressorti l'album Origami avec des duos en plus, et il y a un duo génial avec une autre spécialiste des coups durs contre lesquels elle se bat fort.
1: Exactement.
0: C'est Lio.

0: du Sud, Julie Pietri et Lio.
1: Ouais,
0: vous avez démarré à peu près en même temps hein, avec Lio.
2: Je crois qu'elle, alors elle est plus jeune que moi parce qu'elle a commencé à 16 ans.
0: Oui.
2: Moi j'ai commencé un peu tard dans la mesure où j'ai fait des études, je suis orthophoniste, j'ai fait des études à la fac de médecine à la Salpêtrière et j'ai un diplôme parce que sinon avec mon père c'était la guerre. Oh là là, à l'époque il me coupait tout, déjà que j'avais pas grand chose.
0: Ouais, alors, il fallait chambre passer de bonne, le diplôme.
2: J'avais que l'eau froide avec les toilettes sur le palier, pardon de donner cette petite digression très, très privée, mais enfin bon, ça chauffait déjà difficilement. Enfin, je dis ça, mais j'ai beaucoup d'amour pour mon papa qui est parti maintenant, parce que juste après mon cancer et les traitements, j'ai perdu en plus mon papa. Donc, je sais que de là où il est, peut-être il me voit, il me donne son énergie positive et je sais qu'il était over fan. Alors les histoires qu'on avait quand moi j'avais 18, 19 ans, où il me disait oui, tu dois faire des études. Cela dit, c'était pas con parce que il me disait si t'es pas indépendante, tu t'en sortiras pas. Donc je trouve que pour un mec qui sortait un peu à la pied noir là d'Alger, bah je trouvais qu'il était assez avancé au niveau
0: de se dire il faut que ma fille soit indépendante.
2: Oui, il faut que ma fille soit indépendante. Donc bravo, c'est ouais. Gisèle Halimi qui disait je ne cesserai de vous dire que l'indépendance économique c'est la clé de l'indépendance de la femme et de sa liberté.
0: Elle avait raison. Et c'est bien de citer Gisèle Halimi, parce que hier, c'était le 8 mars, journée internationale des droits des femmes. Bon, enfin, le 9 mars, ça marche très, très bien aussi.
2: Ça marche très
0: Gisèle
2: bien.
0: Gisèle Halimi, tous les jours, en fait. Julie Pietri, j'avais aussi envie qu'on écoute quelques notes beaucoup plus jazzy. Vous avez un album dans lequel vous avez fait des reprises hyper étonnantes. Vous avez, par exemple, chanté Dao.

0: autour de minuit, sorti en 2007.
1: Ah, moi, j'adore. Je crois qu'il y a beaucoup de gens qui se demandent pourquoi je vais dans tout le... Parce que moi, il y a des genres que j'adore. Tant pis si c'est pas dans l'air du temps ou que c'est pas ce qu'il faut faire quand on est une chanteuse dite de variété. Ça aussi, c'est tellement restrictif. Mais bon. Moi, je suis sortie des sentiers. Ça me rappelle les signes indiens dans mon album Origami. Je suis sortie hors des terrains minés. Parce que je trouve que tout ce qu'on nous impose,

0: à Orsay. C'est une thérapie. L'art, c'est une thérapie. Moi, je suis fanatique de tout ça. Voilà. Ouais.
1: Et alors, j'imagine que en vous écoutant chanter les heures hindoues, là, par exemple, avec une voix très douce, très feutrée.
0: Je ne crois pas que je sois capable de faire ça.
1: Alors justement, il y a peut-être plein de gens qui vont se dire « Ah, elle fait ça, Julie Pietri !» Alors oui, elle fait ça. Est-ce que ça... Est-ce que au fond ça vous agace un petit peu de vous dire j'ai ce Ève lève-toi et quelques énormes tubes là on va écouter Maria Magdalena qui font que il y a finalement une partie de vous que le public a pas forcément
0: rencontré. C'est vrai que le public n'a absolument pas croit me connaître mais n'a absolument pas accès à mes goûts artistiques ni à tout ce que j'ai fait. Bah, il faut accepter. Qu'est-ce que je vais dire de ça? Non, bah, j'accepte. Oui, j'ai fait ce sublime album de jazz autour de minuit. J'ai même fait un Bataclan overbooké, enfin c'était en 2008.
1: Hein, avec un big band de jazz
0: ouais. Qui était quand même rempli. Mais c'est marrant comme les gens. J'ai beau remplir, les gens reviennent toujours à ma plus simple expression. Mais je crois qu'il faut l'accepter, je crois que c'est pas grave. C'est comme quand on dit, ah oui, quand certaines femmes disent, ah oui, mais moi je veux pas vieillir. Mais si, accepte-le, c'est le sens de la vie, hein. Et puis c'est une joie de pouvoir le faire. Moi qui ai eu un cancer, par exemple, je me dis, mais la vache, j'ai du pot, je suis en vie, et je peux vieillir, justement. Alors que j'en voyais pas le bout. Ouais. Mais moi je suis ravie de vieillir. Et puis bon, s'il reste que Ève, c'est déjà une trace de moi qui restera. Qu'est-ce que vous voulez que je vous dise? Ou alors, peut-être quand j'aurai 80 ans, on me dira « Dites donc, vous avez fait ça, ça, ça et ça, c'était vachement bien !»
1: Vous allez nous faire une Salvador, moi je suis sûre. Vous allez nous faire une Henri Salvador. Il y a Benjamin Biolay qui va vous écrire un album quand vous aurez 90 ans. Et là, vous allez avoir 8 victoires
0: c'est
1: de la musique.
0: C'est mon rêve.
1: Mais oui, je sais.
0: Mon rêve.
1: Il faut faire ça.
0: Je vais faire une Salvadorerie.
1: Ouais, c'est ça qu'il
0: faut faire. Non mais Henri Salvador, moi je serai Julie Pietri.
1: Ah ben voilà.
0: 90 ans.
1: Allez. Julie Pietri, c'est évidemment, les amis, on en parlait tout à l'heure, hein, ce tout premier tube, Maria Magdalena. Maria Magdalena, un air de guitare déchire ta mémoire, dis-toi qu'elle chantait pour toi. Et puis celle qui a été un tube dans ma famille, donc je me dis que sans doute dans la vôtre aussi, on la chantait très très fort dans la voiture en partant en vacances. Et

0: ce mot femme. Je pense que si on mettait vos paroles dans ChatGPT, qu'on lui disait dis donc chat, c'est quoi le mot préféré de Julie Pietri? C'est sans doute femme.
1: Moi je crois, je sais pas, on n'écoute pas tout ce que j'ai fait dans ma carrière. Même j'écoutais ma petite voix de gamine là sur Magdalena, ce qui était mon tout premier truc là. Oh là mon Dieu, et cette petite voix comme ça que j'adore, et ben même là-dedans je dis, elle rêve de gloire, de bravo, de cinéma, elle ne vit que pour ça, laisse-la vivre en solo, elle quitte un mec pour aller réussir. Et donc les gens, mais tout le monde s'en fout.
0: Mais c'est pas grave, vous êtes contente, c'est quelque part, c'est enregistré, c'est là, c'est la postérité. Et puis
1: mais peut-être ouais. Mais de toute façon, s'il ne reste qu'une seule trace de moi et que c'est celle de Ève, franchement je suis contente, je suis quand même fière. C'était voilà, je fais partie du patrimoine de la musique pop française, c'est chouette, voilà. J'ai essayé de faire mille et une choses. En tout cas, je me suis bien amusée dans cette carrière et dans cette vie.
0: Et vous avez été une sacrée roqueuse. Vous l'avez abordé tout à l'heure, mais là, on va rentrer dans ce sujet-là parce que moi, ça me passionne. Il y a un groupe qui s'appelle les Kinks. D'ailleurs, quand on vous demande si vous êtes plutôt Stones ou plutôt Beatles, dites donc aux gens, moi, je suis plutôt Kinks, et ça va leur couper le sifflet. C'est un des grands groupes de rock des années 60. Et donc, le chanteur des Kinks, le leader des Kinks, Ray Davies, était très amoureux et fiancé à Chrissy Hynde,
1: Pretenders.
0: Il a écrit une chanson magnifique pour elle qui s'appelle I Go To Sleep, qu'elle a chantée donc avec son groupe les Pretenders.

0: ça que je vais écrire, c'est ce texte. Vous avez écrit l'adaptation française de I Go To Sleep. Oui. Ça s'appelle Et c'est comme si. C'est votre premier texte que vous avez déposé de toute votre vie à la SACEM.
1: Il a fallu le montrer à Ray Davies en Angleterre.
0: Alors, il a dit quoi?
1: Parce qu'il dit pas oui.
0: Ah bah non, il dit pas
1: comme
0: oui.
1: Ça. Hein. Ouais. C'est quand même c'est un héros. Hein. C'est ouais. Voilà, c'est une rock idol. Et il a dit oui.
0: Il a dit
1: et
0: yes.
1: J'ai signé mon premier texte à la SACEM, Julie Pietri, Ray Davies.
0: Alors là, ça s'encadre.
1: Ah non, mais ça. Oui, j'ai pas mis le truc dans un cadre, mais quand même, c'était pour moi. J'ai dit à mon frère, tu te rends compte? Mon grand frère qui m'avait montré tout ça quand j'avais 12 ans. Tu te rends compte, j'ai signé avec Ray Davies. Ah.
0: Julie Pietri, on va écouter votre version, votre adaptation française de I Go To Sleep, parce que moi, c'est une des plus jolies choses, je trouve, que vous ayez faites, et je vous souhaite une très bonne

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3: Manu, Quelu d'Elmer Footbeat sont avec moi. Salut messieurs.
4: Oui, bonjour.
3: Bienvenue, bon anniversaire.
4: Non, merci, c'est gentil. Vraiment.
3: Il y a 40 ans, en Loire-Atlantique, se montait un petit groupe de potes qui ont fait de la musique ou des gens qui se sont rencontrés grâce à la musique et qui sont devenus potes.
4: Alors, oui, on peut dire qu'on s'est rencontrés grâce à la musique. On est des potes de lycée, en fait, les membres fondateurs. On était dans le même lycée, mais pas forcément dans la même classe. Et on est devenus potes parce qu'on avait différents groupes de rock classique, de base. Et puis on est devenus potes grâce à la musique et grâce à Pierriac-sur-Mer où on se retrouvait l'été et les week-ends quand il faisait beau. Et c'est là qu'on s'est vissé et qu'on s'est dit, tiens, allez, puisqu'on est jeune, fringant et vigoureux, et large d'épaule, on va faire un groupe pour séduire les filles.
3: Et voilà, et c'était voilà. Il y a 40 ans, la naissance d'Elmer Footbeat. Manu, tu es le chanteur, Quelu, guitariste, auteur, compositeur. C'est à toi sans doute que l'on doit cette rime riche.

0: Plastique, c'est fantastique. La chanson de prévention, sans doute la plus efficace de tous les temps. Oui. On avait tellement tous envie d'acheter des capotes juste pour pouvoir dire le plastique, c'est fantastique.
1: Ah bah, c'est réussi, du coup.
0: Exactement. Ah bah, voilà. Bravo. Donc, c'est toi, Quelu, qui a écrit le plastique, c'est fantastique.
2: Oui, c'est moi. Oui. C'est parti de la phrase. Hein. Le plastique, c'est fantastique. Je me suis levé un jour et dit, oh, ça, c'est un bon slogan.
0: C'est pas mal du tout, effectivement. Je suis étonnée, d'ailleurs, que le ministère de la Santé s'en soit pas emparé, parce que franchement,
1: ils ont utilisé la chanson.
0: Ils ont utilisé, je savais pas. Ah, parce que pour moi, c'était, tu sais, sortez couvert.
1: Oui, oui.
0: Ah, mais il y avait le plastique.
1: Ils ont utilisé, ils ont fait une cassette qui distribuait dans les, alors je sais plus si c'était les lycées ou les facs.
0: Ouais.
1: Il y avait pas que nous, hein, sur la cassette, des chansons sur le sujet de la capote, du préservatif, du sida, toutes ces choses-là. Et dedans, il y avait un préservatif avec la cassette.
0: Avec la cassette.
1: Voilà, et c'est le ministère de la Santé qui avait mis ça en place et qui nous avait demandé s'il pouvait utiliser la chanson. Et évidemment, on a dit oui, bien sûr.
0: Et ça marche encore aujourd'hui, croyez-moi, j'ai quelques ados dans mon entourage. Besoin. Oui, alors on en a encore besoin, mais la chanson est toujours aussi efficace.
1: Oui,
0: aussi. Il faut bien le dire. Alors, Elmer Footbeat, vous fêtez vos 40 ans, mais il y a évidemment la question qui brûle un peu les lèvres de tout le monde, parce qu'on se souvient bien de cet album. Il y a 35 ans et demi maintenant, 30 centimètres, premier album d'Elmer Footbeat, un phénomène, un raz-de-marée, tout le monde chantait vos chansons, que ce soit la caissière de chez Leclerc, Couroucou, Couroploplo ou encore Madame l'infirmière, mais on se dit justement, alors que vous fêtez vos 40 ans, 35 ans plus tard, les temps ont changé, est-ce que vous avez un peu serré les fesses en vous disant bon, on y retourne, mais est-ce que les journalistes vont pas nous trouver pas assez féministes, pas assez tout ça? Est-ce que vous y avez pensé?
1: Non, à vrai dire, on y a pensé à l'époque. En 86, on s'est posé la question en se disant, mais ça nous fait rire. On dit bon, allez, on est des branleurs, on va jusqu'au bout.
0: Oui.
1: Mais on s'est dit, on va se faire taper dessus un moment ou un autre. Et non, pas tant que ça.
0: Pas tellement à l'époque. Enfin, dans les années 90.
1: Pas beaucoup.
2: C'était quand même, il y avait quand même un petit côté provoque dans ce qu'on faisait. Hein. On disait, on se prenait pour des punks, ce qu'on n'était pas, mais on avait envie. Donc on faisait ça pour de la provoque, pour voir des gens des fois commencer à écouter le titre en concert et puis s'en aller en faisant oh là là, mais non, mais c'est pas possible. Voilà. Donc ça, on aimait bien ça aussi. Faut bien le dire. Mais après, arrivé en radio, au départ, nous on pensait ne pas pouvoir passer en radio en 90. Hein.
0: Parce que trop grivois.
2: Non, ça passera pas. Et Peter Murray à l'époque nous disait non, on va se débrouiller. Et puis, en fait, il y a des gens qui nous ont aidés. Il y a des animateurs radio à l'époque qui sont un petit peu passés au-delà de leur droit, en fait.
0: Oui,
2: voilà. Et qui ont commencé à, pas à le programmer, mais à le passer de temps en temps. Et puis, ça a pris. Et puis, voilà, les uns les autres. Et, voilà. Et on est arrivé à avoir des vraies rotations en radio. On s'y attendait vraiment pas du tout.
0: Ah ouais. Et puis cet album vraiment qui a cartonné 30 centimètres. Mmh. Moi, je me souviens, hein, je suis M2, 6e, je sais plus. Toute l'école chantait Elmer Footbeat. Mais nous, on chantait, mais les instits chantaient aussi. Mon daron dans la voiture, Daniela à fond, on chantait aussi. Il y avait quand même quelque chose qui se passait. Alors, j'ai envie de vous faire écouter, messieurs, je pense que vous l'avez déjà entendu, mais aussi pour celles et ceux qui nous écoutent ce soir sur leur radio locale ici. Ce qu'en dit Manu Payet, on adore Manu, excellent humoriste, il est en tournée et il a un sketch justement autour de ce phénomène Elmer Footbeat. Oui. Et qu'est-ce que ça fait quand, avec les oreilles de 2026, on écoute ce qu'on braillait en 91?
3: Elmer Footbeat, c'était des gars qui chantaient des chansons de cul. Il n'y avait aucun problème à écouter Elmer Footbeat à l'époque. C'était un carton national. Ça passait sur toutes les radios. Caroline s'endort légèrement humide. Une ligne tiède coule entre ses jambes. 7h40, tout de suite l'horoscope. Les béliers. Elmer Footbeat, ils avaient une copine, madame, qui s'appelait Daniela. Qui avait un sens de l'accueil. Il y a toujours de la place pour les copains qui passent. Et moi, j'étais dans ma chambre, j'avais 15 ans, je me disais, putain, si en plus je peux y aller avec Thierry et Pascal.
0: Bravo, Manu Payet. C'est très drôle. Et il résume bien, finalement, la situation.
1: Oui. Ah oui, parce que comme il le dit, il avait 15 ans.
0: Ouais.
1: Et donc, c'était improbable. Effectivement. Ouais, mais même nous, on se faisait rire nous-mêmes, en fait, quand on faisait les chansons, quand on les répétait, quand. Et ça nous fait rire, nous. Donc forcément, bah, ça fait rire le public. Et là, on s'est dit, bah, ça plaît, allez, allons-y, quoi.
2: Hein. T'as raison de dire, le but premier, c'était que nous, on se marre.
0: Ouais.
2: Mais c'était pas forcément fait pour sortir en dehors des bars, quoi. Voilà. Et donc, nous, on rigolait énormément en écrivant ces conneries, parce qu'il n'y a pas d'autre terme. Mais par contre, ce qui est d'important, en fait, effectivement, c'est d'avoir une espèce de rebond chez les gens qui nous redonnent la pêche après. Enfin, ouais. Et ça, on l'a eu très rapidement. À notre grand étonnement quelque part. Et puis aujourd'hui, si on est sur scène encore, on a encore ça, quoi. Il y a une bonne ambiance dans les concerts.
1: Il y a la même ambiance qu'il y a 40 ans.
2: Ça saute moins haut.
1: Ça saute moins haut. Oui, voilà.
0: Ah, on a les chevilles un peu plus raides.
1: Ce qui est drôle, c'est de voir les quadras quinquas qui viennent pour se rappeler leur jeunesse, leurs premiers émois et tout. Et qu'on la banane jusque-là, de la même façon.
0: Évidemment.
1: Et puis, il y a des gamins qui viennent, ils emmènent leurs enfants, eux aussi. Et voilà.
2: Bravo.
0: Et puis, parce qu'on parle souvent, évidemment, des paroles d'Elmer Footbeat, mais n'oublions pas aussi l'excellente qualité du rock'n'roll proposé. Que lui, tu disais, on se prenait pour des punks, on n'en était pas. Effectivement, le son n'est pas punk, mais le son est extrêmement rock, rockab. Et alors ça a toujours été l'esthétique d'Elmer Footbeat. Vous avez fait 2-3 pas de côté, mais quand même, en gros, c'est ça. Et que si les gens, je sais pas moi, étaient fans même de tout le rock alternatif, des Vampas, de la Mano, etc., on n'était pas dépaysés avec vous. Il y a toujours eu de la guitare, quoi.
2: Qu'on le veuille ou non, on cherchait pas à ça, mais on faisait partie de ce qu'on appelait le rock indépendant à l'époque.
0: Bah ouais. Voilà,
2: ouais. Alors nous, on sortait un petit peu à l'extérieur quand même, parce que les autres gens qu'on croisait, on a croisé les gens de la Mano, comme ça, c'est des gens sérieux. C'est des gens qui faisaient du rock vraiment, qui étaient des vrais rockers. Nous, avec nos stupidités, on pouvait pas revendiquer le côté rebelle réel, quoi.
0: Ouais.
2: Oui, donc,
1: on avait sur scène, malgré tout, cette énergie qui est la même que tous ces groupes que tu viens de citer.
0: Ouais.
1: Ce mouvement alternatif, rock'n'roll.
0: Regarde les garçons bouchés, ils avaient des paroles marrantes aussi.
1: Oui. Puis même Didier Vampas, hein.
0: Ouais.
1: Il y a des fois, c'est drôle.
0: Tu vois, les garçons bouchés, c'est la lambada, on n'aime pas ça.
1: Mais voilà, il y a un côté, on a ce côté-là musicalement.
0: Ouais.
1: Rock, très rock. Et sur scène, c'est encore pire que sur les disques. C'est vraiment très, très rock.
0: Encore mieux, Manu, pas encore pire.
2: Ah oui, c'est pire.
0: C'est pire, c'est pas sa faute.

0: C'est un banger, comme on dit aujourd'hui. Elmer Footbeat, Daniela, donc, qui a toujours le choix, qui est toujours d'accord, etc., etc. C'était pas à la mode, les histoires de consentement, il y a 35 ans, je sais même pas si on avait encore mis le mot consentement, mais n'empêche qu'il y a beaucoup ça dans les chansons, notamment de 30 cm du premier album d'Elmer Footbeat. C'est quoi, ça vous est venu d'instinct, vous dire, bon, on va parler des nichons des filles, mais on va quand même mettre les formes?
1: Mais c'est on va mettre les formes.
0: On va mettre bien les formes. Non, mais c'est vrai.
1: C'est surtout que c'est les filles, quoi. Donc c'est elles qui décident, qui font. En général, voilà, c'est ça le truc, quoi.
2: Moi, j'ai toujours appris ça chez moi. C'est une question d'éducation aussi.
1: Ben,
2: c'est non. Si c'est oui, ben ça veut dire vas-y. Et si c'est non, ça veut dire t'y vas pas.
0: Ouais, voilà.
2: Et c'est tout. Ça. Et donc on peut rigoler avec tout ça.
1: Et avec les filles.
2: Enfin, voilà.
1: C'est ça qui est c'est on fait peut rigoler. Faire rigoler
0: Et je pense que c'est pour ça. Alors pour le coup, moi qui suis une féministe, mais vraiment le couteau entre les dents, et j'ai aucun problème avec vous. Ouais. Moi je vous adore, Elmer Footbeat.
2: C'est la preuve qu'on est des bons garçons.
0: Vous allez voir, j'ai fouillé les paroles, j'ai cherché le truc qui va pas. Tout va à l'intérieur.

0: si tu le veux bien. C'est aussi compliqué. C'est pas si compliqué le consentement. Alors j'ai quand même une question. Avez-vous croisé pendant vos pérégrinations, je rappelle que le groupe a 40 ans, vous avez joué dans toutes les salles de France et de Navarre, avez-vous croisé des caissières travaillant dans les magasins Leclerc et qu'ont-elles pensé de l'hymne que vous leur avez écrit?
1: Alors, on n'en a pas croisé tant que ça. On a eu une copine à l'époque, mais elle était pour l'été.
0: C'était la caissière stagiaire de chez Leclerc. Voilà. Bon.
1: Alors par contre, là-dessus, il y a une anecdote, c'est qu'elle, certaine, avait demandé à Monsieur Leclerc, quand c'est sorti, Leclerc fils, donc, faudrait faire quelque chose. Certaines n'étaient pas très contentes. Bon, oui. Et ben, il nous avait défendu. Pour dire, mais non, les filles, c'est rigolo, c'est au contraire, bon, on lui faisait de la pub gratuitement aussi, quelque part. mais voilà. Et donc, c'est passé, on a eu aucun retour de mouvement féministe et de caissière et d'infirmière et de boulangère
0: qui n'étaient pas d'accord.
1: Non,
0: évidemment. Alors, la caissière de chez Leclerc, c'est quand même partie des incontournables d'Elmer Footbeat. Et, ça dessine bien aussi le personnage, donc ce garçon, polisson, plein d'hormones, qui fantasme dès qu'il en a l'occasion. Et donc, quand il fait la queue chez Leclerc, au moment de vider le chariot.

0: c'est la caissière de chez Leclerc. Hey, je lui proposerai demain à nouveau. On est
1: dans le consentement.
0: Alors, vous avez envie de voir Elmer Footbeat en concert, les amis. Ça tombe bien, puisque je le disais tout à l'heure, vos 40 ans, vous avez eu envie de les fêter sur scène. Oui. Vous avez sorti il y a 3 ans, votre dernier album s'appelait Le Bruit des Potes.
2: Oui.
0: Donc, vous aviez tourné à ce moment-là. Là, c'est vraiment une tournée spéciale pour les 40 ans du groupe.
2: Voilà. Alors, en fait, c'est une tournée spéciale parce qu'on n'a jamais arrêté de tourner.
0: Oui.
2: Enfin, il y a une petite pause 7 ans et demi, 8 ans, 9 ans. Mais on va dire que depuis, on est tout le temps sur la route. Mais là, on voulait marquer le coup pour les 40 ans, donc faire plus de bruit autour de cette tournée. Et que lui, ici présent, est revenu à réintégrer le groupe.
0: Que lui, t'étais parti, t'es revenu.
2: Voilà.
3: Je suis parti il y a 35 ans, ouais.
0: Ouais.
3: Non, je dis une bêtise. Enfin, 93, je suis parti.
0: C'est ça, t'es parti après le gros
3: boom. Oui, c'est ça, les trois premiers albums. Voilà.
0: Les trois premiers albums.
3: Ça ne m'intéressait plus d'écrire ce genre de choses.
0: Ouais.
3: J'avais plus envie. J'étais fatigué. J'en avais marre.
0: Mais t'avais mis le concert dans les pattes aussi.
3: C'est ça. Ouais. Et donc, à un moment, je dis, j'avais envie de faire de la musique.
0: Ouais.
3: Donc, je me suis dit, oh, je vais peut-être faire un vrai groupe. Ce que j'ai fait. Hein. Encore une fois échoué, lamentablement. Mais bon. Et le seul truc que j'ai fait pour rigoler dans ma vie, c'est le seul truc qui a marché, en fait,
2: t'aimes pas les chanteurs rigolos, toi.
3: J'aime pas non plus les chanteurs rigolos. Mais,
0: mais est-ce que, justement, alors, le fait d'avoir pris du recul et d'être revenu et de te dire, tu disais, un vrai groupe, c'est un vrai groupe, sinon, 40 ans plus tard, il n'y aurait plus rien.
3: Absolument, c'est un vrai groupe au vrai sens du terme, c'est-à-dire que c'est, quelque part, on pourrait dire, c'est pas des vraies chansons, parce que les paroles,
2: c'est des vraies chansons.
0: Mais en vrai, les gens les chantent. C'est nous qui avons raison, c'est toujours le public qui décide.
3: À mon grand étonnement.
0: C'est vrai, c'est fou ça.
3: J'en écris
2: quelques-unes
3: quand même.
2: Mais pour moi, ce sont des vraies chansons.
3: Voilà, et moi, j'ai toujours eu l'impression de raconter des bêtises et de me faire rigoler tout seul dans ma pioule à écrire ça, de les chanter aux gars qui me disent ouais, si, c'était vraiment stupide, et de faire ça. Et je pense que Twisto, c'était pareil quand il a
2: parlé les
3: chansons, c'était la même chose.
2: Oui, vous avez le sens de la chanson, de la mélodie, des harmonies, des guitares. Donc ça, c'est des chansons, on n'y peut rien, c'est comme ça. Et ben, quel que soit le texte, c'est de la chanson.
0: Ah tiens, je disais tout à l'heure, quelques pas de côté. On adore ce petit pas de côté dès le premier album. C'était rock, mais pas que.
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0: Bernard Lavillier, moi j'ai tout oublié, sauf des gros nénés, courou, coucou, roploplo. Lavillier, il a écouté la chanson, il s'est manifesté ou pas?
1: On n'a pas eu de retour de ça.
0: Bernard
1: ouais, à mon avis, je ne sais pas si ça l'amuse trop, mais...
0: J'en sais rien, je lui demanderai la prochaine fois qu'il viendra.
1: Et si,
2: bah, vaut mieux que ça l'amuse, que vu comment on est maillé, vu comment lui il est maillé, s'il nous en met une, on va pas gagner. Hein.
0: Moi, je pense que ça l'a fait marrer. Les Fatal Picard ont fait une chanson sur lui et ça l'a fait marrer. Donc il n'y a pas de raison. Oui, alors je parlais de coucourou, courou, coucourou, ploplo, pardon. Et voilà, et pour cette ambiance musicale un petit peu plus.
2: C'est brésilien.
0: C'est brésilien.
2: On est spécialiste du Brésil.
0: Voilà, donc Bernard Lavillier, je ne sais pas s'il est fan. En revanche, on sait que Jacques Martin a été grand fan de vous.
1: Oui.
0: À l'époque, il avait repris Daniela.
1: Ouais. En version opérette. C'est un bon chanteur, hein, Jacques Martin. Il chantait bien l'opérette, ou l'opéra plutôt opérette. Et il avait repris Daniela. Oui.
0: Ça, c'est génial. Ouais. Et on m'a dit aussi que, alors un peu à retardement, mais tout de même, vous avez été censuré par YouTube mais il y a 3 ans.
1: Oui.
0: Les mecs se sont réveillés, c'est-à-dire ça faisait 30 ans que tout le monde chantait Daniela. Et il y a 3 ans, YouTube, ils ont dit quand même, c'est dégueulasse.
1: Et c'est pas Daniela en plus, le pire.
0: C'est laquelle?
1: Le plastique, c'est fantastique. Non, mais il faut y aller quand même, là.
0: Oui, qui est la chanson de prévention. Oui.
1: La plus politiquement correcte et qui a un vrai sens utile, on va dire. Et parce que dans le clip, à un moment, je mets ma main dans ma braguette pour sortir une photo. Sauf que comme je mets ma main dans ma braguette,
0: L'algorithme
1: a dû dire « Oh là là, qu'est-ce qui va sortir ?» Stop. Alors que je sors rien d'autre qu'une photo,
0: une photo,
1: en fait.
0: Oui,
1: ouais. Et voilà. Mais ça a été remis parce qu'il y a eu un tel...
0: Tollé.
1: Ah oui. Donc dès 2 jours après, ou dès le lendemain, c'était remis à nouveau. Bah, cette chanson-là en plus, ça va.
0: Dans tous les albums d'Elmer Footbeat, bien sûr, il y a les thèmes qu'on a déjà abordés, les chansons hyper grivoises, hyper sexy, hyper marrantes. N'empêche que parfois, il n'arrive pas à conclure ce bon Elmer et il dort tout seul. Je vais encore dormir tout seul ce soir. C'était le deuxième album. Comment faire pour lui plaire? Parfois ça marche pas. Il y a aussi une réflexion assez cool sur le succès avant, après.

0: Alice star d'aujourd'hui au placard demain.
1: Ouais.
0: Ça, c'est une réflexion que vous avez eue. Alors, que lui, d'autant plus, toi qui as quitté le groupe et qui est revenu.
2: Tu vois, j'ai écrit cette chanson-là, je me suis barré.
0: Ouais. Mais c'est intéressant parce que, effectivement, aujourd'hui, on ne s'en rend peut-être pas compte, mais à quel point ça avait été énorme le phénomène de la footbeat.
1: Oui,
0: vous
1: oui.
0: étiez vraiment partout, tous les plateaux télé, etc. etc. ça vous a fait flipper à un moment
1: Alors, moi, non.
0: La grosse vague, non. Manou, non.
1: Moi, non. Parce que moi,
0: un bon chanteur, toi t'es content, toi. Plus on crie, plus t'es content.
1: Moi je me rendais compte de rien, moi vas-y, tête
0: tout
1: baissée.
0: Droit, ouais.
1: Donc non. Par contre après coup, oui, quand ça s'est arrêté, quand on a fait notre petite pause là, là j'ai compris que sans Elmer je n'existais plus.
0: Et publiquement, mais t'avais ta vie.
1: Oui, mais fallait que je reprenne, que je redevienne le petit Manou que j'étais avant d'être la petite vedette. Et ça demandait du temps, hein.
0: Ouais.
1: Mais là, tu tombes le nez dans le ruisseau et c'est pas de la faute à Rousseau, hein.
0: Ouais.
1: Et non, là, ça a fait mal. Mais parce que ça avait été énorme et moi, j'y croyais, quoi. Voilà, c'est tout.
0: Il y a aussi une chanson que j'aime beaucoup d'Elmer Footbeat, là encore, pardon, personne ne se met à poil, c'est Radio.

0: Elmer is playing on the radio. Vous vous souvenez la première fois que vous avez entendu Elmer Footbeat à la radio? Vous nous disiez tout à l'heure, c'est souvent grâce à des animateurs qui n'avaient pas trop demandé l'autorisation à leur directeur des programmes. Mais ça vous avait fait quoi?
1: Oh, c'est impressionnant, tu peux pas savoir, de passer à la radio comme ça. Et moi, ça m'était arrivé avec un groupe avant, Elmer, déjà, en pleine nuit. Tu sais, il y avait des nocturnes, je sais plus, c'était sur France Inter, je crois, à l'époque.
0: Ouais.
1: Et j'avais entendu une de mes chansons qui passait à la radio. Waouh, c'était, tu sais, t'es là. Oh, qu'est-ce qui se passe
0: voilà. Tout le monde peut m'entendre.
1: Et avec Elmer, encore pire. Et puis là, ça s'est affolé, comme dit Manu. Une fois que c'est parti, ça a tout emporté.
2: Et donc, Daniela à la radio, quoi. C'est...
1: Oh là là, ouais.
2: Alors, je me rappelle plus de la première fois, vraiment, sincèrement, du choc que ça m'a fait. Mais à force, je dis, mais c'est pas possible. Ouais. Il se passe un
1: c'est
2: truc
1: un peu de la science-fiction, quand même.
2: Oui, de la science-fiction. Voilà.
1: Ouais, clairement, c'est de la science-fiction.
0: Quand ça s'emballe. Elmer Footbeat, dans votre répertoire, alors je sais pas si vous aurez le temps de tout jouer hein, dans les concerts anniversaires des 40 ans. Mais il y a aussi un chouette clin d'œil à Frédéric Dard.

0: danse, guitare surf, et oui, Frédéric oui. Dardor.
1: Ça, c'est Twistos qui a écrit ça, ah. parce qu'il était fan de San Antonio.
0: Ouais.
1: Et donc, il voulait faire un clin d'œil à Frédéric Dard, ouais. quand il est décédé, quoi.
0: Et puis, il y a 3 ans, je le disais, Le Bruit des Potes, c'est le dernier album en date d'Elmer Footbeat.

0: Delmer Footbeat, 8 albums et plus 6 affinités.
1: Bien sûr.
0: Bon, et bon anniversaire.
2: Merci beaucoup.
1: Merci, c'est gentil.
0: Delmer Footbeat dans Décibels.
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Pendant 20 ans, Jules Laverte, originaire des déserts près de La Fécla dans les Vosges en Savoie, sort son premier single, Courant éclair. Étudiant en triple diplôme et sportif de haut niveau, Jules a aussi participé à The Voice Kids il y a quelques années.

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2: J'avais déjà des mondes imaginaires. J'aimais pas le foot, j'aimais pas le vélo, j'étais pas un enfant d'extérieur non plus. Tout le temps à dessiner, donc c'était vraiment mon moyen d'expression et d'évasion.
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4: Dès qu'on le rencontre, Sylvain a sur la tête un chapeau ou une casquette noire, comme son vernis à ongles d'ailleurs. Son nom d'artiste, c'est Sia. Il m'accueille dans son atelier quartier Beaujardin à Tours. Forcément, il dessine, même quand il est en train de parler et de raconter ses souvenirs.
2: C'était un rêve hypothétique. Moi, je voyais à l'époque, dans les années 80-90, il y avait beaucoup d'affiches et de couvertures de romans qui étaient peints à la main, donc ça me donnait envie, mais j'imaginais pas vraiment que ça soit un métier quand on est petit. Après, il y avait Cabu, qui était au Club Dorothée, qui dessinait en direct. Là, on a un peu plus percuté que ça pouvait être un métier. À mon compte, ça fait qu'une quinzaine d'années que je fais ça. Il a fallu, une fois, au Saltimbanque de Véretz, c'était la troupe de théâtre à l'époque, j'avais proposé ça comme animation aussi pour gagner un peu de sous. Ouais, à l'époque où je débutais, sans penser que ça allait devenir une activité. Mais là, je proposais aux clients pendant l'entracte du théâtre. C'est pas de la caricature vraiment déformée. Moi, j'appelle ça portrait BD, même si ça en fait un peu partie. C'est du dessin rapide. Mais voilà, j'essaye d'avoir un côté bienveillant et ressemblant. Je pense que c'est aussi ce qu'apprécient les gens. Surtout pour des entreprises ou des mariages, les gens, ils veulent un cadeau plutôt correct. Il y a plein de gens qui me disent qu'ils l'encadrent après chez eux à la maison.
4: Et plus réaliste finalement, parce que si on prend des traits physiques, moi, j'ai plutôt des grandes dents. Tu m'as dessiné.
2: On va les faire, mais pas
4: voilà,
2: non plus.
4: Tu vas pas me faire des dents immenses.
2: Humoristique, peut-être sympathique, mais c'est pas non plus exagéré. Même quand j'ai fait un peu de BD étant ado, c'était plus les Marvel que les Gaston Lagaffe.
4: Sympathique, mais pas moqueur. Un dessinateur comme Sylvain est au cœur de moments intimes.
2: À l'été dernier, pour la foire, c'était un ami chanteur qui était déjà papa d'un petit de 3 ans, je crois. Sa compagne m'a contacté sans le prévenir qu'elle allait attendre un deuxième. Et quand ils sont venus me voir, donc on a préparé tout ça et j'ai fait le portrait. Et puis je rajoute une place à. Alors j'imaginais, vu qu'il n'est pas encore né, mais j'ai imaginé le quatrième, le petit bébé. Alors au début, il tiquait, il ne comprenait pas trop. Tiens, c'est quoi? C'est un futur hypothétique deuxième enfant. Et là, sa femme a pu faire la déclaration grâce au dessin de dire, non, tu vas être encore papa. On l'a répété 2-3 fois parce qu'il n'a pas compris tout de suite. Et c'est ça aussi qui me plaît dans le dessin, c'est le côté relationnel avec les gens, intime. Ça l'a touché, quoi. C'est marrant de pouvoir toucher les gens comme ça, avec juste un peu de couleur, un peu de dessin. On se dit qu'on sert à quelque chose.
4: Hein. Laissez-vous croquer par Sia, S-Y-A, un sacré coup de crayon, tout en émotion.
2: Avec le tampon. À juger.
5: En bleu de ciel.
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6: Un début de conversation pour vous aider dans l'apprentissage de la langue bretonne aujourd'hui et puis après un nom de famille qui permet de faire front.
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6: Alors, c'est pas évident d'apprendre la langue à la radio. J'essaie de vous donner quelques clés chaque jour, mais pour ça encore faut-il être à l'heure pour écouter les chroniques. Donc, pour ne pas rater l'heure, il y a une question que vous devez connaître. Une phrase. Pédeuré. Je suis sympa, c'est une phrase courte. 3 mots. Pédeuré. Et ou éo, si vous voulez, c'est facile à traduire, c'est « quelle heure est-il ?» Ped, c'est un mot interrogatif qui signifie « combien ?» Ped, à retenir évidemment, ça sert dans plein d'utilisations. Ped heure, quelle heure ? Et à la fin, éo, c'est une des formes du verbe « être » en breton conjugué. Ped heure, éo, ped heure, quelle heure est-il ? Retenir cette phrase vous permettra de ne jamais rater vos rendez-vous de toutes sortes et surtout vos rendez-vous radiophoniques. Ped heure, éo, quelle heure est-il ? Alors pour répondre s'il est midi par exemple, vous répondrez Christeis eo. Midi il est. Et on n'oublie pas le verbe à la phrase, on ne dit pas juste Christeis, on dit Christeis eo. Peder eo, quelle heure est-il? Christeis eo. Il est midi. Bon, dites pas ça une autre heure qu'à midi, ça marchera moins bien.
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6: Et un patronyme frontal aujourd'hui, ou un nom qui fait front, comme je vous le disais, ou même plusieurs, Taldir ou Talourne. Deux mots commençant avec le préfixe tal, T-A-L. Et tal, qui n'est pas la chanteuse en breton, a plusieurs sens. En premier, c'est le front humain, évidemment, tal, antal, le front, tal, antal et begarpen, le front en haut de la tête. C'est mieux s'il est là, d'ailleurs. Et donc, si votre nom de famille est Taldir ou Talouarn, eh bien, mieux vaut ne pas donner de coup de tête au risque de casser celle d'en face, car Taldir veut littéralement dire front d'acier, rien que ça. Et Talouarn, c'est pas en reste non plus, Talouarn, c'est le front de fer. Alors, encore un nom ramenant une époque où les hommes se faisaient remarquer sur les champs de bataille ou dans les mêlées. Et les Taldir ou Talouarn n'étaient visiblement pas mauvais pour donner ou amortir les coups. C'est pas une raison pour faire pareil. Moi, je vous dis à demain, même heure.
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8: Parce que si le week-end, comme moi, vous entendez votre épouse vous dire « Tu sais quoi, j'ai réfléchi à... » Ou alors « Ah, tu sais ce qu'on pourrait faire ce week-end ?» Ben vous savez que vous allez passer le week-end entier dans des magasins de bricolage, seul, et à vous battre avec la perceuse et l'outillage, seul. Bon, là, il fallait que je rajoute une étagère dans une cloison. Ben bon, j'étais mal réveillé dimanche matin, j'ai percé un peu trop loin. Et maintenant, la cheville est trop enfoncée, ça lotte, ça bouge, c'est une galère, quoi. Alors ma maman, elle m'a regardé galérer, là, pour ressortir la cheville du mur, et elle m'a demandé « Mais pourquoi tu n'utilises pas du scotch ?» Je lui dis, mais le scotch, c'est pas assez solide pour retirer la tivle du mur. Et là, elle me répond, c'est pour mettre le tivle, la cheville, pas pour l'enlever. Bah oui, parce qu'elle m'a montré que pour ne pas percer plus loin qu'il ne faut, vous mesurez la longueur voulue, ou vous prenez la longueur de votre cheville et vous la mettez jusqu'au bout du forêt. Puis vous y mettez un scotch qui remonte bien un petit peu.
9: Ah
8: quand
9: oui,
8: quand vous percez, en fait, okay. Vous voyez exactement là où il faut que vous vous arrêtiez pour que la cheville n'aille pas trop loin dans la cloison et comme ça tient bien. Merci ma maman, mais j'aurais aimé avoir l'info avant de percer.
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1: Oui, avec un agriculteur exploitant qui a 39 ans à Angluzel et Courcelles, on est à 10 km de Cézanne. Bonjour Alexis Le Herle.
2: Bonjour.
1: Quel est votre parcours pour arriver jusqu'ici en tant qu'exploitant agricole?
2: Alors moi, je suis agriculteur, donc installé à Angluzel depuis 4 ans. Donc avant, j'étais double actif pendant 2 ans. Avant de m'installer, j'étais 10 ans conseiller agricole, donc notamment sur l'installation en agriculture.
1: Ces 10 ans d'expérience en tant que personne spécialisée pour l'installation de nouveaux agriculteurs, agricultrices, ça consistait en quoi? Combien de personnes vous avez accompagnées et comment?
2: Je recevais toutes les personnes qui souhaitaient s'installer en agriculture, viticulture, maraîchage, élevage, tout projet agricole. J'étais là pour les accompagner, pour les renseigner sur les démarches à faire pour devenir agriculteur. Donc j'en rencontrais à peu près 200 personnes par an sur tout le département de la Marne.
1: Et c'était quoi l'étude de faisabilité, la reprise d'exploitation, la création d'exploitation?
2: Alors j'étais vraiment là sur la partie renseignement dans les démarches, notamment les formations, tout ce qui était réglementation à respecter lors de l'installation, et puis quelle aide on pourrait bénéficier pour s'installer en tant que jeune agriculteur.
1: Quel est le profil des personnes que vous avez accompagnées pour l'installation? C'est plus des jeunes, des personnes en reconversion professionnelle qui décident de se lancer dans l'agriculture?
2: Alors, en 10 ans d'expérience, j'ai vu le profil légèrement évoluer. Alors, on voit que l'âge moyen d'installation a progressé. Donc, les gens s'installent de plus en plus tard. Et donc, en termes de profil, on avait beaucoup de profils donc sur des exploitations, on va dire, assez classiques de la région. Donc, grande culture, céréales, viticulture. Mais on voit de plus en plus de projets avec de la diversification, production de maraîchage, développement de nouveaux élevages sur les exploitations.
1: Quand on entend parler des agriculteurs, souvent, c'est la reprise d'une exploitation familiale, c'était essentiellement le cas ou pas?
2: Alors dans la Marne, oui, on est essentiellement sur des reprises d'exploitation familiale, donc des enfants, filles ou neveux, neveux-nièces d'exploitants agricoles qui reprennent la suite dans l'exploitation familiale. Mais de plus en plus, on a des personnes donc extérieures au milieu agricole qui reviennent, qui ont un projet de revenir sur l'exploitation. Donc dans ces cas-là, la difficulté, c'est aussi l'accès au foncier. Donc c'est pas facile de trouver des surfaces agricoles pour exploiter dans la Marne.
1: Alexis Le Herle, pendant 10 ans, 200 agriculteurs et agricultrices par an reçus pour l'aide à l'installation. Quelles étaient les principales sources de motivation et les freins de ces personnes que vous avez rencontrées et aidées à s'installer?
2: La première motivation, c'est continuer l'entreprise familiale, donc poursuivre cette activité avec souvent des projets de diversification, de nouvelles activités sur cette exploitation avec de nouvelles cultures ou création ou développement de certains élevages. Après niveau frein, les freins, c'est aussi souvent quand même le financement de ces projets d'exploitation, car une reprise d'exploitation, c'est quand même relativement onéreux à reprendre avec des emprunts sur une durée assez longue. Donc faut avoir les capacités financières de pouvoir assumer ces reprises.
1: Voilà Alexis Le Herle qui a aidé des agriculteurs à s'installer pendant près de 10 ans en Champagne-Ardenne. Merci Alexis.
2: Merci.
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3: Dans le Nord-Pas-de-Calais, dès que les beaux jours reviennent, il n'y a pas que les shorts et les jupes qui font leur réapparition.
4: Je m'appelle Marc Osselet et je suis glacier artisanal dans le Pas-de-Calais.
3: Alors Marc, c'est quoi votre histoire? Vous avez été longtemps éloigné de la région, non?
4: Moi, je suis né à Lens, en 81. Quand j'ai eu 7 ans, mes parents, ils ont quitté la France pour partir en Polynésie française. Donc j'ai grandi à Tahiti et je suis revenu vivre en France sur mes terres, j'ai envie de dire, en 2011. Aujourd'hui, j'ai eu un petit parcours qui a fait qu'aujourd'hui, j'ai monté mon entreprise en 2019 et on fabrique des glaces artisanales à l'étrême.
3: Et à Tahiti, vous étiez déjà en train de fabriquer des glaces?
4: Oui, oui. Pendant presque 7 ans aussi, mon père avait racheté une fabrique de glace là-bas et on servait tous les archipels de Polynésie en glace pour la restauration, les hôtels, les cafés, les restaurants, et je me suis régalé là-dedans et c'est là que j'ai appris à découvrir tout ce qui est le goût, les produits locaux, exotiques, etc. L'appétence sur le goût et le produit. Ouais.
3: Alors partir en vacances à Tahiti et vivre à Tahiti, C'est deux choses qui n'ont rien à voir, c'est très différent, j'imagine.
4: C'est toujours pareil, c'est différent, c'est comme, faut comparer ça à la vie dans un village, parce que tout le monde se connaît à peu près. Moi, je crois que j'ai jamais passé une fois à aller faire mes courses dans un supermarché sans croiser quelqu'un que je connaissais. Donc c'est comme un village, c'est la belle vie, quoi. C'est quand on s'en va qu'on se rend compte que avoir la mer à proximité, l'océan, la mer bleue, les lagons, et puis Moréa qui est juste en face, c'est quand on s'en rend plus trop compte. Quand on y est, ça paraît évident, mais quand on en part, on a effectivement ce manque qui revient, quoi.
3: Revenons à la crème glacée. Il paraît que c'est dans le Nord-Pas-de-Calais qu'on en mange le plus, c'est vrai?
4: Il fait pas très beau dans notre secteur, donc on se réchauffe avec des produits froids, j'en sais rien, ça réchauffe le cœur.
3: Et qu'est-ce qu'elles ont de commun avec Tahiti, vos crèmes glacées?
4: La générosité. Parce que là-bas, c'est une population qui est très généreuse, très accueillante. Là-bas, il y a pas de règles. C'est-à-dire, tu passes, t'es là, bah viens, on t'accueille, tu manges. Enfin, c'est vraiment rassembleur. Et moi, je pense que dans l'éthique que j'ai de mes recettes, c'est ça, c'est de la générosité, de l'intensité, du goût, donner du goût, quoi. Voilà, et de l'amour dans ce qu'on fait. Ça, c'est très important. Alors moi, c'est ici à l'Étrême où j'ai eu la chance de pouvoir m'installer dans notre entreprise Les Glaces de Marc, juste en face de chez Roquette, où on essaye de vraiment respecter la tradition de l'authenticité, de la naturalité, de la générosité, comme j'ai pu connaître à Tahiti et dans le cœur des gens du Nord-Pas-de-Calais.
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2: Complètement gaga avec Olivier Glin. Alors bonjour Olivier, on parle d'eau aujourd'hui ?
1: Vouille, sagasouille. Bonjour les amis, aujourd'hui on va voir des mots qu'on en trouve nulle part ailleurs. Chez nous dans le parler gaga, on a des termes pour tout. Et pour patauger dans l'eau ou la gadoue, on n'a pas un mot mais trois. Bassouiller, gabouiller et gassouiller. Oui, trois verbes pour exprimer le bonheur de tripoter de la flotte ou de barboter dans la boue liquide. Et comme on est généreux hein, quand même, on ne s'est pas arrêté là. Et on a même des noms qui vont avec. On appelle ça des déverbaux car ces noms viennent des verbes. On a la bassouille, la gassouille et la gabouille. Ces mots sont employés dans la Loire mais également dans le Lyonnais et le Beaujolais et puis de façon plus générale dans une bonne partie de la région Rhône-Alpes. Voici une maxime qui nous est donnée par Jean-Baptiste Martin. T'as beau gabouiller la bassouille, t'en feras pas rien des œufs à la neige. La plupart du temps, c'est juste remuer l'eau, éclabousser, patauger. Bref, faire ce que les mamans, elles y trouvent à redire quand les enfants reviennent avec le pantalon trempé. Et s'il y a des gens qui aiment bien gassouiller, ce sont bien les enfants. Les matrues, il n'y a pas besoin de faire grand-chose pour leur faire plaisir. Tu sors une petite bassine, tu mets un peu d'eau au fond et c'est parti pour la gassouille. C'est que ça peut gassouiller jusqu'à l'évaporation totale. La gassouille, c'est révélateur de la personnalité profonde des gens. Hein. Comme le dit l'adage, dans la gassouille, il y a deux sortes de gens. Ceux et ceux qui y tombent et ceux et celles qui t'y poussent. Bon, la nage n'existait pas hein, jusqu'à aujourd'hui, mais mieux vaut tard que jamais. Ou alors celui-ci, d'adage. Quand t'as les pieds dans la gabouille, c'est pas le moment de chercher tes pantoufles. Et oui, chez nous, la gassouille, c'est souvent un souvenir d'enfance. Mais entre nous, on est tous encore un peu des garagnas. Hein. On y aime bien parfois encore. Quel plaisir de gassouiller un peu.
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3: Les petits bonheurs, généralement, ce sont des sourires qui se récoltent tous les jours au hasard des rencontres. Il suffit d'un micro ici, de ne surtout pas prendre de rendez-vous et de ne pas se présenter. Ça marche très bien à Megève, par exemple. Nous sommes donc en Haute-Savoie, sur les hauteurs de Megève, au Mont d'Arbois, pendant que des chevaux sont en train de monter dans une bétaillère.
4: Bonjour.
3: Bonjour. Matin de bonheur, venez vous occuper des bêtes.
4: C'est ça, on vient les mettre au chaud, ouais.
3: Ah, c'est-à-dire que là, ils quittent la montagne?
4: Ouais, ce coup-ci, ouais, c'est bon. Ce coup-ci, on va les ramener, on va les mettre en pension pour cet hiver, ouais. Ils ont passé tout l'été en montagne, donc ce coup-ci, ça y est. Ils vont aller se mettre au chaud pour l'hiver.
3: Ah oui, ils font toute la saison
4: là,
3: ici ?
4: Ouais, ceux-là, ils font toute la saison ici. Il y en a qui sont là pour la monte, il y en a qui sont là pour l'attelage. Et puis, vu que nous, on est élevage, il y en a, ils sont juste là pour grandir.
3: Vous, c'est pas juste un loisir, c'est votre métier ?
4: Ouais, moi, c'est mon métier. Ouais. Je suis cocher palefrenier. Ouais.
3: Quand vous dites pour l'attelage, c'est les calèches qu'on peut voir à Megève, par exemple ?
4: Exactement, c'est ça.
3: Donc, les chevaux, quand ils sont pas attelés, on les voit ici, sur les hauteurs de Megève ?
4: Ouais, c'est ça. Nous, on en a à l'Alpette, comme là en face, en haut de la côte 2000. On en a aussi au Mont

0: par bois là juste derrière. Et puis bah après au fur et à mesure de la saison, on les fait descendre petit à petit. Puis bah là ils atteignent leur point le plus bas sur Megève. Puis après on les change de département et puis voilà.
1: Donc là ils montent dans le bus.
0: C'est ça ouais, ils montent dans le bus, là je vais en mettre 4. Là après j'ai mon patron qui va arriver, il va prendre le reste et puis après on va prendre un camion et une remorque, puis on y charge tout dedans, puis lui il part cet après-midi.
1: Et là il part où là, en résidence d'hiver?
0: Ils partent dans l'Allier, ceux-là. Ils partent dans l'Allier. Ils ont des gros champs de plusieurs hectares où c'est qu'ils ont du foin, des abris pour eux, de l'eau à volonté, et puis voilà.
1: L'Allier, donc en Auvergne, si je ne m'abuse, il fait pas beaucoup plus chaud qu'ici l'hiver.
0: Non, non, il fait pas beaucoup plus chaud, mais par contre, ils auront plus d'herbe qu'ici, on va dire. Ils auront moins de neige, ils auront un peu plus de foin, un peu plus d'eau, parce que nous ici, bah, c'est qu'on est tout de suite dans la neige, et puis nous, on n'a pas assez de foin pour tous les nourrir l'hiver, donc on préfère les mettre en pension. C'est beaucoup plus agréable pour eux. Puis bah, pour nous, l'hiver, on a déjà bien assez de boulot comme ça, donc au moins, ils sont un peu tranquilles aussi de leur côté.
1: Alors justement, vous faites quoi l'hiver si vous avez plus de chevaux?
0: Alors c'est pas qu'on en a plus, c'est qu'on en a moins. Toute la partie élevage en fait part tout en pension et en fait l'hiver nous on fait énormément de calèches sur Megève. On a des grosses calèches qui montent jusqu'à 12 personnes. C'est qu'on fait les fondus en calèche en soirée ou le midi et on fait juste des balades en calèche.
1: Bon vous j'imagine que le cheval c'est une passion, on fait pas ce métier là par hasard.
0: Mon grand-père était déjà éleveur de chevaux, là maintenant je bosse chez un ami de mon grand-père. Puis voilà après on fait ça par passion, de toute façon c'est pas par l'argent qu'on va le faire, hein, comme dans tout métier agricole.
1: Même à Megève.
0: Même à Megève, l'agricole, ça reste l'agricole, à Megève ou pas.
1: Je peux vous demander votre prénom?
0: Moi, c'est Mathieu, moi.
1: Et c'est quoi le dernier petit bonheur de Mathieu, s'il vous plaît?
0: Mon dernier petit bonheur, c'est d'avoir fait un galop sur les crêtes de la côte 2000 en plein été avec le soleil couchant. Et ça, je pense que je m'en souviendrai jusqu'à ma mort.
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4: Itinéraire bis à Mailly-le-Château cette semaine et aujourd'hui, eh bien, je me suis arrêtée chez Olana, chez Amélie Moreau, ici à Mailly-le-Château. Amélie, bonjour.
5: Bonjour.
4: Olana, c'est quoi, Amélie?
5: Olana, c'est une prolongation de moi. C'est mon entreprise, en fait, que j'ai créée en 2020. Et donc, c'est Olana, laine et savoir-faire. Et donc, en deux mots, tout est dit. Laine et les savoir-faire pour la transformer.
4: Cette laine, elle vient d'où?
5: Elle vient du troupeau d'Adrien Sala, qui est aussi à Mailly-le-Château, et qui est éleveur agro-pastoral, c'est-à-dire qu'il est éleveur itinérant. Et son troupeau est très intéressant pour la laine, puisque la race des brebis est Estalaine Mérinos. Et pour moi, c'est la Rolls des toisons.
4: Pratiquement, votre métier, il consiste en quoi? Vous n'élevez pas les brebis pour la laine, mais vous arrivez à quel moment?
5: Moi, le début, c'est la tonte annuelle. La source, c'est le tri de la laine. La compétence numéro un pour faire quelque chose avec cette matière, c'est de savoir trier les toisons.
4: Et ensuite, après le tri, on fait quoi?
5: Alors, après le tri, on compacte toute cette laine récoltée dans des sacs qu'on appelle des curons. Et on l'envoie dans un lavage spécialisé pour laver la laine. Et ensuite, on va décider, donc là, pour le cas, c'est du fil à tricoter qui sera envoyé dans une filature française, toujours dans une recherche de faire un produit de qualité, voire haute qualité, et sur notre territoire.
4: Alors là, on a des pelotes de laine devant nous, parce qu'on est chez vous et que chez vous, c'est également la boutique. On peut venir vous voir sur rendez-vous. Cette laine, quelles sont ses qualités ?
5: Alors, ce que vous avez sous les yeux, Catherine, c'est pas des pelotes, c'est des écheveaux. C'est le langage, c'est le vocabulaire lainier, écheveaux, et c'est la forme qu'on doit utiliser pour teindre. Et donc, les qualités du fil, c'est que la laine, c'est thermorégulateur, c'est respirant, c'est antibactérien. Ça nécessite peu de lavage, puisque s'il y a des odeurs, il suffit d'aérer son pull quelques heures à l'air libre. En fait, la matière reste vivante. Comme sur l'animal, en fait.
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4: Itinéraire bis à Mailly-le-Château cette semaine. Et aujourd'hui, eh bien, nous allons parler de pâturage itinérant. Adrien Sala, bonjour.
6: Bonjour.
4: Le pâturage itinérant, Adrien, est-ce que vous pouvez m'expliquer ce que c'est?
6: C'est marrant parce que pâturage itinérant et itinéraire bis, finalement, ça rapproche un peu parce que on prend souvent les chemins de traverse, en tout cas des endroits moins fréquentés pour déplacer les brebis. Parce qu'en fait, donc c'est un troupeau qui est arrivé en 2021 et qui depuis se déplace déplace uniquement à pied sur des trajets jusqu'à 5-6 kilomètres pour aller chercher des pâturages chez des céréaliers, aller dans leurs parcelles, après accord verbal effectivement, pour faire pâturer. Et puis dans une démarche de restauration de la fertilité des sols.
4: Restauration de la fertilité des sols, c'est-à-dire ?
6: Aujourd'hui, on se rend compte que les engrais de synthèse sont aussi limités et que il faut trouver autre chose. Et les agriculteurs, après avoir essayé toute une série de solutions, en arrivent à se dire que remettre des bêtes sur des parcelles qui souvent n'ont pas vu d'animaux d'élevage, en tout cas depuis au moins une génération, mais des dizaines d'années, c'est potentiellement bénéfique.
4: Et j'aimerais bien que vous me parliez de vos brebis. Ce sont des brebis particulières, il y en a combien ?
6: Il y a une centaine de mères. Ce sont des brebis de race Estalen Merinos. La race Merinos, on la connaît pour la laine parce qu'elle est très fine, donc elle permet de faire du textile avec. Et on est sur une race spécifique puisqu'elle s'est développée sur plutôt l'est de la France, Alsace-Lorraine, croisée avec une race Württemberg d'Allemagne du Sud, qui donne une brebis de belle taille, avec une toison conséquente et une capacité à endurer les aléas climatiques extrêmes. Voilà, une race très plaisante à élever, même si c'est plus que de l'élevage, c'est vraiment, on partage, on passe du temps ensemble finalement.
4: Est-ce qu'on peut vivre de ce métier, Adrien ?
6: Oui, je vis de cette activité. Alors, on a parlé de la laine, mais j'ai aussi une activité de vente de viande. Donc, on nourrit aussi un territoire, donc on répond à un besoin. Et en ça, oui, ça me fait vivre, ça donne raison, ça donne sens à ma vie. Je pense que la question était aussi financière. C'est vraiment un combat. J'ai envie de dire que plus le temps passe, plus on pourra en vivre. C'est l'origine quasiment de la civilisation, du fait qu'on est passé de nomade à sédentaire. Donc tant qu'on sera sédentaire, c'est un métier qui aura du sens et qui répondra.
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4: Itinéraire bis à Maille-Château, aujourd'hui encore. Et aujourd'hui, je me trouve au planétarium de Maille-Château. Patrice Berger, bonjour.
7: Bonjour.
4: Un planétarium, c'est ma première question. Patrice, elle est toute simple. Qu'est-ce que c'est ?
7: Alors, un planétarium, c'est un lieu où on va pouvoir observer le ciel, comme si on était en pleine nuit, au froid. Sauf que là, on est bien au chaud et on a le ciel au-dessus de nous, mais il est en numérique, tout simplement.
4: Ce planétarium de Maille-Château, il est né de quelle façon ?
7: Alors, il est né parce que on a une section dans l'association Astronomie et nos contrées font que les samedis soirs, pour observer avec un beau ciel, ils sont très rares dans une année. Et comme on aime transmettre notre passion, on a dû trouver un autre moyen de la transmettre. Et l'autre moyen, c'est le planétarium.
4: Quand on construit un planétarium, on obéit à des règles quand même.
7: Oui, bien sûr, on est obligé, déjà parce qu'on a un ERP, on reçoit du public. Et puis, la particularité du planétarium, puisque, comme vous le constatez, c'est un dôme que l'on a au-dessus de nous, qui est notre écran.
4: On peut mettre combien de personnes, combien de spectateurs ici ?
7: 30 personnes.
4: Alors, qu'est-ce qu'on peut voir ? Là, en ce moment, moi j'ai la grande chance d'être au milieu du planétarium. J'ai un ciel, c'est le matin ou c'est le soir ?
7: Alors là, non, c'est le ciel actuel. On est en journée, là, pour l'instant, avec le soleil à l'endroit où il serait, bien sûr, si on n'avait pas les nuages au-dessus de nous.
4: Quels sont les types d'animations que vous proposez dans ce planétarium ?
7: Alors, on peut déjà observer le ciel du soir, comme on l'observerait en sortant à l'extérieur. On peut même observer le ciel comme il était il y a 2000 ans, ou comme il sera dans 2000 ans, parce qu'il sera différent, bien sûr. Alors ça, c'est la partie, je dirais, purement observation, comme on peut le faire à l'extérieur. Et on a aussi la projection de films qui sont spécifiques pour les planétariums, qui sont à 360 degrés.
4: Des films qui sont à la portée de quel public ?
7: Alors, tout public, on a des films d'animation pour les enfants, ça commence à partir de 5 ans. Et puis après, on monte crescendo, hein, et bien sûr, on a aussi des films pour adultes. Pour adultes et enfants. On a des spécifiques pour les enfants, mais sinon on a des films tout public.
4: C'est un endroit assez magique, je dois le dire, avec une réverbération du son qui est incroyable.
7: Oui, c'est très particulier parce qu'en réalité le son reflète partout dans le dôme et parfois on est à l'autre bout du planétarium et on a l'impression que la personne est juste à côté de nous. Oui, c'est complètement magique, hein, pour les personnes s'ils ne sont jamais venues. À chaque fois, c'est vraiment un émerveillement. Et quand on y revient, puisqu'on peut revenir pour voir d'autres choses aussi, hein, bien sûr.
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4: Itinéraire Bis à Mailly-le-Château aujourd'hui encore pour vous faire découvrir aujourd'hui un merveilleux métier. Gaëtane Millet, bonjour.
8: Bonjour.
4: Vous êtes vitrailliste maître verrier. Est-ce que vous pouvez nous expliquer en quoi consiste votre métier ?
8: Mon métier consiste à la création et à la restauration de vitraux, que ce soit pour du particulier ou des vitraux de patrimoine, comme les églises.
4: Ce métier, vous l'avez approché de quelle façon ?
8: J'ai eu la chance de rencontrer Bernard Dubourg, un souffleur de verre, qui m'a transmis sa passion pour le verre au départ.
4: Votre amour du verre, Gaëtane, il est né de quelle façon ?
8: C'est la fascination par rapport à la matière, aux couleurs, aux reliefs, tout ce qu'on peut transmettre aussi à travers une création, c'est le partage.
4: Alors, ce vitrail, c'est totalement magique, on est dans votre atelier à Mailly-le-Château, parce que la boutique, elle est à Vézelay. Hein.
8: Tout à fait, la boutique est au 10 rue Saint-Étienne à Vézelay.
4: Et expliquez-moi, qu'est-ce qu'on a devant nous, là ?
8: Alors, pour l'instant, devant vous, vous avez donc des petits vitraux pour la décoration et montrer un petit peu tous les effets du verre qui sont destinés à la boutique.
4: Ce métier de vitrailliste, maître verrier, quelle qualité il demande, Gaëtane ?
8: Il demande beaucoup de précision, un grand travail de dessin, une connaissance sur ses verres. Le choix des verres est très important par rapport au rendu que l'on veut donner et une passion débordante.
4: Quand on parle de vitrail, on pense souvent au vitrail qui prend la place d'une fenêtre, mais le vitrail, il se conçoit également à l'intérieur des maisons.
8: Tout à fait, le vitrail peut servir en miroir, il peut être aussi en séparation de portes, il peut être sur une cloison, il peut être une petite lampe décorative. On a beaucoup d'idées d'endroits différents pour mettre les vitraux.
4: Et puis, vous restaurez des vitraux. Et là, à côté de moi, il y a un vitrail d'église. Il arrive d'où, celui-ci ?
8: Celui-ci, c'est un vitrail qui arrive de Précy-le-Sec.
4: Est-ce que c'est exactement le même travail quand on crée un vitrail ou quand on le restaure ?
8: Alors non, quand on fait une création, on démarre à partir d'un dessin. On fait le dessin en taille réelle qui va nous servir en fait de trame pour découper le verre. Pour une restauration d'église, on va conserver au maximum toutes les pièces qui sont en bon état, pas cassées, et on va remplacer uniquement celles qui sont inexistantes. Ce sont deux mondes très différents. Quand on fait de la création, on sait qu'on va laisser sa petite trace sur un verre qui va durer plus d'un siècle.
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4: Itinéraire BIS, toujours à Mailly-le-Château. Cette semaine et aujourd'hui, je vous emmène dans un endroit magnifique, un endroit étonnant. Je suis allée au musée des outils d'autrefois. Jean-Louis Lajambe, bonjour.
9: Bonjour.
4: Dites-moi, ce musée ici à Mailly-le-Château, il existe depuis combien de temps, Jean-Louis ?
9: Ah, je réfléchis. Oh, plus de 5 ans, hein. Plus de 5 ans, oui, pas plus, je crois pas.
4: Qu'est-ce qui vous a donné envie de créer un tel lieu ?
9: Mon grand-père était ferblantier, j'ai donc récupéré tout son atelier, et c'est de là qu'il m'est venu l'idée de faire des métiers anciens.
4: Vous avez débuté avec combien d'outils ?
9: J'ai commencé avec une cinquantaine d'outils.
4: Et aujourd'hui, là, autour de nous, sur 3 étages, il y a combien d'outils ?
9: Je pense environ entre 4 et 5 000 outils, de différents métiers, évidemment.
4: Tous ces objets, vous les achetez ou on vous les donne ?
9: On m'en donne beaucoup. J'en achète très peu, en définitive.
4: Au fur et à mesure que ces outils sont arrivés dans votre musée, j'imagine qu'il a fallu que vous vous documentiez.
9: Oui, je me suis beaucoup documenté. Soit que j'allais voir des gens qui ont fait ces métiers-là, ou soit que je cherchais, mais dans les livres, hein, pas sur Internet.
4: Parce que lorsque les gens viennent visiter ce musée, ils vous posent énormément de questions.
9: Énormément de questions, oui, oui, ben c'est normal, et je peux répondre, voilà.
4: Ce musée extraordinaire, parce qu'il est vraiment extraordinaire, Jean-Louis, il est ouvert tous les jours ?
9: Oui, c'est ouvert tous les jours, à n'importe quelle heure, il suffit de me donner un coup de téléphone, voilà, un coup de fil.
4: C'est un vrai travail de mémoire que vous avez fait.
9: Oui. C'est vrai, j'aime ça, donc voilà, j'ai réussi à faire ça sans problème, quoi.
4: Vous êtes fier de ce travail, quand même, j'imagine.
9: Oui, oui, oui, à quoi d'être fier ? Parce que j'aurais jamais pensé avant faire ça, voilà. Et puis, bon, il y a des métiers que j'avais en tête, donc comme le métier d'imprimeur, voilà, parce que j'ai fait un peu d'imprimerie dans le temps, j'ai travaillé pour un imprimeur, etc. Donc, j'ai commencé par ça.
4: Que vous disent les gens lorsqu'ils poussent la porte, comme moi, de cet écomusée des métiers d'autrefois ?
9: Ils disent, oh, c'est pas possible, ils disent, voilà. Bien souvent, ces réflexions-là, c'est formidable, c'est bien présenté, ben oui, parce que j'ai ça dans... C'est moi, quoi, voilà.
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3: C'est un cocktail grillé avec une sauce américaine, tomate, échalote, une pointe de cognac, du vin blanc. C'est un peu relevé.
4: Un déca,
5: pâté, jambon, c'est du corvillette, gruyère, chantal, rosbif, jambon de pays.
6: Eh bien, tout ça, ça va aller dans la blanquette.
7: Bon appétit.
8: Comment se faire applaudir le soir de son anniversaire à Paris par 800 personnes et dans la bonne humeur ? Franchissez dès que possible les portes de la Coupole, boulevard du Montparnasse. 15 à 20 serveurs en rang vous portent un gâteau en chantant bon anniversaire. Les lumières de l'immense salle de la brasserie se rallument et tous les clients de la Coupole applaudissent. Quand on vous dit que c'est la fête à Paris. C'était le temps un peu fou de l'entre-deux-guerres. Les fêtes les plus délurées avaient pour quartier Montparnasse. Dans les années 20, Paris est fréquenté par 15 000 Américains, Joséphine Baker et la Coqueluche. Et encore aujourd'hui, son portrait est peint sur un des piliers de la Coupole, classé monument historique.
9: Elle venait très souvent à la Coupole. D'ailleurs, elle était une habituée jusqu'à la fin de sa vie. Mais pendant les années folles, elle venait avec une petite panthère, vous imaginez, qui était très gentille. Elle s'appelait Paquita, d'ailleurs. Elle était adorable. Mais ça dérangeait beaucoup la clientèle.
8: Et dans un véritable décor art déco, laissez vagabonder votre esprit au son des cliquetis de couteaux et de fourchettes, dans les volutes des plats de choucroute, dans l'atmosphère de la brasserie la plus grande de Paris.
10: Et puis la peinture qui accompagnait, qui était avec tout ça, était l'expression de l'extraordinaire diversité du Montparnasse des années 20. Et alors faire une coupole qui coiffe l'ensemble, c'était audacieux, parce que comment exprimer de nouveau cette diversité ? Là, il y a une idée géniale, c'est très réussi.
8: À la Coupole, on mange, on boit, on danse et on refait le monde. Tout ça a tellement bien commencé un 20 décembre 1927. 3000 invités et 12 000 bouteilles de champagne liquidées en 2 heures. Et 90 ans plus tard, les corps se dérobent, toujours à la Coupole, dans la grande salle du dancing.
11: Monsieur Barbeau, allant sur 89 ans, je voudrais dire que tant qu'une femme danse, elle reste jeune, belle et séduisante. C'est tout.
12: Andy Warhol à la Coupole, peint les gambettes de Mistinguette.
8: 2025, les soirées au dancing de la Coupole existent bel et bien. Le thème de prédilection, smoking et femme fatale 1920-1930. Mais le spectacle, et surtout dans l'assiette, après quelques errements post-Covid et les difficultés après la pandémie, la Coupole est redevenue irréprochable. Pourquoi pas dès le matin, au petit déjeuner, un œuf à la coque, une omelette brouillée. Le midi, bien sûr, un des plus beaux bancs de crustacés et d'huîtres de Paris. Le soir, évidemment, 4 sortes de choucroute, foie de veau, tartare de bœuf normand, sole meunière à la plancha et l'exceptionnel curry d'agneau à l'indienne servi depuis 1927. Et c'est pas du réchauffé. À propos, dans 2 ans, mettez une alerte sur votre smartphone. 20 décembre 2027, la Coupole de Montparnasse fêtera ses 100 ans. Vous savez quoi ? Comme me le dit souvent un ami caviste, on va tout faire péter et essayer de battre le record des 3000 Parisiens des années folles, déboucher plus de 12 000 bouteilles de champagne dans la nuit.
1: Eh ben oui, allez, rendez-vous est pris. Et vous y serez, nous aussi. Donc, merci beaucoup, Thierry Boeuf, Bistrot de Paris. Si vous avez aimé cette chronique, vous pouvez bien sûr la partager avec vos proches depuis l'application Ici.
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1: Arnaud Fromage est avec nous chaque matin. C'est l'heure de la nécessaire minute comtoise. Mon cher Arnaud, bonjour.
14: Bonjour.
1: Du côté des radars, il y a des petites surprises. On donne vraiment des drôles de noms aux choses, parfois, chez nous en Franche-Comté.
4: Oui, et en voici un nouvel exemple. Alors, petite mise en situation, vous êtes en voiture, vous venez de Belfort et vous roulez en direction de la chapelle sous Rougemont. Bref, vous êtes sur la départementale 83, vous passez de nez avant d'arriver à Rope. Là, vous passez devant la mairie, sur l'avenue Charles de Gaulle, il y a Céline Coiffure, mais vous continuez, la petite patte d'oie à la Vermenoncourt, vous restez sur la route principale et vous avancez encore un petit peu, il y a les jolies maisons typiques là sur le côté, et c'est là, dans le virage, qu'il faut freiner, tout simplement parce qu'il y a un radar.
7: Bon, bah pas mal la petite balade là autour de Belfort, je vois pas vraiment où vous voulez en venir, Arnaud.
4: Eh bien, exactement à cet endroit précis, là, sous le radar, en face de la boîte aux lettres. Parce que ce n'est pas n'importe quel radar, c'est celui qui est surnommé le radar Johnny Hallyday. Mais alors, pourquoi, allez-vous me demander, maintenant que j'ai réussi à capter votre attention?
7: Eh bien oui, pourquoi le radar de Johnny Hallyday, Arnaud, oui?
4: Pour comprendre, il faut remonter à février 1970. L'idole des jeunes a donné la veille un concert à Strasbourg et doit se rendre à Besançon. 3000 personnes l'y attendent et il est 18h passé. Dans la DS Palace Citroën, qui roule à fond parce que, bah, années 70, il y a donc Johnny Hallyday et Sylvie Vartan, mais aussi Mickey Jones, le guitariste de Johnny, Jean Ponce, son manager, et Sacha Rulle, son secrétaire. On est en février, il fait nuit, il fait froid, il y a du verglas et ça roule vite. Bref, Johnny perd le contrôle de sa voiture. Il glisse et se retrouve dans le fossé. Alors il parvient à reprendre le contrôle de son véhicule, parce que, ne l'oublions pas, Johnny Hallyday est un pilote, mais malheureusement, il y a un bloc de béton qui bloque le fossé et la voiture finit par s'y écraser. À bord, Johnny et son guitariste n'ont rien, mais son secrétaire et son manager sont blessés. Sylvie Vartan, elle, a carrément traversé le pare-brise, elle a le visage en sang. En 1970, la ceinture de sécurité est censée être obligatoire, mais dans les faits, personne ne la met vraiment. Les voisins viennent au secours des blessés, alors au départ, ils avouent ne pas vraiment avoir reconnu Johnny et Sylvie Vartan, parce qu'ils sont sous le choc, et les blessés sont conduits à l'hôpital de Belfort. Johnny s'empare du téléphone d'un riverain pour annoncer qu'il n'y aura pas de concert à Besançon ce soir-là. Sylvie Vartan, elle, s'exile quelques mois à New York, dans une clinique de chirurgie esthétique, où elle subira des dizaines d'opérations de reconstruction pour effacer les traces de l'accident. Alors voilà pour la petite histoire. Et c'est donc dans ce même virage, toujours à la sortie de Rope et toujours aussi dangereux, qu'a été installé en 2019 un radar, le radar Johnny Hallyday, pour nous rappeler que, star ou pas, il ne faudrait pas oublier de...

0: radar Johnny Hallyday. Voilà, on sait désormais où il est grâce à vous, Arnaud Fromage, pour la nécessaire minute comptoise. Vous menez les enquêtes dans tous les sens et vous nous faites revivre avec un superbe podcast La vie incroyable de Paul-Émile Victor, un jurassien qui, pour sa première expérience et sa première expédition, est parti au Groenland. On a entendu le premier épisode jeudi, à partir de 10h. Et le numéro 2 est déjà disponible en ce moment sur l'application ICI. Vous allez véritablement découvrir ce qu'a enduré l'équipe autour de Paul-Émile Victor, une équipée qui a été véritablement sans danger, mais ô combien importante pour l'avancée de la science. Un podcast passionnant avec vous, mon cher Arnaud Fromage. Je vous dis à demain.
1: À demain.
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1: Bonjour, je m'appelle Antoine. Comme j'ai l'habitude de le dire, je suis un petit con d'école de commerce, orienté finance entreprise. J'ai eu l'occasion de reprendre l'agence immobilière familiale et j'ai décidé de changer de voie suite au Covid.
2: Bonjour Antoine. Alors Antoine, vous avez 37 ans et c'est déjà votre troisième vie que vous êtes en train d'écrire ici à Périgueux. C'est quoi un petit con qui sort d'école de commerce?
1: C'est une personne qui applique ce qu'on lui apprend. Le sketch des inconnus sur le monde de la communication est très parlant et notamment il y a une expression qui reflète bien l'enseignement qu'on a en école de commerce. Ne jamais prendre les gens pour des cons mais ne jamais oublier qu'ils le sont. Et que ce soit en marketing, que ce soit les business plans où on valorise le chiffre d'affaires futur, ce qui était vraiment très prégnant.
2: Et pourtant, c'est ce parcours qui vous a fait venir là, à Périgueux. Vous dites que la crise Covid a joué un rôle majeur. Je crois que vous tombez sur une vidéo sur Internet où vous découvrez le métier de boucher charcutier, c'est ça?
1: Oui, un jour, je regardais un fonds de commerce à reprendre et on me parle d'un charcutier, le charcutier Charlot à Piégut-Pluvier. Et j'arrive la dernière semaine avant qu'il ferme et je trouve que les productions qu'il fait sont assez exceptionnelles. Et je me renseigne sur un métier que je ne connaissais pas, qui était le métier de charcutier. Et je tombe sur la vidéo de Bernard Marie, un meilleur ouvrier de France, qui était le monsieur charcutier de Paul Bocuse. Je me suis vraiment plongé dans le métier de ce charcutier. C'était vraiment un hasard que le saint patron des charcutiers, c'était Saint-Antoine. M'appelant Antoine. Et donc, suite à ça, j'ai travaillé en Alsace, à Deauville et en Périgord vert.
2: Et là, depuis quelques semaines, vous vous êtes installé à Périgueux. Vous avez repris le commerce d'un périgourdin qui était bien connu, Christophe Orteil. Quelles sont les surprises ou les nouveautés qu'on va pouvoir retrouver, par exemple, sous la halle du Coderre, les mercredis et samedis, jour de marché à Périgueux?
1: On garde tout pareil, ça c'est important. On fera des petites modifications, petit à petit. J'aime bien tout ce qui est à base de croûte. On continuera peut-être à augmenter le feuilletage, ce qu'on appelle les pâtisseries charcutières. Peut-être offrir différentes recettes. Christophe avait une très grande variété de produits frais et fait maison à disposition des clients, qui était déjà en soi un tour de force. Donc on va garder cette production et au fur et à mesure, on changera des petites touches. Là, on vient de lancer les crèmes caramel. On va voir si le public est réceptif.
2: Cette aventure, elle est toute nouvelle. Ils ont dit quoi, vos anciens collègues d'école de commerce, quand vous leur avez dit que vous étiez maintenant patron d'une PME à Périgueux, dans le secteur de la boucherie-charcuterie?
1: Mes anciens collègues d'école de commerce ne le savent pas forcément. Et mes amis ne sont pas forcément surpris. Mais comme certains clients me l'ont dit, j'ai la tête du boucher. Voilà. Je ne sais pas ce que je dois en penser. Sûrement de très bonnes choses, parce que, comme je le disais avant, j'ai l'impression d'être à ma place. Mais voilà.
2: Merci beaucoup, Antoine.

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0: Mais quand comprendront-ils? 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
2: Pluie, neige, canicule, brouillard, la météo décide si on va râler ou si on va râler autrement, si vous voyez ce que je veux dire. Mais dans le fond, qui décide des prévisions météo? Qui observe? Qui calcule? Qui c'est qui tranche à la fin? Et surtout, pourquoi ils disent qu'il va y avoir du soleil alors qu'on se prend une rincée? Eh bien, réponds tout de suite dans les coulisses de Météo France Alsace que je teste pour vous aujourd'hui. Je suis à Ilkirch-Grafenstaden. Ici, on estime, on calcule le temps qu'il fera demain. Et à côté de moi, voici Simon. Simon, c'est le technicien météo. C'est lui qui surveille des capteurs, des antennes, des machines qui parlent. Bref, tout le langage, c'est des chiffres. Entre le vent, la pression, l'humidité, tout est mesuré en continu avec des stations météo basées un peu partout en Alsace, à des endroits stratégiques, en altitude, dans les vallées, en plaine ou encore en ville, au nord, au sud, bref, un peu partout. Et à cela, on peut ajouter aussi d'autres outils comme les radars, les satellites. Et chaque jour, c'est des millions d'observations qui arrivent dans les ordinateurs de Météo France Alsace. Et avec des équations très, très, très complexes. Et cette complexité est en lien avec notre prochaine découverte. Direction le bureau des modèles météo. Ça, c'est avec Théo. Théo, il est météorologiste et il m'explique eh bien, qu'on ne prédit pas le futur. Mais en revanche, on calcule des scénarios et leurs probabilités. Certains modèles, par exemple, simulent l'atmosphère avec comme résultat, écoutez bien, 350 prévisions possibles chaque jour. Ah bah oui, hein, la machine, elle calcule tout ce qui est possible. Hein, et c'est l'humain, enfin, qui va trancher. Parce que oui, la météo, en bout de ligne, bah, c'est pas juste une machine, hein, c'est aussi un cerveau. Il y a un cerveau qui tranche. Et en parlant de cerveau, en voici un autre bien rempli. C'est celui de Cédric. Il est climatologue. Et Cédric, lui, va nous emmener littéralement dans un autre monde. Parce qu'avec ses analyses à Cédric, eh bien, on ne regarde pas demain. Non, on va regarder 100 ans en arrière. Car Météo France, eh bien, conserve en quelque sorte la mémoire du climat depuis plus de 150 ans. Parce que le passé, eh bien, il nous permet quoi? De comprendre l'avenir. Surtout avec les notions du dérèglement climatique qui nécessite une véritable expertise. Alors, après ce dévoilage d'outils, de calculs, d'équations et d'expertises en tout genre, comment se fait-il qu'en 2026, on puisse encore se tromper dans les prévisions? Eh bien, j'ai posé la question et la réponse de mes spécialistes est claire. Prévoir la météo, c'est comme essayer de prédire la forme exacte des vagues dans une soupe qu'on remue en permanence, sauf que la casserole fait la taille de la planète et que la cuillère tourne toute seule.